0: Acte 1, scène 1. Le rideau s'ouvre sur la façade d'un magasin en pleine transformation, jouxtant un restaurant réputé et sélect. Alain Labbé, la cinquantaine, prend du recul pour voir si les prestations d'aide à la personne qu'il propose attirent suffisamment l'œil.
1: Oui, c'est pas mal comme ça. Maintenant, ça va être une question d'éclairage. Le gros ressort bien, pas besoin d'en rajouter. Le numéro de téléphone est bien détaché du reste. Souvent, c'est tellement confus qu'on ne le voit pas.
2: Monsieur ?
1: Madame ?
2: Je suis votre voisine, la propriétaire de l'assiette gourmande.
1: Enchantée.
2: Vous êtes le nouveau propriétaire de ce local, je suppose.
1: Oh, propriétaire est un bien grand mot, non. Je le loue seulement.
2: Oui, je me doute. Et je vois que vous donnez dans le social.
1: Je me recycle.
2: Oh, vous êtes courageux.
1: Non, à la mode, simplement. On ne jette plus, on recycle.
2: Vous allez recycler des chômeurs ? Si je peux me permettre, monsieur...
1: Monsieur l'abbé.
2: Ah, je me disais aussi que ça ne pouvait être qu'un prêtre pour donner comme ça dans le social.
1: Non, qu'un bon chrétien, rien de plus.
2: Non, mais c'est comme nous dans la restauration. On ne peut pas avoir une vie de famille, on est trop prié, dire qu'il y en a qui voudraient vous marier. Mais quelle bêtise.
1: Je crois que...
2: Comme vous dites, faut avoir la foi, faut y croire. Alors que vous pourriez rester bien au chaud dans votre presbytère.
1: Non, madame. Madame ?
2: Océane Laturbale.
1: Non, madame Laturbale.
2: Oh, appelez-moi Océane, comme tous mes clients.
1: Non, madame Océane, quand je parlais de recyclage, je voulais dire qu'un ingénieur à la cinquantaine doit se recycler ou finir au placard.
2: Mais alors, vous n'êtes pas...
1: Non, un abbé, non. C'est mon nom de famille, Alain Labbé.
2: Oh, excusez-moi. Mais faut dire que vous en avez la tête, hein. Ah, je vous jure, monsieur l'abbé, que dans une église, on vous demanderait à se confesser. Regardez. Comme j'étais déjà en confiance, et pourtant je suis plutôt du genre méfiante. Non, dans le social, vous allez cartonner. Vous avez bien fait de quitter vos bureaux. Ingénieur, toujours à cogiter. Ça doit être fatigant à la fin.
1: Mais passionnant aussi. Sauf que tout va si vite et les jeunes générations ont tellement une autre façon de voir les choses. Alors, soit vous acceptez d'être déclassé, soit vous vous recyclez à temps.
2: On en est tous là. Il faut sans cesse se réinventer dans la restauration aussi.
1: Mais votre établissement jouit d'une très bonne réputation.
2: Ah, mais monsieur, la réputation est aussi vite faite que démolie. Vous savez, maintenant, avec les réseaux sociaux, vous êtes rapidement jeté au chien.
1: Des tribunaux populaires, rien de plus redoutable. On vous envoie la guillotine sans que vous ayez eu le temps d'ouvrir la bouche.
2: Comme vous dites. Alors, j'ai tout fait pour parer à leur verdict. Et jusqu'à présent, mon Dieu, ça n'a pas trop mal marché.
1: Félicitations.
2: Autrefois, il fallait seulement se méfier des goémios qui vous cassaient la baraque par un seul entrefilet dans leur canard. Aujourd'hui, c'est par bavette entière qu'on vous passe à la casserole sur les réseaux sociaux. Mais quelle époque, je vous jure!
1: Le monde bouge et il faut bouger aussi vite que lui, sinon on est mis au tapis. Mais si ce n'est pas indiscret, comment faites-vous pour parer les coups?
2: Les prix, monsieur, les prix! Rien de plus efficace pour se sélectionner une bonne clientèle. Les cantines, non, merci. Dès que j'ai repris cette affaire, j'ai tout de suite fait du ménage. Ça a été dur les premiers temps, mais il fallait en passer par là.
1: C'est astucieux.
2: Professionnel, monsieur. Et puis, que voulez-vous ? C'est comme pour tout, il faut se démener. Parce que si vous comptez sur le personnel, vous êtes coulé. Un restaurant, monsieur l'abbé, ce sont 3 A. Achat, assiette, atmosphère. Et ça, voyez-vous, ça se crée. on vient avant tout chez Océane la Turballe pour l'assiette et l'atmosphère.
1: Les grands larges. Oh, pardon, c'est mon côté breton qui me rattrape.
2: Ne vous excusez pas, c'est tellement ça. Mais alors dites-moi, c'est une sorte de boîte d'intérim que vous montez ? Parce que je vois que sur votre menu, il y en a pour tous les goûts. Ménage, repassage, couture, vitres, accompagnement, jardinage.
1: Il y a beaucoup de personnes âgées et seules. C'est un secteur porteur. Mais je voudrais moi aussi créer une atmosphère avec mes collaborateurs. Voyez, que ce soit plus qu'un simple service matériel.
2: Des bonnes œuvres, quoi. Mais vous savez, l'état est à sec, hein, et il fait les fonds de tiroir, bonnes œuvres ou pas. Faut voir ce que je paie d'impôts.
1: Je me risque, mais j'ai bien étudié mon dossier. Le social est encore un secteur protégé.
2: Forcément, avec tout ce qu'on nous prend, l'État peut vous faire des fleurs.
1: Je lui rends en créant des emplois et en plus en faisant tout pour maintenir les personnes âgées à domicile. Je ne tire pas sur la sécu. Et les EHPAD, c'est une rente.
2: Monsieur l'abbé, quand je vous dis que vous en avez la tête, voilà que vous voulez faire la charité au gouvernement.
1: Disons altruisme, philanthropie, responsabilité. Non, la charité, c'est tout autre chose.
2: Ah, je me doutais qu'avec votre nom et votre tête, vous étiez porté sur la religion. Vous savez, je sens les gens de loin. Même avant d'avoir pris ma commande, je sais ce qu'ils vont choisir.
1: C'est un cabinet de voyance que vous devriez ouvrir.
2: C'est juste des prémonitions d'estomac. C'est tout l'art de la restauration. Offrir les saveurs que la clientèle désire sans le dire. Non, ne me parlez pas de cette cuisine moderne. Les gens y vont une fois pour faire bien. Mais comme ils n'ont rien dans l'assiette, ils reviennent à la tradition.
1: Aux fondamentaux. Voyez-vous, pour la foi, c'est la même chose. On innove, mais on ne régale pas les âmes. Les âmes, c'est comme les estomacs, Madame la Turballe. Quand elles ont faim, il faut leur en donner. Et pas n'importe quoi. Pas de la cuisine moderne. Quelque chose de plus consistant.

0: parler de la religion, monsieur l'abbé, en connaisseur. Non, non, je ne me moque pas. Parce qu'aujourd'hui, tout le monde parle, surtout sans savoir. Dans notre métier, par exemple, avec ces nouvelles tendances, c'est plus le savoir-faire qui compte, mais l'originalité. D'ailleurs, les gens ne disent pas « c'est bon », ils disent « c'est original ». Oui, mais quand ils passent à la caisse, ils trouvent que c'est moins original.
1: Le corbeau et le renard.
0: Moi, je dirais plutôt le pigeon et le renard. Au moins, vous, vous avez trouvé comment vous en protéger avec la religion. Même si, à mon avis, faut pas avoir l'esprit trop étroit. Parce que, pardon, ça rigole pas tous les jours avec l'Église. Non, que voulez-vous? Elle condamne les choses que la nature trouve naturelles. Tenez, elle serait bientôt comme ces végétariens qui vous font manger les racines de pissenlit avant l'heure. L'éternité. C'est bien beau, mais faut vivre en attendant.
1: Mais justement, le Christ est venu pour qu'on ait la vie en plénitude, et ça, dès maintenant, en évitant de manger des saloperies, et en plus de payer une note salée en passant à la caisse.
0: Je vois que vous tenez à la morale. C'est vrai que sans religion, il n'y a plus de morale. Tout le monde vole, s'entretue, se drogue, refuse d'obtempérer en se foutant complètement des valeurs de la République.
1: Voyez, il n'y a pas besoin de passer l'arme à gauche pour tomber en enfer. Tout l'art en religion, c'est d'aimer le pécheur, mais de détester le péché. Comment dire? Éviter de cuisiner trop gras et trop salé.
0: Mon Dieu! Comment vous? Non mais... aimer le pécheur, mais détester le péché. Si c'est pas le condamner, ça, je ne sais ce que c'est, alors.
1: Mais le pécheur n'est pas son péché. Il est devant avant tout un enfant de Dieu. Vos clients ne sont pas des estomacs, Madame Laturbale, mais des êtres humains. Et vous n'allez pas leur servir des plats qui vont les rendre malades. Et tout l'art de la morale évangélique, c'est d'éviter les crises de foi.
0: On ne peut pas toujours. C'est à chacun de savoir ce qu'il peut manger. Mais que voulez-vous? J'ai pas le bulletin de santé de tous les gens qui viennent chez moi.
1: Vous touchez là un point essentiel, la liberté. Après tout, chacun a bien le droit de se rendre malade si ça lui plaît.
0: Vous dites ça? Mais il y en a qui ont le culot de prétendre que ce que je leur ai servi n'était pas frais. Non, je vous assure qu'on est à l'abri de rien. Et avec les réseaux sociaux, je vous dis pas. Déjà, en ayant augmenté mes prix, j'évite les familles et la marmaille. Parce qu'il y a toujours un môme qui a trop mangé et les parents se retournent contre le restaurant. Si, si, je vous assure.
1: Oh, mais je vous crois, les gens font n'importe quoi. Et quand ça leur retombe sur la tête, ils disent que c'est de la faute de la société ou du bon Dieu. Entre nous, soit dit heureusement que le bon Dieu a le dos large et qu'il ne s'énerve pas pour si peu.
0: Si vous le dites...
1: Jésus-Christ l'a montré et démontré, compatissant avec les pécheurs, mais cinglant avec les hypocrites.
0: Bien, il faudrait que l'Église fasse pareil, monsieur l'abbé.
1: Mais madame Océane, elle le fait de trop. Elle ne fait pas le tri, tout le monde peut entrer. Mais remarquez qu'elle ferait bien de prendre modèle sur vous.
0: Sur moi?
1: Oui, parce que depuis qu'elle a baissé les prix, elle ne fait plus recette. Vous, vous les avez augmentés et vous ne déremplissez pas. Vous faites ça le comble.
0: J'avoue que je ne comprends pas ce que vous voulez dire. C'est un reproche?
1: Grand Dieu, non! Je veux dire que depuis qu'elle a baissé les exigences de la morale évangélique, les gens n'y trouvent plus leur compte. Il n'y a que ce qui coûte qui a de la valeur. Les fast-foods, c'est bon marché à condition de se contenter de peu. Et on reste sur sa faim.
0: Et c'est saturé de gras et de sucre. Vous avez vu comme il y a de plus en plus de personnes obèses?
1: Vous avez vu comme il y a de plus en plus d'incivilité, comme les gens se balancent des grossièretés à la figure. Ne parlons pas de la violence. Tous les jours, il y a un meurtre pour 3 euros. On a balancé Jésus-Christ et on a le diable à la place avec ses légions de délinquants, de narcotrafiquants et de terroristes.
0: N'en parlez pas. M'en parlez pas. Oh, l'État laisse tout faire.
1: Il est dépassé et il se contente de tweeter que tout ça n'a pas sa place dans la République. Oh, ça fait une belle chambre aux victimes.
0: Ce ne sont pas les prix qu'il faut augmenter, mais les places de prison, monsieur l'abbé.
1: Les prisons n'ont jamais rendu les gens meilleurs. C'est l'autorité qu'il faut restaurer, mais avec un matériau qui soit à la fois souple et solide. Mais où le prendre? Et où trouver les ouvriers qui sauraient encore le travailler?
0: Mais vos prêtres, ils ne pourraient pas faire quelque chose.
1: Certes, certes. Mais force est de constater que ce sont les gens du peuple qui ont restauré Notre-Dame. Des artisans qui se sont pliés aux exigences de leur art. Des compagnons du devoir. Rien que leur nom en dit beaucoup dans le monde qui se prend tous les droits et refuse les devoirs. Ils ne se sont jamais opposés aux maîtres, eux qui les formaient aux techniques traditionnelles et ancestrales.
0: Comme vous dites, tous les grands chefs ont d'abord été des apprentis de cuisine.
1: Une grande philosophe, Hannah Arendt, a écrit que dans le monde moderne, le problème de l'éducation tient au fait que par sa nature même, l'éducation ne peut faire fi de l'autorité ni de la tradition et qu'elle doit cependant s'exercer dans un monde qui n'est structuré ni par l'autorité ni retenu par la tradition.
0: C'est exactement le problème de la restauration. Chacun s'invente des plats sans tenir compte des traditions culinaires. Et après, on s'étonne que les clients ne mangent pas tout et demandent des dog bags, pardi. C'est juste bon pour leur chihuahua.
1: C'est à peu près ça. Vous ne manquez pas d'humour, Madame Laturbal.
0: Non, non, Océane. Comme les clients et le personnel qui n'emmènent pas large quand il y a un avis de tempête. Ils ne savent pas de quel côté vont souffler les vents.
1: Voilà ce qui manque à l'Église, des responsables qui laissent souffler le Saint-Esprit pour qu'ils fassent du ménage.
0: Vous voyez les choses comme ça. Mais pour moi, il y a quand même des choses qui coincent. Faut vivre avec son temps. Et les prêtres devraient partager un peu plus les problèmes des gens. Jésus-Christ et l'Évangile, c'est bien. Mais il y aurait des choses à revoir. Le monde est plus ouvert que de son temps maintenant.
1: Mais les hommes sont les mêmes. Et si vous connaissiez l'Évangile, vous verriez qu'aucune réalité humaine ne lui a échappé. Le bon Dieu travaille sur du vivant. La gloire de Dieu, c'est l'homme vivant, a dit saint Irénée, qui, justement, vivait à Lyon, dans la capitale de la gastronomie.
0: Ah, mon Dieu! Mes quenelles! Oh, ça va être de la bouillie! Excusez-moi, monsieur l'abbé. Jean-François! Éteins immédiatement sous les quenelles! Jean-François! Ah! Mais quel empoté, celui-ci! Je le vire!

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0: Acte 1, scène 2. Le rideau s'ouvre sur l'intérieur du local d'Alain Labbé. Un bureau, un ordinateur, sur le mur du fond, un grand plan de la ville. Une dizaine de chaises.
1: Ah, Seigneur, je ne suis pas bien, j'ai mis beaucoup trop de chaises. Ce n'est plus un bureau d'aide à la personne, mais une scène de UNESCO. On peut plus circuler. Bon, je vais en passer à l'arrière.
2: Mon Dieu ! Mais c'est une brocante que vous ouvrez, monsieur l'abbé ! Que de chaises !
1: Appelez-moi Alain, parce qu'avec vos monsieur l'abbé, on va croire dans le quartier que j'installe une procure du clergé. Non, ce n'est pas une brocante, c'est le siège social de ma start-up. Mais il y a un peu trop de sièges.
2: Start-up ! Mais les personnes âgées vont être perdues dans cette haute technologie.
1: Non, mais je plaisante. Et puis, je ne compte pas toucher que des personnes âgées. Ménage, repassage, couture, c'est aussi pour des mamans surbookées par leurs activités extérieures ou des papas solos.
2: Oh, les papas ne jouent pas longtemps en solo, Alain. Les gardes partagées, c'est rapidement entre les enfants et la maîtresse. Rodés qu'ils étaient entre l'épouse et leur pin-up. Si vous avez des difficultés avec votre start-up, faites-moi signe, parce qu'en matière d'aide à la personne, j'ai donné.
3: J'avais embauché en salle une jeune femme en difficulté. Et mon mari s'est chargé de la tirer d'affaire. Voyez ce que je veux dire ?
1: Oui, c'est assez clair. Malheureusement, ça arrive assez souvent.
2: Alors, vous comprenez que pour moi, la charité, c'est fini. Et si vous êtes en bon terme avec le bon Dieu, vous pouvez lui faire savoir.
1: J'y manquerai pas. Et vous, Quenel ?
2: Jean-François, mon second de cuisine, s'en était occupé. Du coup, je ne le vire plus. Justement, est-ce que ça vous ferait plaisir d'en goûter ? Pas ce soir. Le soir, je suis full up. Mais demain midi, à moins que...
1: Oh, c'est trop tentant, mais je suis confus.
2: Ah, ça me ferait tellement plaisir. Ne dites pas non. Un ingénieur à sa porte, ça se ménage avec tout ce qui marche à l'électronique maintenant. Mon personnel a fait une école d'hôtellerie, mais pas d'informatique.
1: Si je puis vous être utile...
2: Et non seulement ça. Vous m'avez l'air branché côté ciel. Ça peut porter bonheur.
1: Alors, je ne porte bonheur à personne. Ça se saurait depuis longtemps. Sans compter que le bonheur du ciel n'a rien à voir avec celui de la terre. La meilleure de nos joies n'en est qu'un très pâle reflet.
2: Si je comprends bien, le bon Dieu est comme nos politiques. Il promet beaucoup, mais donne peu. Alors, si on ne se sert pas soi-même, on peut toujours attendre.
1: Mais il est venu pour nous dégraisser, pas pour nous gaver.
2: Parce que vous m'amusez. C'est ce que je dis toujours à ma clientèle. Rassasier, c'est pas gaver.
1: La formule est excellente. C'est un bon raccourci. Jésus dit que l'homme ne vit pas seulement de pain, mais de toute parole qui sort de la bouche de Dieu. C'est un peu ça que l'estomac n'alourdisse pas l'âme.
2: L'âme, vous me faites rire. Il n'y a pas que ça dans la vie. Les gens doivent faire face à d'autres problèmes. Et puis tout le monde ne rentre pas dans le cadre de la religion. Alors, ils vont faire quoi, les autres ?
1: Mais c'est justement pour les hors-cadres que le Christ est venu. Pour ceux qui ne cadraient pas avec la religion officielle de l'époque.
2: Qu'est-ce qu'il dirait alors de nos jours ?
1: Il dirait la même chose et ferait les mêmes choses. Il rectifierait en douceur et guérirait en profondeur.
2: Mais il se ferait fiche de lui et il se ferait tuer. Vous ne voyez pas où on en est rendu ?
1: Si, vous avez raison. Il se ferait tuer. Et même par ceux qui l'auraient le plus attendu et désiré. Faut dire que le bon Dieu ne fait jamais comme on voudrait. Il est franchement insupportable.
2: Oh, moi, vous savez, j'en ai fini avec la religion. Il y a certainement quelque chose, mais je verrai bien quand j'y serai. Non, faut évoluer. Faut prendre les choses comme elles sont et arrêter de se voiler la face.
3: Et puis, les gens ont bien le droit de vivre comme ils sont.
1: Le Christ n'a jamais dit le contraire et il ne s'est jamais pincé le nez devant des situations rebutantes. C'est vrai qu'il n'a pas toujours laissé vivre les gens comme ils étaient.
3: Mais surtout comme ça leur plaisait.
1: Oui, et de quoi s'est-il mêlé en guérissant les lépreux? Quelle ingérence dans leur vie privée! Et les aveugles auxquels il a rendu la vie, comme si la vie était belle à voir! Et les tordus qu'il a redressés pour qu'ils marchent droit! Oh, quel autoritarisme!
3: C'est pas ce que je voulais dire. Quel malade ne voudrait pas retrouver la santé?
1: Je ne vous le fais pas dire.
3: Et c'est pour faire comme lui que vous montez ce service d'aide à la personne? Mon pauvre monsieur, vous ferez vite la désagréable expérience que les gens que vous aurez le plus aidés, ce sont ceux-là qui se retourneront contre vous. Croyez-moi, je suis bien placé pour le savoir.
1: Le Christ aussi est bien placé pour le savoir. Vous, c'est à cause de cette jeune serveuse que vous avez aidée.
3: Que mon mari n'arrête pas d'aider depuis 6 ans.
1: Mais puisque les gens ont le droit de faire comme ça leur plaît.
3: Parce que vous croyez que ça lui plaît de travailler chez les autres? Oui, parce que l'assiette gourmande, c'est à moi. Je suis chez moi. J'ai acheté ce fonds de commerce après mon divorce. Et j'en ai fait une des meilleures tables de la ville. Et lui, monsieur Alain, je vous le donne en 1000. Pizzaiolo, oui, voilà ce qu'il est devenu. Pizzaiolo.
1: Mais il n'y a pas de saut métier, madame Océane. Moi, je vais employer des gens sans diplôme qui n'ont que la volonté de bien faire et de gagner honnêtement leur vie.
3: Mais ça n'a rien à voir. Lui, c'est par vice qu'il est devenu aide à domicile. N'allez pas me dire que la religion peut admettre ça.
1: La religion chrétienne prend l'homme tel qu'il est et descend même là où il ne devrait pas être. Aucune situation ne la rebute. L'amour de Dieu est plus fort que le mal de l'homme.
3: Ah non, il manquerait plus que ça, que de l'autre côté je me retrouve nez à nez avec mon ex et sa pouffe. Elle est où la morale?
1: On se demande.
3: Ah ben chapeau, vous approuvez le visou.
1: Oh non, loin de là, je n'approuve pas. Mais je ne condamne pas trop vite les personnes parce que beaucoup voudraient s'en sortir mais n'y arrivent pas.
3: Non, non, non. Quand on veut, on peut.
1: Ah, vous êtes plus intransigeante que la religion, du moins que la religion catholique.
3: Excusez-moi, mais elle a ses têtes. Tiens, j'aimerais que mon frère soit là pour vous en parler.
1: C'est très difficile de dénoncer le vice en veillant à ne pas condamner les vicieux. Le Christ s'en est tiré, si j'ose dire, en faisant appel à la conscience des gens et à la miséricorde de Dieu. C'est qu'on n'est pas tout neuf quand on vient au monde.

0: Je vous avoue, monsieur Al, que c'est la première fois qu'on me la sort, celle-ci. On n'est pas tout neuf quand on vient au monde.
1: Il n'y a rien d'extraordinaire à ça. On a tous quelques atavismes cachés ou des déterminismes hérités de nos géniteurs. Dieu connaît le problème de chacun qui, parfois, vient de très loin. C'est pour ça qu'il est obligé d'être miséricordieux. Sinon, on finirait tous en camp d'extermination.
0: N'empêche que, s'il me demandait mon avis, il y en a certains... Je pourrais même lui faire une liste.
1: Si c'était de nous, il ne resterait pas beaucoup de monde sur Terre. La vengeance est aisée, mais l'art du pardon difficile.
0: Il y a des choses qu'on ne peut pas pardonner. En tous les cas, ma vengeance, je l'ai.
1: Votre restaurant?
0: Tout à fait, monsieur. Et ce n'est pas une pizzeria.
1: Mais c'est très évangélique, ça, d'être vainqueur du mal par le bien.
0: Vainqueur, vous pouvez le dire, parce que ça a été un vrai combat. Une femme seule, pensez donc. Il n'y a pas de pardon qui compte, c'est vous ou c'est l'autre.
1: Je vous crois aisément.
0: Alors, ne me parlez pas de miséricorde, parce que les fournisseurs, ils ne vous en font pas des miséricordes. Ni les impôts, ni le personnel, ni la clientèle. Même si j'ai réussi à écrémer, et que je n'ai que des gens très bien. Le bon Dieu, lui, il peut en faire de la miséricorde. Ça ne lui coûte pas un sou.
1: À peine 10 deniers, pas de quoi éviter la croix. C'est vrai qu'il n'avait pas écrémé sa clientèle. Il accueillait tout le monde, et pas toujours que du beau monde.
0: De toute façon, vous prendrez toujours son parti.
1: Mais justement, ce qui l'a tué, c'est de ne pas être encarté dans un parti, d'avoir refusé de mélanger la religion à la politique, de parler aussi bien aux mauvais citoyens, aux femmes de mauvaise vie, aux étrangers, qu'aux pratiquants.
0: Ça pouvait que mal finir. Ma grand-mère me disait toujours « Ma petite fille, si tu veux être bien avec tout le monde, ne parle à personne. Bonjour, bonsoir, comme on dit, et tout va bien. Et dans le commerce, encore plus qu'ailleurs. »
1: C'est sagesse. C'est de cette façon qu'on s'attire la confiance des gens. Voyez-vous, si le bon Dieu intervenait à tort et à travers dans notre vie, on ne supporterait plus. C'est pour ça qu'il se tait la plupart du temps.
0: Moi, j'aimerais quand même qu'il l'ouvre un peu plus et qu'il ménage un peu moins sa clientèle, parce que quand on voit ce qu'on voit...
1: Un jour, des messieurs comme ça, très bien, des pharisiens, amènent au Christ une femme qu'ils accusent d'adultère. Oui, il y a des gens comme ça qui passent leur temps à surveiller la vie privée des autres.
0: Vous dites ça à une femme seule? Pensez donc.
1: Je me doute. Alors ils veulent qu'il leur donne son avis. En fait, pour le piéger, l'adultère était passible de lapidation. Ils insistent, mais ils se taisent. Et comme il est assis par terre, il ne lève même pas les yeux sur eux. À la fin, il les envoie promener, leur disant que celui qui n'a jamais péché, qui est clean, lui jette la première pierre. Et un par un, ils jouent rip. Alors il regarde la femme, qui n'emmène pas large, et lui demande « Il n'y a plus personne? Ils t'ont pas condamné ?»« Eh ben moi non plus, je ne te condamne pas, va, mais ne recommence pas. » Il lui fait confiance, mais à mon avis, sur le long terme, parce que, enfin bref, c'est ça le bon Dieu, il laisse le temps au temps.
0: Vous me racontez cette histoire à cause de mon mari et de sa poupée? Mais croyez-moi que s'il réplique un jour, c'est pas qu'il aura eu le temps de réfléchir, mais parce qu'elle l'aura mis dehors pour en prendre un plus jeune.
1: Je voulais seulement vous dire que le bon Dieu est patient avec tout le monde et qu'il n'intervient pas à tout bout de champ.
0: Mais il ne faut pas qu'il s'imagine que je le reprendrai. Ah non alors, c'est pas un ragoût qui gagne à être échauffé. Il pourra toujours aller se faire voir. Et puis comme on dit... La vengeance est un plat qui se mange froid.
1: Je comprends, on ne joue pas avec les sentiments. Mais vous vous défendez trop, Océane. Votre problème n'est pas la vengeance ni le pardon, mais la pitié. Il ne faut pas vous prendre par la tête.
0: Par les cornes, vous voulez dire?
1: Non, par le cœur.
0: Que voulez-vous, Alain? la vie m'a durci comme un pâté en croûte. Mais si vous piquez avec la pointe du couteau, vous sentez que dessous, c'est moelleux.
1: Le bon Dieu en raffole, lui qui regarde au cœur et pas à la croûte. D'ailleurs, il aime ce qui se tient, il n'aime pas ce qui est trop gélatineux. Il cherche des femmes et des hommes debout, et croyez-moi, il a l'œil.
0: Il a l'œil, mais qu'est-ce qu'il a à retirer d'une femme comme moi ? Il ne va pas en faire une bonne sœur.
1: Il y avait un homme comme ça, oh, que vous auriez regardé d'un sale œil. Un collecteur d'impôts.
0: Ah, taisez-vous. Pas de pitié pour ces types-là.
1: Pourtant, pas l'aide dans sa conscience.
0: Il pouvait. Parce que pour racketter les honnêtes gens, ils savent faire.
1: Mais justement, tellement peu à l'aise avec sa conscience qu'il aurait aimé se mettre en règle, mais ne savait pas comment faire. C'est à ce moment-là qu'il entend du brouhaha en ville. C'est le rabbi Jésus qui vient d'arriver. Il ne réfléchit pas, il fonce. Mais il est trop petit pour voir. Qu'est-ce qu'il fait ? Il monte sur un arbre. Mais Jésus, qui a un œil de lynx, voit l'oiseau. Il l'appelle. « Hé, Zachée !» C'était son nom. « Descends, il faut que je casse la croûte chez toi. » Jésus savait que derrière ce percepteur, il y avait un homme de cœur.
0: Un homme de cœur ? Mais vous plaisantez ! Vous montez une affaire ? Vous allez apprendre à les connaître.
1: Non, tout se fait par Internet maintenant. Il n'y a plus de Zachée, que des robots. Et c'est bien dommage.
0: Que des répondeurs.
1: C'est une histoire sans parole. Jésus n'a rien dit. Pas de reproches, pas de leçons de morale. Il a simplement mis à mal les conventions religieuses qui en faisaient un paria. Mais ce faisant, il lui a libéré la conscience. « Seigneur, qu'il dit, je fais don aux pauvres de la moitié de mes biens. » Et si j'ai fait du tort à quelqu'un, je lui rends le quadruple. Voyez, Océane, Dieu va droit au cœur.
0: Eh bien, moi, je file droit à mes fourneaux, parce que je ne sais pas si c'est du lard ou du cochon, votre histoire. Et comment je dois l'apprendre ? Ah non, c'est pas que vous êtes en train de me faire du plat, Alain.
1: Du plat à une chef aussi réputée ? Je serais inconscient. Non, je déconseille juste... Un bon cœur si jamais votre mari...
0: Qu'il aille se faire voir.

du prophète Isaïe, que le méchant abandonne sa voie et l'homme criminel ses pensées, qu'il revienne au Seigneur qui aura pitié de lui.

0: Acte 1, scène 3. Le rideau s'ouvre sur un petit salon tendu de tissu, une table juponnée, des fauteuils rembourrés. Alain Labbé et Océane sont au café.
1: Un petit pouce café, Alain ? Un vieil Armagnac de 10 ans d'âge ?
2: Non, merci. Je reçois plusieurs candidats cet après-midi pour les postes à fournir.
1: Oh, alors, si je puis me permettre un petit conseil. Ne pas engager celle qui n'est pas à l'heure. Même si elle vous dit que c'est à cause du bus, des embouteillages, des enfants, du pipeau, tout ça. Dans un mois, elle retourne à la NPE, s'inscrire au chômage pour percevoir les indemnités.
2: Je retiens, Océane. En tous les cas, pardonnez-moi de me répéter, vos quenelles, un délice. D'habitude, je trouve ça fade, mais là, quelle saveur et quelle consistance. Et la sauce,
1: une mousseline, légère et onctueuse.
2: Un petit Jésus en culotte de velours. Vous voyez, un alcool par-dessus et c'est l'enfer tout droit.
1: Tiens, voilà encore une chose que je ne comprends pas. Dieu est miséricordieux, prêchant absolument le pardon, mais il envoie les gens en enfer, comme moi mes épluchures à la poubelle.
2: Dieu n'envoie personne en enfer, Océane.
1: Pourtant, ceux qui vivent dans des péchés, ils tombent bien, comme des mouches, non ?
2: D'abord, l'enfer n'est pas un trou, mais un état spirituel. Celui d'une âme qui refuse toute possibilité d'aimer, et à plus forte raison, Dieu, qui en est le principe. Mais tous les pécheurs n'en sont pas là. Ils aiment mal, mais ne rejettent pas l'amour a priori. Ils en sont même malades. Et après, bon, il y a les criminels invétérés, les dépravés patentés, les abuseurs de toutes sortes. Là, c'est plus complexe. Mais allons savoir ce qui se cache derrière un vice, comme misère, comme avilissement imposé, comme violence infligée. Dieu seul peut juger.
1: C'est vrai qu'il y a des gens qui vivent de telles horreurs que ça ne peut pas faire des saints.
2: Ils ont perdu toute estime d'eux-mêmes.
1: Hier, je vous ai parlé de mon frère qui ne serait pas toujours d'accord avec vous.
2: Il aurait le droit, je ne sais pas le bon Dieu.
1: Il est engagé dans une ONG comme infirmier. Et comme il dit souvent, il y en a qui vivent déjà l'enfer sur terre.
2: Oh, je n'aurai aucune raison de ne pas le croire.
1: Si vous saviez comme c'est un type sensationnel, généreux, dévoué, se donnant à fond.
2: Il y a des aides formidables qui rachètent le reste.
1: Oui, mais voilà. Si on en croit la religion, il a droit à l'enfer.
2: Mais pourquoi ?
1: Oh, il vit avec un copain.
2: La religion, Océane, ne met personne en enfer, vous dis-je. Elle trace seulement les chemins qui mènent au ciel. Quelle que soit la sexualité, il y a d'un côté ceux qui abusent des autres et d'un autre ceux qui cherchent à aimer tant bien que mal. Disons que l'amour est unisexe.
1: Mon Dieu, vous avez vite fait de réduire les différences.
2: L'amour n'est pas réductible à la seule sexualité. C'est de faire passer l'autre avant soi. Jésus a donné une excellente parabole visant tout le monde, aussi bien ceux qui ont la foi que ceux qui ne l'ont pas, ceux qui ont du cœur et ceux qui n'en ont pas. Et là-haut, il montre qu'il y aura du tri. D'un côté, ceux qui ont donné à manger et à boire à des gens crevant de faim et de soif, qui se sont démenés pour des étrangers.
1: Comme mon frère.
2: Oui, ceux qui ont procuré des vêtements à des pauvres, qui ont visité des malades et même des prisonniers. Et de l'autre côté, ceux qui n'ont pas levé le petit doigt. Et Dieu dira, venez vous les bénis, parce que ce que vous avez fait à tous ces gens, c'est à moi que vous l'avez fait. Jugés de leur stupéfaction, ils n'en croiront pas leurs oreilles. Parce que jamais ils ne s'en seraient doutés. Tandis que les autres, tout aussi abasourdis, iront se faire rissoler en enfer.
1: Ah, taisez-vous. Quoique, je comprends maintenant pourquoi vous montez votre affaire d'aide à la personne. C'est pour gagner votre paradis.
2: Le paradis ne se gagne pas. Ce n'est même pas une récompense, une médaille du travail. C'est simplement de se mettre en pleine conformité avec Dieu et de pouvoir vivre au rythme de son amour.
1: Faut quand même s'y préparer sur terre, par des bonnes actions, non ?
2: Comme vous dites, oui, oui. Ce n'est pas tant ce que l'on fait, mais ce que l'on devient à travers ce que l'on fait, ou ce que l'on ne fait pas. Cependant, c'est sûr qu'il y a des comportements qui rendent meilleurs et d'autres qui endurcissent le cœur à la longue.
1: J'aimerais vous croire, Alain. Oh, je dis pas ça pour moi, mais pour mon frère.
2: Aucune situation n'échappe au bon Dieu, aucun cœur non plus. On peut identifier les fausses routes et les baliser, y mettre des interdits, mais on ne peut pas juger des psychologies en profondeur. C'est le domaine réservé du bon Dieu.
1: Oui, mais quand même, l'Église condamne.
2: Le péché, pas le pécheur. Comme les médecins, la maladie, pas le malade. Ils ne pensent qu'à le sauver. C'est valable pour tous, car qui peut dire d'ailleurs qu'il est bien net, honnêtement.
1: Pour sûr. Et puis, si l'on n'était pas un peu frappé, on ne ferait jamais rien. Comme Jean-Louis. Jean-Louis qu'il s'appelle, mon frère.
2: Ah, Jean-Louis, justement, Océane, Daniel Robs a écrit quelque chose qui en dit long sur le bon Dieu, qu'il choisit volontiers ses saints parmi les grands pécheurs, jamais parmi les tièdes, parmi ceux qui ne risquent rien.
1: C'est tout à fait Jean-Louis, prêt à tout risquer pour le dernier pauvre type rencontré.

0: savez, Alain, que vous me feriez davantage pleurer que mes oignons. Vous me rabibocheriez même avec le bon Dieu, parce que son sonotone doit lui siffler dans les oreilles depuis que mon mari a filé à l'anglaise avec sa poulette.
1: Il y en a tellement qui lui crient dessus qu'à mon avis, il le laisse sur la table de nuit.
0: Ça, je veux bien vous croire, parce qu'il n'a rien fait. Et elle peut le plumer à son aise. Je suis peut-être indiscrète, Alain. Quelle idée aussi de s'appeler l'abbé. Je ne vous ai même pas demandé si vous étiez marié.
1: Oui, mais je suis veuf.
0: Oh, pardon.
1: Vous savez, ce n'est pas d'aujourd'hui. Mon épouse est décédée 7 ans après notre mariage.
0: Et vous n'avez pas refait votre vie ?
1: On ne refait pas sa vie, on la continue.
0: À qui le dites-vous ? Mais quand même, ça n'a rien à voir avec moi. 30 ans, Alain. 30 ans de vie commune.
1: Oui, ça fait un bail.
0: On avait un petit restaurant de quartier, on travaillait beaucoup. Mais depuis quelque temps, il me faisait un genre de déprime, le retour d'âge, quoi. Et c'est là que la Rolls-Royce est arrivée, avec ses phares qui clignotaient comme des sapins de Noël. Ah oui, comme dit la pub, Carglass répare, Carglass remplace. Il a repris du poil de la bête et moi, je me suis retrouvée toute seule.
1: La crise de la quarantaine.
0: La cinquantaine.
1: On y passe tous.
0: Vous dites ça pour l'excuser ? Parce que vous, apparemment, ça n'a pas l'air de vous tracasser.
1: Et pourquoi je serais mieux que les autres ?
0: À cause de votre foi.
1: La foi ne protège pas du danger. Elle travaille le cœur, mais parfois, elle laisse désespérément vide.
0: Ça, mettre une casserole sur le feu avec rien dedans, on n'est pas prêt de dîner.
1: Si vous me permettez, je vais vous raconter une histoire qui est arrivée à Jésus. Un jour, qu'il était mort de fatigue et de soif, il s'est assis sur la margelle d'un puits, mais il n'avait pas de seau pour tirer de l'eau. Heureusement, une femme du village s'est pointée avec un récipient et il lui a demandé de l'aide. Comme il n'était pas de la même religion, elle s'étonne de sa demande.
0: Ça, la religion et la politique.
1: Justement, il lui dit qu'elle devrait être heureuse qu'il ne soit pas sectaire. Et si elle n'a pas confiance, qu'elle appelle son mari. « J'ai pas de mari », qu'elle lui dit. « T'as raison », qu'il lui répond. « T'en as eu 5 et l'homme avec qui tu vis en ce moment n'est pas ton mari. »
0: Ils se connaissaient alors ?
1: Non, pas du tout, sauf que Dieu connaît la situation de chacun. On peut pas lui mentir. Jésus savait qu'elle cherchait désespérément l'amour, mais pas au bon endroit. Et c'est à elle, de préférence, à tant d'autres beaucoup plus pieux, qu'il va confier le secret du véritable amour de Dieu.
0: Et alors, qu'est-ce que je dois comprendre ? Que la fille qui est avec mon mari va le lâcher pour entrer au couvent ?
1: Elle est comme beaucoup, non ? Elle réclame des hommes un amour qu'ils ne peuvent pas lui donner.
0: C'est pour ça que vous n'avez pas cherché à vous remarier ? Remarquez, avec ce qu'on voit aujourd'hui, vaut mieux prendre une maîtresse qu'une femme. Pas de divorce, pas d'avocat à payer.
1: Heureusement que je ne me suis pas remariée, car la maîtresse que j'ai eue quelques années après mon veuvage m'a quittée pour un autre.
0: Vous l'avez échappée belle.
1: Comme la Samaritaine, elle avait trop soif d'amour pour être vraiment désaltérée. Un peu comme Jean-Louis.
0: Ah, Jean-Louis, c'est sûr. Celui avec qui il est encore, je ne sais pas combien de temps ça va durer. Enfin bref, et cette fille, je me doute qu'elle n'est même plus avec celui pour qui elle vous a quitté.
1: Non, elle est restée 2 ans avec lui et puis 6 mois avec un autre. En ce moment, elle est avec
0: Un quoi ?
1: Un pizzaiolo.
0: Ne me dites pas ! Ah non, ne me dites pas !
1: Si, Océane, si. Mais vous savez, le Christ peut faire un miracle.
0: Ah non, jamais de la vie. Qu'il se les garde, ces miracles. Oh, mes tagliatelles. Jean-François, éteins immédiatement sous les tagliatelles. Mais où est-il encore passé, Jean-François ? Oh, je le vire, ce celui-là, je le vire.

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0: Le lendemain, la foule nombreuse venue pour la fête apprit que Jésus venait à Jérusalem. Ils prirent les rameaux des palmiers et sortirent à sa rencontre et ils criaient
1: « Hosanna ! Béni soit celui qui vient au nom du Seigneur et le roi d'Israël !»
0: Jésus, trouvant un petit âne, s'assit dessus selon qu'il est écrit « Sois sans crainte, fille de Sion, voici que ton roi vient, monté sur un petit ânesse. » Cela, ses disciples ne le comprirent pas tout d'abord. Mais quand Jésus eut été glorifié, alors ils se souvinrent que cela était écrit de lui et que c'était ce qu'on lui avait fait. La foule qui était avec lui, quand il avait appelé Lazare hors du tombeau, il l'avait ressuscité d'entre les morts, rendait témoignage. C'est aussi pourquoi la foule vint à sa rencontre, parce qu'ils avaient entendu dire qu'il avait fait ce signe. Alors les pharisiens se dirent entre eux,
1: « Vous voyez que vous ne gagnez rien. Voilà le monde parti après lui. »

0: Jésus annonce sa glorification par sa mort. Il y avait là quelques Grecs, de ceux qui montaient pour adorer pendant la fête. Ils s'avancèrent vers Philippe, qui était de Bethsaïde en Galilée, et lui firent cette demande.
1: « Seigneur, nous voulons voir Jésus. »
0: Philippe vient le dire à André. André et Philippe viennent le dire à Jésus. Jésus leur répond.
2: « Voici venue l'heure où doit être glorifié le Fils de l'homme. En vérité, je vous le dis, si le grain de blé tombé en terre ne meurt pas, il demeure seul. Mais s'il meurt, il porte beaucoup de fruits. Qui aime sa vie la perd, et qui hait sa vie en ce monde la conservera en vie éternelle. Si quelqu'un me sert, qu'il me suive, et où je suis, là aussi sera mon serviteur. Si quelqu'un me sert, mon Père l'honorera. Maintenant, mon âme est troublée. Et que dire ? Père, sauve-moi de cette heure. Mais c'est pour cela que je suis venu à cette heure. Père, glorifie ton nom. »

0: Du ciel vint alors une voix. Je l'ai glorifié et de nouveau je le glorifierai. La foule qui se tenait là et qui avait entendu disait qu'il y avait eu un coup de tonnerre. D'autres disaient
1: « Un ange lui a parlé. »
0: Jésus reprit
2: « Ce n'est pas pour moi qu'il y a eu cette voix, mais pour vous. C'est maintenant le jugement de ce monde. Maintenant le prince de ce monde va être rejeté dehors. Et moi, une fois élevé de terre, j'attirerai tous les hommes à moi. »
0: Il signifiait par là de quelle mort il allait mourir. La foule alors lui répondit
1: « Nous avons appris de la loi que le Christ demeure à jamais. Comment peux-tu dire « Il faut que soit élevé le Fils de l'homme » Qui est ce Fils de l'homme ?
0: Jésus leur dit
2: « Pour peu de temps encore, la lumière est parmi vous. Marchez tant que vous avez la lumière, de peur que les ténèbres ne vous saisissent. Celui qui marche dans les ténèbres ne sait pas où il va. Tant que vous avez la lumière, croyez en la lumière, afin de devenir des fils de lumière. »
0: Ainsi parla Jésus, et s'en allant, il se déroba à leur vue.

0: Conclusion, l'incrédulité des Juifs. Bien qu'il eût fait tant de signes devant eux, ils ne croyaient pas en lui, afin que s'accomplît la parole dite par Isaïe le prophète. Seigneur, qui a cru à notre parole? Et le bras du Seigneur, à qui a-t-il été révélé? Aussi bien ne pouvait-il croire, car Isaïe a dit encore, « Il a aveuglé leurs yeux et il a endurci leur cœur pour que leurs yeux ne voient pas, que leur cœur ne comprenne pas, qu'ils ne se convertissent pas et que je ne les guérisse pas. » Isaïe a dit cela parce qu'il eut la vision de sa gloire et qu'il parla de lui. Toutefois, il est vrai, même parmi les notables, un bon nombre crurent en lui, mais à cause des pharisiens, il ne se déclarait pas, de peur d'être exclu de la synagogue, car ils aimèrent la gloire des hommes plus que la gloire de Dieu. Jésus a dit, il l'a clamé,
1: « Qui croit en moi, ce n'est pas en moi qu'il croit, mais en celui qui m'a envoyé. Et qui me voit, voit celui qui m'a envoyé. Moi, lumière, je suis venu dans le monde pour que quiconque croit en moi ne demeure pas dans les ténèbres. Si quelqu'un entend mes paroles et ne les garde pas, je ne le juge pas, car je ne suis pas venu pour juger le monde, mais pour sauver le monde. Qui me rejette et n'accueille pas mes paroles à son juge. La parole que j'ai faite entendre, c'est elle qui le jugera au dernier jour. Car ce n'est pas de moi-même que j'ai parlé, mais le Père qui m'a envoyé m'a lui-même commandé ce que j'avais à dire et à faire connaître. Et je sais que son commandement est vie éternelle. Ainsi donc, ce que je dis, tel que le Père me l'a dit, je le dis. »

0: Le lavement des pieds. Avant la fête de la Pâque, Jésus, sachant que son heure était venue de passer de ce monde vers le Père, ayant aimé les siens qui étaient dans le monde, les aima jusqu'à la fin. Au cours d'un repas, alors que déjà le diable avait mis au cœur de Judas Iscariote, fils de Simon, le dessein de le livrer, sachant que le Père lui avait tout remis entre les mains, et qu'il était venu de Dieu, et qu'il s'en allait vers Dieu, il se lève de table, dépose ses vêtements, et prenant un linge, il s'en ceignit. Puis, il met de l'eau dans un bassin, et il commença à laver les pieds des disciples et à les essuyer avec un linge dont il était saint. Il vient donc à Simon-Pierre qui lui dit
1: « Seigneur, toi me laver les pieds ?»
0: Jésus lui répondit
2: « Ce que je fais, tu ne le sais pas à présent. Par la suite, tu comprendras. »
0: Pierre lui dit
1: « Non, tu ne me laveras pas les pieds, jamais. »
0: Jésus lui répondit
2: « Si je ne te lave pas, tu n'as pas de part avec moi. »
0: Simon-Pierre lui dit
1: « Seigneur, pas seulement les pieds, mais aussi les mains et la tête. »
0: Jésus lui dit
2: « Qui s'est baigné n'a pas besoin de se laver, il est pur tout entier. Vous aussi, vous êtes purs, mais pas tous. »
0: Il connaissait en effet celui qui le livrait. Voilà pourquoi il dit
2: « Vous n'êtes pas tous purs. »

0: Quand il leur eut lavé les pieds, qu'il eut repris ses vêtements et se fut remis à table, il leur dit
1: « Comprenez-vous ce que je vous ai fait ? Vous m'appelez maître et seigneur, et vous dites bien, car je le suis. Si donc je vous ai lavé les pieds, moi le seigneur et le maître, vous aussi vous devez vous laver les pieds les uns aux autres, car c'est un exemple que je vous ai donné, pour que vous fassiez, vous aussi, comme moi j'ai fait pour vous. En vérité, je vous le dis, le serviteur n'est pas plus grand que son maître, ni l'envoyé plus grand que celui qui l'a envoyé. Sachant cela, heureux êtes-vous si vous le faites. Ce n'est pas de vous tous que je parle. Je connais ce que j'ai choisi. Mais il faut que l'Écriture s'accomplisse. Celui qui mange mon pain a levé contre moi son talon. Je vous le dis dès à présent, avant que la chose n'arrive, pour qu'une fois celle-ci arrivée, vous croyez que je suis. En vérité, je vous le dis, qui accueille celui que j'aurai envoyé m'accueille, et qui m'accueille, accueille celui qui m'a envoyé. »

0: L'annonce de la trahison de Judas. Ayant dit cela, Jésus fut troublé en son esprit, et il attesta.
1: En vérité, je vous le dis, l'un de vous me livrera.
0: Les disciples se regardaient les uns les autres, ne sachant de qui il parlait. Un de ses disciples, celui que Jésus aimait, se trouvait à table tout contre Jésus. Simon-Pierre lui fait signe et lui dit
2: « Demande quel est celui dont il parle. »
0: Celui-ci, se penchant alors vers la poitrine de Jésus, lui dit
2: « Seigneur, qui est-ce ? »
0: Jésus répond
1: « C'est celui à qui je donnerai la bouchée que je vais tremper. »
0: Trempant alors la bouchée, il la prend et la donne à Judas, fils de Simon Iscariote. Après la bouchée, alors Satan entra en lui. Jésus lui dit donc
1: « Ce que tu fais, fais-le vite. »
0: Mais cela, aucun parmi les convives ne comprit pourquoi il le lui disait. Comme Judas tenait la bourse, certains pensaient que Jésus voulait lui dire « Achète ce dont nous avons besoin pour la fête » ou qu'il donna quelque chose aux pauvres. Aussitôt la bouchée prise, il sortit, il faisait nuit.

0: Les adieux. Quand il fut sorti, Jésus dit :
1: Maintenant, le Fils de l'homme a été glorifié, et Dieu a été glorifié en lui. Si Dieu a été glorifié en lui, Dieu aussi le glorifiera en lui-même, et c'est aussitôt qu'il le glorifiera. Petits enfants, c'est pour peu de temps que je suis encore avec vous. Vous me chercherez, et comme je l'ai dit aux Juifs, où je vais, vous ne pouvez venir. À vous aussi, je le dis à présent. Je vous donne un commandement nouveau. Vous aimez les uns les autres. Comme je vous ai aimé, aimez-vous les uns les autres. À ceci, tous reconnaîtront que vous êtes mes disciples, si vous avez de l'amour les uns pour les autres.
0: Simon-Pierre lui dit :
2: Seigneur, où vas-tu ?
0: Jésus lui répondit :
1: Où je vais, tu ne peux pas me suivre maintenant, mais tu me suivras plus tard.
0: Pierre lui dit :
2: Pourquoi ne puis-je pas te suivre à présent ? Je donnerai ma vie pour toi.
0: Jésus répond :
1: Tu donneras ta vie pour moi ? En vérité, je te le dis, le coq ne chantera pas que tu m'aies renié trois fois.

0: Que votre cœur ne se trouble pas. Vous croyez en Dieu, croyez aussi en moi. Dans la maison de mon Père, il y a de nombreuses demeures. Sinon, je vous l'aurais dit. Je vais vous préparer une place. Et quand je serai allé et que je vous aurai préparé une place, à nouveau je viendrai et je vous prendrai près de moi, afin que là où je suis, vous aussi vous soyez. Et du lieu où je vais, vous savez le chemin.
1: Thomas lui dit,
2: « Seigneur, nous ne savons pas où tu vas. Comment saurions-nous le chemin ?»
1: Jésus lui dit,
0: « Je suis le chemin, la vérité et la vie. Nul ne vient au Père que par moi. Si vous me connaissez, vous connaîtrez aussi mon Père. Dès à présent, vous le connaissez et vous l'avez vu. »
1: Philippe lui dit,
2: « Seigneur, montre-nous le Père et cela nous suffit. »
1: Jésus lui dit,
0: « Voilà si longtemps que je suis avec vous et tu ne me connais pas, Philippe ? Qui m'a vu a vu le Père. Comment peux-tu dire « Montre-nous le Père » ? Ne crois-tu pas que je suis dans le Père et que le Père est en moi ? Les paroles que je vous dis, je ne les dis pas de moi-même. Mais le Père, demeurant en moi, fait ses œuvres. Croyez-moi. Je suis dans le Père et le Père est en moi. Croyez du moins à cause des œuvres mêmes. En vérité, je vous le dis, celui qui croit en moi fera lui aussi les œuvres que je fais, et il en fera même de plus grandes, parce que je vais vers le Père. Et tout ce que vous demanderez en mon nom, je le ferai, afin que le Père soit glorifié dans le Fils. Si vous me demandez quelque chose en mon nom, je le ferai. Si vous m'aimez, vous garderez mes commandements. Et je prierai le Père, et il vous donnera un autre paraclet, pour qu'il soit avec vous à jamais l'Esprit de vérité que le monde ne peut pas recevoir, parce qu'il ne le voit pas, ni ne le reconnaît. Vous, vous le connaissez, parce qu'il demeure auprès de vous. Je ne vous laisserai pas orphelin. Je viendrai vers vous. Encore un peu de temps et le monde ne me verra plus. Mais vous, vous verrez que je vis et vous aussi vous vivrez. Ce jour-là, vous reconnaîtrez que je suis en mon Père et vous en moi et moi en vous. Celui qui a mes commandements et qui les garde, c'est celui-là qui m'aime. Or, celui qui m'aime sera aimé de mon Père, et je l'aimerai, et je me manifesterai à lui. »

0: Judas, pas l'Iscariote, lui dit
1: « Seigneur, et qu'est-il advenu que tu doives te manifester à nous et non pas au monde ?»
0: Jésus lui répondit
2: « Si quelqu'un m'aime, il gardera ma parole. Et mon Père l'aimera, et nous viendrons vers lui, et nous nous ferons une demeure chez lui. Celui qui ne m'aime pas ne garde pas mes paroles. Et la parole que vous entendez n'est pas de moi, mais du Père qui m'a envoyé. Je vous ai dit cela, tandis que je demeurais près de vous. Mais le Paraclet, l'Esprit Saint, que le Père enverra en mon nom, lui vous enseignera tout et vous rappellera tout ce que je vous ai dit. Je vous laisse la paix. C'est ma paix que je vous donne. Je ne vous la donne pas comme le monde la donne. Que votre cœur ne se trouble ni ne s'effraie. Vous avez entendu que je vous ai dit « Je m'en vais et je reviendrai vers vous. » Si vous m'aimiez, vous vous réjouiriez de ce que je vais vers le Père, parce que le Père est plus grand que moi. Je vous le dis maintenant, avant que cela n'arrive, pour qu'au moment où cela arrivera, vous croyez. Je ne m'entretiendrai plus beaucoup avec vous, car il vient le prince de ce monde. Sur moi, il n'a aucun pouvoir. Mais il faut que le monde reconnaisse que j'aime le Père et que je fais comme le Père m'a commandé. Levez-vous, partons d'ici. »

0: La vigne véritable.
1: Je suis la vigne véritable, et mon Père est le vigneron. Tout sarment en moi qui ne porte pas de fruits, il l'enlève. Et tout sarment qui porte du fruit, il l'émonde, pour qu'il porte encore plus de fruits. Déjà vous êtes purs, grâce à la parole que je vous ai fait entendre. Demeurez en moi, comme moi en vous. De même que le sarment ne peut de lui-même porter du fruit s'il ne demeure pas sur la vigne, ainsi vous non plus, si vous ne demeurez pas en moi. Je suis la vigne, vous les sarments. Celui qui demeure en moi et moi en lui, celui-là porte beaucoup de fruits, car hors de moi, vous ne pouvez rien faire. Si quelqu'un ne demeure pas en moi, il est jeté dehors comme le sarment, et il se dessèche. On les ramasse et on les jette au feu, et ils brûlent. Si vous demeurez en moi et que mes paroles demeurent en vous, demandez ce que vous voudrez et vous l'aurez. C'est la gloire de mon Père que vous portiez beaucoup de fruits et deveniez mes disciples. Comme le Père m'a aimé, moi aussi je vous ai aimé. Demeurez en mon amour. Si vous gardez mes commandements, vous demeurerez en mon amour, comme moi j'ai gardé les commandements de mon Père et je demeure en son amour. Je vous dis cela pour que ma joie soit en vous et que votre joie soit complète. Voici quel est mon commandement. Vous aimez les uns les autres comme je vous ai aimé. Nul n'a plus grand amour que celui-ci, donner sa vie pour ses amis. Vous êtes mes amis, si vous faites ce que je vous commande. Je ne vous appelle plus serviteur, car le serviteur ne sait pas ce que fait son maître. Mais je vous appelle ami, parce que tout ce que j'ai entendu de mon Père, je vous l'ai fait connaître. Ce n'est pas vous qui m'avez choisi, mais c'est moi qui vous ai choisi et vous ai établi pour que vous alliez et portiez du fruit et que votre fruit demeure, afin que tout ce que vous demanderez au Père en mon nom, il vous le donne. Ce que je vous commande, c'est de vous aimer les uns les autres,

0: Les disciples et le monde.
1: Si le monde vous hait, sachez que moi, il m'a pris en haine avant vous. Si vous étiez du monde, le monde aimerait son bien. Mais parce que vous n'êtes pas du monde, puisque mon choix vous a tiré du monde, pour cette raison, le monde vous hait. Rappelez-vous la parole que je vous ai dite. Le serviteur n'est pas plus grand que son maître. S'ils m'ont persécuté, vous aussi, ils vous persécuteront. S'ils ont gardé ma parole, la vôtre aussi, ils la garderont. Mais tout cela, ils le feront contre vous à cause de mon nom, parce qu'ils ne connaissent pas celui qui m'a envoyé. Si je n'étais pas venu et ne leur avais pas parlé, ils n'auraient pas de péché. Mais maintenant, ils n'ont pas d'excuse à leur péché. Qui me hait, hait aussi mon Père. Si je n'avais pas fait parmi eux les œuvres que nul autre n'a faites, ils n'auraient pas de péché. Mais maintenant, ils ont vu et ils nous haïssent, et moi et mon Père. Mais c'est pour que s'accomplisse la parole écrite dans leur loi. Ils m'ont haï sans raison. Lorsque viendra le Paraclet, que je vous enverrai d'auprès du Père, l'Esprit de vérité qui vient du Père, il me rendra témoignage. Mais vous aussi vous témoignerez, parce que vous êtes avec moi depuis le commencement. Je vous ai dit cela pour vous éviter le scandale. On vous exclura des synagogues. Bien plus, l'heure vient où quiconque vous tuera pensera rendre un culte à Dieu. Et cela, ils le feront pour n'avoir reconnu ni le Père ni moi. Mais je vous ai dit cela pour qu'une fois leur heure venue, vous vous rappeliez que je vous l'ai dit.

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On va se poser la question, en fait, qui sont nos ennemis? Ça, c'est la vraie question à se poser, puisque c'est la première question que j'ai prévu d'aborder dans cet atelier. Alors, quand on ouvre l'évangile, on voit très rapidement le récit de la tentation, à l'exception de saint Jean. Dans les trois synoptiques, dès le baptême du Christ, Jésus est poussé par l'Esprit, pour un temps de 40 jours, où il va jeûner et prier, et là, il sera affronté au tentateur. Donc, du coup, si Jésus, qui est sans péché, est affronté au diable, nous qui sommes de pauvres pécheurs, comme on le dit, j'espère, pour vous 50 fois par jour, le chapelet quotidien, c'est acquis pour vous, j'espère, ça. Depuis 1917, la Vierge l'a demandé, donc en 2023, normalement, c'est acquis, n'est-ce pas? Ok. Donc du coup, nous, 50 fois par jour, on sait qu'on est des pauvres pécheurs, on se le rappelle régulièrement, donc a fortiori, on sera plus attaqué que Jésus, ça semble évident. Donc Jésus attaqué trois fois, nous, un peu plus. Deuxième regard, saint Paul nous dit en Thessaloniciens

2 Corinthiens 2:18, nous avons donc voulu aller chez vous. Moi, Paul, j'ai essayé une fois, même 2 fois, mais Satan nous en a empêchés. Donc, Paul est très clair dans sa mission, il a connu des épreuves, des affrontements, il n'a pas fait tout ce qu'il voulait faire. Donc, un voyage contrarié. Saint-Pierre, dans sa première lettre, met en garde les premiers chrétiens. Soyez sobres, veillez. Votre adversaire, le diable, comme un lion rugissant, rôde, cherchant, qui dévorait. Donc, très concrètement, les premiers chrétiens ont bien compris qu'il y avait un sacré combat à mener. La clé du combat spirituel, en fait, est partagée par la lettre aux Éphésiens, chapitre 6, versets 11 et 12. C'est le thème de cette session. Revêtez l'équipement de combat donné par Dieu afin de pouvoir tenir contre les manœuvres du diable. Car nous ne luttons pas contre des êtres de sang et de chair, mais contre les dominateurs de ce monde de ténèbres, les principautés, les souverainetés, les esprits du mal qui sont dans les régions célestes. Les choses sont très claires. On sait qu'on a des êtres invisibles qui ne veulent pas que du bien. Forcément, il y aura des conflits. À bien regarder, le combat est très présent dans la vie chrétienne. Jésus, avant sa prière sacerdotale, en Jean 17, termine son discours après la scène, donc Jean 14, 15 et 16. Bon, 13, c'était le lavement des pieds, mais voilà. Et en Jean 16, 33, il dit « Dans le monde, vous aurez à souffrir, mais gardez courage, moi, j'ai vaincu le monde. » Enfin, dans le monde, vous aurez donc à souffrir. CF, Maria Bernadette, « Je ne vous promets pas de vous rendre heureuse dans ce monde, mais dans l'autre. » Donc, ça, dans ce monde, il y aura du combat. Acte 14, 22, donc Paul et Barnabé fondent les premières communautés chrétiennes. On est dans les tout premiers siècles, enfin, dans les toutes premières années, pardon, de la mission. Il nous faut passer par bien des épreuves pour entrer dans le royaume de Dieu. Bien des épreuves. Saint Paul écrit à Timothée à la fin de sa vie, donc 2 Timothée 3, 12, « Tous ceux qui veulent vivre en homme religieux dans le Christ Jésus subiront la persécution. » Pour le dire d'un mot et d'un seul avec Emmanuel Mounier, l'amour est une lutte. Dès que tu cherches à aimer, à servir, il y aura des obstacles. Si tu ne cherches pas à aimer, si tu te tournes les pouces devant ton canapé et ta télé, il n'y aura pas de problème. Tu auras d'autres conséquences, mais tu n'auras pas de combat à mener. Donc quand tu cherches à servir le monde, automatiquement, il y a du combat. C'est comme ça. Deuxième section, les fondamentaux du combat spirituel. Alors, le premier fondamental, c'est d'accepter que le combat, si vous voulez, il est partout, en fait. Aucun lieu n'est épargné. Je cite Jean Chrysostome, il nous attaque non seulement sur les montagnes, dans les déserts et dans les solitudes, mais encore dans les villes, dans les places publiques et dans les lieux où la justice se rend. En gros, on peut être attaqué partout. Le combat spirituel, c'est pas les moines en carême, dans leur cellule. Hein. C'est partout et tout le temps. Il n'y a aucun lieu, aucun temps qui est épargné. Il n'y a aucune personne qui échappe, sauf ceux qui sont au ciel. Alors, tant mieux pour eux. Et en fait, deuxième regard sur le combat spirituel, il peut se déchaîner spécialement au retour d'un temps fort. Donc faites gaffe jeudi ou vendredi. Parce que très concrètement, après un temps fort, pèlerinage, retraite, festival, une belle messe, bon temps paroissial, c'est pas obligatoire, mais il se peut qu'il y ait que le fruit qui est en train d'être porté soit attaqué. Donc ça veut dire que dès que tu rentres chez toi avec un fruit spirituel qui est déjà semé, qui est en train de pousser, que le diable l'attaque. Exemple personnel, hein, comme ça au moins c'est du concret. Quand le conférencier dit des choses qui le concernent, ça passe mieux. J'étais, il y a quelques années, en colocation avec un prêtre qui n'était pas très investi dans la vie communautaire. Donc en gros, je faisais tout, quoi. Enfin non, je caricature, mais un peu. Et du coup, je pars en retraite, en carême, chez les Carmes d'Avon, c'est très bien, à côté de Fontainebleau. Il y a un grand plan d'eau, tu peux faire ton chapelet tout autour, c'est génial. Et j'étais parti en voyant une pile d'assiettes qu'il avait laissé, le gars. Tu vois, pas nettoyé, bien sûr. J'ai vu ça, j'ai dit, attends, c'est quoi ça? Et je m'étais dit, dans une semaine, je rentre, elle est nettoyée et rangée, bien sûr. J'avais la foi. Et du coup, je fais une belle confession, voilà, une belle retraite, et je rentre, qu'est-ce que je vois? La première chose que je vois, c'est la pile d'assiettes. Et là, j'ai eu 15 secondes pour dire, je la prends et je la casse par terre, ou sur sa tête, hein, ou alors, zen, maîtrise de soi. J'ai pris la deuxième option, maîtrise de soi. Mais tu vois que le diable passe dans le détail, et qu'il suffit de pas grand-chose pour qu'au retour d'un temps fort, le diable te gâche ton truc. Tu as une petite étincelle de rien du tout, et ça y est, on s'emporte, on se crête le pignon, on se bourre le chou pour des conneries. Donc, si vous connaissez cette règle, vous verrez tout de suite que, au retour d'un temps fort, un chrétien averti en vaut deux. Comme ça. Deuxième fondamental du combat spirituel, ou plutôt troisième, c'est l'énergie que ça va vous coûter. Arthur Rimbaud disait,
le combat intérieur plus dur que la bataille d'hommes. C'est vrai que quand on combat, si on n'a pas les ressources de la vie chrétienne, on va tomber. Là où l'homme de la rue connaît la dépression et le burn-out parce qu'il est épuisé, nous chrétiens, on a des ressources que le monde ne connaît pas, qui s'appellent sacrement, prière, eucharistie, prière des frères, vous connaissez la liste. Si on n'a pas accès à ces énergies, on va tomber. Donc ça veut dire que quand on est attaqué, il faut faire le plein, plusieurs fois par jour, parce que ça demande des énergies folles. Et ces énergies pour nous, si on ne sait pas où on les puise, on va ressembler à la petite maison sur le sable. Voilà, un coup de vent, un coup de zèf, plus de maison. Donc c'est sur le roc qu'il faut fonder. Okay ? Autre fondamental, chercher la paix. Saint Jean-François de Chantal nous dit « Il faut accoutumer nos sœurs à vivre en paix parmi la guerre et à demeurer constantes parmi les agitations et toutes sortes de tentations. » Alors c'est pas la naïveté, hein. On n'est pas là à dire qu'il faut chercher la paix alors qu'il y a la guerre. Simplement, on va chercher au fond de son cœur le roc. Vous savez, quand il y a des tempêtes sur l'océan, il y a des vagues déchaînées. Parfois, ça monte à 30 mètres, truc de fou, quoi. Puis quand on descend 10 mètres, 20 mètres, 50 mètres, 100 mètres, 200 mètres, ça se calme un peu. Donc ça veut dire que nous, on va connaître en surface un vrai combat, mais que si on a des ressources et qu'on pousse nos racines, alors on va tenir. Si on ne les pousse pas, c'est bien ce qui va se passer. Donc ça veut dire qu'on n'est pas dans l'autosuggestion, la méthode Coué. Simplement, quand on cherche la paix, c'est qu'on cherche une personne. Le Christ qui est notre paix, la paix en personne. Donc pas de naïveté, mais du réalisme. Maintenant, on va faire un petit exercice intéressant. On va faire une Lectio Divina. C'est quoi ce truc ? Une Lectio Divina, si vous voulez, c'est une méditation priante de l'Écriture Sainte. D'accord ? Donc j'ai choisi le psaume 3, c'est un psaume volontairement court. Je vais le lire et après je vais commenter chaque verset. Donc je vais vous faire la Lectio. Oh, merci mon père, on a eu peur. Hein. Non, je vous la fais. Une Lectio Divina, c'est une prière de tradition monastique qui en général prend une bonne demi-heure, trois quarts d'heure. Voilà, c'est ce que les moines et les moniales font à peu près chaque jour, c'est leur temps d'oraison. Ils partent de la parole, ils la méditent et après ils la prient. Ça leur permet comme ça d'avoir un cœur à cœur avec le Seigneur à travers l'Écriture Sainte. Moi j'ai choisi le psaume 3, pourquoi ? Parce que c'est un très beau psaume et notamment qui commence la journée des moines en général. En général, les moines et les moniales, quand ils commencent le premier office, après « Seigneur, ouvre mes lèvres et ma bouche publiera ta louange », ils vont dire à mi-voix, parce qu'on sort de la nuit, on n'a pas encore fait des belles vocalises, et donc ils vont dire le psaume 3 pour signifier que cette journée sera marquée par le combat. Écoutons le psaume 3. « Seigneur, qu'ils sont nombreux, mes adversaires, nombreux à se lever contre moi, nombreux à déclarer à mon sujet, pour lui, pas de salut auprès de Dieu. Mais toi, Seigneur, mon bouclier, ma gloire, tu tiens haute ma tête. À pleine voix, je crie vers le Seigneur. Il me répond de sa montagne sainte et moi, je me couche et je dors. Je m'éveille, le Seigneur est mon soutien. Je ne crains pas ce peuple nombreux qui me cerne et s'avance contre moi. Lève-toi, Seigneur, sauve-moi, mon Dieu, tous mes ennemis. Tu les frappes à la mâchoire, les méchants, tu leur brises les dents. Du Seigneur, viens le salut, vienne ta bénédiction sur ton peuple. Gloire au Père et au Fils et au Saint-Esprit pour les siècles des siècles. Amen. » Je commente à ma sauce, volontairement c'est plus rapide. Je ne suis pas un moine, hein, que voulez-vous. Seigneur, qu'ils sont nombreux, mes adversaires nombreux à se lever contre moi. Le psalmiste prend conscience qu'il est attaqué par des adversaires très nombreux et que s'il se lève, ce n'est pas que pour de la médisance ou la calomnie, c'est qu'ils veulent en découdre physiquement avec lui. Nombreux à déclarer à mon sujet, pour lui, pas de salut auprès de Dieu. Donc là, on va encore augmenter d'un cran. C'est plus un combat physique, c'est un combat spirituel parce qu'ils veulent s'opposer à son salut éternel. En fait, ils veulent le damner. Donc du coup, on a affaire à des démons. Et donc là, ça change de braquet. C'est plus des adversaires, des gens qui traînent et qui veulent m'agresser. Non, non, c'est vraiment des anges déchus. D'ailleurs, en hébreu, obstacle se dit chatan, Satan en français. Donc ces gens-là veulent faire obstacle. Mets-toi, Seigneur, mon bouclier, ma gloire, tu tiens haute ma tête. Un bouclier jusqu'à nouvel ordre. C'est ce qui ramasse les coups. Donc du coup, stupéfaction, dans le combat contre le mal, Dieu est en première ligne, à une condition, que je me mette derrière lui. Et qu'est-ce que ça veut dire être derrière ? Être disciple. Un disciple marche derrière son maître. Il n'est pas devant, il n'est pas à côté, il est derrière, il met ses pas dans les pas du maître.
Du coup, si je prends Jésus comme maître, en étant son disciple, alors il sera mon bouclier. Ça veut dire qu'il va tout encaisser. Presque tout. Un bouclier, ça fait pas toute la surface du corps. En général, ça fait une partie, ça protège les parties vitales. Ça n'empêche pas de prendre des coups, mais ça va éviter d'être complètement lacéré. Sur la croix, le Christ a pris tous les coups. On pourrait faire des parallèles intéressants. Et du coup, si je suis derrière le Christ, s'il est mon bouclier, j'aurai que les contre-coups et certains coups. Mais du coup, je vais pouvoir mener mon combat. D'accord ? Sinon, je vais être complètement transpercé, je ne pourrai rien faire. Ma gloire, tu tiens haute ma tête. Alors une tête, quand elle est haute, c'est que je suis debout. Donc, dans la tradition judéo-chrétienne, quand on est debout, c'est qu'on est vivant, qu'on est ressuscité. Donc je peux vivre en enfant de Dieu malgré le déluge qui me tombe dessus. À pleine voix, je crie vers le Seigneur, il me répond de sa montagne sainte. Donc quand on crie, c'est fort. Quand on crie à pleine voix, là, c'est le mégaphone à fond, quoi. Tu es dans la zone rouge. Ça fait péter les enceintes. Hein? Et du coup, c'est que quand on prie, nous, souvent, on est discret. Seigneur, donne-nous des prêtres. Donne-nous des prêtres. Donne-nous des prêtres. Voilà. C'est... Peut-être que là, on en aura des vocations. Vous voyez ce que je veux dire? Vous voulez des prêtres? On va crier à pleine voix. C'est tellement simple, en fait. Alors, peut-être pas dans la rue, hein, je suis d'accord, mais souvent, on est très, très discret, nous. Entre 1 et 10, on est plutôt entre 0 et 0,5, quoi. Du coup, la réponse, elle est entre 1 et 2. Non, parce que Dieu est bon, quand même. Hein. Donc, ça, il faut qu'on se pose les vraies questions, quoi, dans notre prière. Les enfants sont des maîtres d'intercession. Hein. Les enfants, quand ils vous demandent un truc, ils lâchent pas l'affaire. Hein. Je te dis pas, j'ai vu des gosses dans la rue s'adresser à leur papa ou leur maman, ben, ça m'a donné des leçons de vie spirituelle. Hein. Parce qu'ils ne s'arrêtent pas avant d'avoir eu leur truc, donc ça peut être gonflant pour toi. Mais toi, tu peux dire, en fait, les enfants, quelque part, c'est des modèles dans la vie spirituelle, pour certains d'eux, pas pour tout, mais pour certains. C'est intéressant, ça. Du coup, le Seigneur répond. En fait, il répond toujours. Sauf qu'il ne répond pas de la manière à laquelle on s'attendait. Il répond de sa montagne sainte. Et ça veut dire que le Seigneur, ben, il voit les choses depuis un point de vue qui n'est pas le mien. Ses pensées ne sont pas ses pensées. Isaïe 55, versets 10 et 11. Donc forcément, la manière dont il répond n'est pas la mienne, son temps n'est pas le mien. Voilà, quand on a compris ça, on a compris beaucoup de choses. Et moi, je me couche et je dors, je m'éveille, le Seigneur est mon soutien. C'est magnifique de voir le réalisme de l'homme biblique, parce qu'à l'homme biblique, il a besoin de dormir. C'est normal, hein, quand on ne dort pas pendant 3 jours, on peut devenir fou. Ça, c'est vu dans des guerres, des situations un peu particulières. Quand vous ne dormez pas pendant suffisamment de jours, vous allez yoyoter de la cafetière ou grésiller du trolley. Enfin, vous allez devenir maboule, quoi. Ça veut dire que ça se passe pas bien, on a besoin de dormir. Et donc le psalmiste, il n'a pas honte de dire qu'il a besoin de dormir. Voilà, il fait ses nuits. Et en plus, il se couche et il dort. Donc c'est-à-dire qu'il n'est pas agité par son combat. Par contre, dès qu'il s'éveille, ça y est, le Seigneur est son soutien. Donc ça y est, il est prêt au combat. Et là, ça va partir. Ça veut dire que dès qu'il se lève, il est équipé. Conclusion, dès qu'on se lève, le signe de croix. Ou n'importe quelle prière, à genoux, invocation de l'Esprit-Saint, ce que vous voulez, dès que vous vous levez. C'est pas les infos qui vont vous intoxiquer, ça sert dans 10 minutes. Les minutes les plus précieuses, c'est au réveil. Parce que c'est tout ce qui va vous habiter dans la journée, c'est le début de la journée. Donc c'est-à-dire que si on commence par regarder les infos, on aura les infos toute la journée. Si on prend simplement 5 minutes de prière devant une icône, lecture des méditations du jour, ah ben ça va changer. Pourtant c'est que 5 minutes. Sauf que ces 5 minutes auront des conséquences sur les 24 heures qui vont suivre. Je ne crains pas ce peuple nombreux qui me cerne et s'avance contre moi. Donc là, le psalmiste n'a pas peur, même si toute une armée se déchaîne contre lui. Lève-toi, Seigneur, sauve-moi, mon Dieu. Vous notez bien sûr, parce que vous êtes bon en français, l'impératif. On donne des ordres à Dieu, c'est hallucinant. Heureusement que c'est la parole de Dieu, sinon on ne l'aurait jamais fait, quoi. Remarque le Notre Père, il y en a pas mal, hein. Du coup, il s'adresse à Dieu parce que Dieu seul peut le sauver, en fait. Il ne va pas se sauver de lui-même. Et la réponse de Dieu, un peu après sa demande, remarquez, hein, il y a eu quelques versets, il n'a pas été exaucé tout de suite. Tous mes ennemis, tu les frappes à la mâchoire, les méchants, tu leur brises les dents, donc en fait, ils finissent en menu pâté, en charpie. Donc quelle humiliation, ils sont battus et ils doivent partir. Du Seigneur vient le salut, vient ta bénédiction sur ton peuple. La finale est une confession de foi, en fait, le psalmiste ne s'est pas sauvé lui-même, il a été sauvé parce qu'il a demandé le salut. Hein, le salut, c'est au passif, hein, je suis sauvé. Par contre, je m'ouvre au salut. Là, je suis actif. Paradoxe. Hein. Je reçois le salut parce que je m'y suis ouvert. Mais je ne suis pas sauvé contre mon gré et pas de mes seules forces. Ça ne marche pas, ça. Et la finale est magnifique. Vient ta bénédiction sur ton peuple comme s'il demandait un élargissement totalisant de la grâce sur tous et sur chacun. Ça, c'est magnifique.
Maintenant, nous allons identifier le combat spirituel par un regard de foi. C'est ma troisième partie. Pourquoi ? Parce que le combat spirituel, c'est pas si net. Quand je pousse la porte d'une église, je peux dire il y a une messe ou il n'y a pas de messe. Même un athée peut dire effectivement il y a messe, il n'y a pas messe, même s'il n'y croit pas. On peut dire qu'il y a messe ou il n'y a pas messe, ça saute aux yeux, on est d'accord sur la définition de la messe. Par contre, le combat spirituel, on peut ne pas tous être d'accord. Ça veut dire que les contours sont flous. Par conséquent, deux chrétiens pourront tout à fait ne pas être d'accord, mais fraternellement, sur le fait que dans telle ou telle situation, il y a combat ou il n'y a pas combat. Je donne quatre exemples volontairement très différents. Mais vous allez voir qu'en fait, c'est votre regard de foi qui va identifier ou pas la nature du combat spirituel. Premier exemple, on me l'a cité, donc ça s'est passé. Hein. Un gros orage met la sono du festival marial de Notre-Dame-du-Loup hors service pour une veillée. Combat spirituel ou pas combat spirituel, moi je pense qu'il y a combat dans ce cas-là. Pourquoi ? Parce que le fruit qui va être porté est déjà attaqué. Mais on pourrait dire, ils ont mal mis les bâches, il y avait un gros orage imprévu, bon ok, non, pourquoi pas. Moi, en tout cas, par titre personnel, je trouve qu'il y a un combat spirituel. Autre exemple, tout à fait différent, en déplacement professionnel à l'autre bout du monde, un homme d'affaires est tenté de commettre l'adultère. Combat spirituel ou pas combat spirituel ? Encore une fois, j'affirme oui, parce que du coup, le lien conjugal est attaqué. Cet exemple a été proposé par un homme qui témoigne dans le bulletin des équipes Notre-Dame, donc c'est un truc, un mouvement d'église, et disait ce soir-là, j'aurais très bien pu passer une petite nuit de plaisir, personne ne l'aurait jamais su, sauf qu'il dit, je savais que j'allais planter un couteau dans le oui conjugal. Et donc s'appuyant sur son mariage et sur ce qu'il avait vécu dans les END, il a dit non, tout simplement. Voilà. Mais il y a eu un gros combat, je pense. Donc moi j'affirme que dans cette situation, il y a combat spirituel. Troisième exemple, le père Jacques Hamel est assassiné en pleine messe le 26 juillet 2016. Combat spirituel ou pas combat spirituel ? Oui, bien sûr, combat spirituel, c'est pas qu'un acte terroriste. Car les dernières paroles sont très claires, sont même théologiques. Va-t'en, Satan. Il est capable, dans ses derniers instants de sa vie, de dire la parole la plus intéressante, parce qu'après on peut refaire le match et dire, vous comprenez, ils sont arrivés ici, mais on s'en fout, tout ça. Enfin, ça, c'est des décimales. Ce qui compte, c'est cette parole où il était capable d'identifier ce qui se passait. Et c'est lui, en plus, qui l'a fait. C'est cette parole, je pense, qui est la clé d'interprétation de cet événement tragique. Quatrième exemple, et on s'arrêtera là, fin juin 2023, début juillet 2023, la France est secouée par une vague de violence et des scènes de chaos. Est-ce un combat ou pas ? Moi, je pense que oui, même s'il y a des raisons qu'on peut, expliquer sociologiquement, ok, humainement, parfaitement, tout à fait. Mais derrière, je pense qu'on s'est fait balayer la tronche par un combat d'une rare intensité, qui peut d'ailleurs montrer en creux la pauvreté spirituelle de notre pays. Mais ça... ça n'engage que moi. Les intérêts du combat spirituel. Parce que souvent, quand on subit le combat, on dit « Mais pourquoi ? Pourquoi ça me tombe dessus ? Pourquoi c'est si intense ? C'est pas normal. » Eh bien, vous allez voir qu'il y a des intérêts cachés au combat spirituel. Je vais essayer de vous le faire aimer. C'est tendu, hein ? En tout cas, de le voir d'un autre œil. Peut-être que c'est le regard de foi qui va tout changer. Je vous invite... à faire mémoire d'une parole peu connue de la scène, Luc 22, 31-32, évidemment, pas très connue, la preuve. « Simon, Simon, voici que Satan vous a réclamé pour vous passer au crible comme le blé, mais j'ai prié pour toi afin que ta foi ne défaille pas, toi donc, quand tu seras revenu, affermis tes frères. » Donc déjà, juste avant la Passion, Jésus dit clairement que l'Église va s'en prendre plein la tête. Surtout l'Église toute naissante avec... la trahison de Judas, le reniement de Pierre, l'abandon des 10 autres apôtres et le retour quand même de Jean, des saintes femmes. Mais quand même, après 3 ans de compagnonnage, c'est un échec cuisant. Enfin, pas totalement, mais non, humainement, c'est quand même pas bien engagé. Saint Ephrem dit, il ne lui a pas dit « J'ai prié pour que tu ne sois pas tenté, mais pour que ta foi ne flanche pas. » Donc il est clair que le Seigneur permet le combat spirituel et qu'il fait vraiment partie de son plan de salut. C'est un bon signe de combattre. Vous connaissez le proverbe, seuls les poissons morts suivent le sens du courant. Question, est-ce que tu flottes le ventre en l'air ou est-ce que tu es un saumon qui remonte le cours de l'existence ? Posons-nous la question. Vous avez peut-être vu The Chosen ? Voilà, vous avez remarqué dans le générique comment c'est présenté ? Tout commence par des poissons gris qui vont dans un sens. Un poisson bleu apparaît et qui va en fait au début pas faire grand-chose, puis un poisson va se retourner et un deuxième... Et à la fin, il y aura quelques poissons bleus qui tournent dans un sens et beaucoup de gris dans l'autre. En fait, quand on compte, il y en a 13. Jésus et les 12 apôtres. Donc ça veut dire qu'effectivement, nous, j'espère pour vous,
qu'on va dans le sens de l'Évangile et que notre mission, si toutefois on l'accepte, consiste à éveiller ceux qui ne savent pas, qui sont emportés par les flots de l'existence. C'est un bon signe d'être combattu, car dit saint Jean Climate, être combattu est bien en effet le signe que nous faisons la guerre. C'est vrai que s'il n'y a pas de combat, on serait déjà au ciel, la récompense. Et s'il n'y a pas de combat et qu'on n'est pas au ciel, c'est-à-dire s'il n'y a pas de combat sur Terre, il y a un blème, comme on dit. Il y a un gros problème. Enfin, je sais pas, il faut se poser des questions, quoi. Dans un apophthegme pas très connu, les démons s'adressent à un moine et lui disent « Quand tu te négligeais, nous te négligions. Mais quand tu t'es réveillé contre nous, nous nous sommes aussi réveillés contre toi. » Je me permets une actualisation très personnelle. Quand tu étais dans ta chambre ou sur ton canapé, à scroller sur ton profil Instagram, à bouffer des vidéos à tirer le rigot, à liker le contenu Facebook de la Terre entière, tu n'étais pas une menace pour nous. Depuis que tu es rentré du Festival Marial du Lot, tu as bien changé. Tu te confesses chaque mois, tu communies chaque semaine, et tu lis la Bible chaque jour. Et en plus, nous avons vu, sur la table de prière, un livre qui nous fait peur, le traité de la vraie dévotion. Tu vas donc te consacrer à Jésus par les mains de Marie. Et puis tu as prévu de recevoir le scapulaire. Alors tu comprends que le combat va augmenter un peu. Je caricature. Enfin quand même, c'est ça quoi l'actualisation. C'est pas seulement un moine qui reçoit cette parole dans un petit monastère perdu. C'est que nous aussi, quand on fait le pas de la foi, quand on prend sa foi à deux mains, c'est-à-dire au sérieux, eh ben évidemment le combat, il va apparaître. Il n'y a pas de surprise mes amis. Alors après, heureusement qu'il y a des armes. Mais il faut être bien d'accord sur le fait que il y aura du combat. Il faut pas... baisser la tête. Mais la bonne nouvelle, c'est qu'il y a une récompense. Une récompense. Parce que c'est un chemin de croissance. Saint Augustin dit, sans épreuve, nul ne saurait faire ses preuves. La vertu a besoin d'être éprouvée. Sinon, si on n'a pas d'occasion de montrer qui on est, bah en fait, quelle sera notre récompense? Donc le Seigneur nous met à l'épreuve, mais dans le bon sens du terme. Si tu dis à l'étudiant, tu sais, nous sommes au mois de septembre, fais ce que tu veux, amuse-toi, jouis de l'existence. En juin, tu auras ton diplôme. Que vaut ce diplôme? Mais que dalle! Par contre, si dès le mois de septembre, le mec, il bosse, il apprend, il mémorise, il fait ses fiches, il prépare son oral, son écrit, sa soutenance, sa thèse, eh ben, en juin, quand il a sué sang et eau pour avoir son précieux sésame, son machin, il vaut de l'or, parce qu'il vaut le prix de son boulot. Donc du coup, effectivement, les étudiants, entre autres, ben, nous rappellent que ben, le travail sera récompensé. Et que si on donne les choses toutes couées dans le bec, qu'est-ce que ça vaut en fait? Ça vaut rien. Il y a un grand principe anthropologique, ce qui ne coûte rien ne vaut rien. Donc du coup, si on était sauvés tous comme ça, aller au paradis tout le monde, alors Dieu pourrait le faire bien sûr, mais quelle serait la valeur de notre accueil de ce don? Donc il y aura un minimum de combat à fournir sur Terre. Du coup, si vous aimez la montagne, eh ben dites-vous que les grands spirituels ont comparé la vie chrétienne à l'ascension d'une montagne. La montée du Mont Carmel, Saint-Jean de la Croix. Alors la montagne, on la monte qui va piano, va sano. On n'a pas dit qu'il fallait monter comme le Tour de France, tu vois. Enfin, on y va doucement, un pied après l'autre. Et puis, on est encordé. Il y a Jésus, il y a Marie, puis après Joseph, puis l'archange Saint-Michel. Puis on se tient, on s'épaule. Et puis si quelqu'un qui tire de la langue, on va l'aider, on va partager le fond de sa gourde. Alors on va être quand même en église. C'est pas la course du Rhum, quoi. Enfin, faut arrêter, quoi. C'est pas une course de vitesse. Seul on va vite, ensemble on va loin. Donc on va essayer de s'épauler, de s'aider, de donner des conseils, des aides précieuses. Il n'est pas indiqué de grouiller en plaine, mais plutôt de tutoyer les sommets, parce qu'on est fait pour ça, duc in altum. Le bienheureux Pierre Giorgio Frassati disait « Je comprends mieux chaque jour la grâce que cela signifie d'être catholique. Sans vivre de la foi, sans défendre un bien moral, sans recevoir la vérité dans un combat permanent, on ne vit pas, on végète. » J'espère que vous vivez, que vous ne végétez pas, et que la différence entre vivre et végéter, ben, c'est le combat. Si tu végètes, il ne se passe rien. Si tu combats, tu passes de la végétation à la vie. Récompense. Alors là, vous allez sourire. Vous allez aimer ce paragraphe. Saint Jean-Marie Vianney nous dit qu'il y a d'âmes inconnues dans le monde qu'on verra riches un jour de toutes ces victoires de chaque instant. Ce jour où tu avais décidé de jeûner et que tu es passé dans la rue devant un magnifique kebab avec la sauce béarnaise, ta préférée, et que tu as résisté, et bien ce jour-là, au bout du monde, un couple a été réconcilié. Ah ouais? Donc c'est-à-dire que ce qu'on fait, ça a des conséquences, mais bien sûr, c'est Saint Thérèse de l'Enfant Jésus qui dit au ciel, on verra toutes les récompenses qu'on se doit, on tombera dans les bras les uns des autres en disant, mais merci, parce que c'est toi qui m'as obtenu ça ce jour-là, et inversement, moi, ce jour-là, on sera en dette réciproque d'amour.
Donc c'est, voilà, faut pas croire que vos privations et vos combats ne sont pas récompensés. Marc 9, 41, hein, que celui qui donnera ne serait-ce qu'un verre d'eau à l'un de ses disciples ne sera pas fruité de sa récompense, c'est-à-dire que tout acte de bonté sera récompensé. Du coup, ça ouvre une perspective immense. John Henry Newman nous dit « Le royaume des cieux est ordinairement fait d'actes secrets, de secrets de charité, de secrets de prière, de secrets de renoncement, de secrets de lutte, de secrets de victoire. Autrement dit, le combat spirituel ne fait pas la une des journaux. Au JT, on s'en fout complètement. Ça ne fera jamais partie de la ligne éditoriale, alors qu'en fait, c'est une des parties les plus importantes de l'humanité, parce que ce combat, c'est nous qui faisons le choix de Dieu. Donc c'est hyper important, ça devrait normalement être un peu plus mis en avant, mais ça ne l'est pas. Quel dommage. Ainsi, la carmélite, qui fait ses 2 heures d'oraison par jour, malgré les sécheresses, l'étudiant qui tient en main son chapelet jour après jour, alors qu'ils sont à peine 10 dans son aumônerie, le couple qui s'engage à adorer 1 heure par semaine, alors que 6 mois par an, l'église est glaciale, le prêtre qui ne compte pas ses messes, alors que les fidèles sont pas très nombreux, la Vierge consacrée qui prie au cœur du monde, l'ermite qui intercède jour et nuit, le chartreux qui offre sa vie dans la contemplation pure, le pèlerin qui offre chacun de ses pas pour la conversion des pécheurs, en fait, nous faisons partie d'un seul et même combat. Et c'est génial, ça, de se dire qu'il y a un seul combat, mais qu'il est décliné en une multitude de visages. Donc moi, quand je vous vois, je suis heureux, parce que je me dis maintenant, je vois des gens avec qui je combats. Ça me donne la patate, la frite et la pêche spirituelle. Parce que plus tu rencontres de gens dans ta vie chrétienne, bah plus tu découvres tous ceux avec qui tu combats. Et tu te dis que c'est une armée gigantesque. Et qu'elle est belle, cette armée, mais si parfois elle tombe, eh bien, elle va se relever. On va à la confession, sur la prairie, c'est pas grave. On y va, on combat, on fait corps, et on va gagner. Puisque depuis le matin de Pâques, la victoire est nôtre. C'est comme ça. Le triangle du combat spirituel. Donc, j'ai pas mes papiers. Imaginez un triangle équilatéral. Interro-surprise de géométrie, c'est comme ça. Eh, c'est bientôt la rentrée. Donc, un triangle équilatéral. Donc, 3 côtés égaux, c'est pour ceux qui auraient oublié. Donc, au sommet, on met Dieu. Et puis, en bas, donc sur la base, on va mettre le diable et nous. Première flèche, le diable nous attaque. Deuxième flèche, on crie vers Dieu. Flèche montante. Et flèche descendante, Dieu s'attaque au diable. C'est très simple. Donc du coup, c'est pas nous qui allons combattre, en fait. Nous, on va participer au combat, mais pas directement. Il n'y a que des cas très, très particuliers où la flèche du bas est inversée. C'est l'exorcisme, un cas très particulier, et certains saints qui ont été agressés physiquement par le diable. Donc là, ça veut dire qu'ils ont dû répondre, je sais pas comment, mais ça a dû être quelque chose. Là, c'est le combat spirituel à des degrés assez élevés. Donc, c'est-à-dire que nous, habituellement, on n'est pas censé répondre à la flèche du bas, on passe par la médiation divine. Sinon, on aura quelques surprises. Conclusion, la meilleure défense, bah, c'est la défense, en fait. C'est très simple, dans la vie spirituelle. La meilleure défense, c'est pas l'attaque. N'en déplaise à Clausewitz, c'est Napoléon. La meilleure défense, c'est la défense. Si tu combats seul contre le diable, tu seras vaincu, dit saint Augustin. Si nous sommes avec Dieu, nous vainquons le diable, dit saint Augustin. C'est lumineux, quoi. Pas besoin d'avoir fait une thèse à la grégorienne, en théologie fondamentale. Lorsque Moïse élevait sa main, Israël était le plus fort, et lorsqu'il baissait sa main, Amalek était le plus fort. Les mains de Moïse étant fatiguées, ils prirent une pierre qu'ils placèrent sous lui, et il s'assit dessus. Aaron et Hur soutenaient ses mains, l'un à côté, l'autre de l'autre, et ses mains restèrent fermes jusqu'au coucher du soleil, et Josué vainquit Amalek et son peuple au tranchant de l'épée. Exode 17, 11 à 13, passage bien connu pour dire qu'on combat en église, puisqu'ils étaient 3, et quand 2 ou 3 sont réunis en mon nom, je suis là, au milieu d'eux. Quand tu combats seul, tu es une petite brebis égarée qui fera le 4 heures du méchant loup vorace. Si par contre tu es aux côtés du pasteur, avec sa belle crosse, avec toutes les brebis et puis les chiens de garde avec le collier anti-loup, tranquille Bill, cool Raoul, relax Max. Ok. Nous allons maintenant évoquer une autre partie, la partie que j'appelle l'espace de l'Alliance, en opposition avec les chemins de la perdition. Alors l'espace de l'Alliance, c'est ce qu'on connaît, nous, en culture occidentale, comme les 10 commandements. Et les 10 commandements n'ont pas bonne presse. D'ailleurs, si on faisait un sondage, interro-écrit, décidément, et un professeur, le mec, hein, eh ben, on serait surpris. On va le réviser, je vous rassure, non, je suis vraiment sympa. J'ai tout prévu. Mais du coup, les 10 commandements, en fait, c'est les 10 paroles de vie. C'est pas la même chose. Commandement, ça fait négatif, c'est pas très vendeur. Parole de vie, c'est beaucoup mieux. D'ailleurs, en plus, c'est marrant parce que les rabbins ont remarqué que Dieu crée le monde en 10 paroles. Ah ouais ? Il libère le peuple avec 10 plaies d'Égypte.
Et il donne dans sa loi 10 paroles. Ah, Dieu, il est méchant, le chiffre 10. Donc la parole, elle est créatrice, éducatrice et libératrice. Gloire à toi, Seigneur. Conclusion, pourquoi on ne lit pas la parole H24? C'est vrai, quoi. Allez, on passe à l'hébreu, on va dévaliser toutes les Bibles. On va dire, c'est quoi cet atelier? Bon, donc ça veut dire que les commandements, il faut les connaître. Est-ce que vous connaissez les 10 commandements? Non, pas trop, hein. Je vais vous les réviser. Je fais une révision. Et je fais une révision avec mes 10 doigts. Il y a quelques années, j'ai découvert qu'avec les 10 doigts, on pouvait mémoriser 10 commandements. C'est trop fort, ça, pour le catéchisme. Premier doigt, premier commandement, ben, un seul, donc c'est un seul Dieu. Le reste, c'est des idoles, c'est de la gnognotte, ça vaut pas la peine. On peut pas mettre ce qui n'est pas Dieu à sa place. Deuxième commandement, c'est le nom de Dieu, qu'on va invoquer avec respect et pas à tort. Donc les prières, il faut un peu les éprouver. Genre, 15 jours avant le bac, Seigneur, je te prie pour que je sois reçu. Ce ne sera pas forcément exaucé, hein, voilà. Ça s'appelle mettre Dieu à l'épreuve. Note de bas de page, ou aussi foutage de gueule, mais ça, c'est pas bon pour les adultes. Troisième commandement, c'est le troisième doigt, c'est le troisième jour. C'est le jour de Dieu. Pour les juifs, le sabbat, pour les chrétiens, le dimanche. Donc ce jour, on l'honore, il est particulier, parce que le jour du Seigneur, c'est quelqu'un d'autre qui l'a dit, c'est pas moi, c'est le Seigneur des jours. Donc ça, c'est le dimanche qui commande toute la semaine. C'est-à-dire que la manière dont on vit le dimanche informe ce que tu vivras du lundi au samedi. Quatrième doigt, quatrième commandement, c'est les quatre côtés d'une maison. C'est le projet de Dieu, c'est la famille. Tu honoreras ton père et ta mère. Ça, les parents, ils adorent entendre ça. Ils boivent du petit lait, si j'ose dire. Mais c'est vrai, honorer son père et sa mère, c'est le fondement, normalement, du respect familial. Cinquième doigt, nous avons une main ouverte qui donne la vie, une main fermée donne la mort, donc c'est l'interdit de l'homicide. Voilà, une main fermée donne la mort, une main ouverte donne la vie, donc c'est l'interdit du meurtre. Deuxième main, sixième commandement, ben c'est la suite du meurtre, c'est l'interdit de l'adultère qui est le meurtre de la fidélité conjugale. Septième commandement, c'est l'interdit du vol. Huitième commandement, c'est l'interdit du vol de la vérité, donc du mensonge. Et enfin, neuvième et dixième commandement sont reliés, des commandements jumeaux, parents, symétriques, c'est l'interdit de la convoitise. Et on a révisé nos 10 commandements. En fait, c'est pas compliqué, on est d'accord, maintenant on pourra le faire, ok? On révisera à la fin quand même, pour être sûr. Donc ça, les 10 commandements, si vous voulez, c'est l'espace dans lequel vous êtes vivant. C'est les 10 bornes qui vous sont données pour dire là, t'es vivant. Si tu les franchis, tu dépéris. Et si tu t'en éloignes, tu meurs. Donc conclusion, quand je fais un examen de conscience de temps en temps, je peux prendre les 10 commandements pour dire où est-ce que j'en suis. Dans le catéchisme de l'Église catholique, il y a des commentaires très détaillés de tous ces commandements pour pas qu'on coche des cases. Parce que tu dis cinquième commandement, moi j'ai jamais tué personne. Ok ? Est-ce que tu as pu tuer une réputation ? Est-ce que tu as pu briser un cœur ? Ah ouais. Donc du coup, voilà, faut lire les commandements dans leur plénitude. Pas simplement dans « Oh, moi j'ai coché la case ». Ça, c'est les pharisiens qui font ça. Et à la fin, ils sont incapables de voir qu'ils se trompent dans les grandes largeurs. Donc ça veut dire que les commandements, c'est bien dans leur énoncé, mais il faut avoir conscience de toute la conséquence qu'il y a derrière, et ça en fait des paquets. Hein. Il y a des wagons derrière. Hein. Donc les 10 commandements, c'est ce qui me fait vivre, et en face, il y a des chemins de perdition, qui sont souvent les 7 péchés capitaux. Interro surprise, dis donc, décidément, quels sont les 7 péchés capitaux? Réponse, la colère et l'envie sont sur un cheval. Pourquoi un cheval? Parce que le cheval fait penser au galop, et donc le galop, c'est l'acronyme de gourmandise, avarice, luxure, orgueil et paresse. Génial! Donc on répète, la colère et l'envie sont sur un cheval, on pense au galop, et donc on a gourmandise, avarice, luxure, orgueil et paresse, et on connaît nos 7 péchés capitaux auxquels on ne va pas céder. Le document qui vous sera envoyé sans doute plus tard sur la clé USB vous permettra de voir une carte mentale pour bien comprendre cette thématique. J'ai pas le temps d'aller trop loin. Et maintenant, je vais passer aux mauvaises pensées. Parce que c'est important d'en avoir un mot là-dessus. Souvent, c'est quelque chose qui revient en confession. Et croyez-moi, nous, prêtres, on n'est pas indemnes. Parce que tu vois, il y a une mythologie dans l'Église catholique. Quand tu es diacre, prêtre, vierge consacrée, religieux, pape, évêque, cardinal, t'échappes au commun des mortels, quoi. T'es à un centimètre du sol, tu planes. Mais c'est fou, hein. Moi, j'ai jamais plané, hein. J'ai pas vu Dieu, hein. Rassurez-vous. Je vous rassure, parce que des fois, quand un prêtre te dit ça, oh, ça nous enlève une pression, mon père. On avait la montagne du lot sur les épaules, maintenant, ça nous fait du bien. Oui. On n'est pas au-dessus de vous, on est avec vous, on est à votre service. On doit même vous laver les pieds. C'est ça, en fait. Quand t'es prêtre et évêque, tu dois laver les pieds. Ok, une bassine d'eau? Non, je présente. Non, mais c'est vrai, quoi, c'est ça. On doit être à votre service. Donc, du coup, la mesure de la sainteté d'un clerc, d'un personne ordonnée, c'est sa capacité à servir. Alors, selon ses charismes et selon sa mission, attention, on n'est pas Mère Teresa et le curé d'Ars, mais du coup, c'est un critère. Est-ce qu'il nous sert, notre père? On va faire une enquête en septembre. Non, mais voilà, mais
Comment est-ce qu'on est servi? C'est une bonne question. Et attention, nous prêtres, on rendait service que vous ne voyez pas. Je ne dis pas ça pour dire qu'on se tourne les pouces, mais voilà, des fois au four au moulin, quel service rend-il? Des fois, ce n'est pas toujours visible. La prière, des fois, et puis des missions qui ne sont pas forcément connues de la paroisse, que c'est le diocèse, un mouvement d'église, à la fin de la journée, ça ne se voit pas, mais si on n'attend pas du temps, ça se voit. Donc voilà, on n'est pas disponible H24. Mais cela dit, notre générosité, c'est notre mesure de sainteté et de service, bien sûr. La mauvaise pensée, effectivement, il faut accepter qu'on en est. Pourquoi ? Parce que nous avons un psychisme qui est blessé, d'accord ? C'est-à-dire qu'on n'est pas des purs esprits. On a un corps, un psychisme et une âme. Et du coup, notre cœur, c'est le lieu de Dieu. Alors, sauf si on se livre aux démons, ça c'est un cas un peu particulier, mais ceux qui font des pactes avec le diable a accès au cœur, ok, note de bas de page, on ne va pas rentrer dedans. Et donc le diable peut attaquer le corps, relisez Job, premier chapitre et deuxième chapitre, et le psychisme, il peut le perturber. Par exemple, Sainte Thérèse d'Avila dit, quand les distractions et les troubles de l'entendement sont excessifs, c'est le démon qui en est l'auteur. Autrement dit, on peut avoir des idées un peu bizarroïdes, ça c'est notre psychologie. Par contre, quand ça devient oppressant, sans doute que nous sommes dans du combat spirituel. Par contre, nous sommes responsables d'une chose, c'est que nous pouvons les repousser. Nous avons la dignité et la liberté de dire non à ces mauvaises pensées. Selon ce passage pas très connu de la Genèse, Abraham, qui deviendra Abraham, prit tous ses animaux, les partagea en deux, en plaça chaque moitié en face de l'autre, mais il ne partagea pas les oiseaux. Comme les rapaces descendaient sur les cadavres, Abraham les chassa. Autrement dit, les oiseaux noirs peuvent tournoyer autour de ta tête, mais tu peux les empêcher de se poser dessus. Ah ouais ! Donc ça veut dire que les pensées mauvaises, ça existe, mais on peut ne pas leur donner de faire souche. Donc on peut simplement y renoncer. Et donc on peut dire tout simplement, une belle parole du rite de baptême, « J'y renonce ». Tout simplement. Quand on dit « j'y renonce », les esprits comprennent que on n'en veut pas et qu'on continuera à dire « j'y renonce » autant de fois qu'il le faudra. Et rassurez-vous, quand on a cette petite arme toute simple, en général, ça s'apaise un peu. Mais le mieux étant de remplir son esprit. Parce qu'évidemment, si tu renonces, mais que tu passes la nuit à regarder des vidéos bizarroïdes, tu auras des pensées bizarroïdes. En même temps, le psychisme, il est honnête avec ce que tu fais. On n'est pas hors sol. Donc, il faut remplir son esprit de bonnes pensées, spécialement le matin. Quand nous négligeons la prière, dit Mère Teresa, le mal peut pénétrer dans notre cœur. Eh oui, évidemment, parce qu'on laisse une brèche. Et le démon passe par les petites brèches. Tout à l'heure, on a eu dans la conférence que l'Esprit Saint passe par les petites brèches, mais je vous rassure, ça marche dans l'autre sens, parce que ce sont deux esprits, le bon et le mauvais. Conclusion, il faut ouvrir des brèches à l'Esprit Saint et baisser la herse dès qu'il est rentré. Ça s'appelle la garde du cœur. Interroger chaque pensée pour savoir de qui elle vient, de quel esprit. Et le critère, c'est les fruits. Galates chapitre 5, verset 22-23. Le fruit de l'Esprit Saint est amour, joie, paix, maîtrise de soi, serviabilité. Vous reverrez ce verset. C'est à l'arbre qu'on juge les fruits. Voilà, donc là, on a fait une partie théorique assez soutenue. Donc, on va maintenant regarder les cinq pierres plates que la Vierge Marie nous donne depuis 1981. Donc, ce serait bien qu'elles soient mises en place dans nos existences. Commençons par la première pierre, le roc de la parole de Dieu. Une belle histoire. Cette belle histoire est la suivante. Nous sommes en Inde, dans une région où il y a des serpents. C'est pourquoi les habitants ont construit leur maison en surélévation avec des petits escaliers, comme d'ailleurs ça s'est fait pendant certaines époques en Europe pour éviter que les rats viennent manger les provisions. Du coup, dans cette maison un peu étagée, une famille y réside. Et puis un jour, le père de famille, en descendant l'escalier, en se retournant et en saluant sa famille pour aller travailler, découvre avec stupéfaction et horreur un énorme serpent qui a élu domicile juste sous la maison. Panique à bord. Donc il va chercher des produits répulsifs. Le serpent, ça ne le fait pas bouger. Il va chercher des charmeurs de serpents avec un petit flutio. Le serpent ne bouge pas d'un millimètre. Et donc il se dit, mais comment on va y arriver? Et il se dit, en fait, c'est pas un chrétien le gars. Et il s'est dit, ah ouais, mais chez les catholiques, il y a des exorcismes. Enfin, il suit ça comme ça. Et donc il va chercher un prêtre catholique qui lui dit, vous pouvez faire quelque chose, il y a un serpent sous ma maison. Et le prêtre ne se déplace pas, il lui donne un texte à lire. Il ne sait pas ce que c'est, lui. Il lit le texte, le serpent commence à bouger, et à la fin, il s'est barré. Et c'était un texte issu de la parole de Dieu, peut-être le prologue de Saint Jean, je ne sais pas, peu importe. C'est-à-dire que la parole a cette puissance qu'on peut opposer au mal.
D'ailleurs, dans le récit de la tentation, que fait Jésus? Il répond à chaque parole par une parole de l'Écriture. Intéressant, ça. Du coup, il ne rentre pas en dialogue. Saint François de Sales nous dit « Ne disputez point avec votre ennemi et ne lui répondez jamais une seule parole. » Donc, c'est-à-dire qu'on ne doit pas rentrer en dialogue, comme d'ailleurs le fit une certaine Ève dans l'Éden. Et du coup, bah, comme le malin est malin, il est intelligent, bah, du coup, il va réussir à retourner ce qu'on essaie de lui dire. Donc, ça ne marche pas. Les discours logiques contre le diable, ça ne marche pas, c'est simplement la parole de Dieu. Du coup, je vous invite à mémoriser quelques versets de la parole. Pas forcément les références, livres, chapitres et versets, ce serait quand même pas mal. Mais avoir en tête un petit carquois avec des flèches à balancer en cas de nécessité, ça peut être intéressant. Ou au besoin, avoir un Nouveau Testament et les psaumes dans la poche gauche, sachant que dans la droite, il y a bien sûr le chapelet. Évidemment, on est armé. Avec la médaille miraculeuse autour du cou et une croix, on va quand même se défendre. Le mot de la gospa, qu'est-ce que nous dit la Vierge Marie en octobre 84? Chers enfants, aujourd'hui, je vous demande de lire la Bible chaque jour dans vos maisons et de la placer en évidence dans un endroit pour toujours vous inciter à la lire et à la prier. Donc, est-ce que la Bible est visible chez vous? La Bible, c'est pas pour être dans une bibliothèque. Elle est faite pour être sur une table bien visible, un coin prière, pas au fin fond du grenier ni du jardin, mais quelque chose qui soit accessible, visible et que chacun puisse tourner, consulter, avec au besoin des signets, des marque-pages, des belles images, mais en tout cas que la Bible soit vraiment disponible et qu'elle soit surtout ouverte, pas sous son blister, hein, tu vois, mais vraiment ouverte et à la fin même un peu écornée parce qu'elle aura servi. C'est bon signe. Donc ça veut dire que la parole, faut qu'on s'en imprègne chaque jour. Par exemple, un truc tout bête. Pour pas apparaître ton dimanche, comment fais-tu? Le lundi, la première lecture. Le mardi, l'évangile. Le mercredi, le psaume. Le jeudi, de nouveau l'évangile. Le vendredi, la deuxième lecture. Le samedi, une troisième fois l'évangile. Comme ça, le dimanche, j'ai lu toutes les lectures, l'évangile trois fois, fingers in the nose. Je peux tout comprendre de l'homélie, de la prière universelle, du choix des chants. Et je peux interpeller le prêtre. Mais mon père, pourquoi tu n'as pas parlé de la deuxième lecture? Mais mon fils, c'était pour la semaine prochaine. Là, il va dire cela, ils sont calés sur la parole, attention. Donc c'est-à-dire que la parole de Dieu, ça peut se préparer, ça peut s'organiser. C'est une question de méthode dans les 10 minutes qui commencent ta journée, au hasard. Le rempart de la prière. La prière, nous dit saint Augustin, est le plus grand rempart de l'âme. Saint Jean de la Croix, le démon craint l'homme qui prie comme Dieu lui-même. Donc conclusion, la prière, c'est très puissant. Sachant que la prière, c'est pas une fois par mois, hein. C'est plusieurs fois par jour. Tu sais, même si c'est des prières courtes. Par exemple, Angélus, bénir un repas, un signe de croix, une parole qu'on médite, tout simplement, notre Père, voilà, on peut prier. Des petits sauts de puce, si tu veux, mais comme des gouttes de parfum qui vont mettre de la bonne odeur du Christ chaque jour que Dieu fait, et dans chaque instant. Le mot de la gospa, elle nous dit en mars 88, « Quand vous remplissez tous les vides par la prière, vous empêchez Satan de pénétrer dans votre âme. » On l'a déjà un peu dit avec Mère Teresa. Par la prière, dit-elle, vous pouvez le désarmer complètement. Hein, relisez en Luc 10, l'homme fort qui vient piller donc Adam, et Jésus, l'homme encore plus fort qui vient piller le diable et donc libérer Adam. Puissant du chapelet, quand tu portes ton chapelet sur toi, Satan a mal. Quand tu le touches, il perd l'équilibre. Quand tu dis ton chapelet, il perd connaissance. Je ne sais pas qui a dit ça, un illustre inconnu, mais j'ai noté cette phrase un jour. Saint-Louis-Marie Grignion de Montfort. L'Ave Maria, bien dit, et, c'est-à-dire avec attention, dévotion et modestie, et, selon les saints, l'ennemi du diable qui le met en fuite et le marteau qui l'écrase. Donc du coup, un simple « Je vous salue Marie », c'est énorme. Un disonnier, c'est un char lourd. Un chapelet, c'est un bombardement stratégique. Et un rosaire, là, c'est un tir de missile nucléaire, quoi. Donc ça veut dire que si tu veux que le monde change, tu sais ce qu'il faut faire. Fatima, 1917, je dis ça, je dis rien, ça fait plus de 100 ans, il faut qu'un jour qu'on s'y mette, quoi. Après la Sainte Eucharistie et le Saint Rosaire est l'arme la plus puissante pour combattre le diable, dit le bienheureux Carlo Acutis. Mort à 15 ans, le corps de Carlo est indécomposé. C'est une grâce assez rare que le Seigneur accorde à certains de ses serviteurs. Il était assis, il a eu quelques mois, il est comme endormi. Ça inspire le respect. 15 ans, de ses 7 ans à ses 8 ans, il a communié chaque jour. Ce qui lui a fait dire l'Eucharistie est mon autoroute vers le ciel. Quand on entend cette parole, tu te dis, mais pourquoi je ne vais pas à la messe plus souvent? Et après, tu vas frapper au presbytère, mon père, pourquoi tu n'es pas à la messe plus souvent? Eh ben oui, vraie question. Saint Pie X, grande est la force d'une armée qui tient en main non l'épée, mais le rosaire. Les pentes, Saint Pie V, rappelez-vous. La Vierge Marie nous dit, par le rosaire,
Vous allez vaincre tous les malheurs que Satan veut infliger à l'Église catholique. C'était le 25 juin 1985. 85. Elle avait déjà quand même largeur de vue, quoi. Donc, c'est-à-dire que le chapelet, ça protège l'Église. Donc, c'est pas une prière entre petites mamies. Non, c'est une prière ecclésiale. On contemple la vie du Christ avec le cœur de Marie et ses yeux. Et même si on est deux ou trois, même si on est seul, n'importe où, en marchant, dans les transports en commun, puisque vous savez que la plus grande paroisse parisienne, c'est le métro, en fait. C'est étonnant, ça. Et bien, voilà, on est toujours à prier pour porter l'Église. Même si on a une attention plus particulière, mais quand même, la prière n'est jamais totalement fermée. Elle est ecclésiale, elle a toujours une portée ecclésiale, la prière. Sinon, ce n'est pas une prière. C'est une petite demande pour mon Jésus et moi, pas terrible. Le soleil de l'Eucharistie, célébré et adoré. Je ne sépare pas les deux, bien évidemment. Petit verset pas très connu du livre des Juges. Chapitre 7, verset 13. Au moment où Gédéon arrivait, un homme racontait un songe à son camarade. Je viens d'avoir un songe. Une galette de pain d'orge tournoyée dans le camp de Madian, elle arriva jusqu'à la tente, la heurta, la fit tomber, et la bouleversa, et voilà, la tente effondrée. Comment ne pas voir dans l'Eucharistie cette nouvelle galette de pain d'orge qui renverse le camp de l'adversaire. Donc là aussi, même une petite messe, tu vas célébrer dans une petite chapelle, même si les chants sont nuls, même si le mélu est pas audible, pas terrible, ça reste la messe. Mais c'est vrai que des fois on attend que la messe soit les orgues de Notre-Dame. Ok, mais c'est pas toujours ça. Pourtant, ça reste la messe. Quelque part, Emmaüs nous invite à beaucoup d'humilité. Parce que le Christ a quand même, je mets des guillemets, hein, parce que c'est un peu théologiquement le statut est un peu particulier, à célébrer la première Eucharistie dans un cadre très modeste. De nuit, à Emmaüs, avec deux gars qui n'avaient rien compris, c'est particulier. Puissance de la messe. Puissance de la messe, ben là c'est 1 Samuel 7-10, pendant que Samuel offrait l'Holocauste, les Philistins s'approchèrent pour combattre Israël, mais ce jour-là, le Seigneur tonna d'une grande voix contre les Philistins, il les frappa de panique et ils furent battus devant Israël. Donc ça veut dire, si vous voulez, que quand quelqu'un célèbre la messe, ça a toujours des effets pour ceux qui combattent. Par exemple, de temps en temps, est-ce que vous demandez une intention de messe ? Mon père, est-ce que vous pourriez prier pour moi ? Et moi, comme prêtre, je suis un peu frustré parce que il n'y a pas trop d'intention. Si, pour des défunts, ben ça, ok. Et pour des vivants, il n'y en a pas beaucoup. Mais attends, mais est-ce qu'on prétend s'en sortir sans la messe ? Est-ce qu'on pourrait de temps en temps, au moment clé de notre existence, demander que tel prêtre célèbre une messe pour nous ? Ben, ça peut se faire, hein, c'est pas compliqué. Communion fréquente. Un moyen très efficace pour terrasser et vaincre avec sûreté l'ennemi, c'est la communion fréquente, dit Don Bosco. Alors, communion fréquente, ça fait, c'est plus qu'une fois par semaine. Une fois par semaine, c'est le dimanche, donc j'estime que c'est acquis. Donc fréquente, c'est-à-dire que c'est un peu plus qu'une fois par semaine. Donc c'est-à-dire qu'on peut commencer par aller à la messe en semaine, si on peut bien sûr, si on a le temps. Et si les prêtres célèbrent des horaires où on peut. Mon père, ça te dirait de célébrer à 7h ou à 20h30 ? Parce que nous, on bosse, on taffe, tu comprends ? Donc de temps en temps, il faut que la liturgie puisse s'adapter à tous les horaires. Ah ouais, j'y ai pas pensé. Moi, ma messe préférée, c'est la messe mensuelle à 7h du matin, à l'honneur de Saint-Joseph, une fois par mois, à la bougie. What else ? Je suis vraiment... Non, mais c'est vrai, aux bougies, la ville est endormie, il n'y a que 10 personnes, et tu es à la lumière de la bougie, et tu célèbres la messe. Moi, je trouve que c'est la meilleure messe, mais c'est comme ça, peut-être que vous préférez la messe de Pâques avec tous les ors. C'est vrai, vous avez le droit, et c'est très bien. Adoration. Donnez-moi un véritable adorateur, et rien ne lui sera impossible, disait Saint Vincent de Paul. Quelle est la place de l'adoration dans mon existence ? Combien d'heures par mois ou par semaine ? Chacun peut y répondre, mais Saint Charbel Marflou dit « Vous ne pouvez pas affronter le diable si vous ne vous mettez pas à genoux devant Dieu. » Dans la Bible, le genou, c'est la force. S'agenouiller, c'est confesser que la force est à Dieu. Philippiens 2 « Tout genou fléchira au nom de Jésus. » Donc, c'est-à-dire que la force, il faut reconnaître qu'elle est à Dieu. Nous, on a de la force pour servir son règne, mais de temps en temps, se mettre à genoux aussi, c'est de dire « Seigneur, en fait, tout ce que je fais, c'est bien, mais la force, elle est à toi. À toi seul. » Belle confession de foi. C'est pas vrai qu'il faut adorer tout le temps à genoux, hein. Mais quelques minutes par-ci, par-là, c'est très bien dans sa vie de prière. Parce que le corps est fait pour prier, hein. Donc du coup, dans l'orthodoxie, il y a les méthanines, c'est les inclinations du corps, les grandes, les petites. Nous, on a perdu ça, hein. Du coup, il y a des fois des petites inclinations à la consécration. Si on peut se mettre à genoux, c'est le corps parle plus, quoi. Il y a une pédagogie.
Le mot de la gospa, je vous invite à devenir amoureux du très saint sacrement de l'autel, adorez-le, petits enfants, dans vos paroisses, et ainsi vous serez unis avec le monde entier. Donc l'adoration, finalement, une puissance de la communion des saints. Section suivante, la rosée bienfaisante de la confession. François d'Assise nous invite à faire preuve de réalisme. Ce n'est pas chose étonnante que l'infirmité soit infirme et la faiblesse faible et la misère chétive. En fait, quand tu combats, tu te révèles et tu découvres en fait tes péchés principaux. En général, on a quelques péchés entre guillemets tête. Par exemple, je mets facilement en colère, etc. On peut repérer normalement dans sa vie, au bout de quelques années de confession, ses péchés tête. Alors certains en ont 1, 2, 3, j'espère qu'on n'a pas 50, enfin bon, quand même. En gros, et cela, il va falloir les encadrer et travailler sur ses péchés et faire preuve de réalisme parce qu'on n'est pas des anges. Et même si on communie et qu'on est confessé, on reste fragile. Donc humilité, humilité, humilité. Une conséquence naturelle, disait Saint Jean Chrysostome, ceux-là ne sont jamais blessés qui ne combattent jamais. Ceux qui se lancent avec ardeur contre l'ennemi sont le plus souvent frappés. Donc évidemment, quand tu combats, tu vas prendre des coups. Mais tu iras à l'infirmerie, te confesser, et tu pourras repartir au combat plus fort. Puissance de la confession. Le saint curé d'Ars, qui dans sa vie, tenez-vous bien, c'est une vérité, en tout cas je l'ai appris au sanctuaire d'Ars, aurait confessé dans toute sa vie 1 million de personnes, soit 10 fois plus que le stade de France rempli à ras-bord. 10 stades de France remplis à ras-bord, le saint curé d'Ars a confessé plus que tout ça. Incroyable. Il nous disait, quand vous avez fait une bonne confession, vous avez enchaîné le diable. Alors là, on va filer à la confession, là. C'est pas possible. C'est la clé du combat spirituel pour le curé d'Ars, c'est la confession. Saint Charbel Marclouf, confessez-vous pour tuer le mal en vous, le tuer à la racine, l'arracher. Quand tu fais du jardinage, je peux te dire que les racines des mauvaises herbes, tu sais ce que c'est. C'est comme du fil électrique. Tu te casses le dos, et puis tu y vas à la pioche. Alors que quand c'est tout petit, c'est facile. Une main d'enfant suffit. Donc ça veut dire que la confession, elle doit couper à la racine le plus tôt possible. D'où l'intérêt de la confession régulière, et pas tous les 10 ans. Le mot de la gospa, il faut inviter les gens à se confesser chaque mois, surtout le premier samedi. La confession mensuelle sera le remède pour l'Église d'Occident. Pour l'instant, on n'y est pas encore, mais ça revient. Grâce notamment à la génération JMJ, entre autres choses. Il n'y a pas que, mais quand même. Section suivante, la saveur inégalable du jeûne. Ah, le jeûne, c'est bon de jeûner. C'est un grand oublié, mais qui revient en force avec les chrétiens évangéliques, qui font parfois des chaînes de prière et de jeûne, H24. Ah oui, on peut jeûner devant le Seigneur et puis intercéder. L'islam, avec le Ramadan, et puis surtout les courants bio et détox. Cette semaine, nous mangerons un demi-radis et un quart de concombre, avec une verveine et de l'eau de Vichy. Avec ça, le cholestérol ne va pas beaucoup augmenter. Hein. Donc voilà, courant détox, bon, faut pas non plus abuser, bien sûr, mais ça veut dire que ça revient. C'est-à-dire que la nature a horreur du vide. Quand une pratique chrétienne disparaît, il y en a d'autres qui le remplissent. C'est une question de base communique. Hein. Du coup, le jeûne, il faut le réinvestir. Et le jeûne, c'est le secret pour rester jeune. Ah oui, c'est comme ça. La puissance du jeûne, Matthieu 17, 21. Quant à cette espèce, on ne la fait sortir que par la prière et le jeûne. Donc c'est les tenailles qui vont arracher le mal. C'est pas que l'un que l'autre, c'est les deux. Ce qui est génial, c'est que quand tu jeûnes, tu as du temps. La première expérience de jeûne, moi, en fait, que j'ai réalisé un peu plus tard, parce que au séminaire, forcément, tu es pris un peu par la main, mais quand tu jeûnes à domicile, tu dis attends, mais bouffer, ça prend un temps fou. Les courses, la cuisine, manger, ranger, vaisselle. Le temps qu'on gagne quand on jeûne, même ne serait-ce qu'un repas par semaine, tu dis attends, c'est fou, je peux lire tous mes familles chrétiennes en retard, par exemple, au hasard. Bah oui, avec une bonne verveine citron, bah, attendez, un peu d'organisation. C'est vrai, en fait, ça coûte pas grand-chose. C'est des petits leviers, je dis pas qu'il faut jeûner H24, mais un repas par semaine ou un jour par semaine, selon, bien sûr, votre constitution. Il y a des personnes, au bout d'un quart d'heure, tombent en hypoglycémie quand elles ne sont pas mangées. D'autres, au bout de 3 mois, un demi-radis, c'est bon, elles peuvent continuer 40 jours. Donc chacun a une constitution, chacun a des devoirs d'État. Donc il existe des formes de jeûne très différentes, et j'ai pas le temps de développer, mais si vous voulez en savoir plus, ce serait passionnant d'échanger sur les différentes techniques de jeûne pour que chacun trouve chaussure à son pied. Saint Antoine, le jeûne guérit les malades, repousse les démons, assoit l'homme sur le trône de Dieu, le jeûne mène à de grandes victoires. Donc c'est-à-dire que jeûner, ben, c'est puissant en fait. Le mot de la gospa, alors qu'est-ce qu'elle nous dit la Vierge Marie? Vous devez vous en protéger, donc en parlant du diable, par le jeûne et la prière, surtout la prière communautaire.
Donc c'est une parole qui peut fonctionner dans les deux sections, moi je l'ai prise pour le jeûne. Et elle nous dit aussi en 2005, « Faites des neuvaines de jeûne et de renoncement afin que Satan soit loin de vous et que la grâce soit autour de vous. » Phrase très intéressante qui nous renvoie à l'Évangile. Quand Jésus sort de son jeûne, il revint

Remporter le combat spirituel à l'école de Marie, c'est ce à quoi vient de nous inviter le père Mathieu Amiotte dans cet enseignement qu'il avait prononcé à l'occasion du festival marial qui s'était déroulé à Notre-Dame-du-Lot, c'était en août 2023. Enseignement que vous pouvez réécouter quand vous le désirez en podcast, toujours depuis notre site internet radio-espérance.fr.

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Très chers auditeurs, bonjour et bienvenue dans votre émission Histoire de l'Église sur votre radio chrétienne. Merci infiniment de nous retrouver aujourd'hui encore. Vous le savez maintenant, nous sommes dans l'histoire de l'apôtre Saint Paul d'après un ouvrage d'Henri-Dominique Saffray. C'est une histoire évidemment passionnante et la dernière fois, nous avions déjà commencé à accompagner l'apôtre Saint Paul dans son dernier voyage à Jérusalem. Et voilà maintenant que nous retrouvons ce même Paul alors qu'il comparaît devant le Sanhédrin.

Le tribun présente Paul devant le Sanhédrin. Il a bien compris qu'il s'agit d'un procès religieux qui relève non de la compétence romaine, mais de celle du Sanhédrin. C'est peut-être à partir de cette donnée que Luc invente le plaidoyer de Paul, qui plaide non coupable. Il dit qu'il a bonne conscience. Alors, comme l'on avait fait à Jésus, le grand prêtre, Ananie, ordonne de le frapper. Paul réplique au grand prêtre en le traitant de muraille blanchie. Il dit: Tu sièges pour me juger selon la loi et tu transgresses la loi en me faisant frapper. C'est un passage que l'on peut retrouver dans le livre des Actes au chapitre 23. On lui dit que c'est le grand prêtre.

Alors Paul s'excuse. Il déclare sa qualité de pharisien et dit qu'il est mis en jugement pour sa croyance en la résurrection des morts. Aussitôt, les membres du Sanhédrin se divisent entre eux, car ce conseil était composé de sadducéens qui ne croyaient pas à la résurrection et de pharisiens qui, eux, y croyaient. Et en parlant ainsi, Paul savait bien qu'il allait faire naître une dispute. Cette question de la résurrection avait déjà fait l'objet d'une controverse entre les sadducéens et Jésus. Le ton monte, tandis que des scribes du parti des pharisiens protestent que Paul n'a rien fait de mal. Alors le tribun, craignant pour Paul, le remet en sécurité dans la forteresse Antonia. La nuit suivante, Paul voit en rêve le Seigneur qui se tient au-dessus de lui et qui lui dit: Courage, Paul, de même que tu es venu à Jérusalem porter témoignage de moi, de même faut-il que tu ailles à Rome pour y témoigner de moi. Ensuite, Luc se lance dans un récit qui pourrait être une autre version de l'épisode précédent qu'il semble ignorer. Les Juifs ont formé un complot et fait le serment de ne plus manger ni boire avant d'avoir tué Paul. Il y aurait 40 conjurés. Ils demandent aux membres du Sanhédrin de convoquer l'accusé et profiteront du déplacement pour l'assassiner durant le trajet. Mais un neveu de Paul a eu vent de l'embuscade qui se prépare. Il avertit celui-ci qui fait prévenir le tribun. Aussitôt, ce dernier prend la décision d'évacuer Paul à Césarée, résidence officielle du procurateur de Judée. Ce transfert aura lieu la nuit sous la garde de 70 cavaliers et de 400 soldats. Le tribun prévoyait le pire. Le tribun rédige son rapport au procurateur Félix. Claudius Lysias à son Excellence le procurateur Félix, salut! Le prévenu que voilà, arrêté par les Juifs, allait être mis à mort par eux. Je suis intervenu avec la troupe et, apprenant qu'il est citoyen romain, je l'ai délivré. Voulant découvrir la cause de leur accusation, je l'ai fait comparaître devant le Sanhédrin et ayant trouvé qu'on l'accusait sur des questions touchant à la loi de Moïse et à un certain Jésus et qu'il n'encourait aucune charge méritant la mort ou la prison, je l'emmenai de force et non sans peine. Mais comme j'ai découvert que se préparait un complot contre lui, je te l'envoie en donnant ordre aux accusateurs de porter leur plainte devant toi. Bonne santé. À Césarée, le procurateur Félix agit conformément à la loi. Il prend connaissance du rapport de son subordonné, se fait présenter Paul qui doit décliner son état civil. Il déclare qu'il l'entendra lorsque ses accusateurs seront venus porter plainte. En attendant, il le fait garder dans le prétoire, c'est-à-dire dans sa résidence officielle à Césarée.

Intéressons-nous maintenant au procès en lui-même. Un procès qui va avoir lieu selon les règles. La partie civile est présente en la personne du grand prêtre Ananias, assisté d'un avocat, Tertullus. L'avocat formule l'accusation. D'abord, de la flagornerie quand il dit qu'il rend grâce à la providence du procurateur pour la paix dont nous jouissons. Par Flavius Joseph, nous savons que c'était tout le contraire. À Césarée même, les communautés juives et syriennes étaient en pleine révolte. Mais Tertullus continue, « Cet homme est une peste qui provoque des désordres chez les juifs dans tout l'univers, un meneur de la secte des Nazaréens, un homme qui a tenté de profaner le temple. » Nous l'avons arrêté. Et le tribun Lysias a soumis son dossier, les juifs présents approuvent l'avocat. Le procurateur Félix donne alors la parole à l'accusé et Paul indique qu'il se défendra lui-même. Il plaide en effet sa cause en se justifiant sur le plan juridique. Il procède point par point. Il n'a séjourné que 12 jours à Jérusalem et n'a produit nulle agitation ni au temple, ni dans aucune synagogue, ni même dans la ville. Il est vrai qu'il appartient à la voie, la désignation des premiers chrétiens qui suivent la voie du salut, que les Juifs appellent une secte. Cette voie implique de sa part une fidélité entière à tout ce qui est écrit dans la loi et les prophètes, avec en plus l'espérance d'une résurrection d'entre les morts. À Jérusalem, il n'est venu que pour apporter des aumônes et pour se purifier au temple. Ce sont les Juifs d'Asie qui l'ont provoqué et il devrait être là pour soutenir leur accusation. Ceux qui sont ici maintenant ne peuvent que lui reprocher d'avoir cru à la résurrection des morts. Devant cette suite d'arguments, Félix, qui savait à quoi s'en tenir au sujet de la voix, décide avec prudence de renvoyer l'affaire en annonçant qu'il veut compléter l'instruction par l'audition du tribun Lysias. Dans l'attente, il fait garder Paul à Césarée en liberté surveillée. Mais son épouse Drusilla, qui était une juive poussée par la curiosité, voulait entendre Paul. Devant elle et devant Félix, Paul va parler de la foi au Christ Jésus, de la justice, de la morale et du jugement à venir. Cette manière d'avoir l'air de faire la leçon déplaît au procurateur et même l'effraie. Il espace ce genre d'entretien et fait traîner le procès en longueur dans l'espoir que Paul lui verserait de l'argent pour obtenir sa libération. Ce jeu lamentable dura 2 années, jusqu'à ce que Félix soit remplacé en l'année 60 par un autre procurateur, Porcius Festus.

Festus était sans doute un fonctionnaire plus expéditif que Félix. Dès son entrée en fonction, les Juifs de Jérusalem renouvellent leurs plaintes auprès de lui. Ils décident de reprendre le procès. Les Juifs demandaient que Paul soit jugé à Jérusalem, et c'est ce que Festus propose à Paul. Et il montera avec lui à Jérusalem, et Paul sera jugé par le Sanhédrin en présence du procurateur. Paul sentait confusément que Festus voulait se servir de son cas pour gagner la faveur des Juifs. Comme il était en droit de le faire, il refuse cette cour de justice et déclare qu'il veut rester sous la juridiction romaine. Devant la pression que le procurateur exerce sur lui, et pour évacuer toute idée d'un procès à Jérusalem, Paul en appelle à l'empereur. Le procurateur avait le droit d'accepter ou de refuser cet appel. Il prend l'avis de son conseil. Les membres du conseil font sûrement valoir que Paul est un homme qui a une certaine notoriété et que l'on ne sait que faire au juste de son cas. On décide donc de se débarrasser de lui en l'envoyant à Rome. Quelques jours après, Agrippa et Bérénice, qui étaient le frère et la sœur de Drusille, l'épouse du procurateur Félix, viennent à Césarée pour saluer le nouveau procurateur. Festus expose à Agrippa le cas de Paul et ses hésitations à son sujet. Agrippa demande à entendre Paul et Festus prend occasion de cette demande pour nourrir le dossier de Paul. De nouveau, Paul va plaider sa cause non plus d'un point de vue juridique, mais d'un point de vue religieux et personnel. C'est en connaissance de cause que le roi Agrippa, qui est juif, pourra apprécier la défense de Paul. Il raconte l'histoire de sa vie, pharisien exemplaire, persécuteur de la secte chrétienne appelée par Dieu sur le chemin de Damas, disciple de Jésus, apôtre de l'Évangile. Si donc il est mis en accusation, c'est pour son espérance dans l'accomplissement des promesses de Dieu. Paul présente sa vocation comme annoncée par les prophètes. Il a seulement été fidèle à l'appel reçu. Ce sont les Juifs qui se sont mis en contradiction avec la volonté de Dieu en l'arrêtant. À ce moment, Festus l'interrompt. Tu es fou, Paul. Ton grand savoir te fait perdre la tête. S'adressant à Agrippa, Paul réplique que l'accomplissement des Écritures par la passion et la résurrection de Jésus, comme aussi la prédication apostolique, sont des faits de notoriété

Agrippa sent très bien la pointe de l'argument paulinien qui consiste à montrer que le christianisme n'est pas une autre religion que le judaïsme, mais le judaïsme accomplissant son espérance multiséculaire. En refusant le Christ, les Juifs renient donc leur tradition. Agrippa tire lui-même la conclusion de cette démonstration. Encore un peu et tu vas me faire croire que tu as fait de moi un chrétien. C'est bien en effet ce que Paul voulait obtenir, et pas seulement d'Agrippa, mais du monde tout entier. Festus et Agrippa conviennent que Paul ne mérite ni la prison, ni la mort. Mais puisqu'il a décidé de faire appel à César, eh bien, qu'il aille à Rome.

Appliqué à Dieu ou à Jésus, le mot qui revient le plus souvent dans les dernières épîtres de Paul est le mot sauveur. Il écrit à Timothée, Christ Jésus est venu dans le monde pour sauver les pécheurs dont je suis moi-même le premier. Mais il m'a été fait miséricorde pour ceci, afin qu'en moi le premier, Christ Jésus, montre toute sa tolérance pour être prototype de ceux qui croiront en lui pour avoir la vie éternelle. Jésus Sauveur est le thème suprême de la prédication de Paul. L'expérience du naufrage a dû être pour Paul l'une des plus fortes émotions de sa vie. Il a eu le sentiment que seul Dieu l'avait sauvé des dangers de la mer déchaînée à des moments où sa mort semblait imminente. On connaît l'histoire. Paul a été reconnu innocent. Mais puisqu'il a fait appel à César, le procurateur de Judée, Festus, va envoyer à Rome un convoi de prisonniers sous une garde militaire commandée par le centurion Julius de la cohorte Augusta. Paul sera parmi eux. Il embarque sur un bateau accompagné par un frère de Thessalonique, Aristarque, qui sera son compagnon de captivité. Le bateau quitte Césarée et cabote le long des côtes, mais le vent est contraire et l'on n'avance pas. À Myre, en Lycie, on change de navire. L'officier a trouvé un cargo d'Alexandrie qui a pareil pour l'Italie. Il y a 276 personnes à bord. Le vent n'est toujours pas favorable et l'on a beaucoup de mal à arriver jusqu'en Crète. Le navire fait escale à bon port sur la côte sud de l'île. Après le jeûne de Kippour, au moment de l'équinoxe d'automne, date à partir de laquelle la mer était fermée à toute navigation. Paul donne son avis et avertit du danger. Mais l'hivernage n'est pas praticable dans ce petit port et le commandant décide d'en gagner un autre. Il s'agit de Phénix. Et d'un seul coup, le temps change. La tempête se lève et rend impossible l'entrée au port. Le bateau ne peut que se laisser dériver au gré du vent. Pendant plusieurs jours, sous un ciel de plomb, le bateau est drossé par la mer. Dans la tempête, les marins jettent la cargaison par-dessus bord et puis les agrès, ils épuisent toutes les manœuvres possibles. Dans la nuit, dans le froid, on ne voit ni le soleil ni les étoiles et le sentiment s'empare des passagers que tout espoir de salut est perdu. Au bout de 14 nuits de ce cauchemar, le bateau est poussé vers une terre. L'espoir renaît dans les cœurs. Mais le débarquement est terriblement risqué. Le bateau est projeté sur les rochers. Il sera perdu, mais tous les passagers et l'équipage sont sains et saufs, comme Paul l'avait annoncé. Ils avaient pris pied sur une île, et c'était l'île de Malte. Luc raconte ce naufrage dans les moindres détails. Pour lui aussi, le fait que cette affreuse aventure se soit bien terminée était très étonnant et montrait bien que Dieu est toujours à l'œuvre pour le salut de ceux qui l'aiment. Dans l'Antiquité, la mer était considérée comme un instrument de la justice divine. Échapper à la mer en furie est exceptionnel. C'est un signe manifeste de la bienveillance des dieux. Les gens de Malte reçoivent Paul comme un rescapé, comme un homme aimé des dieux. Les actes racontent une scène idyllique. Il fait frais, les gens de Malte ont allumé un feu. Paul veut jeter du bois dans le feu. Il a ramassé une brassée de bois sec, mais une vipère s'accroche à sa main. D'un geste vif, Paul la jette dans le feu. Les spectateurs, pourtant, croient qu'il a été mordu et qu'il va tomber raide mort. Il n'en est rien. Ceux qui croyaient que, venant d'échapper à la mer, Paul était poursuivi par la vengeance divine, changent d'avis et l'acclament comme un dieu. Le gouverneur de l'île, Publius, reçoit Paul dans sa villa. Paul guérit le père de Publius et d'autres malades pendant 3 mois. L'apôtre demeure à Malte et sème l'évangile chez les Maltais. Jésus avait été le sauveur de Paul et des autres dans le danger extrême des éléments déchaînés. L'hiver fini,
Il faut reprendre la mer. L'officier fait embarquer tout son monde à bord d'un bateau qui hivernait à Malte, venu d'Alexandrie. Celui-ci a l'enseigne des Dioscures, dieu protecteur des marins. En Sicile, ils font une escale de 3 jours à Syracuse, arrivent à Regium, aujourd'hui Reggio. Un bon vent se lève, le vent du sud, ils passent le détroit et naviguent toute voile dehors jusqu'à Pouzzole, le port de Naples. Là, Paul trouve des frères chrétiens et séjourne chez eux pendant une semaine.

Et nous verrons la suite de cette aventure la semaine prochaine. Merci beaucoup de nous avoir écoutés aujourd'hui. Bonne continuation avec les programmes de votre radio chrétienne. Encore un immense merci. À bientôt.

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1: La nouvelle évangélisation. Bonjour, je suis le Père Mario Saint-Pierre. J'ai la joie de vous retrouver pour cette chronique consacrée au renouveau missionnaire de l'Église. Aujourd'hui, je vous propose de poursuivre notre réflexion sur l'évangélisation relationnelle de personne à personne. Dans les émissions précédentes, nous avons déjà posé les bases bibliques de cette réalité et approfondi la signification et la pertinence de cette évangélisation relationnelle. Aujourd'hui, regardons d'un peu plus près un outil pédagogique qui nous aide à vivre concrètement cette évangélisation relationnelle. Il s'agit de découvrir le site internet monprofilmissionnaire.com. L'un des grands défis de l'évangélisation aujourd'hui consiste à aider chaque baptisé à trouver sa manière propre d'annoncer l'Évangile. Beaucoup de chrétiens ont reçu des enseignements sur la mission, mais demeurent hésitants lorsqu'il s'agit de parler concrètement de leur foi. Ils admirent certains évangélisateurs, mais ont souvent l'impression de ne pas leur ressembler. Cette difficulté provient parfois d'une conception trop uniforme de l'évangélisation, comme s'il existait une seule manière d'annoncer le Christ. Or, l'Écriture nous montre exactement le contraire. Dieu appelle chacun à participer à sa mission, mais il le fait en respectant la personnalité, les dons et les charismes de chacun. L'évangélisation

est d'abord une affaire de relation. Nous avons déjà vu combien le facteur relationnel, le facteur amitié, joue un rôle essentiel dans la transmission de la foi. Les recherches menées depuis plusieurs décennies dans le domaine de la croissance des églises ont confirmé ce que l'Évangile laissait déjà entrevoir. La majorité des personnes viennent à la foi grâce à une relation de confiance préexistante. Jésus lui-même a privilégié cette approche. Il a partagé des repas, visité des maisons et accompagné ses disciples dans la durée. Les communautés chrétiennes qui connaissent une croissance durable ont compris cette réalité. Elles savent que les programmes ont leur importance, mais qu'ils ne remplaceront jamais la qualité des relations humaines. Le fondateur de la communauté Willow Creek à Chicago, Bill Hybels, l'a exprimé d'une manière frappante lorsqu'on lui demandait « Que faut-il faire pour devenir une grande église? » Il répondait « Devenir toujours plus petite. » Cette formule signifie qu'une communauté ne peut grandir que si elle préserve la proximité relationnelle qui a permis son développement. Tous les disciples n'évangélisent pas de la même manière. Dans son ouvrage « Comment devenir un chrétien contagieux », le pasteur Bill Hybels a développé une intuition pastorale féconde. Tous les disciples n'ont pas le même style d'évangélisation. Pierre n'évangélise pas comme Paul, Jean n'évangélise pas comme Matthieu, la Samaritaine n'évangélise pas comme Philippe. Pourtant, tous annoncent le même Christ. L'un des pièges les plus fréquents consiste à vouloir faire entrer tout le monde dans un même moule missionnaire. Or, ce qui est naturel pour une personne peut devenir artificiel pour une autre. À partir de son étude sur l'Écriture sainte, le pasteur Bill Hybels a identifié 8 grandes approches missionnaires dans le contexte relationnel. Je les présente ici rapidement. Il y a d'abord la méthode de Pierre, la confrontation. Certaines personnes possèdent le courage d'interpeller directement et d'appeler à la conversion. Il y a la méthode de Paul, l'approche intellectuelle. D'autres aiment dialoguer, argumenter et répondre aux objections. Il y a aussi la méthode de l'aveugle-né, le témoignage. Ces personnes racontent simplement ce que Dieu a fait dans leur vie. Il y a ensuite la méthode d'André, l'invitation. Ces personnes créent des occasions de rencontre avec le Christ. Il y a aussi la méthode de Zachée, l'hospitalité. Elles ouvrent leur maison et favorisent des échanges authentiques. La méthode de la Samaritaine, la conversation. Elles savent entrer naturellement en dialogue. La méthode de Dorcas, cette femme des Actes des Apôtres, le service. Elle témoigne de l'amour de Dieu par des gestes concrets. Et enfin, la méthode d'Emmaüs, l'accompagnement. Ces personnes marchent avec les personnes et les aident à avancer progressivement. Cette diversité n'est pas un problème à résoudre, mais une richesse à accueillir. Le pape François rappelle dans Evangelii Gaudium que l'Esprit Saint enrichit l'Église par une multitude de charismes destinés à sa mission. Dieu ne distribue pas les mêmes dons à tout le monde parce qu'il veut que l'Église puisse rejoindre toutes sortes de personnes. Certaines seront touchées par un témoignage personnel, d'autres par un dialogue intellectuel, d'autres encore par une amitié fidèle ou un service désintéressé. Aucun style n'est supérieur aux autres. Tous sont nécessaires et complémentaires. Nous sommes donc invités à découvrir son propre profil missionnaire. C'est dans cette perspective qu'a été développé l'outil Internet monprofilmissionnaire.com. Son objectif n'est pas d'enfermer les personnes dans une catégorie, dans un cadre, mais de les aider à reconnaître les dons missionnaires que Dieu a déjà déposés en elles. À travers 64 affirmations concrètes, chaque participant est invité à se positionner à partir de son expérience réelle. Les réponses permettent ensuite d'identifier les styles qui lui correspondent le mieux.

0: Cette démarche libère de la comparaison et aide chacun à développer ses propres forces. Une personne au profil invitant apprendra à mieux utiliser son sens de l'accueil. Une personne au profil témoin développera sa capacité à raconter son histoire. Une personne au profil intellectuel affinera son aptitude au dialogue et à la défense de l'Évangile. Et ainsi de suite, puisque nous avons discerné 8 styles missionnaires. Monprofilmissionnaire.com est un outil pertinent au service de la mission. Cette démarche possède également une dimension communautaire. Pour un curé ou un responsable pastoral, connaître les profils présents dans sa communauté constitue une aide précieuse. Cela permet de mieux répartir les responsabilités, de constituer des équipes complémentaires et de mobiliser davantage de disciples missionnaires. Une communauté missionnaire équilibrée a besoin de la diversité des charismes et des personnalités que l'Esprit-Saint suscite en son sein. Ainsi, l'évangélisation n'est pas d'abord une technique à maîtriser. Elle est la rencontre entre l'action de l'Esprit-Saint et la personnalité unique de chaque disciple. Dieu n'attend pas que nous devenions quelqu'un d'autre pour annoncer l'Évangile. Il nous appelle à mettre nos dons et notre propre personnalité au service de la mission. Lorsque chaque baptisé découvre son style missionnaire et l'exerce avec confiance, l'Église devient davantage une communauté de disciples missionnaires où chacun contribue à sa manière à l'annonce du Christ. Alors, peut s'accomplir aujourd'hui encore cette parole des Actes des Apôtres que nous retrouvons au chapitre 2, verset 47, je cite, « Chaque jour, le Seigneur adjoignait à la communauté ceux qui étaient sauvés. » Merci pour votre attention et bien sûr, n'hésitez pas à consulter monprofilmissionnaire.com.
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1: Il faut donc avancer et se dire, alors, si l'unanimité a été obtenue, ou la quasi-unanimité, au moment des votes de documents qui ont été, encore une fois, amendés, patiemment discutés pendant 4 ans, quel fut le moteur de cette unanimité? Comment a-t-on pu passer raisonnablement de telles tensions et oppositions à une si ferme unanimité, sinon grâce à la victoire de la foi? Qui était victorieux au Concile? C'était la question qu'on se posait en disant, on ne peut pas dire qu'il y a la victoire d'un parti contre l'autre. Mais c'est le sens de la foi qui a guidé finalement ces discussions et qui a permis au Père d'aboutir, non pas à un compromis, mais à une unanimité. On ne saurait en effet en aucun cas réduire l'Assemblée conciliaire à une assemblée humaine parlementaire, ni se contenter du regard factuel de l'historien. Il convient plutôt de prendre de la hauteur et d'approcher l'événement de l'intérieur. Moi, je me rappellerai toujours de cette leçon du pape Benoît XVI, qui venait à peine de remettre sa charge, c'était le 11 février 2013, et quelques jours après, le 14 février 2013, il rassemble, comme tous les jeudis après les cendres, chaque année, le clergé de Rome. C'était dans la salle Paul VI au Vatican. Et il leur dit, étant donné les circonstances et ma fatigue et mon âge avancé, je n'ai pas eu le temps de vous préparer une conférence construite, mais je vais vous donner un peu une idée de la manière dont je vois, à bien des années de distance, le Concile Vatican II. On se rappelle que Joseph Ratzinger a participé au Concile comme prêtre et comme théologien, d'abord du cardinal Frings, qui faisait partie, donc archevêque de Munich, qui faisait partie de la présidence du Concile, et finalement expert théologien au Concile. Donc il a participé de près, et comme théologien, donc il a une réflexion, évidemment, sur le Concile. Et il leur fait une causerie de 50 minutes sans papier, parfaitement construite, parce qu'on savait combien son intelligence était structurée, sur le Concile Vatican II. C'est un texte qu'il faut relire, car c'est une magnifique synthèse du Concile. Et il fait la différence entre ce qu'on a appelé, je le dirai plus tard pourquoi, le Concile des médias et le Concile des pères du Concile. Le Concile des médias, qui a regardé le Concile de manière très politique, comme une assemblée parlementaire, avec des partis qui pouvaient s'opposer, qui étaient en tension. Donc le Concile politique, et, dit-il au contraire, le Concile de la foi. Le Concile de la foi. Évidemment, ça n'est pas forcément visible du point de vue de l'historien, ni du point de vue du sociologue, qui s'intéresse aux faits extérieurs. Mais c'est la foi. Le sensus fidei, qui certainement a présidé aux assemblées conciliaires. Il faut se rappeler qu'avant chaque congrégation générale, on intronisait au sens le plus littéral

littéral du terme, le livre des évangiles. Ça veut dire qu'on plaçait au pied de l'autel de la confession, sur un trône, le livre des évangiles ouvert, hein, comme pour bien dire que celui qui a présidé l'assemblée, de l'intention même des pères conciliaires, qui adhéraient évidemment à ce rite très important et qui en dit long, c'était le Christ Jésus lui-même, voyez. La récitation communautaire de l'office divin pendant toutes les sessions du concile, la célébration de la messe qui ont rythmé les journées, attestent en effet que c'est le sens de la foi qui l'a emporté au concile. Au-delà des divergences d'opinion ou des intentions plus ou moins louables d'ailleurs et plus ou moins droites qui ont pu guider tel ou tel groupe de pression, car comme dans toute assemblée humaine, il y a des groupes de pression et il y a dû avoir aussi au sein du concile des groupes de pression. En ce sens, la définition du sensus fidei que l'on traduit par le sens surnaturel de la foi au numéro 12 de la constitution Lumen Gentium est très éclairante et peut être considérée à bon droit comme une clé d'interprétation des textes promulgués par le Concile Vatican II. Je répète les éléments essentiels de cette définition. Le sens surnaturel de la foi concerne, dit le texte, la collectivité entière de l'Église, des évêques jusqu'au dernier des fidèles laïcs. Il est suscité par l'Esprit Saint. Il est conduit par le magistère sacré. Il donne à l'ensemble des fidèles d'approuver, ou d'apporter plus exactement, aux vérités relatives à la foi et aux mœurs, un consentement universel, ce sont les termes mêmes du concile. Par lui, le peuple de Dieu s'attache indéfectiblement à la foi transmise, c'est la tradition, la pénètre pour l'interpréter comme il faut, c'est l'herméneutique ou l'interprétation de la théologie, et la mettre en pratique concrètement dans sa vie, c'est l'expérience chrétienne, en particulier l'expérience des saints. Vous voyez, cette unanimité des pères, même au prix de nombreuses discussions ou allers-retours entre l'assemblée plénière et les commissions qui présentaient les schémas, avec l'effervescence qui a caractérisé les travaux des groupes linguistiques et auxquels les experts théologiens ont largement participé, chacun y apportant. Les théologiens n'étaient pas membres du magistère, mais apportaient aussi leurs opinions. Sous la conduite du magistère de l'Église, peuvent être considérés vraiment comme le fruit du sens surnaturel de la foi suscité par l'Esprit Saint. L'unanimité qui a caractérisé l'approbation des textes, souvent née dans la douleur des travaux conciliaires, est en effet le meilleur témoin de ce sens surnaturel de la foi, sensus fidei, qui a guidé l'Assemblée des Pères. Et la promulgation du pape, qui est toujours nécessaire, après le vote des Pères, en apportait la confirmation solennelle. On peut donc affirmer qu'avant d'être un nouveau langage, une nouvelle manière pastorale, avec des conséquences très concrètes, en particulier dans le domaine de la liturgie, qui sont peut-être apparues comme les plus significatives, eh bien, ce fut précisément cette attitude de foi qui donne un consentement universel, à la fois synchronique, c'est-à-dire ici et maintenant, dans l'ensemble du collège épiscopal de cette époque-là, et diachronique, dont la tradition est le témoin à travers les âges, à travers les siècles, à toutes les vérités relatives à la foi et aux mœurs, et que le Concile a voulu présenter de manière plus efficace. C'est cela, cette adéquation à la foi de l'Église par le sens surnaturel de la foi qui est à l'origine de l'unanimité des pères au Concile.

Si quelqu'un te réquisitionne pour faire 1000 pas, fais-en 2000 avec lui. Matthieu 5, 41.

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0: Il est 6 heures sur les ondes de Radio Espérance. Très bonne journée à toutes et à tous.
1: Le parcours que nous avons fait en étudiant la prière dans l'Ancien Testament à partir des prières d'Abraham, de Moïse et de David. Et le parcours que nous avons fait également dans le Nouveau Testament en étudiant, en nous inspirant les prières de Jésus, notre Sauveur, de la Vierge Marie et de l'Église, nous ont révélé beaucoup de choses sur ce qu'est la prière. Dans ce partage, nous voulons nous arrêter sur la question de la prière. Finalement, qu'est-ce que la prière? Différents éléments dans la Bible nous permettent de dire ce qu'est la prière. Mais avant tout, la prière est l'expression de celui qui croit et qui se confie à Dieu. C'est une expérience humaine, qui se fait dans la foi. Une expérience humaine de la foi. L'humain, on le voit à partir de nos expériences. L'humain est soit dans un besoin, soit il intercède, ou soit il est dans l'action des grâces, ou encore dans la louange. Et le catéchisme de l'Église catholique nous le résume assez bien à partir des numéros 2623. L'Esprit-Saint, maître intérieur de la prière chrétienne, forme l'Église à la vie de prière et il fait entrer toujours plus profondément dans la contemplation et dans l'union avec l'insondable mystère du Christ. Les formes de prière telles que les révèlent les écrits apostoliques et canoniques resteront normatives pour la prière chrétienne. Ce sont la bénédiction et l'adoration, la prière de demande et d'intercession, l'action des grâces et la louange. L'Eucharistie contient et exprime toutes les formes de prière. Dans le Notre Père, nous avons ces structures, nous avons ces formes de prière.

Et le Notre Père nous a appris à adresser nos demandes à Dieu qui est notre Père. Ainsi, nous prions pour nos besoins immédiats, pour nos besoins quotidiens. Le numéro 2629 du catéchisme l'exprime assez clairement. C'est par la prière de demande que nous traduisons la conscience de notre relation à Dieu. Créature, nous ne sommes ni notre origine, ni maître des adversités, ni notre fin ultime, mais aussi pécheurs. Nous savons, comme chrétiens, que nous nous détournons de notre Père. La demande est déjà un retour vers lui. Dans le numéro 2638 du catéchisme, nous lisons également: Tout événement et tout besoin peuvent devenir offrande d'action des grâces. Nous allons voir dans 1 Thessaloniciens, chapitre 5, 18 à 19. Rendez grâce en toutes circonstances, car c'est la volonté de Dieu à votre égard dans le Christ Jésus. N'éteignez pas l'esprit. Le catéchisme qui commente les Écritures saintes nous montre les différentes sortes de prières. Saint Paul nous invite à rendre grâce à tout moment. Pour finir, Jésus nous apprend à prier. Il nous apprend à louer son Père. Matthieu 11, 25. Père, Seigneur du ciel et de la terre, je proclame ta louange. Ce que tu as caché aux sages et aux savants, tu l'as révélé aux tout petits. Et dans le missel romain, dans la préface commune numéro 4, nous prions en disant, Tu n'as pas besoin de notre louange et pourtant c'est toi qui nous inspires de te rendre grâce. Nos chants n'ajoutent rien à ce que tu es, mais ils nous rapprochent de toi par le Christ notre Seigneur. C'est en louant le Christ, en louant la très sainte Trinité, que nous sommes sauvés. Les saints nous ont appris à louer Dieu. Saint François d'Assise, par exemple, dans son Cantique des créatures, nous apprend à louer Dieu. Et d'ailleurs, le dernier psaume finit en nous demandant, en disant que tout ce qui vit et respire loue le Seigneur. Nous sommes à la fin du partage de ce jour. Nous allons continuer la prochaine fois avec le combat de la prière.

0: misericordia mea, requiescat in pace.
1: Amen.
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2: Venez de suivre en direct.
3: Ainsi s'achève la retransmission depuis l'abbaye Notre-Dame de Trieur de l'Office des Laudes de ce jeudi. Nous retrouverons la communauté bénédictine pour les Laudes demain vendredi à partir de 6h.

0: Gloire au Père, et au Fils, et au Saint-Esprit, pour les siècles des siècles.
1: Radio Espérance, il est 7h et nous récitons l'Angélus. L'ange du Seigneur apporta l'annonce à Marie.
2: Et elle conçut du Saint-Esprit.
1: Je vous salue Marie, pleine de grâce, le Seigneur est avec vous. Vous êtes bénie entre toutes les femmes, et Jésus, le fruit de vos entrailles, est béni.
2: Sainte Marie, Mère de Dieu, priez pour nous pauvres pécheurs, maintenant et à l'heure de notre mort. Amen.
1: Voici la servante du Seigneur.
2: Qu'il me soit fait selon votre parole.
1: Je vous salue, Marie, pleine de grâce. Le Seigneur est avec vous. Vous êtes bénie entre toutes les femmes. Et Jésus, le fruit de vos entrailles, est béni.
2: Sainte Marie, Mère de Dieu, priez pour nous, pauvres pécheurs, maintenant et à l'heure de notre mort. Amen.
1: Et le Verbe s'est fait chair.
2: Et il a habité parmi nous.
1: Je vous salue, Marie, pleine de grâce. Le Seigneur est avec vous. Vous êtes bénie entre toutes les femmes. Et Jésus, le fruit de vos entrailles, est béni.
2: Sainte Marie, Mère de Dieu, priez pour nous, pauvres pécheurs, maintenant et à l'heure de notre mort. Amen.
1: Priez pour nous, Sainte Mère de Dieu.
2: Afin que nous soyons rendus dignes des promesses du Christ.
1: Prions. Que ta grâce, Seigneur notre Père, se répande dans nos cœurs. Par le message de l'ange, tu nous as fait connaître l'incarnation de ton Fils bien-aimé. Conduis-nous, par sa passion et par sa croix, avec le secours de la Vierge Marie, jusqu'à la gloire de la résurrection. Par Jésus le Christ, notre Seigneur.
2: Amen.

Amis auditeurs, bonjour, il est 7h03. En ce jeudi 25 juin, vous écoutez Radio Espérance, Renaud et Richard avec vous, pour partager cette prière du matin. En ce début de journée, après avoir salué Marie, reine des hommes, reine du ciel et de la terre, nous nous tournons vers le Seigneur. Au nom du Père, et du Fils, et du Saint-Esprit. Amen.

0: Aujourd'hui, les lectures sont celles du jeudi de la 12e semaine du temps ordinaire.
1: Lecture du livre des rois. Jéconias avait 18 ans lorsqu'il devint roi et il régna 3 mois à Jérusalem. Sa mère s'appelait Nehushta, fille d'Elnathan. Elle était de Jérusalem. Il fit ce qui est mal aux yeux du Seigneur, tout comme avait fait son père. En ces temps-là, les troupes de Nabuchodonosor, roi de Babylone, montèrent contre Jérusalem et la ville fut assiégée. Le roi de Babylone vint en personne attaquer la ville que son armée assiégeait. Alors, Jéconias, roi de Juda, et sa mère, ses serviteurs, ses officiers et ses dignitaires se rendirent au roi de Babylone qui les fit prisonniers. C'était en la 8e année du règne de Nabuchodonosor. Celui-ci emporta tous les trésors de la maison du Seigneur avec ceux de la maison du roi. Il brisa tous les objets en or que Salomon, roi d'Israël, avait fait faire pour le temple. Tout cela, le Seigneur l'avait annoncé. Nabuchodonosor déporta tout Jérusalem, tous les officiers et tous les vaillants guerriers, soit 10 000 hommes, sans compter tous les artisans et les forgerons. On ne laissa sur place que la population la plus pauvre. Le roi Jéconias fut déporté à Babylone avec la reine mère, les épouses royales, les dignitaires, l'élite du pays. Tous partirent en exil de Jérusalem à Babylone. Tous les soldats, au nombre de 7 000, les artisans et les forgerons, au nombre de 1 000, tous ceux qui pouvaient combattre, furent déportés à Babylone par le roi Nabuchodonosor. Celui-ci fit roi à la place de Jéconias son oncle Matania, dont il changea le nom en celui de Sédécias.

0: Pour la gloire de ton nom, Seigneur, délivre-nous.
1: Dieu, les païens ont envahi ton domaine. Ils ont souillé ton temple sacré et mis Jérusalem en ruine.
0: Pour la gloire de ton nom, Seigneur, délivre-nous.
1: Ils ont livré les cadavres de tes serviteurs en pâturage aux rapaces du ciel et la chair de tes fidèles aux bêtes de la terre.
0: Pour la gloire de ton nom, Seigneur, délivre-nous.
1: Ils ont versé le sang comme l'eau aux alentours de Jérusalem. Les morts restaient sans sépulture.
0: Pour la gloire de ton nom, Seigneur, délivre-nous.
1: Nous sommes la risée des voisins, la fable et le jouet de l'entourage. Combien de temps, Seigneur, durera ta colère et brûlera le feu de ta jalousie?
0: Pour la gloire de ton nom, Seigneur, délivre-nous.
1: Ne retiens pas contre nous les péchés de nos ancêtres. Que nous vienne bientôt ta tendresse, car nous sommes à bout de force.
0: Pour la gloire de ton nom, Seigneur, délivre-nous.
1: Aide-nous, Dieu, notre Sauveur, pour la gloire de ton nom. Délivre-nous, efface nos fautes, pour la cause de ton nom.
0: Pour la gloire de ton nom, Seigneur, délivre-nous.

Évangile de Jésus-Christ selon saint Matthieu. En ce temps-là, Jésus disait à ses disciples : Ce n'est pas en me disant « Seigneur, Seigneur » qu'on entrera dans le royaume des cieux, mais c'est en faisant la volonté de mon Père qui est aux cieux. Ce jour-là, beaucoup me diront « Seigneur, Seigneur, n'est-ce pas en ton nom que nous avons prophétisé ? En ton nom que nous avons expulsé les démons ? En ton nom que nous avons fait beaucoup de miracles ?» Alors je leur déclarerai « Je ne vous ai jamais connus, écartez-vous de moi, vous qui commettez le mal. » Ainsi, celui qui entend les paroles que je dis là et les met en pratique est comparable à un homme prévoyant qui a construit sa maison sur le roc. La pluie est tombée, les torrents ont dévalé, les vents ont soufflé et se sont abattus sur cette maison. La maison ne s'est pas écroulée, car elle était fondée sur le roc. Et celui qui entend de moi ces paroles sans les mettre en pratique est comparable à un homme insensé qui a construit sa maison sur le sable. La pluie est tombée, les torrents ont dévalé, les vents ont soufflé, ils sont venus battre cette maison. La maison s'est écroulée et son écroulement a été complet. Lorsque Jésus eut terminé ce discours, les foules restèrent frappées de son enseignement, car il les enseignait en homme qui a autorité, et non pas comme leurs scribes.

0: Père très saint, nous t'offrons nos actions, nos joies, nos peines, avec celles de tous nos frères, dans le cœur de ton Fils, Jésus, notre Seigneur. Par l'Esprit Saint, nous serons aujourd'hui les témoins de ton amour. Avec Notre-Dame, en l'Église, nous te prions pour que le monde accueille ta lumière. Nous te prions en particulier pour ceux dont la foi chancelle. Donne-leur de rencontrer des lectures et des personnes qui les rapprochent de toi. Je crois en Dieu, le Père Tout-Puissant, Créateur du ciel et de la terre, et en Jésus-Christ, son Fils unique, notre Seigneur, qui a été conçu du Saint-Esprit, est né de la Vierge Marie, a souffert sous Ponce Pilate, a été crucifié, est mort et a été enseveli, est descendu aux enfers, le troisième jour est ressuscité des morts, est monté aux cieux, est assis à la droite de Dieu, le Père Tout-Puissant, d'où il viendra juger les vivants et les morts.
1: Je crois en l'Esprit Saint, à la Sainte Église catholique, à la communion des saints, à la rémission des péchés, à la résurrection de la chair, à la vie éternelle. Amen.
0: Notre Père, qui es aux cieux, que ton nom soit sanctifié, que ton règne vienne, que ta volonté soit faite sur la terre comme au ciel.
1: Donne-nous aujourd'hui notre pain de ce jour. Pardonne-nous nos offenses, comme nous pardonnons aussi à ceux qui nous ont offensés. Et ne nous laisse pas entrer en tentation, mais délivre-nous du mal. Amen.
0: Je vous salue, Marie, pleine de grâce. Le Seigneur est avec vous. Vous êtes bénie entre toutes les femmes. Et Jésus, le fruit de vos entrailles, est béni.
1: Sainte Marie, Mère de Dieu, priez pour nous, pauvres pécheurs, maintenant et à l'heure de notre mort. Amen.
0: Et maintenant, nous nous unissons à Dieu dans la foi, l'espérance et la charité. Acte de foi. Mon Dieu, je crois fermement toutes les vérités que vous avez révélées et que vous nous enseignez par votre Sainte Église, parce que vous ne pouvez ni vous tromper ni nous tromper. Dans cette foi, puis-je vivre et mourir. Amen.
1: Acte d'espérance. Mon Dieu, j'espère avec une ferme confiance que vous me donnerez, par les mérites de Jésus-Christ, votre grâce en ce monde, et le bonheur éternel dans l'autre, parce que vous l'avez promis et que vous tenez toujours vos promesses. Dans cette foi, puis-je vivre et mourir. Amen.
0: Acte de charité. Mon Dieu, je vous aime de tout mon cœur et plus que tout, parce que vous êtes infiniment bon, et j'aime mon prochain comme moi-même, pour l'amour de vous.

0: Chaque jour, il est bon de nous rappeler la loi du Seigneur. Tu adoreras le Seigneur, ton Dieu, et tu l'aimeras parfaitement.
1: Tu ne prononceras le nom de Dieu qu'avec respect, fuyant blasphème et faux serment.
0: Tu sanctifieras le jour du Seigneur.
1: Tu honoreras ton père et ta mère.
0: Tu ne tueras pas.
1: Tu ne commettras pas d'adultère.
0: Tu ne voleras pas.
1: Tu ne porteras pas de faux témoignages contre ton prochain.
0: Tu ne convoiteras pas la femme de ton prochain.
1: Tu ne désireras pas injustement le bien des autres.

brise, chantez-nous des chansons joyeuses, des cantiques de chez vous. Mais comment pourrions-nous chanter des cantiques sur cette terre étrangère et idolâtre ?

0: ô terre d'allégresse, Jérusalem, ma ville, mon pays, Jérusalem bénie de Dieu, que jamais je ne perde ton souvenir.
1: Prions pour les vocations.
2: Vierge Marie, Mère du Christ et Mère de l'Église, vous veillez tout particulièrement sur les prêtres parce qu'ils sont les images vivantes de votre Fils unique. Nous vous en supplions. Priez le Père des cieux pour qu'il envoie des ouvriers à sa moisson. Priez pour qu'il nous envoie toujours des prêtres qui nous donnent les sacrements, nous expliquent l'Écriture et nous enseignent à devenir de vrais enfants de Dieu. Qu'il nous envoie des âmes et des personnes consacrées pour sa louange et sa gloire, pour leur exemple de vie plus parfaite. Vierge Marie, épouse de Saint Joseph, vos cœurs ont tout pouvoir sur le Père des cieux. Obtenez-nous, ô Marie, beaucoup de vocations saintes, afin d'être nous-mêmes des saints. Amen.
1: Père infiniment bon, Maître de la moisson, donne à ton Église l'évêque, les pasteurs, les consacrés, les missionnaires dont notre monde a besoin. Que chaque jeune découvre la beauté de sa vocation et y réponde avec confiance et générosité. Qu'ensemble, nous nous mettions davantage à ton service et à celui de tous nos frères. Notre-Dame dit oui, prie pour nous. Amen.

0: Il est 7h25 sur les ondes de Radio Espérance. En ce 25 juin, l'Église fait commémoration de Saint Prosper d'Aquitaine.
1: Prosper est né à Limoges vers 390. Fuyant sa région natale, envahi par les hordes barbares, il se fixa à Marseille. Prosper put, dans l'abbaye de Saint-Victor, parfaire sa formation théologique et devenir un grand intellectuel chrétien. Il resta toute sa vie un laïc au service de l'Église. Prosper combattit avec ardeur l'hérésie pélagienne, se faisant le défenseur du primat de la grâce sur la volonté humaine. Il ne faisait que développer les thèses de saint Augustin qu'il admirait profondément. À la mort de saint Augustin, Prosper devint un défenseur inconditionnel de tous ses écrits et ne put comprendre la réserve formulée par les moines de Lérin sur la notion de prédestination. Emporté par la polémique, il alla même à Rome demander au pape Célestin Ier la condamnation de ses propositions. Prudemment, le pape se contenta de souligner les mérites insignes de l'évêque d'Hippone, mais ne réfuta aucune des thèses provençales. Déçu, Prosper revint à Marseille et continua de défendre la thèse de la prédestination des saints. Léon le Grand, alors qu'il n'était qu'archidiacre, rencontra Prosper lors d'un voyage en Gaule et admira sa fougue et son intelligence. Il le prit comme secrétaire et l'emmena à Rome où il fut élu pape, successeur de Sixte III. Saint Léon eut une influence bénéfique sur Prosper. Il lui apprit à assimiler l'héritage de saint Augustin avec discernement et sens critique et à assouplir en particulier ses affirmations excessives sur la prédestination. Prosper, arrivé vers la fin de sa vie, écrivit alors son chef-d'œuvre, dont le titre est évocateur de l'évolution de sa pensée, « L'appel de tous les peuples ». En ce livre, il montre que la grâce divine est accordée à tous sous ses formes multiples et demande la coopération de la volonté humaine. Il ne se rencontre aucune vertu d'aucune espèce qui existe sans le don de la grâce divine et sans le consentement de notre volonté. Prosper mourut vers 463.

Ainsi s'achève notre prière du matin. Vous êtes à l'écoute de Radio Espérance, 9 avenue Benoît Charvet, 42 000 Saint-Étienne. Renaud et Richard vous souhaitent à tous une bonne journée. Nous allons entendre l'enseignement de frère Lazare de la Mère de Dieu, frère de la communauté Saint-Jean à Addis Abeba en Éthiopie, sur la prière chrétienne. Très bonne journée à tous.

Le parcours que nous avons fait en étudiant la prière dans l'Ancien Testament à partir des prières d'Abraham, de Moïse et de David, et le parcours que nous avons fait également dans le Nouveau Testament en étudiant, en nous inspirant les prières de Jésus, notre Sauveur, de la Vierge Marie et de l'Église, nous ont dit, nous ont révélé beaucoup de choses sur ce qu'est la prière. Dans ce partage, nous voulons nous arrêter sur la question de la prière. Finalement, qu'est-ce que la prière? Différents éléments dans la Bible nous permettent de dire ce qu'est la prière. Mais avant tout, la prière est l'expression de celui qui croit et qui se confie à Dieu. C'est une expérience humaine, qui se fait dans la foi. Une expérience humaine de la foi. L'humain, on le voit à partir de nos expériences. L'humain est soit dans un besoin, soit il intercède, ou soit il est dans l'action des grâces, ou encore dans la louange. Et le catéchisme de l'Église catholique nous le résume assez bien à partir des numéros 2623. L'Esprit Saint, maître intérieur de la prière chrétienne, forme l'Église à la vie de prière et il fait entrer toujours plus profondément dans la contemplation et dans l'union avec l'insondable mystère du Christ. Les formes de prière telles que les révèlent les écrits apostoliques et canoniques resteront normatives pour la prière chrétienne. Ce sont la bénédiction et l'adoration, la prière de demande et d'intercession, l'action des grâces et la louange. L'Eucharistie contient et exprime toutes les formes de prière. Dans le Notre Père, nous avons ces structures, nous avons ces formes de prière. Et le Notre Père nous a appris à adresser nos demandes à Dieu qui est notre Père. Ainsi, nous prions pour nos besoins immédiats, pour nos besoins quotidiens. Le numéro 2629 du catéchisme l'exprime assez clairement. Ce n'est pas la prière de demande que nous traduisons la conscience de notre relation à Dieu. Créature, nous ne sommes ni notre origine, ni maître des adversités, ni notre fin ultime. Mais aussi, pécheurs, nous savons, comme chrétiens, que nous nous détournons de notre Père. La demande est déjà un retour vers lui. Dans le numéro 2638 du catéchisme, nous lisons également: Tout événement et tout besoin peuvent devenir offrande d'action des grâces. Nous allons voir dans 1 Thessaloniciens, chapitre 5, 18 à 19. Rendez grâce en toutes circonstances, car c'est la volonté de Dieu à votre égard dans le Christ Jésus. N'éteignez pas l'esprit. Le catéchisme qui commente les Écritures saintes nous montre les différentes sortes de prières. Saint Paul nous invite à rendre grâce à tout moment. Pour finir, Jésus nous apprend à prier. Il nous apprend à louer son Père. Matthieu 11, 25. Père,
Seigneur du ciel et de la terre, je proclame ta louange. Ce que tu as caché aux sages et aux savants, tu l'as révélé aux tout petits. Et dans le missel romain, dans la préface commune numéro 4, nous prions en disant, « Tu n'as pas besoin de notre louange, et pourtant c'est toi qui nous inspire de te rendre grâce. Nos chants n'ajoutent rien à ce que tu es, mais ils nous rapprochent de toi par le Christ notre Seigneur. » C'est en louant le Christ, en louant la très sainte Trinité, que nous sommes sauvés. Les saints nous ont appris à louer Dieu. Saint François d'Assise, par exemple, dans son Cantique des créatures, nous apprend à louer Dieu. Et d'ailleurs, le dernier psaume finit en nous demandant, en disant que tout ce qui vit et respire loue le Seigneur. Nous sommes à la fin du partage de ce jour. Nous allons continuer la prochaine fois avec le combat de la prière.

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2: Bonjour à tous. Le cardinal Giovanni Battista Re, doyen du Collège des cardinaux, a indiqué aux cardinaux le programme du consistoire qui se tiendra du 26 au 27 juin 2026 au Vatican. Au cours de 4 sessions, les participants seront notamment invités à approfondir l'encyclique Magnificat Humanitas. Annoncé par Léon XIV en janvier dernier, ce nouveau consistoire extraordinaire se tiendra à huis clos et tous les cardinaux, électeurs ou non, y sont invités. Lors du précédent, les 7 et 8 janvier, le pontife avait expliqué que ces réunions étaient liées aux demandes qui avaient émergé pendant le temps du conclave et affirmé qu'il deviendrait un rendez-vous annuel durant 3 ou 4 jours. Dans sa lettre, le cardinal Giovanni Battista Re explique que le pape souhaite recueillir l'expérience et les conseils des cardinaux. En janvier, 170 d'entre eux s'étaient réunis au Vatican et avaient choisi eux-mêmes les thèmes abordés lors d'un vote organisé au début de ce rassemblement. Cette fois-ci, Léon XIV ne laissera pas le choix aux cardinaux, puisque le cardinal Re a d'ores et déjà communiqué le programme des différentes sessions. La première, qui aura lieu dans la matinée du 26 juin, sera consacrée à la situation internationale. Ils réfléchiront ensemble aux souffrances, tensions et interrogations qui affectent le plus le monde d'aujourd'hui et chercheront des signes d'espérance, de fidélité à l'Évangile et de réconciliation potentielle qui méritent d'être annoncés par l'Église. La deuxième et la troisième session, prévues le 26 juin dans l'après-midi et le 27 juin dans la matinée, seront consacrées à un approfondissement de l'encyclique Magnificat Humanitas. Les cardinaux seront notamment appelés à échanger sur le développement humain intégral ou encore sur la notion de guerre juste. La dernière session, le 27 juin dans l'après-midi, sera tout d'abord consacrée à une présentation de la mise en œuvre du synode, vaste processus de consultation lancé par le pape François, qui associe les catholiques du monde entier afin de réfléchir à une Église plus ouverte et plus participative. Dans un second temps, un moment d'échange sur des sujets libres est prévu avec Léon XIV. Le dimanche 28 juin, aucune session n'est prévue et les cardinaux ne célébreront pas ensemble la messe dominicale. Ils pourront donc célébrer chacun la messe dans leur paroisse titulaire. Le lendemain, en la fête des apôtres Pierre et Paul, la messe présidée par Léon XIV à la basilique Saint-Pierre pour remettre le pallium aux nouveaux archevêques marquera aussi la conclusion du consistoire. Dans sa lettre adressée aux cardinaux au mois d'avril et annonçant un nouveau consistoire aux cardinaux, le pontife dit avoir beaucoup apprécié le travail accompli par les cardinaux en janvier. Leur contribution constitue un patrimoine précieux que le pape souhaite conserver et faire mûrir. Il explique s'être penché sur le thème de la synodalité dans son discours conclusif du dernier consistoire. Il s'arrête plus longuement sur l'exhortation apostolique Evangelii Gaudium, sur laquelle les cardinaux avaient aussi travaillé. D'après vos contributions, il apparaît clairement que cette exhortation continue de représenter un point de référence décisif au niveau individuel. Elle invite chaque baptisé à renouveler sa rencontre avec le Christ en passant d'une foi simplement reçue à une foi réellement vécue. Tandis qu'au niveau communautaire, cette exhortation apostolique appelle à passer d'une pastorale de conservation à une pastorale missionnaire. À bientôt sur nos ondes.

0: Quiconque demande reçoit, qui cherche trouve, à qui frappe on ouvrira. Luc 11, 10.
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2: Bonjour depuis Jérusalem. La messe chrismale à Gethsémani à Jérusalem. Mercredi dernier a été célébrée la messe chrismale à la basilique de l'agonie sur le mont de Gethsémani, au lieu où Jésus a été arrêté et a vécu ses derniers moments. La messe chrismale est un rendez-vous annuel de l'évêque avec son clergé et les fidèles, et à Jérusalem également, le patriarche latin a célébré en signe de communion avec toute l'Église. Elle se tient habituellement le jeudi saint, le jour même de la liturgie de la Sainte Cène, à l'église du Saint-Sépulcre, à la cathédrale de Jérusalem. Cette année, à cause du conflit qui a frappé la Terre Sainte ces derniers mois et l'interdiction de rassemblement, il n'a pas été possible de célébrer cette fête à la date habituelle et il a été décidé de le reporter à une date ultérieure. La célébration s'est ouverte par l'entrée solennelle du patriarche dans la basilique de Gethsémani. Dans son homélie, le cardinal Pizzaballa a rappelé aux prêtres qui ont renouvelé aujourd'hui leurs promesses avec lui que renouveler les promesses signifie aussi regarder vers l'avant. Cela signifie se demander quels pasteurs voulons être pour l'avenir. Des pasteurs qui se cachent derrière les structures ou des pasteurs qui se dépensent au milieu des gens. L'onction que nous avons reçue n'est pas pour diviser, elle est pour unir. Elle n'est pas pour fermer, elle est pour ouvrir. Elle n'est pas pour juger, elle est pour sauver. Aussitôt après l'homélie, a eu lieu le moment le plus important de la liturgie. Le patriarche a béni les huiles pour les catéchumènes et les malades et a consacré le Saint-Crème. Ce dernier, une huile enrichie d'arômes, joue un rôle central dans la liturgie catholique. Il est en effet utilisé dans les sacrements du baptême, de la confirmation et de l'ordination, ainsi que dans les rites de dédicace des nouveaux autels et des lieux de culte. Environ 100 prêtres de tout le diocèse, des religieux et religieuses de Jérusalem, quelques fidèles, mais aussi quelques pèlerins qui commencent à revenir en Terre Sainte, ont participé à la célébration. La fête s'est terminée par une collation conviviale dans le jardin du sanctuaire, un moment de fraternité qui a scellé l'esprit de communion entre le sommet de l'église de Jérusalem et ses prêtres. Et puis nous poursuivons avec une autre nouvelle religieuse, une retraite pour les familles en Galilée. La semaine dernière, le centre familial du patriarcat latin en Galilée a accueilli des jeunes couples à l'occasion d'une retraite spirituelle intitulée « Le vêtement de l'amour ». Organisée par le père Ramastoal, aumônier des jeunes et des familles en Galilée, ainsi que le frère Bachir Mansour, travailleur social au centre familial, cette initiative vise à accompagner les couples durant les 7 premières années de leur mariage, une étape déterminante dans la construction d'une famille chrétienne. Un programme parallèle destiné aux enfants a permis aux parents de participer pleinement aux activités de la retraite.

Chers amis auditeurs de Radio Espérance, bonjour. Nous nous retrouvons pour l'écho du Saint-Siège du mercredi 24 juin. Tout d'abord, commençons avec le pape Léon XIV, qui a reçu en audience des écrivains du monde entier à l'occasion du centenaire de la librairie Éditrice Vaticane. La maison d'édition du Saint-Siège a été fondée en 1926. Lors de cette rencontre, ce mercredi 24 juin, le Saint-Père a adressé des paroles fortes aux auteurs présents. Reprenant les mots de Paul VI aux artistes, il a déclaré « Nous avons besoin de votre imagination, de la vivacité de votre pensée ». Il a ajouté que cette créativité est nécessaire pour créer des espaces de liberté et d'authenticité. Pour Léon XIV, écrire est avant tout un acte de vérité, et l'Église a profondément besoin de ceux qui s'y consacrent. Enchaînons avec l'audience générale de ce mercredi 24 juin, au cours de laquelle le pape Léon XIV a prononcé sa quatrième catéchèse sur Sacrosanctum Concilium. Ce texte est la constitution du Concile Vatican II consacré à la liturgie. Le Saint-Père a centré son propos sur le mystère de l'Eucharistie. Il a expliqué que pour les chrétiens, participer à l'Eucharistie, c'est se laisser former par la parole de Dieu, se restaurer à la table du corps du Seigneur et rendre grâce à Dieu. Le pape a également souligné la dimension eschatologique de ce sacrement, le présentant comme le sacrement du royaume à venir, une catéchèse qui invite les fidèles à redécouvrir la profondeur spirituelle de la messe dominicale. En dernier, terminons avec le consistoire extraordinaire des 26 et 27 juin, dont le programme vient d'être précisé par le Vatican. La veille de la solennité des saints Pierre et Paul, Léon XIV réunira les membres du Collège Cardinalis pour la deuxième fois depuis son élection, après le consistoire de janvier. Les cardinaux travailleront en 20 groupes, selon une méthodologie synodale, répartie en 4 sessions thématiques. Les échanges porteront sur des sujets d'actualité concernant l'Église et le monde. Une confidentialité optimale est demandée à tous les participants afin de préserver un climat de fraternité et de liberté dans les discussions. Ce rassemblement témoigne de la volonté du pape de gouverner l'Église en étroite collaboration avec ses plus proches collaborateurs. Vous venez de suivre l'écho du Saint-Siège du mercredi 24 juin. On se retrouve demain pour un nouveau bulletin d'information, à la même heure, toujours sur les ondes de Radio Espérance.

La communauté des petites sœurs des maternités catholiques propose aux jeunes femmes de 18 à 30 ans un temps de retraite à l'Étoile, route de Puricard à Aix-en-Provence, du 3 au 7 août 2026. Un temps pour se poser, se ressourcer, regarder sa vie de femme sous le regard de son Créateur, se laisser aimer et permettre de déployer et devenir pleinement la femme que vous êtes. Les journées seront rythmées par la messe et les offices religieux chantés avec la communauté. Pour les inscriptions, vous pouvez contacter le 07 48 13 03 93. 07 48 13 03 93. Une retraite pour jeunes femmes de 18 à 30 ans avec les petites sœurs des maternités catholiques du 3 au 7 août 2026, c'est à l'Étoile, à Aix-en-Provence. Vos rendez-vous aujourd'hui sur Radio Espérance. Chers amis auditeurs, bonjour, bienvenue à vous qui nous rejoignez en ce jeudi 25 juin sur les ondes de Radio Espérance. Voici quelques-uns de nos rendez-vous prévus aujourd'hui pour cette journée radiophonique. Et dès 9h30, nous serons au Puy de Jacob avec Anne Trochu, qui aborde aujourd'hui la question du salut avec le père Guillaume de Montières, auteur du livre « Quelle espérance d'être sauvé ? Que signifie être sauvé ?» Nous poursuivrons avec Jean Galeron, qui nous propose un commentaire spirituel et exégétique du psaume 119e, dont il continue les explications. Puis ce sera le temps de l'histoire de l'Église avec Pascal Pozzo di Borgo, 16e émission sur Paul, à partir du livre « Histoire de l'apôtre Paul » du frère Henri-Dominique Saffray, dominicain. Nous continuerons avec Albert et chants et liturgie. Albert qui nous parle des chants propres à la messe de ce 13e dimanche du temps ordinaire que nous célébrerons dans quelques jours. Nous conclurons les émissions de cette matinée avec le père Mario Saint-Pierre pour nouvelle évangélisation. Puis ce sera l'heure de la messe à 11h30. Messe radiodiffusée en direct depuis la crypte du patronage Saint-Joseph à Saint-Étienne. Cet après-midi, le chapelet aura bien sûr lieu à 14h30. Chapelet à vos intentions où nous méditerons les mystères joyeux. Chapelet aussi suivi de l'heure de la miséricorde. Notre temps d'enseignement, il se déroulera à 16h. Nous serons en compagnie du père Mathias Amiot pour un enseignement qu'il avait donné lors du festival marial qui s'était déroulé au sanctuaire de Notre-Dame du Lot. C'était en août 2023. Le père Mathias Amiot nous invitera à remporter le combat spirituel à l'école de la Gospa. Après ce temps d'enseignement, nous aurons bien sûr notre temps d'intercession et la prière du chapelet de la Miséricorde, comme à l'accoutumée à partir de 17h en direct de l'oratoire de la radio à Saint-Étienne. Plus en soirée, l'office des Vêpres, c'est après 18h30, depuis le couvent Saint-Antoine à Bastia. Et ce soir, après notre chapelet, prié pour les vocations depuis nos studios de Paralmonial à 20h30, je vous propose de revivre quelques-uns des aspects du voyage apostolique du pape Léon XIII en Espagne. Tout d'abord le discours lors de la rencontre avec les membres du Parlement espagnol, puis le discours de la rencontre avec les évêques d'Espagne à partir de 21h. Nous conclurons cette journée liturgiquement avec l'office des complis en direct sur nos ondes, office suivi de la lecture du martyrologe de ce

0: Gloire au Père et au Fils et au Saint-Esprit pour les siècles des siècles.
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4: Chers amis de Radio Espérance, rejeté déjà par deux fois par le Sénat, le texte sur l'euthanasie et le suicide assisté revient à l'Assemblée nationale. Ce texte, que l'exécutif s'acharne à vouloir faire passer, est en complète contradiction avec son intitulé qui dissimule à dessein ce qu'il organise. Il prétend qu'il s'agit d'aider à mourir, alors qu'il s'agit ni plus ni moins d'euthanasie et de suicide assisté. Voilà que des soignants devraient désormais administrer la mort tout en prenant soin de leurs patients. Voilà que des équipes d'euthanasieurs pourraient intervenir dans tous les établissements de santé et médico-sociaux, même contre la volonté de leurs équipes soignantes et des familles de patients. Voilà que tous les pharmaciens seraient forcés de participer à la diffusion de produits létaux. Il faut prendre conscience de l'ampleur de l'enjeu. On présente les choses comme un droit pour quelques-uns, mais le message sous-jacent est tout autre. De nombreuses personnes gravement malades, dépendantes ou en fin de vie, se sentiraient visées. Car chacune serait inévitablement forcée, et je dis bien forcée, par ce type de loi à s'interroger sur ce que la société accorde comme valeur à sa vie, si elle n'est pas de trop, trop lourde à prendre en charge, trop coûteuse pour la sécurité sociale et les mutuelles, trop pénible à accompagner pour ses proches, inutile pour la société, bref, encombrante. Ne soyons pas naïfs. Les exemples étrangers nous l'ont suffisamment montré. Ce type de loi diffuse la contamination du découragement. À quoi bon vivre encore quand un voisin de chambre ayant le même type de pathologie aura opté pour cette prétendue aide à mourir ? À quoi bon se battre pour prendre soin, soulager et accompagner quand l'option de faciliter l'administration de la mort se répand, déguisée avec les mots de la solidarité? Comment seront regardés ceux qui s'accrocheront à la vie quand d'autres auront été salués pour avoir anticipé l'échéance? Nous sommes tous concernés, car chacun de nous est susceptible de se retrouver du jour au lendemain parmi les personnes ciblées par cette loi. Et aussi parmi les plus nombreuses personnes qu'elle ciblerait au fur et à mesure de son aggravation. Car ce type de loi, conçu par ses promoteurs comme un pied dans la porte, est toujours un premier pas vers toujours plus. Les exemples étrangers ont le mérite de nous alerter. Il faut avoir conscience que le texte de loi en débat ne prévoit aucune information des proches et qu'il les exclut même de tout recours, s'ils veulent protéger un patient du suicide assisté ou de l'euthanasie. Une telle mise à l'écart risque d'entamer la confiance dans la mission des soignants. Depuis que ce débat a été lancé, Alliance Vita reçoit de plus en plus de messages de proches aidants qui s'inquiètent de ce qui risque d'arriver à la personne vulnérable dont ils prennent soin. Pourquoi un tel acharnement a sapé le premier repère protecteur de la relation entre les soignants, les soignés et leurs proches? Pourquoi fragiliser davantage un système de santé que nous savons en crise, avec des soignants surmenés, des urgences encombrées, des médecins difficilement accessibles, des files d'attente pour accéder aux centres antidouleurs, des places manquantes en soins palliatifs et des personnes âgées délaissées? Est-ce le moment de lever l'universalité de la prévention?

du suicide, en excluant de cette prévention ceux qui ont le plus besoin d'en être protégés. Certaines langues, enfin, se sont même déliées en faveur de l'euthanasie en avançant que les patients en fin de vie seraient trop coûteux pour la collectivité. Un tel utilitarisme produit l'inquiétude, le mépris et l'exclusion. Seul le gouvernement sait pourquoi il s'acharne. Nous savons quant à nous pourquoi nous résistons. Nos mourants ne sont pas des encombrants. On ne se débarrasse pas d'une personne qui approche du terme de sa vie comme on le fait d'un objet périmé, abîmé ou devenu inutile. Nous refusons qu'une culture du déchet s'étende aux personnes, aux dépens des plus fragiles de notre société. Alliance Vita réaffirme à toutes les personnes âgées, dépendantes, malades et isolées, vous gardez à nos yeux toute votre place au cœur de la société. On parle d'un droit individuel à demander l'euthanasie, mais c'est largement le regard que nous portons tous sur les plus fragiles qui maintient ou pas leur goût de vivre. Nous ne voulons pas d'une société qui laisse entendre que la vie des personnes en fin de vie n'a plus de valeur et qui organise la mise à mort de ceux qui se sentiraient de trop. Il y a urgence à écrire à nos députés, notre Premier ministre et notre Président pour leur demander de rejeter ce texte. À bientôt avec Alliance Vita.

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1: Je reviens aujourd'hui, chers auditeurs, sur cette merveilleuse paix du cœur que le Seigneur veut nous donner. Il nous a donné le secret de la recevoir en disant à ses apôtres le soir du Jeudi Saint, c'est le dernier verset du chapitre 16 de l'Évangile selon saint Jean. « Mes petits enfants, vous aurez des difficultés dans votre vie, mais en moi, vous aurez la paix. C'est en demeurant en Jésus, en demeurant dans ses bras et sur son cœur, que nous conservons la paix. Et par conséquent, c'est une paix par Jésus et pour Jésus. Alors c'est une certitude que nous sommes dans les mains de Jésus. Mais c'est une certitude à redemander sans cesse, car c'est une paix qui est une victoire perpétuelle sur la tristesse. Donc on n'a pas une fois pour toutes. Il y a des certitudes que nous connaissons, que nous avons, parce que nous avons compris une fois pour toutes la vérité d'une proposition. Tandis que la paix du cœur, c'est une victoire perpétuelle sur la tristesse. Et par conséquent, c'est sans cesse que le Seigneur nous la donne. C'est sans cesse qu'il nous fait remporter la victoire sur la tristesse qui risque de nous envahir. Donc, nous connaissons ce balancement. Seigneur, je te donne ma tristesse et tu me rends la joie. C'est un don perpétuel. C'est à chaque seconde que le Seigneur nous donne une paix nouvelle en quelque sorte. Ce n'est pas un bien que l'on possède comme ça et que l'on peut mettre dans un coffre-fort. Non, non, c'est une paix que le Seigneur nous donne sans cesse et que nous demandons sans cesse. Donc c'est une victoire perpétuelle sur la tristesse. D'autre part, et c'est merveilleux, cette paix, c'est Jésus lui-même qui nous communique sa paix. C'est Jésus qui est heureux en nous. Jésus est en nous et il est heureux de vivre sa paix en nous. C'est une participation à sa propre paix, à sa propre victoire perpétuelle sur la tristesse qu'il a connue à Gethsémani. Je vous donne ma paix. C'est quelque chose de divin. C'est quelque chose de divin. Et je me le rappelle chaque fois que je célèbre la messe et que je mets une goutte d'eau dans le calice au moment de l'offertoire. Comme cette eau se mêle au vin pour le sacrement de l'Alliance, puissions-nous être unis à la divinité de celui qui a pris notre humanité. Cette paix est quelque chose de divin. C'est la paix divine de Jésus, la paix de l'homme Jésus, vrai Dieu et vrai homme, qui m'est communiqué. C'est Jésus qui est heureux en moi. Donc, lorsque nous vivons cette paix du cœur, c'est Jésus qui vit en nous et qui est heureux de vivre cette paix en nous. Ce n'est plus moi qui suis heureux, c'est vraiment Jésus qui est heureux en moi. Non, c'est plus qu'un don de Dieu, c'est Jésus lui-même. C'est Jésus lui-même qui vient vivre sa joie divine en chacun d'entre nous. C'est la joie de Jésus vécue par l'un des membres de son corps mystique. Et il ne la vit pas de la même façon chez l'un et chez l'autre. Et alors ce qui est mystérieux, c'est qu'il n'en a pas besoin de cette joie, de cette paix. Mais mystérieusement, cela ajoute quelque chose à l'amour infini, à la joie infinie de Jésus, qui est tellement amoureux qu'il réussit à trouver un plaisir spécial en vivant sa paix en chacun d'entre nous. Et la paix qu'il vit aujourd'hui n'est pas celle qu'il vit demain. La paix qu'il vit chez moi n'est pas celle qu'il vit chez le voisin. Quelle merveille que ce mystère d'un Jésus tellement amoureux de nous qu'il est heureux de venir vivre en nous, en chacun d'entre nous, sa paix infinie, sa paix divine, le Fils bien-aimé de Dieu.

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2: Année A, 13e dimanche du temps ordinaire. Deuxième lecture. Lettre de saint Paul aux Romains, chapitre 6. Frères, ne le savez-vous pas? Nous tous qui par le baptême avons été unis au Christ Jésus. C'est à sa mort que nous avons été unis par le baptême. Si donc, par le baptême qui nous unit à sa mort, nous avons été mis au tombeau avec lui, c'est pour que nous menions une vie nouvelle, nous aussi, comme le Christ qui, par la toute-puissance du Père, est ressuscité d'entre les morts. Et si nous sommes passés par la mort avec le Christ, nous croyons que nous vivrons aussi avec lui. Nous le savons, en effet, ressuscité d'entre les morts, le Christ ne meurt plus. La mort n'a plus de pouvoir sur lui, car lui qui est mort, c'est au péché qu'il est mort une fois pour toutes. Lui qui est vivant, c'est pour Dieu qu'il est vivant. De même, vous aussi, pensez que vous êtes morts au péché, mais vivant pour Dieu en Jésus-Christ. Parole du Seigneur. Chers auditeurs, nous allons commenter cette lecture avec saint Louis-Marie de Montfort. Il s'afflige de ce que le baptême et ses engagements sont oubliés. Il fut l'un des premiers à donner au renouvellement des vœux du baptême une place essentielle au cœur des cérémonies de la mission. Il part à Rome, à pied, pour rencontrer le pape Clément XI, qui le destina aux missions intérieures, c'était en l'an 1706, afin de faire renouveler partout l'esprit du christianisme par le renouvellement des vœux du baptême. Son apostolat s'épanouit dans les diocèses de Nantes et de La Rochelle jusqu'à sa mort à Saint-Laurent-sur-Sèvre en 1716. Dans son contrat d'alliance, Montfort propose une procession générale qui matérialise le peuple de Dieu en chemin vers le temple de Dieu. À la porte de l'Église et présenter l'Évangile pour la profession de foi personnelle. Je crois fermement toutes les vérités de l'Évangile de Jésus-Christ. Et puis, on se rend aux fonts baptismaux pour le renoncement aux démons et le choix de Jésus-Christ en renouvelant les vœux du baptême. C'est alors qu'auprès de l'autel de la Sainte Vierge, on explicite le rôle médiateur de Marie dans notre chemin vers Jésus. Je me donne tout entier à Jésus-Christ par les mains de Marie, pour porter ma croix à sa suite tous les jours de ma vie. Suis la bénédiction avec le Saint-Sacrement, l'Eucharistie étant au centre de la vie de l'Église. On termine avec la bénédiction d'objets sacrés, crucifix, chapelet, image, que l'on ramène dans sa maison. Dans son petit livre « L'amour de la sagesse éternelle », Montfort fait le constat que Marie est l'aide opportune qui soutiendra notre fidélité. Et il donne cette grande prière. « Ô sagesse éternelle et incarnée, ô très aimable et adorable Jésus, vrai Dieu et vrai homme, Fils unique du Père éternel et de Marie, toujours vierge, je vous adore profondément dans le sein et les splendeurs de votre Père pendant l'éternité, et dans le sein virginal de Marie, votre très digne mère, dans le temps de votre incarnation. Je vous rends grâce de ce que vous vous êtes anéanti vous-même en prenant la forme d'un esclave pour me tirer du cruel esclavage du démon. Je vous loue et glorifie de ce que vous avez bien voulu vous soumettre à Marie, votre sainte mère, en toutes choses, afin de me rendre par elle votre fidèle esclave. Mais, hélas, ingrat et infidèle que je suis, je ne vous ai pas gardé les vœux et les promesses que je vous ai si solennellement faits dans mon baptême. Je n'ai point rempli mes obligations, je ne mérite pas d'être appelé votre enfant ni votre esclave. Et comme il n'y a rien en moi qui ne mérite vos rebuts et votre colère, je n'ose plus par moi-même approcher de votre sainte et auguste majesté. C'est pourquoi j'ai recours à l'intercession et à la miséricorde de votre très sainte mère que vous m'avez donnée pour médiatrice auprès de vous. Et c'est par son moyen que j'espère obtenir de vous la contrition et le pardon de mes péchés, l'acquisition et la conservation de la sagesse. Je vous salue donc, ô Marie Immaculée, tabernacle vivant de la divinité, où la sagesse éternelle cachée veut être adorée des anges et des hommes. Je vous salue, ô reine du ciel et de la terre, à l'empire de qui tout est soumis, tout ce qui est au-dessous de Dieu. Je vous salue, ô refuge assuré des pécheurs, dont la miséricorde n'a manqué à personne. Exaucez les désirs que j'ai de la divine sagesse et recevez aujourd'hui, entre vos mains, les vœux de mon baptême. Je renonce pour jamais à Satan, à ses pompes et à ses œuvres, et je me donne tout entier à Jésus-Christ, la sagesse incarnée, pour porter ma croix à sa suite tous les jours de ma vie, et afin que je lui sois plus fidèle que je n'ai été jusqu'ici, je vous choisis aujourd'hui, en présence de toute la cour céleste, pour ma mère et maîtresse. Je vous livre et consacre en qualité d'esclave mon corps et mon âme, mes biens intérieurs et extérieurs, et la valeur même de mes bonnes actions, passées, présentes et futures, vous laissant un entier et plein droit de disposer de moi et de tout ce qui m'appartient, sans exception, selon votre bon plaisir, à la plus grande gloire de Dieu, dans le temps et l'éternité. Amen. Dans le traité de la vraie dévotion, fidèle au sens profond du baptême, qui est aussi une décision contre Satan et le péché, Montfort invite à se vider de ce qu'il y a de mauvais en nous, parce que ce mauvais fond communique sa mauvaise odeur aux grâces divines, et parce que notre Seigneur est infiniment pur et qu'il est la moindre souillure, du verbe haïr. Il s'agit véritablement d'un passage par la mort, comme dans la lettre aux Romains que nous venons de lire. Haïr son âme, perdre sa vie, afin de la trouver. Mourir à soi, comme le grain tombé en terre. Et il nous dit, traité de la vraie dévotion, paragraphe 81, « Nous n'aurons pas une étincelle du pur amour qui n'est communiquée qu'aux âmes mortes à elles-mêmes et dont la vie est cachée avec Jésus-Christ en Dieu. » Dans le secret de Marie, Montfort témoigne « Je l'ai, Marie, mille et mille fois prise pour tout mon bien, avec saint Jean l'évangéliste au pied de la croix. » Vous savez, Jean chapitre 19, versets 25 à 27. Et je me suis autant de fois donnée à elle. Et si vous, Jésus, voyez en mon âme et mon corps quelque chose qui n'appartienne pas à cette auguste princesse, je vous prie de me l'arracher et de le jeter loin de moi, puisque n'étant pas à Marie, il est indigne de vous. Et Montfort invite, il faut que vous fassiez un sacrifice de vous-même entre les mains de Marie. Et ce sacrifice est une Pâque qui produit le fruit de vie et donne la béatitude jusqu'à la mort et dans les siècles des siècles. Amen. Secret de Marie, paragraphe 66 à 78. Merci, au revoir, à bientôt.
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5: Amis auditeurs, il est 8h25. Michel et Michel sont heureux de prier le premier chapelet de la journée avec vous, amis auditeurs. À présent, écoutons de ta présence, Seigneur.

0: Au nom du Père et du Fils et du Saint-Esprit.
1: Amen.
0: Je crois en Dieu le Père Tout-Puissant, Créateur du ciel et de la terre, et en Jésus-Christ, son Fils unique, notre Seigneur, qui a été conçu du Saint-Esprit, est né de la Vierge Marie, a souffert sous Ponce Pilate, a été crucifié, est mort, a été enseveli, est descendu aux enfers. Le troisième jour est ressuscité des morts, est monté aux cieux, est assis à la droite de Dieu le Père Tout-Puissant, d'où il viendra juger les vivants et les morts.
1: Je crois en l'Esprit Saint, à la Sainte Église catholique, à la communion des saints, à la rémission des péchés, à la résurrection de la chair, à la vie éternelle. Amen. Avec vous, auditeurs de Radio Espérance, qui allez vous joindre à nous pour cette prière du rosaire, unissons notre action de grâce à celle de la Vierge Marie pour contempler la splendeur du Christ Jésus dans les mystères de gloire de sa vie. Nous rendons grâce à Dieu qui inlassablement va à la recherche de la brebis perdue. Premier mystère glorieux, la résurrection du Seigneur. De l'Évangile selon saint Matthieu. Marie-Madeleine et l'autre Marie vinrent pour regarder le sépulcre. Et voilà qu'il y eut un grand tremblement de terre. L'ange du Seigneur descendit du ciel, vint rouler la pierre et s'assit dessus. Il avait l'aspect de l'éclair, et son vêtement était blanc comme neige. Les gardes, dans la crainte qu'ils éprouvèrent, se mirent à trembler et devinrent comme morts.
0: Notre Père, qui es aux cieux, que ton nom soit sanctifié, que ton règne vienne, que ta volonté soit faite sur la terre comme au ciel.
1: Donne-nous aujourd'hui notre pain de ce jour. Pardonne-nous nos offenses, comme nous pardonnons aussi à ceux qui nous ont offensés. Et ne nous laisse pas entrer en tentation, mais délivre-nous du mal. Amen.
0: Je vous salue, Marie, pleine de grâce. Le Seigneur est avec vous. Vous êtes bénie entre toutes les femmes, et Jésus, le fruit de vos entrailles, est béni.
1: Sainte Marie, Mère de Dieu, priez pour nous pauvres pécheurs, maintenant et à l'heure de notre mort. Amen.
0: Je vous salue, Marie, pleine de grâce. Le Seigneur est avec vous. Vous êtes bénie entre toutes les femmes, et Jésus, le fruit de vos entrailles, est béni.
1: Sainte Marie, Mère de Dieu, priez pour nous pauvres pécheurs, maintenant et à l'heure de notre mort. Amen.
0: Je vous salue, Marie, pleine de grâce. Le Seigneur est avec vous. Vous êtes bénie entre toutes les femmes, et Jésus, le fruit de vos entrailles, est béni.
1: Sainte Marie, Mère de Dieu, priez pour nous pauvres pécheurs, maintenant et à l'heure de notre mort. Amen.
0: Je vous salue, Marie, pleine de grâce. Le Seigneur est avec vous. Vous êtes bénie entre toutes les femmes, et Jésus, le fruit de vos entrailles, est béni.
1: Sainte Marie, Mère de Dieu, priez pour nous pauvres pécheurs, maintenant et à l'heure de notre mort. Amen.
0: Je vous salue, Marie, pleine de grâce. Le Seigneur est avec vous. Vous êtes bénie entre toutes les femmes, et Jésus, le fruit de vos entrailles, est béni.
1: Sainte Marie, Mère de Dieu, priez pour nous pauvres pécheurs, maintenant et à l'heure de notre mort. Amen.
0: Je vous salue, Marie, pleine de grâce. Le Seigneur est avec vous. Vous êtes bénie entre toutes les femmes, et Jésus, le fruit de vos entrailles, est béni.
1: Sainte Marie, Mère de Dieu, priez pour nous pauvres pécheurs, maintenant et à l'heure de notre mort. Amen.
0: Je vous salue, Marie, pleine de grâce. Le Seigneur est avec vous. Vous êtes bénie entre toutes les femmes, et Jésus, le fruit de vos entrailles, est béni.
1: Sainte Marie, Mère de Dieu, priez pour nous pauvres pécheurs, maintenant et à l'heure de notre mort. Amen.
0: Je vous salue, Marie, pleine de grâce. Le Seigneur est avec vous. Vous êtes bénie entre toutes les femmes, et Jésus, le fruit de vos entrailles, est béni.
1: Sainte Marie, Mère de Dieu, priez pour nous pauvres pécheurs, maintenant et à l'heure de notre mort. Amen.
0: Je vous salue, Marie, pleine de grâce. Le Seigneur est avec vous. Vous êtes bénie entre toutes les femmes, et Jésus, le fruit de vos entrailles, est béni.
1: Sainte Marie, Mère de Dieu, priez pour nous pauvres pécheurs, maintenant et à l'heure de notre mort. Amen.
0: Je vous salue, Marie, pleine de grâce, le Seigneur est avec vous. Vous êtes bénie entre toutes les femmes, et Jésus, le fruit de vos entrailles, est béni.
1: Sainte Marie, Mère de Dieu, priez pour nous pauvres pécheurs, maintenant et à l'heure de notre mort. Amen.
0: Je vous salue, Marie, pleine de grâce, le Seigneur est avec vous. Vous êtes bénie entre toutes les femmes, et Jésus, le fruit de vos entrailles, est béni.
1: Sainte Marie, Mère de Dieu, priez pour nous pauvres pécheurs, maintenant et à l'heure de notre mort. Amen.
0: Je vous salue, Marie, pleine de grâce, le Seigneur est avec vous. Vous êtes bénie entre toutes les femmes, et Jésus, le fruit de vos entrailles, est béni.
1: Sainte Marie, Mère de Dieu, priez pour nous pauvres pécheurs, maintenant et à l'heure de notre mort. Amen.
0: Gloire au Père, et au Fils, et au Saint-Esprit.
1: Comme il était au commencement, maintenant et toujours, et dans les siècles des siècles. Amen. Amen. Nous te bénissons, Jésus, de nous inviter à aller au-delà de l'obscurité de la passion, pour fixer notre regard sur la gloire de ton visage de ressuscité. Deuxième mystère glorieux, l'ascension du Seigneur. De l'Évangile selon saint Marc. Le Seigneur Jésus, après leur avoir parlé, fut enlevé au ciel et s'assit à la droite de Dieu. Quant à eux, ils s'en allèrent proclamer partout l'Évangile. Le Seigneur travaillait avec eux et confirmait la parole par les signes qui l'accompagnaient.
0: Notre Père, qui es aux cieux, que ton nom soit sanctifié, que ton règne vienne, que ta volonté soit faite sur la terre comme au ciel.
1: Donne-nous aujourd'hui notre pain de ce jour. Pardonne-nous nos offenses, comme nous pardonnons aussi à ceux qui nous ont offensés. Et ne nous laisse pas entrer en tentation, mais délivre-nous du mal. Amen.
0: Je vous salue, Marie, pleine de grâce. Le Seigneur est avec vous. Vous êtes bénie entre toutes les femmes. Et Jésus, le fruit de vos entrailles, est béni.
1: Sainte Marie, Mère de Dieu, priez pour nous, pauvres pécheurs, maintenant et à l'heure de notre mort. Amen.
0: Je vous salue, Marie, pleine de grâce. Le Seigneur est avec vous. Vous êtes bénie entre toutes les femmes, et Jésus, le fruit de vos entrailles, est béni.
1: Sainte Marie, Mère de Dieu, priez pour nous, pauvres pécheurs, maintenant et à l'heure de notre mort. Amen.
0: Je vous salue, Marie, pleine de grâce, le Seigneur est avec vous. Vous êtes bénie entre toutes les femmes, et Jésus, le fruit de vos entrailles, est béni.
1: Sainte Marie, Mère de Dieu, priez pour nous, pauvres pécheurs, maintenant et à l'heure de notre mort. Amen.
0: Je vous salue, Marie, pleine de grâce, le Seigneur est avec vous. Vous êtes bénie entre toutes les femmes, et Jésus, le fruit de vos entrailles, est béni.
1: Sainte Marie, Mère de Dieu, priez pour nous pauvres pécheurs, maintenant et à l'heure de notre mort. Amen.
0: Je vous salue, Marie, pleine de grâce. Le Seigneur est avec vous. Vous êtes bénie entre toutes les femmes, et Jésus, le fruit de vos entrailles, est béni.
1: Sainte Marie, Mère de Dieu, priez pour nous pauvres pécheurs, maintenant et à l'heure de notre mort. Amen.
0: Je vous salue, Marie, pleine de grâce. Le Seigneur est avec vous. Vous êtes bénie entre toutes les femmes, et Jésus, le fruit de vos entrailles, est béni.
1: Sainte Marie, Mère de Dieu, priez pour nous, pauvres pécheurs, maintenant et à l'heure de notre mort. Amen.
0: Je vous salue, Marie, pleine de grâce. Le Seigneur est avec vous. Vous êtes bénie entre toutes les femmes, et Jésus, le fruit de vos entrailles, est béni.
1: Sainte Marie, Mère de Dieu, priez pour nous pauvres pécheurs, maintenant et à l'heure de notre mort. Amen.
0: Je vous salue, Marie, pleine de grâce. Le Seigneur est avec vous. Vous êtes bénie entre toutes les femmes, et Jésus, le fruit de vos entrailles, est béni.
1: Sainte Marie, Mère de Dieu, priez pour nous pauvres pécheurs, maintenant et à l'heure de notre mort. Amen.
0: Je vous salue, Marie, pleine de grâce. Le Seigneur est avec vous. Vous êtes bénie entre toutes les femmes, et Jésus, le fruit de vos entrailles, est béni.
1: Sainte Marie, Mère de Dieu, priez pour nous, pauvres pécheurs, maintenant et à l'heure de notre mort. Amen.
0: Je vous salue, Marie pleine de grâce. Le Seigneur est avec vous. Vous êtes bénie entre toutes les femmes, et Jésus, le fruit de vos entrailles, est béni.
1: Sainte Marie, Mère de Dieu, priez pour nous, pauvres pécheurs, maintenant et à l'heure de notre mort. Amen.
0: Gloire au Père, et au Fils, et au Saint-Esprit.
1: Comme il était au commencement, maintenant et toujours, et dans les siècles des siècles.
0: Amen.
1: Jésus, nous te bénissons de nous guérir de nos peurs et de nous donner l'audace de proclamer partout la bonne nouvelle. Amis auditeurs, vous êtes toujours à l'écoute de Radio Espérance. Et nous rendons grâce à Dieu qui inlassablement va à la recherche de la brebis perdue. Troisième mystère glorieux, la Pentecôte. Des actes des apôtres. Tous furent remplis d'Esprit Saint. Ils se mirent à parler en d'autres langues et chacun s'exprimait selon le don de l'Esprit. Or, il y avait, résidant à Jérusalem, des Juifs religieux venant de toutes les nations sous le ciel. Lorsque ceux-ci entendirent la voix qui retentissait, ils se rassemblèrent en foule. Ils étaient en pleine confusion parce que chacun d'eux entendait dans son propre dialecte ceux qui parlaient.
0: Notre Père, qui es aux cieux, que ton nom soit sanctifié, que ton règne vienne, que ta volonté soit faite sur la terre comme au ciel.
1: Donne-nous aujourd'hui notre pain de ce jour, pardonne-nous nos offenses, comme nous pardonnons aussi à ceux qui nous ont offensés. Et ne nous laisse pas entrer en tentation, mais délivre-nous du mal. Amen.
0: Je vous salue, Marie pleine de grâce, le Seigneur est avec vous. Vous êtes bénie entre toutes les femmes, et Jésus, le fruit de vos entrailles, est béni.
1: Sainte Marie, Mère de Dieu, priez pour nous pauvres pécheurs, maintenant et à l'heure de notre mort. Amen.
0: Je vous salue, Marie pleine de grâce, le Seigneur est avec vous. Vous êtes bénie entre toutes les femmes, et Jésus, le fruit de vos entrailles, est béni.
1: Sainte Marie, Mère de Dieu, priez pour nous pauvres pécheurs, maintenant et à l'heure de notre mort. Amen.
0: Je vous salue, Marie pleine de grâce. Le Seigneur est avec vous. Vous êtes bénie entre toutes les femmes, et Jésus, le fruit de vos entrailles, est béni.
1: Sainte Marie, Mère de Dieu, priez pour nous pauvres pécheurs, maintenant et à l'heure de notre mort. Amen.
0: Je vous salue, Marie pleine de grâce. Le Seigneur est avec vous. Vous êtes bénie entre toutes les femmes, et Jésus, le fruit de vos entrailles, est béni.
1: Sainte Marie, Mère de Dieu, priez pour nous pauvres pécheurs, maintenant et à l'heure de notre mort. Amen.
0: Je vous salue, Marie pleine de grâce. Le Seigneur est avec vous. Vous êtes bénie entre toutes les femmes, et Jésus, le fruit de vos entrailles, est béni.
1: Sainte Marie, Mère de Dieu, priez pour nous pauvres pécheurs, maintenant et à l'heure de notre mort. Amen.
0: Je vous salue, Marie pleine de grâce. Le Seigneur est avec vous. Vous êtes bénie entre toutes les femmes, et Jésus, le fruit de vos entrailles, est béni.
1: Sainte Marie, Mère de Dieu, priez pour nous pauvres pécheurs, maintenant et à l'heure de notre mort. Amen.
0: Je vous salue, Marie pleine de grâce. Le Seigneur est avec vous. Vous êtes bénie entre toutes les femmes, et Jésus, le fruit de vos entrailles, est béni.
1: Sainte Marie, Mère de Dieu, priez pour nous pauvres pécheurs, maintenant et à l'heure de notre mort. Amen.
0: Je vous salue, Marie pleine de grâce. Le Seigneur est avec vous. Vous êtes bénie entre toutes les femmes, et Jésus, le fruit de vos entrailles, est béni.
1: Sainte Marie, Mère de Dieu, priez pour nous pauvres pécheurs, maintenant et à l'heure de notre mort. Amen.
0: Je vous salue, Marie pleine de grâce, le Seigneur est avec vous. Vous êtes bénie entre toutes les femmes, et Jésus, le fruit de vos entrailles, est béni.
1: Sainte Marie, Mère de Dieu, priez pour nous pauvres pécheurs, maintenant et à l'heure de notre mort. Amen.
0: Gloire au Père, et au Fils, et au Saint-Esprit.
1: Comme il était au commencement, maintenant et toujours, et dans les siècles des siècles.
0: Amen.
1: Nous te rendons grâce, Seigneur Jésus, pour les merveilles de ton esprit, répands ses dons sur l'immensité du monde. Quatrième mystère glorieux, l'Assomption de la Vierge Marie. De l'Apocalypse de Saint Jean. Et la ville sainte, la Jérusalem nouvelle, je l'ai vue qui descendit du ciel d'auprès de Dieu, prête pour les noces, comme une épouse parée pour son mari. Et j'entendis une voix forte qui venait du trône. Elle disait, « Voici la demeure de Dieu avec les hommes. »
0: Notre Père, qui es aux cieux, que ton nom soit sanctifié, que ton règne vienne, que ta volonté soit faite sur la terre comme au ciel.
1: Donne-nous aujourd'hui notre pain de ce jour. Pardonne-nous nos offenses, comme nous pardonnons aussi à ceux qui nous ont offensés. Et ne nous laisse pas entrer en tentation, mais délivre-nous du mal. Amen.
0: Je vous salue, Marie, pleine de grâce. Le Seigneur est avec vous. Vous êtes bénie entre toutes les femmes, et Jésus, le fruit de vos entrailles, est béni.
1: Sainte Marie, Mère de Dieu, priez pour nous, pauvres pécheurs, maintenant et à l'heure de notre mort. Amen.
0: Je vous salue, Marie, pleine de grâce. Le Seigneur est avec vous. Vous êtes bénie entre toutes les femmes, et Jésus, le fruit de vos entrailles, est béni.
1: Sainte Marie, Mère de Dieu, priez pour nous, pauvres pécheurs, maintenant et à l'heure de notre mort. Amen.
0: Je vous salue, Marie, pleine de grâce. Le Seigneur est avec vous. Vous êtes bénie entre toutes les femmes, et Jésus, le fruit de vos entrailles, est béni.
1: Sainte Marie, Mère de Dieu, priez pour nous, pauvres pécheurs, maintenant et à l'heure de notre mort. Amen.
0: Je vous salue, Marie, pleine de grâce. Le Seigneur est avec vous. Vous êtes bénie entre toutes les femmes, et Jésus, le fruit de vos entrailles, est béni.
1: Sainte Marie, Mère de Dieu, priez pour nous, pauvres pécheurs, maintenant et à l'heure de notre mort. Amen.
0: Je vous salue, Marie, pleine de grâce. Le Seigneur est avec vous. Vous êtes bénie entre toutes les femmes, et Jésus, le fruit de vos entrailles, est béni.
1: Sainte Marie, Mère de Dieu, priez pour nous, pauvres pécheurs, maintenant et à l'heure de notre mort. Amen.
0: Je vous salue, Marie, pleine de grâce. Le Seigneur est avec vous. Vous êtes bénie entre toutes les femmes, et Jésus, le fruit de vos entrailles, est béni.
1: Sainte Marie, Mère de Dieu, priez pour nous, pauvres pécheurs, maintenant et à l'heure de notre mort. Amen.
0: Je vous salue, Marie, pleine de grâce. Le Seigneur est avec vous. Vous êtes bénie entre toutes les femmes, et Jésus, le fruit de vos entrailles, est béni.
1: Sainte Marie, Mère de Dieu, priez pour nous, pauvres pécheurs, maintenant et à l'heure de notre mort. Amen.
0: Je vous salue, Marie, pleine de grâce. Le Seigneur est avec vous. Vous êtes bénie entre toutes les femmes, et Jésus, le fruit de vos entrailles, est béni.
1: Sainte Marie, Mère de Dieu, priez pour nous, pauvres pécheurs, maintenant et à l'heure de notre mort. Amen.
0: Je vous salue, Marie, pleine de grâce. Le Seigneur est avec vous. Vous êtes bénie entre toutes les femmes, et Jésus, le fruit de vos entrailles, est béni.
1: Sainte Marie, Mère de Dieu, priez pour nous, pauvres pécheurs, maintenant et à l'heure de notre mort. Amen.
0: Je vous salue, Marie, pleine de grâce. Le Seigneur est avec vous. Vous êtes bénie entre toutes les femmes, et Jésus, le fruit de vos entrailles, est béni.
1: Sainte Marie, Mère de Dieu, priez pour nous, pauvres pécheurs, maintenant et à l'heure de notre mort. Amen.
0: Gloire au Père, et au Fils, et au Saint-Esprit.
1: Comme il était au commencement, maintenant et toujours, et dans les siècles des siècles.
0: Amen.
1: Sois béni, Seigneur Jésus, pour la Vierge Marie, demeure de Dieu. Cinquième mystère glorieux, le couronnement de Marie au ciel. De l'Apocalypse de Saint Jean. Le vainqueur, je lui donnerai de siéger avec moi sur mon trône, comme moi-même, après ma victoire, j'ai siégé avec mon Père sur son trône.
0: Notre Père, qui es aux cieux, que ton nom soit sanctifié, que ton règne vienne, que ta volonté soit faite sur la terre comme au ciel.
1: Donne-nous aujourd'hui notre pain de ce jour. Pardonne-nous nos offenses, comme nous pardonnons aussi à ceux qui nous ont offensés. Et ne nous laisse pas entrer en tentation, mais délivre-nous du mal. Amen.
0: Je vous salue, Marie, pleine de grâce. Le Seigneur est avec vous. Vous êtes bénie entre toutes les femmes, et Jésus, le fruit de vos entrailles, est béni.
1: Sainte Marie, Mère de Dieu, priez pour nous, pauvres pécheurs, maintenant et à l'heure de notre mort. Amen.
0: Je vous salue, Marie, pleine de grâce. Le Seigneur est avec vous. Vous êtes bénie entre toutes les femmes, et Jésus, le fruit de vos entrailles, est béni.
1: Sainte Marie, Mère de Dieu, priez pour nous, pauvres pécheurs, maintenant et à l'heure de notre mort. Amen.
0: Je vous salue, Marie, pleine de grâce. Le Seigneur est avec vous. Vous êtes bénie entre toutes les femmes, et Jésus, le fruit de vos entrailles, est béni.
1: Sainte Marie, Mère de Dieu, priez pour nous, pauvres pécheurs, maintenant et à l'heure de notre mort. Amen.
0: Je vous salue, Marie, pleine de grâce. Le Seigneur est avec vous. Vous êtes bénie entre toutes les femmes, et Jésus, le fruit de vos entrailles, est béni.
1: Sainte Marie, Mère de Dieu, priez pour nous, pauvres pécheurs, maintenant et à l'heure de notre mort. Amen.
0: Je vous salue, Marie, pleine de grâce. Le Seigneur est avec vous. Vous êtes bénie entre toutes les femmes, et Jésus, le fruit de vos entrailles, est béni.
1: Sainte Marie, Mère de Dieu, priez pour nous, pauvres pécheurs, maintenant et à l'heure de notre mort. Amen.
0: Je vous salue, Marie, pleine de grâce. Le Seigneur est avec vous. Vous êtes bénie entre toutes les femmes, et Jésus, le fruit de vos entrailles, est béni.
1: Sainte Marie, Mère de Dieu, priez pour nous, pauvres pécheurs, maintenant et à l'heure de notre mort. Amen.
0: Je vous salue, Marie, pleine de grâce. Le Seigneur est avec vous. Vous êtes bénie entre toutes les femmes, et Jésus, le fruit de vos entrailles, est béni.
1: Sainte Marie, Mère de Dieu, priez pour nous pauvres pécheurs, maintenant et à l'heure de notre mort. Amen.
0: Je vous salue, Marie, pleine de grâce. Le Seigneur est avec vous. Vous êtes bénie entre toutes les femmes, et Jésus, le fruit de vos entrailles, est béni.
1: Sainte Marie, Mère de Dieu, priez pour nous pauvres pécheurs, maintenant et à l'heure de notre mort. Amen.
0: Je vous salue, Marie, pleine de grâce. Le Seigneur est avec vous. Vous êtes bénie entre toutes les femmes, et Jésus, le fruit de vos entrailles, est béni.
1: Sainte Marie, Mère de Dieu, priez pour nous pauvres pécheurs, maintenant et à l'heure de notre mort. Amen.
0: Je vous salue, Marie, pleine de grâce. Le Seigneur est avec vous. Vous êtes bénie entre toutes les femmes, et Jésus, le fruit de vos entrailles, est béni.
1: Sainte Marie, Mère de Dieu, priez pour nous, pauvres pécheurs, maintenant et à l'heure de notre mort. Amen.
0: Gloire au Père, et au Fils, et au Saint-Esprit.
1: Comme il était au commencement, maintenant et toujours, et dans les siècles des siècles.
0: Amen.
1: Ô mon Jésus, pardonnez-nous, préservez-nous du feu de l'enfer. Conduisez au ciel toutes les âmes, secourant surtout celles qui en ont le plus besoin. Marie, Reine de la paix,
0: priez pour nous.
1: Ô Marie, conçue sans péché,
0: priez pour nous qui avons recours à vous.
1: Notre-Dame, refuge des pécheurs,
0: priez pour nous.
1: Saint Prosper d'Aquitaine,
0: priez pour nous.
1: Prions le Seigneur. Dieu fidèle, guide et pasteur de tous les hommes, soutiens avec bonté ton serviteur le pape Léon, pasteur de ton Église. C'est de toi qu'il tient la charge de conduire et de guider ton peuple. Qu'il soit toujours rempli de ton esprit de lumière et d'amour pour que l'Église puisse accomplir la mission universelle qui est la sienne. Par Jésus le Christ notre Seigneur.
0: Amen. Au nom du Père et du Fils et du Saint-Esprit.
1: Amen.

Le parcours que nous avons fait en étudiant la prière dans l'Ancien Testament à partir des prières d'Abraham, de Moïse et de David, et le parcours que nous avons fait également dans le Nouveau Testament en étudiant, en nous inspirant les prières de Jésus, notre Sauveur, de la Vierge Marie et de l'Église. Nous ont dit, nous ont révélé beaucoup de choses sur ce qu'est la prière. Dans ce partage, nous voulons nous arrêter sur la question de la prière. Finalement, qu'est-ce que la prière? Différents éléments dans la Bible nous permettent de dire ce qu'est la prière. Mais avant tout, la prière est l'expression de celui qui croit et qui se confie à Dieu. C'est une expérience humaine qui se fait dans la foi. Une expérience humaine de la foi. L'humain, on le voit à partir de nos expériences. L'humain est soit dans un besoin, soit il intercède, ou soit il est dans l'action des grâces, ou encore dans la louange. Et le catéchisme de l'Église catholique nous le résume assez bien à partir des numéros 2623. L'Esprit Saint, maître intérieur de la prière chrétienne, forme l'Église à la vie de prière et il fait entrer toujours plus profondément dans la contemplation et dans l'union avec l'insondable mystère du Christ. Les formes de prière telles que les révèlent les écrits apostoliques et canoniques resteront normatives pour la prière chrétienne. Ce sont la bénédiction et l'adoration, la prière de demande et d'intercession, l'action des grâces et la louange. L'Eucharistie contient et exprime toutes les formes de prière. Dans le Notre Père, nous avons ces structures, nous avons ces formes de prière. Et le Notre Père nous a appris à adresser nos demandes à Dieu qui est notre Père. Ainsi, nous prions pour nos besoins immédiats, pour nos besoins quotidiens. Le numéro 2629 du catéchisme l'exprime assez clairement. C'est par la prière de demande que nous traduisons la conscience de notre relation à Dieu. Créature, nous ne sommes ni notre origine, ni maître des adversités, ni notre fin ultime, mais aussi pécheurs, nous savons, comme chrétiens, que nous nous détournons de notre Père. La demande est déjà un retour vers lui. Dans le numéro 2638 du catéchisme, nous lisons également: Tout événement et tout besoin peuvent devenir offrande d'action des grâces. Nous allons voir dans 1 Thessaloniciens, chapitre 5, 18 à 19. Rendez grâce en toutes circonstances, car c'est

La volonté de Dieu à votre égard dans le Christ Jésus. N'éteignez pas l'esprit. Le catéchisme qui commente les Écritures saintes nous montre les différentes sortes de prières. Saint Paul nous invite à rendre grâce à tout moment. Pour finir, Jésus nous apprend à prier. Il nous apprend à louer son Père. Matthieu 11, 25. Père, Seigneur du ciel et de la terre, je proclame ta louange. Ce que tu as caché aux sages et aux savants, tu l'as révélé aux tout petits. Et dans le missel romain, dans la préface commune numéro 4, nous prions en disant, tu n'as pas besoin de notre louange et pourtant c'est toi qui nous inspires de te rendre grâce. Nos chants n'ajoutent rien à ce que tu es. Mais il nous rapproche de toi par le Christ notre Seigneur. C'est en louant le Christ, en louant la très sainte Trinité, que nous sommes sauvés. Les saints nous ont appris à louer Dieu. Saint François d'Assise, par exemple, dans son Cantique des créatures, nous apprend à louer Dieu. Et d'ailleurs, le dernier psaume finit en nous demandant, en disant que tout ce qui vit et respire loue le Seigneur. Nous sommes à la fin du partage de ce jour. Nous allons continuer la prochaine fois avec le combat de la prière.

Donnez plutôt en aumône ce que vous avez, et alors tout sera pur pour vous. Luc 11, 41.

0: au ras des pâquerettes, Étienne Dallaire.
1: Nous avons parlé dans notre précédent rendez-vous de l'amour du prochain, cette exigence qui est là présente dès le don de la loi à Moïse et que Jésus reprend. Et nous avons vu concrètement en quoi nous pouvions peut-être entrer dans cette dimension de l'amour du prochain. Mais nous avons constaté que cela n'est pas facile du tout. Pourquoi ? Parce que la société fait que l'éducation que nous avons reçue à la maison ou à l'école peuvent également nous pousser dans le sens d'un individualisme. Aujourd'hui, c'est tellement évident que la société nous pousse à cet individualisme. Chacun pour soi. Tu dois être le meilleur. Tu dois gagner. Tu dois passer devant l'autre. Et tu dois remporter les combats. Tu dois tirer ton épingle du jeu. Dans ce contexte-là, l'autre est un adversaire, un concurrent. Comment poser sur un adversaire ou un concurrent un regard d'amour? Si je ne cesse de voir en lui quelqu'un qui peut-être va me faire de l'ombre, peut-être va gagner à ma place, peut-être m'écrasera alors que moi je voulais l'écraser. L'amour du prochain est quelque chose de très difficile, j'allais presque dire héroïque, mais en tout cas très difficile. Et Jésus le sait. Mais en même temps, il nous dit, si vous n'aimez que ceux qui vous aiment, quelle chose extraordinaire faites-vous? Tout le monde fait cela. Mais si vous êtes les fils du Père, les fils du Dieu d'amour, qui aime chacun du même amour, alors vous devez aussi aimer vos ennemis. Nous pouvons transcrire dans le langage d'aujourd'hui, aimer vos concurrents, aimer ceux qui veulent gratter votre place, aimer ceux qui vous font de l'ombre, aimer ceux qui vous combattent pour telle ou telle raison. Et nous parlions dans notre précédent rendez-vous de cette parole de Jésus qui lie dans la réponse qu'il fait au scribe les deux commandements, tu aimeras le Seigneur ton Dieu et ton prochain comme toi-même. Terrible exigence. Mais voilà que Jésus va en rajouter une couche. Et il dira à ses disciples, non plus aimez vos prochains comme vous-même, mais aimez-vous les uns les autres, comme je vous ai aimé. Et je dirais, c'est encore pire, c'est encore plus difficile d'aimer les autres comme Jésus nous a aimés. Comment Jésus nous a-t-il aimés? En donnant tout pour nous, en donnant sa vie pour nous, en ne gardant pas, comme dit Paul, jalousement le rang qu'il égalait à Dieu, mais en venant vivre au milieu de nous, jusqu'à sa passion, jusqu'à sa crucifixion, pour venir nous chercher. Il a tout donné pour nous. Et il nous dit, aimez-vous les uns les autres comme je vous ai aimé. C'est très concret, puisque nous savons et nous voyons comment Jésus nous a aimés, dans le détail même. Nous ne pouvons pas dire que nous n'avons pas d'idée, comment faire, on ne sait pas faire. Nous avons le chemin, nous avons un modèle, en quelque sorte, qui nous a été donné. Et là, j'avoue que, à mon avis, aimer les autres comme Jésus nous a aimés est quasi impossible. Parce que je ne suis pas Jésus, parce que je ne suis pas le Dieu d'amour, parce que je suis envahi par toutes sortes de faiblesses, de pauvretés, de limites. Et comment pourrais-je faire pour aimer comme Jésus aime? Alors, si ça m'est impossible, la seule issue, c'est que Jésus lui-même vienne aimer en moi, à travers moi. Sinon, ça ne sera pas possible. Et je pense que, justement, c'est cela qu'il désire faire. Si nous l'y invitons, si nous sommes prêts à lui ouvrir la porte. Il va venir susciter, faire grandir l'amour en nous pour les autres. Il aimera les autres à travers nous. Encore une fois, à mes yeux, c'est la seule solution pour que nous puissions mettre en œuvre ce commandement d'amour donné par Jésus.

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1: Il est une autre dimension qui est très importante dans ces démarches que nous avons évoquées. Nous avons parlé de la patience, certes, qui est un signe d'amour, mais également, il nous faut souligner le rôle de l'espérance. Rien n'est impossible à Dieu. Même si la réconciliation que nous attendions ne s'est pas produite aussi rapidement, peut-être que nous l'aurions souhaité, même si celui avec qui j'ai du mal dans la relation conserve un défaut qui continue à m'agacer, j'espère qu'un jour viendra où ce défaut disparaîtra, où cette friture sur la ligne cessera. L'amour espère tout, nous dit Paul. Dans le royaume de Dieu, les loups et les chacals peuvent devenir des agneaux. Dans le royaume de Dieu, Isaïe nous dit « le loup habitera avec l'agneau ». Elle est formidable, cette parole. Parce que le loup et l'agneau, justement, sont des ennemis. Parce que l'agneau est la nourriture du loup. Il est la victime toute désignée, et cela de manière naturelle. Donc tout les oppose. Et pourtant, quand Dieu s'en mêle, quand il instaure son royaume de paix et d'amour, le loup habite avec l'agneau, sous-entendu. Il ne le mange plus. Il vit avec. Eh bien, dans nos conflits, nous pouvons espérer que Dieu s'immisce dans cette difficulté et que peu à peu, il la transforme au point où le loup habitera avec l'agneau. Dans la société, vous savez, c'est comme cela que les choses se passent. Il y a d'un côté les loups, de l'autre côté les agneaux. Et certains ont pour vocation de manger les autres. Et les autres ont pour vocation d'être mangés par les uns. C'est comme cela que ça se passe. Eh bien, avec l'intervention de Dieu, les choses peuvent changer. Alors, elles peuvent changer. Nous parlons aujourd'hui de nos relations personnelles, et non pas des conflits sociaux, de groupes qui s'opposent, mais on pourrait étendre effectivement la réflexion de manière plus globale. Nous avons à espérer. La charité dont parle Paul dans la première aux Corinthiens, et qui est fondamentalement l'amour en œuvre, c'est cela la charité, l'amour au nom de Dieu qui est amour, elle nous fait espérer toute chose. La charité doit être patiente, nous l'avons vu, et elle doit, si je reprends les termes de 1 Corinthiens 13, tout excuser. Et permettez-moi de mettre en doute cette traduction, car excuser n'est pas le sens du verbe stégein en grec. Mais ce verbe signifie couvrir. Il ne s'agit pas d'excuser, de s'aveugler sur les défauts de ses proches, ni sur les nôtres d'ailleurs, mais de les couvrir, de les recouvrir, de tout ce qu'il y a de beau en eux et en moi, et surtout de les couvrir de la miséricorde de Dieu. Ces défauts n'ont pas disparu, ils sont toujours présents, mais grâce à cette couverture d'amour, ils ne sont plus actifs. Ils sont comme étouffés.
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1: Qu'est-ce que le salut ? Dieu nous a créés sans nous, il ne nous sauvera pas sans nous, disait saint Augustin. Dieu seul sauve, mais chacun à accueillir librement ou à refuser le salut offert. C'est ce que nous avons vu lors d'une première émission. Continuons avec le père de Maintière, auteur du livre « Quelle espérance d'être sauvé » aux éditions Salvator, à approfondir le mystère chrétien de la rédemption. Qu'est-ce que le salut ? Bonjour père.
2: Bonjour madame.
1: Que signifie être sauvé ?
2: Alors, je m'en sors pour cette définition grâce à saint Thomas d'Aquin. Comme souvent, vous savez, les grands théologiens ont le mérite de la clarté. Saint Thomas d'Aquin donne cette petite définition toute simple. Quand un être atteint ce pour quoi il est fait, on dit qu'il est sauvé. Quand il ne l'atteint pas, on dit qu'il est perdu. On peut pas être plus clair. Donc, être sauvé, pour répondre à votre question, c'est atteindre ce pour quoi nous sommes faits. Or, la révélation nous enseigne que l'homme est fait pour Dieu. Donc, être sauvé, pour nous, ce sera atteindre Dieu, atteindre notre but.
1: Alors, vous avez dit dans votre livre que faire sortir, c'est le verbe biblique du salut. Alors, de quoi le Seigneur nous fait-il sortir ?
2: Oui, vous savez que Dieu, dans l'Ancien Testament, se définit essentiellement comme celui qui nous a fait sortir du pays d'Égypte. Celui qui nous a fait sortir. Il nous a fait sortir à main forte et à bras vigoureux de l'esclavage de Pharaon. Faire sortir, c'est vraiment le verbe du salut. D'ailleurs, c'est assez intéressant. Souvent, quand on dit on a été sauvé, on s'en est sorti, dit-on en français. Donc la langue française nous aide à comprendre ça. Alors évidemment, la figure de l'Exode est essentielle pour comprendre ce que c'est que le salut, bibliquement. Le salut, c'est donc sortir du pays d'Égypte, bien sûr. Mais c'est aussi cheminer dans le désert pendant 40 ans et enfin entrer en terre promise. Il y a donc comme trois phases du salut. Une sortie, un passage et une entrée. Être sauvé, c'est donc sortir d'une situation périlleuse, passer à travers un temps d'attente et d'épreuve, et puis entrer enfin dans une situation heureuse, dans une terre promise. Alors, il y a une face négative du salut, sortir de quelque chose de mauvais, et puis une face positive, entrer dans quelque chose de bon. C'est un peu comme lorsque l'on entre dans une pièce sombre, on allume la lumière, on pousse sur le bouton électrique. Évidemment, on peut dire « je chasse les ténèbres ». Mais personne ne dit « je chasse les ténèbres », on dit « j'allume la lumière ». Pourtant, c'est le même acte de chasser les ténèbres et d'allumer la lumière. De même, c'est le même acte de salut par lequel nous sommes arrachés au mal et introduits dans le bien.
1: Alors, ce qui est étonnant dans votre livre, c'est que vous placez la création comme un salut.
2: Oui, bien sûr, puisque c'est une première sortie. Dieu nous a fait sortir du néant. Nous sommes toujours dans cette idée de faire sortir. D'ailleurs, c'est très intéressant que le même verbe hébreu, yatsa, est utilisé, bien sûr, pour la sortie d'Égypte, mais aussi dans le chapitre de la Genèse, dans le chapitre 1, où on dit que Dieu fait sortir l'herbe de la terre, fait sortir les herbes, les pousses, et tout sort peu à peu. Donc il y a cette même idée de faire sortir. Et la création, d'ailleurs c'est marqué dans le catéchisme de l'Église catholique, la création est le premier acte du salut. Dieu fait sortir la créature du néant.
1: Mais la libération décisive n'est-elle pas celle qui nous arrache du pouvoir de Satan ?
2: Voilà, alors ensuite, il faut faire sortir des griffes de Satan, comme Dieu a fait sortir son peuple des griffes de Pharaon. Eh bien, Dieu nous fait sortir par le baptême des griffes de Satan et nous arrache au pouvoir de la mort, nous arrache au pouvoir du péché. Donc, c'est sorti, vous savez, on peut multiplier, il y a de très beaux textes de saint Augustin, notamment, qui montrent comment Dieu a fait sortir, alors vous pouvez prendre toute l'histoire biblique, Dieu a fait sortir la création du néant, Dieu a fait sortir Abraham d'Ur des Chaldéens, Dieu a fait sortir Jonas de la baleine, Dieu a fait sortir Daniel de la fosse aux lions, Dieu a fait sortir les trois enfants de la fournaise, Dieu a fait sortir bien sûr Jésus du tombeau, et puis Dieu nous fera sortir, eh bien, des griffes de Satan.
1: Alors si pour Dieu sauver consiste à faire sortir de la mort, des enfers, a contrario, l'envers du salut, n'est-ce pas la situation que l'on ne peut quitter l'enfer?
2: Eh bien voilà, si
1: l'enfermement.
2: Ben bien sûr, c'est la conséquence logique. Si sauver c'est faire sortir, eh bien l'enfer, l'inverse du salut, c'est une situation dont on ne peut sortir. C'est, pour reprendre un terme sartrien, huis clos. Vous savez que c'est dans cette pièce de Sartre, Huit Clos, précisément, qu'il y a cette définition terrifiante qu'on cite si souvent, l'enfer, c'est les autres. Alors effectivement, quand on est enfermé dans un huis clos, quand on ne peut absolument plus sortir, eh bien, c'est une situation qui est l'enfer. D'ailleurs, sur le, j'aime bien citer cette phrase de la Divine Comédie de Dante, sur la porte de l'enfer, Dante voit écrit « Laissez là toute espérance, ô vous qui entrez ».
1: Parce qu'on n'a même pas envie d'en sortir, c'est ça qui est terrible, même si on pouvait en sortir.
2: Voilà, c'est une situation sans issue. J'aime bien les textes de l'Écriture qui dit « Dieu ouvre pour nous un passage ». Il y a tellement de vies humaines qui vont dans le mur. Il y a tellement... quelquefois, on compare certaines existences humaines comme celle des mouches dans un bocal, vous savez, qui essayent, qui s'agrippent aux parois, mais ça glisse, ils n'y arrivent pas, et ils tournent en tous sens, et ça n'a pas de sens, finalement. Or, Dieu ouvre pour nous un passage. Il a ménagé pour toute existence humaine une porte, et cette porte, c'est le Christ. Jésus dit « Je suis la porte ». Qui entre par moi sera sauvé. Donc il nous faut trouver cette porte.
1: Mais pour beaucoup, et même des chrétiens, l'enfer est une invention du Moyen-Âge. Alors, sommes-nous alors fidèles à l'évangile de Jésus lorsque nous passons sous silence un élément important de sa prédication?
2: Alors écoutez, pour ceux qui croiraient que l'enfer est une invention du Moyen-Âge, je les invite à prendre un évangile et à le lire. Jésus parle quand même à tout bout de champ. Il n'y a pas deux pages de l'évangile de suite sans qu'il soit fait référence au gouffre infernal, aux ténèbres extérieures, à l'Hadès, à l'enfer, à toutes sortes d'expressions. Il faudrait vraiment avoir une très très très très grosse gomme pour gommer de l'évangile toutes les références très explicites que Jésus fait à ce lieu de châtiment. Ce feu qui ne s'éteint pas, là où le ver...
1: Vous parlez de lieu, c'est plus un état.
2: Ce lieu, cet état, alors on ne sait pas très bien comment le définir, mais en tout cas, c'est une réalité qui est omniprésente dans les évangiles, dans le Nouveau Testament.
1: Mais alors, on entend certains théologiens dire, oui, l'enfer existe, mais au fond, il n'y a personne.
2: Alors, oui, alors il y a eu notamment un grand, grand théologien du XXe siècle qui s'appelle Hans-Urs von Balthasar, qui a écrit un livre sur ce sujet, un livre qui s'appelle « Espérer pour tous » et puis « L'enfer, une question », même deux livres, dont un posthume. Alors, effectivement, la question est que si la réalité de l'enfer est une vérité de foi, vraiment issue de l'Écriture et de l'enseignement de Jésus, l'Église ne s'est jamais permis de décrire qui est en enfer.
1: Elle envoie au ciel, mais pas en enfer.
2: Voilà, il y a des procès en béatification et en canonisation, mais il n'y a pas de procès en maléfication qui nous permettrait de dire un tel être humain est infailliblement en enfer.
1: Judas.
2: Même pour Judas, pour Hitler, pour Staline, les êtres les plus abjects, on ne peut jamais affirmer qu'ils sont en enfer. Alors, par contre, on peut affirmer que l'enfer n'est pas vide. Au moins parce que Satan et ses démons y sont. Autant pour l'être humain, on ne sait pas qui y sera, on ne sait même pas s'il y aura des êtres humains en enfer, mais autant on peut affirmer que Satan et ses démons, tous ces anges déchus, sont en enfer et y resteront. Donc c'est pas la peine de prier pour la conversion de Satan, Satan est en enfer. Donc déjà, l'enfer n'est pas simplement une possibilité imaginaire.
1: Alors le salut consiste à sortir d'un état négatif pour entrer dans un état de bien décisif. Entre les deux, il y a un passage. Alors en quoi consiste ce passage?
2: Eh bien, si on reprend la figure de l'Exode, on voit bien qu'entre l'Égypte et la Terre promise, il y a 40 ans de pérégrination. C'est long, 40 ans. Et Dieu sait si dans ce temps de l'entre-deux, il y a une espèce de mixte de choses bonnes et de choses mauvaises. Les 40 ans dans le désert, l'exode du peuple d'Israël, c'est à la fois un temps merveilleux où Dieu marche avec son peuple, se montre présent, agissant. Il est en camp volant, plantant sa tente avec les hommes, dit l'Écriture. Il les nourrit avec l'écaille, il les nourrit avec la manne, il les abreuve avec l'eau du rocher, il est présent, il les conduit par la colonne de nuée, la colonne de feu. Donc Dieu est omniprésent, c'est un temps béatifiant, de proximité agissante de Dieu. Et en même temps, on sait bien que ces 40 ans d'Exode, c'est le temps du péché d'Israël, c'est le temps du veau d'or, c'est le temps de la récalcitrance des hommes, c'est le temps des récriminations, où on a faim, on a soif, on en a marre, la marche est longue, on a envie de retourner en Égypte, on s'en prend à Dieu et à Moïse. Eh bien, je dirais, notre vie humaine, c'est bien cela, notre vie chrétienne.
1: C'est un pèlerinage.
2: C'est un pèlerinage. Nous, chrétiens, à la fois notre vie sur terre est une vie magnifique, parce que nous sommes nourris de l'Eucharistie, nous savons que Dieu est là, avec nous, tous les jours, qu'il nous accompagne, qu'il nous guide, qu'il nous prévient, qu'il nous environne de sa tendresse. Et en même temps, on sait bien que cette vie sur la terre est aussi pénible, elle est dure, c'est le temps du péché, c'est le temps des épreuves multiples. Et nous attendons, nous espérons la terre promise, le paradis. Mais il faudra pour ça passer ce dernier obstacle, le Jourdain de notre mort, pour entrer enfin, si Dieu le veut, en terre promise.
1: Et bien sûr, le passage ultime, c'est la mort.
2: C'est la mort, c'est le Jourdain de la mort, qui nous fera entrer en terre promise. Et c'est Josué, vous le savez bien dans la Bible, c'est pas pour rien que c'est Josué qui nous fait rentrer en terre promise. Josué, c'est Jésus, c'est le même mot en hébreu, il n'y a pas de différence entre Josué et Jésus, ils portent le même prénom. C'est Josué, dont le nom signifie « Dieu sauve », qui nous fait entrer en terre promise. Donc il y aura à passer les ravins de la mort sous la conduite de notre bon pasteur Jésus.
1: Mais qu'est-ce que mourir? Comment la mort est-elle vécue aujourd'hui? Et comment l'Église, à la suite du Christ, peut-elle nous aider durant ce passage?
2: Alors là aussi, il y a à s'interroger sur notre pratique chrétienne de la mort. Durant des siècles, on a veillé les morts. Il y avait une bonne mort. Saint Joseph était le patron de la bonne mort, parce que, disait-on, il était mort, on n'en sait rien, mais enfin on peut le supposer, entre Jésus et Marie, évidemment, très bien accompagné. Et tout chrétien désirerait avoir, au moment de sa mort, l'intercession de la Vierge Marie et le Christ Jésus pour le conduire jusqu'au Père. Mais on veillait les morts, il y avait des veillées funèbres, on priait, on mourait à la maison. Un enfant avait vu mourir dans la ferme familiale ses parents, ses grands-parents, ses arrière-grands-parents. Il avait accompagné. La mort était omniprésente. Une mortalité infantile notamment considérable. Donc la mort était une réalité quasi quotidienne. Aujourd'hui, bien sûr, la mort est une réalité occultée. On meurt à l'hôpital la plupart du temps. La plupart des gens que vous pouvez interroger n'ont jamais vu un cadavre.
1: Et la bonne mort, c'est mourir très rapidement, sans s'en rendre compte.
2: Eh bien, certes, non. C'est
1: non,
2: le contraire.
1: Aujourd'hui,
2: beaucoup de gens, même des chrétiens fervents...
1: Oui, c'est pour ça que je le dis.
2: Même des chrétiens fervents vous disent « Ah ben moi, si je pouvais mourir comme ça, tout de suite, d'une attaque cardiaque, sans souffrir... »
1: Ce qui est tout à fait contraire
2: c'est
1: à la pensée.
2: On a prié pendant des siècles en disant « Seigneur, délivre-nous d'une mort à l'improviste. » D'une mort brutale. Parce que l'idée était, la mort, il faut s'y préparer. Il faut mourir quand on est prêt, en état de grâce, c'est-à-dire en ayant reçu, évidemment, les sacrements de l'onction des malades, ou de l'extrême onction, comme on disait autrefois, et puis en ayant reçu le viatique, surtout. La nourriture nécessaire pour accomplir ce passage, le sacrement de l'Eucharistie, qui est le pain d'effort pour nous permettre de faire cette route périlleuse qui nous conduira jusqu'à la terre promise, de franchir le Jourdain de notre mort. Or, la mort est toujours un arrachement, un passage périlleux, non seulement parce que physiquement, il y a une violence qui est faite, mais aussi parce qu'à ce moment-là, on peut le penser, Satan et ses anges mauvais essaient de nous dérouter jusqu'au dernier moment.
1: Et elle se prépare avant, au fond, cette mort, par ces détachements successifs de la vie.
2: Elle se prépare avant, par ces détachements successifs, bien sûr. Alors, sans tomber dans des pensées morbides, une grande tradition chrétienne dit que la vie est essentiellement une question euthanasique, au sens étymologique du terme. La bonne vie, c'est une euthanasie, c'est-à-dire une bonne mort. Se préparer à bien mourir, c'est ça en quoi consiste la vie.

0: Vous suivez l'émission Au puits de Jacob, qu'est-ce que le salut avec le père de Maintière. Il y a également entre la terre et le ciel un autre passage, le purgatoire. Alors que cette notion s'estompe, comment présenter ce dogme ?
1: Alors, j'accorde une grande importance au purgatoire dans le livre parce que, comme vous l'avez bien dit, c'est une notion qui a quasiment disparu. En dehors, peut-être quelquefois d'un vieux tronc dans les fonds des églises, un peu noir, un peu abandonné, pour les âmes du purgatoire, on ne sait plus du tout ce que c'est que ce purgatoire. Or, c'est un dogme de l'Église qui est de grande importance et qu'on a pu appeler le dogme du bon sens. Finalement, depuis toujours, les chrétiens prient pour leurs défunts. Ils prient pour leurs défunts. S'ils prient pour leurs défunts, c'est qu'ils ont l'assurance que leurs prières sont de quelque utilité pour leurs défunts. Alors, leurs défunts, soit ils sont déjà au paradis, à ce moment-là, c'est plus tellement la peine de prier pour eux, soit ils sont en enfer et c'est plus la peine non plus de prier pour eux. Si les chrétiens prient pour les défunts, c'est parce qu'ils savent qu'il y a un état intermédiaire qu'on appelle le purgatoire, un lieu de passage. C'est le dogme du bon sens parce que on conçoit aisément qu'on ne puisse pas passer de cette terre, de cette vallée de ténèbres, vallée de larmes qui est notre terre, jusqu'au plein soleil du paradis, sans un temps d'accoutumance, sans préparer nos yeux à la pleine lumière de Dieu. De même qu'un homme qui serait dans une cave profondément enfermé dans l'obscurité depuis quelque temps ne vient pas brutalement à la lumière du soleil. Peu à peu, il acclimate ses yeux à cette luminosité nouvelle. Dieu a permis que nous ne passions pas directement de ce monde marqué du péché au plein soleil de son paradis, mais que peu à peu, on s'acclimate à ce bonheur qu'est Dieu.
0: Et au fond, s'acclimate à aimer.
1: On s'acclimate à aimer, c'est-à-dire qu'on finit d'épanouir nos facultés à aimer. Je crois que c'est, je donne dans le livre deux conséquences majeures pour moi du dogme du purgatoire. La première conséquence, c'est que l'Église ne croit pas à la réincarnation parce qu'elle croit au purgatoire. Vous savez, c'est pas étonnant si beaucoup de chrétiens...
0: Alors, est-ce que vous pouvez dire la différence entre réincarnation et résurrection, en fait?
1: Voilà, la réincarnation, c'est l'idée que, après notre mort, notre âme connaît une existence nouvelle dans un autre corps, et puis on peut avoir ainsi un certain nombre d'existences successives. Voilà.
0: Mais ça n'a rien à voir avec le purgatoire.
1: Alors, justement, l'Église ne croit pas à la réincarnation parce qu'elle croit au purgatoire. Alors, comment expliquer ça ? Toutes les religions sont d'accord pour dire que, fondamentalement, l'homme est fait pour le divin. Nous sommes faits pour voir Dieu, nous sommes faits pour être avec Dieu ou pour être assimilés à Dieu. Bon. Toutes les religions, quelles qu'elles soient, sont d'accord là-dessus. Cependant, toutes les religions sont d'accord aussi pour dire que l'homme tel qu'il est fait, avec son poids de faiblesse, de péché, de contingence, n'est pas capable d'accéder directement à Dieu. Donc, il lui faut un affinement moral, un certain nombre d'exercices spirituels ou pénitentiels pour pouvoir enfin accéder à Dieu. Alors, de deux choses l'une, quand on meurt, soit on a fait suffisamment d'exercices spirituels pour être prêt à accéder à Dieu, et alors on va au paradis directement, formidable. Soit on n'est pas prêt. On a fait un petit peu d'affinement spirituel, mais enfin on est loin d'être en état de communiquer directement avec Dieu. Il reste encore un peu d'entraînement à faire. Alors cet entraînement, où le fait-on ? Soit on recommence un stage sur la terre, on a une nouvelle vie et c'est la réincarnation. Soit on peaufine son entraînement, on l'achève dans le ciel, dans cet état que Dieu a prévu et qu'on appelle précisément le purgatoire. Le purgatoire, c'est cette espèce de camp d'entraînement, c'est ce camp final où nous allons nous entraîner pour pouvoir être en état, enfin, de jouir pleinement de Dieu.
0: Mais alors la réincarnation, c'est assez désespérant, tandis que le purgatoire, on dit qu'il y a une joie au purgatoire.
1: Oui, alors, il y a à la fois une joie magnifique, parce que quand on est au purgatoire, ça veut dire qu'on est tout près d'accéder au paradis. Il n'y a plus qu'un petit effort à faire.
0: Tandis que la réincarnation, on ne sait jamais quand ça s'arrête.
1: On ne sait pas, oui. Donc, le purgatoire, il y a à la fois une joie magnifique, mais il y a aussi une souffrance. On parle souvent des souffrances du purgatoire. Alors, de quel ordre est cette souffrance ? Il faut évidemment se garder de l'imagerie exubérante qui a été développée autour de ce thème du purgatoire, avec des petites âmes qui brûlent, qui flambent, qui... Bon, c'est tout ça... Mais bon, autant il faut se débarrasser de l'imagerie, autant il ne faut pas perdre la substance du dogme. Comme on dit, il ne faut pas jeter le bébé avec l'eau du bain. Or souvent, en voulant se débarrasser de toute cette imagerie exubérante, on a perdu le dogme très précieux du purgatoire. Alors, quelle est cette souffrance du purgatoire? On peut imaginer que c'est celle simplement de s'apercevoir. On est tout près de Dieu, on se dit, mais comment ai-je pu rester un seul instant sur terre sans aimer Dieu? Ah, si j'avais su! Si j'avais su! Maintenant que je perçois Dieu de si près, si j'avais su tout cela, ma vie aurait quand même été tout autre. Donc il y a une espèce de souffrance de n'être pas encore dans le paradis, mais il y a en même temps une joie extraordinaire d'être assuré d'y être un jour.
0: Être sauvé, comme nous l'avons vu, c'est sortir d'un état mauvais à travers une purification, mais en vue de quoi?
1: Eh bien, en vue de la terre promise. Et la terre promise, nous l'appelons couramment le paradis ou le ciel. En tout cas, c'est la vie de Dieu, le partage de la vie de Dieu. Voilà.
0: Alors, le mot paradis signifie quoi?
1: Alors, étymologiquement, le mot paradis signifie jardin. C'est un mot perse qui a été translittéré en grec et qui signifie jardin. Alors c'est intéressant ce mot jardin, on pourrait dire que le paradis c'est un jardin extraordinaire au sens où Charles Trenet pouvait chanter un jardin extraordinaire. Le paradis c'est un jardin extraordinaire. Alors ce mot jardin, ce mot paradis, nous l'avons bien sûr dans la Genèse. Et c'est intéressant de faire le lien entre la Genèse, c'est-à-dire la création du monde, et puis la fin du monde, quand nous serons dans le paradis. Il y a évidemment un lien entre la création et la rédemption. C'est le même plan de Dieu qui se développe. À l'origine du monde, il y a eu Adam et Ève dans le paradis, comme on dit, dans le jardin d'Éden. Bon. Aujourd'hui, il y a Marie, la Vierge Marie, et Jésus, notre Seigneur, dans le paradis céleste. Ils sont tous les deux entrés, en corps et en âme, dans la gloire du paradis. Donc vous voyez, il y a un rapport entre la création et la rédemption. Une espèce de symétrie entre ce qu'on appelle la protologie, les événements du début de l'humanité, du début de la création, et l'eschatologie, les événements de la fin. Et donc, c'est intéressant ce terme de paradis, parce qu'il fait le lien entre tout le plan du salut. C'est un même plan qui se déploie. Hein. Dieu est têtu, si j'ose dire. Hein. Dieu sait ce qu'il veut faire. Il veut que l'homme partage sa vie divine. Il veut que beaucoup se réjouissent de sa lumière, comme on dit à la messe. Et pour ce faire, eh bien, il y a une espèce de continuité du plan de salut qui, malgré le péché, eh bien, nous amène peu à peu vers ce paradis céleste, ce partage de la vie divine que Dieu veut.
0: Il y a l'image aussi du banquet.
1: Il y a d'images. Alors, on multiplie les images. Ce sont des images. Bien sûr, quand on parle de jardin, on imagine bien que au ciel, il n'y aura pas des petites fleurs, ou des parfums. Bon, de même, on parle de banquet. Donc, l'écriture emploie bien sûr des métaphores et des images, des bons gros anthropomorphismes un petit peu grossiers, hein, pour nous parler de ce que va être ce monde de l'au-delà dont nous ne savons rien. Mais on pressent que ce sera un monde heureux, donc on prend les quelques images de choses heureuses que nous avons sur cette terre et puis on les sublime. Donc on dit que ce sera un banquet de viande grasse, de vin savoureux. C'est Isaïe au chapitre 25 qui nous montre le festin messianique sous ce jour-là. Donc, peu importe, en tout cas, nous ne savons qu'une chose, nous, de ce ciel. Et elle est fondamentale pour nous chrétiens. C'est que nous serons avec lui. C'est que le mot paradis est utilisé dans le Nouveau Testament par Jésus, en ce passage vraiment bien significatif, lorsqu'au bon larron, Jésus dit, en train de mourir sur la croix, « Aujourd'hui, je te le dis, tu seras avec moi dans le paradis. » Alors, nous ne savons pas très bien comment ça sera, mais nous saurons que ça sera avec lui. Et j'aime beaucoup citer le commentaire de Bossuet sur ce « Aujourd'hui, tu seras avec moi dans le paradis. » Aujourd'hui, quelle promptitude. Avec moi, quelle compagnie. Dans le paradis, quel repos.
0: Quelle est la différence entre jugement particulier et le jugement dernier? On a souvent maintenant, même les théologiens, un télescope.
1: Oui, télescope, parce qu'il y a une difficulté à concevoir un délai, un temps et une temporalité dans l'au-delà. Ce qui est très important, c'est souvent les gens disent « Ah ben de toute façon, là-haut, au ciel, il n'y a plus de temps ». Ce n'est pas tout à fait vrai. Il n'y a plus, bien sûr, le temps tel que nous le connaissons et tel que nous l'éprouvons ici-bas, bien sûr. Nous entrons dans un autre ordre de temporalité. Mais un des premiers articles de la Somme théologique de saint Thomas est pour montrer que Dieu seul est éternel. Dieu seul est hors du temps. tout ce qui est créé est dans le temps. Et donc, nous allons entrer dans une autre temporalité qui nous échappe. Saint Thomas parle d'aevum, de temps des anges, ou on traduit quelquefois par éviternité.
0: Est-ce que c'est un temps psychologique un peu comme...
1: Alors, je peux pas vous dire ce que c'est parce que je ne connais pas. En tout cas, c'est une temporalité dont nous n'avons pas ici-bas l'expérience, hein, donc qui est d'un tout autre ordre. Bon. Alors, déjà, il faut bien se dire que ce n'est pas parce que on entre après la mort dans l'au-delà qu'il n'y a plus de temps. Nous serons toujours dans le temps. Bon. Mais pas le temps tel que nous le connaissons et l'éprouvons ici-bas. Et d'autre part, évidemment, il y a, la foi catholique enseigne que dès que quelqu'un meurt, il y a un jugement particulier. C'est la pesée des âmes. Nous voyons ça au fronton de nos cathédrales. Donc, voilà, chacun est jugé sur ce qu'il a fait. Hein, parce que c'est quand même une constante de tout l'enseignement biblique que nous serons rétribués selon nos actes, chacun. Donc, il y a ce jugement particulier. Et puis, à la fin des temps, quand le Christ reviendra, il y aura le jugement dernier.
0: Et nous sommes, en fin de compte, faits pour être divinisés. C'est le mot de la fin.
1: Nous sommes faits pour être divinisés. Il faut tenir fermement, alors ça c'est surtout la théologie grecque qui en fait un thème prépondérant. Le salut, ce n'est pas autre chose que participer à la nature divine, comme dit l'épître de Saint-Pierre. Nous participerons à la vie divine, nous partagerons, nous serons en communion pleine avec Dieu. Nous lui serons semblables, dit Saint-Jean, parce que nous le verrons tel qu'il est.
0: Merci beaucoup Père, je rappelle votre livre « Quelle espérance d'être sauvé » aux éditions Salvator.

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0: Psaume 119, suite.
1: Détourne mes yeux des idoles, que tes chemins me fassent vivre. Pour ton serviteur, accomplis ta promesse, qui nous fera t'adorer. Détourne l'insulte qui m'effraie. Tes décisions sont bienfaisantes. Vois, j'ai désiré tes préceptes. Par ta justice, fais-moi vivre.
0: Dans cette séquence, le psalmiste fait largement appel à la symbolique du chemin, de la route, de la voie, et implicitement de la marche de l'avancée, avec pour boussole et accompagnatrice la loi, la Torah. Néanmoins, c'est le Seigneur le véritable accompagnateur, le pédagogue, car la loi est donnée à l'homme pour qu'il use de sa liberté à bon escient. À cette fin, elle met une distance entre le maître et l'élève. Elle crée un espace de liberté pour que l'adhésion se fasse réellement de plein gré. Dieu, que nulle définition ne peut contenir, à travers la loi se dit et se cache à la fois. Il faut la pratiquer pour éprouver son amour, mais aussi pour découvrir nos propres capacités d'aimer. Si elle est exigeante, c'est parce que le chemin est escarpé, autant celui qui descend dans les profondeurs de l'être psychique que celui qui monte vers les sommets de l'être spirituel. Un rien et l'on peut dévisser. Tant de choses séduisantes s'offrent à nos yeux dans cet escalier à double vis. Le psalmiste en a conscience qui demande à l'Éternel de détourner ses yeux des idoles. En fait, une traduction plus en phase avec l'hébreu parlerait de vide plutôt que d'idole. Détourne mes yeux de ce qui est vide. Détourne mes yeux du vide. Que je descende dans mes profondeurs ou que je monte vers les hauteurs, donne-moi, Seigneur, de ne pas être happé par le vide, que le vertige ne m'attire pas vers le gouffre. Le psalmiste, en cette occurrence, ressemble à Ulysse, ayant peur que son équipage se laisse séduire irrésistiblement par le chant envoûtant des sirènes et que le vaisseau se fracasse sur les récifs. Le propre de la tentation est d'être séduisante, et plus on y jette les yeux, plus elle envoûte, plus elle excite l'imagination et annihile la volonté. La tentation est une voix intérieure qui peut aisément contrefaire les accents de la raison. C'est un ange de la mort qui se fait passer pour le Saint-Esprit, mêlant le meilleur au pire, les dosant savamment ou grossièrement suivant à qui il a affaire, afin de donner du piquant à ses propositions. Combien se laissent séduire et se prennent pour des prophètes alors qu'ils ne sont que des pantins articulés. Le diable ayant eu beau jeu de jouer de leur narcissisme pour les posséder. Prosterne-toi devant moi et je te donne tous les royaumes de la terre. Tu vas te faire idolâtrer par les masses et tu étendras ainsi plus aisément ton hégémonie. C'est l'ambition.

0: de tous les antéchrists.
1: Détourne mes yeux des idoles, que tes chemins me fassent vivre.
2: Ce qui est d'abord tentation finit par être captivité, écrit Victor Hugo. C'est ce que redoute ici le psalmiste. Se souvient-il des paroles de Jérémie ? J'ai regardé la terre, c'est le chaos, les cieux, leur lumière a disparu. Car plus on avance dans le texte, plus on perçoit, sous sa plainte, que ces corréligionnaires ont oublié les leçons du passé. Ils ont oublié ce qui avait amené la ruine de Jérusalem et la déportation. Les mêmes causes produisant les mêmes effets, il a de quoi redouter le pire à nouveau. La fragilité des frontières, la porosité des idées et des mœurs, tout y est pour que les autochtones soient occupés et exilés sur place, asservis aux fantasmes délétères des idoles et de leurs conquérants païens. C'est la conséquence directe d'un grand vide spirituel. Cependant, il est bon de se poser les bonnes questions. Ce que le psalmiste redoute pour son temps ou un temps très proche, n'est-ce pas ce qui arrive aux sociétés postmodernes? La déconstruction systématique des hauts lieux de la civilisation, de la culture, l'envahissement de la violence comparable à celle du temps des frères Maccabées n'est plus un mythe. Toute chose rendue possible par le vide des esprits, blasé du progrès et du consumérisme, encensé à coups de pub, idoles devant lesquelles on les a fait se prosterner. Aussi n'est-ce pas sans une bonne dose de stupéfiants ou de neuroleptiques que beaucoup continuent de vivoter. Toutefois, ces drogues ralentissent la chute, mais ne l'évitent pas.
1: Détourne mes yeux des idoles, que tes chemins me fassent vivre.
2: On ne sait pas comment des chemins font vivre. Mais on sait qu'il y a de bons et de mauvais chemins. Ne dit-on pas de quelqu'un qu'il a pris le bon chemin alors que l'on redoutait qu'il s'engouffre dans de mauvais chemins et se perde? Jésus parlera du chemin étroit qui mène à la vie et de la route spacieuse qui mène à la perdition. Que tes chemins me fassent vivre. L'apparente maladresse de cette traduction a l'avantage d'identifier au Christ ce chemin qui fait vivre. Le Christ est précisément le chemin et la vie. Les chemins des idoles sont mensongers, alors que le sien est vérité. Toutefois, ce n'est pas une vérité toute cuite, mais une vérité qui ne se découvre que par l'expérience et dont la loi en est l'instrument. Le manuel du parfait artisan, la procédure obligée du scientifique, la discipline de l'athlète, l'inspiration de l'artiste. La loi divine est une dynamique, et le psalmiste n'a pas trouvé mieux, en puisant dans la tradition des Écritures, que l'image du chemin pour la magnifier. Mais au bout du chemin, il y a le Seigneur. Le chemin mène au temple divin, à la maison du Père, à l'éternité, surabondance de vie. On insiste lourdement, parce que tout le combat du psalmiste est de montrer que la loi n'a de valeur que parce qu'elle est le dévoilement de l'amour divin. Il est curieux d'avoir recours à Monterland pour parler de l'amour de Dieu, mais qui mieux qu'un grand sinistré de l'amour pour gloser sur lui, sans tomber dans le romantisme qui souvent le dénature. Même quand l'amour atteint un certain degré dans l'absolu, par l'intensité, la pérennité et l'oubli de soi, écrit-il, Il est si proche de l'amour de Dieu qu'on dirait alors que la créature n'a été conçue qu'en vue de nous faire déboucher sur le Créateur. Un tel amour, puissiez-vous le connaître? Et puisse-t-il vous mener, à force de s'épanouir, jusqu'à ce dernier prodigieux amour auprès duquel le reste n'est rien?
1: Détourne mes yeux des idoles. Pour ton serviteur, accomplis ta promesse qui nous fera t'adorer.
2: Des idoles, on passe à l'adoration du vrai Dieu, du rien au tout, du vide à la plénitude. Le procédé littéraire est efficace pour que chacun en tire la leçon de son choix. En fait, plus que l'adoration, il s'agit textuellement de crainte, de cette crainte qui tremble de blesser l'amour parce qu'elle en est toute frémissante. Ce n'est donc pas une adoration sèche, une prosternation obligée, voire même une adoration de pure révérence. Comment mieux expliquer la chose qu'en se référant à saint Pierre lors de la pêche miraculeuse, admiratif, dépassé, transporté, mais paniqué. « Éloigne-toi de moi, Seigneur, car je suis un homme pécheur », s'écrie-t-il à genoux au fond de la barque. La proximité de Dieu produit simultanément ce double sentiment de joie et de crainte mêlées. Même la Vierge Marie, elle toute pure de corps, d'âme et d'esprit, a éprouvé cette sorte de crainte. L'ange Gabriel est obligé de la rassurer. « Sois sans crainte, Marie, tu as trouvé grâce auprès de Dieu. » L'amour authentique n'est pas dépourvu de crainte, la crainte de ne pas y correspondre. Plus on aime le Seigneur, plus on craint de le contrister ou de le décevoir. C'est là le signe avéré d'une avancée spirituelle. C'est que la crainte est un don du Saint-Esprit, une délicatesse du parfait amour, l'expression d'une profonde humilité. Aussi ne faut-il pas s'étonner que pour la Bible, les mots de crainte, d'adoration et d'amour soient utilisés indifféremment ou choisis selon le contexte. Mais dans ce verset, le psalmiste réclame au Seigneur Dieu de lui donner gain de cause, de le mettre à l'abri, de tenir ses promesses, puisqu'il est un fervent adepte de sa loi, au point de mettre en cause sa sécurité. Moyennant quoi, en retour, il lui promet de l'adorer. Il marchande son adoration. Cela peut paraître choquant, mais c'est assez habituel dans la Bible. Il ne faut pas oublier que le lien de l'Éternel avec son peuple est fondé sur une alliance, sur un contrat avec promesse à l'appui. Cela forge une mentalité, une façon d'être. Toutefois, l'ensemble du texte n'est pas conditionné par ce troc religieux, cette offre de marchand de tapis. Gageons plutôt que le psalmiste, à travers sa confession, cet interminable déballage d'état d'âme, cherche à toucher ses compatriotes. Aussi parle-t-il un langage qu'ils connaissent bien, qui leur est naturel.
1: Ton serviteur, accomplis ta promesse qui nous fera t'adorer.
2: Attardons-nous un peu sur cette demande, parce qu'elle n'est pas exclusive aux Juifs de ce temps-là. Nous-mêmes, ne procédons-nous pas souvent de la sorte? On promet un pèlerinage, un don à une œuvre, une messe d'action de grâce, si le Seigneur exauce notre demande. Mais on promet aussi une récompense à son fils ou à sa fille pour qu'il ramène de bonnes notes. Aussi le bon Dieu, qui nous connaît bien, joue également sur ce genre de serment, et le Saint-Esprit exploite le filon dans les Saintes Écritures. De fait, plutôt que de nous en dissuader, il nous y encourage. C'est que l'on n'arrive pas du jour au lendemain à l'amour gratuit et au parfait abandon à ses divines volontés. à l'adoration en esprit et vérité. L'adoration procède d'un émerveillement, d'un sentiment fort, d'un amour excessif. Elle ne naît pas d'un seul acte de croire. Elle jaillit du plus bel exaucement possible, de l'amour que Dieu nous donne pour l'aimer.
1: Pour ton serviteur, accomplis ta promesse qui nous fera t'adorer.
2: Si nous lisons bien le dialogue de Jésus avec la Samaritaine, écrit le frère Émile de Thésée, nous découvrirons cette réponse bouleversante. Dieu a soif qu'on lui demande. Il a soif qu'on lui dise et confie notre soif. Il a soif de notre soif. Si tu savais le don de Dieu, c'est toi qui l'aurais prié. Cette soif divine ne peut être qu'une soif d'amour, car l'amour ne se désaltère qu'à l'amour. Beaucoup interprètent un peu vite le cri de Jésus sur la croix. J'ai soif, par la soif de notre amour. Un diagnostic purement clinique serait moins mystique. N'empêche que s'il en est arrivé là, c'est bien par un double amour, celui du Père et celui des hommes créés à l'image trinitaire. Pour en terminer donc avec l'adoration pure mais motivée, faisons un peu de sémantique. Ainsi, le verbe « adorer » viendrait du latin littéralement « mettre sa main à sa bouche »« ad os » pour envoyer un baiser à quelqu'un. « Qu'il me baise d'un baiser de sa bouche » supplie en amouré la bien-aimée du Cantique des Cantiques. Quoi qu'il en soit, cela suppose de connaître déjà par le cœur la personne à laquelle on adresse ce geste. Or, cette connaissance de Dieu, le psalmiste l'a acquise par la méditation et la pratique de la loi, parce qu'elle renferme le secret amour du Seigneur pour son peuple. Elle en est le subtil diffuseur, car l'amour ne s'assène pas. Il se révèle, il se hume, il s'épand, il se respire. Et avec le psalmiste ici, on peut dire qu'il est un parfum absolument entêtant. Benoît XVI, avec le même accent que l'auteur de la lettre aux Hébreux, proclame « ubi et orbi » qu'on peut bien sacrifier à Dieu des hécatombes d'animaux sur toute la surface du globe. Dieu n'en a que faire, car de toute façon, cela lui appartient. On n'apporte rien à Dieu en brûlant tout cela pour sa gloire. C'est l'homme seul qui intéresse Dieu. La seule adoration véritable, c'est le oui inconditionnel de l'homme à Dieu. Tout appartient à Dieu, mais il a concédé à l'homme la liberté de dire oui ou non, d'aimer ou de refuser d'aimer. L'adhésion libre de l'amour est la seule chose que Dieu puisse attendre. Mais il faut revenir sur la terre. En effet, répondre par l'affirmative engage. Jésus ne prévient-il pas ses apôtres qu'on les livrera à la mort croyant rendre un culte à Dieu? Cela n'est pas une histoire ancienne. Et il y a de quoi y réfléchir à deux fois.
1: 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Tes décisions sont bienfaisantes.
2: Le psalmiste ne se prend pas pour un surhomme. Il n'a pas la vocation au martyr. Il redoute terriblement les insultes. On ne sait pas de quel genre, mais elles le terrifient. Elles le mettent certainement au banc de la société civile et religieuse, étant un tout à cette époque. Sans vouloir faire une révolution ni réformer l'institution, simplement en s'opposant à ses dérives ou à la tiédeur, par sa parole et par son exemple, il se met en danger. Sans tarder, il est soupçonné, puis dévalorisé et enfin accusé arbitrairement, sommairement, injustement, au nom même de la charité fraternelle, de l'union religieuse et populaire. Notre psalmiste s'en remet au Seigneur, instance suprême. Il attend qu'il se prononce, qu'il parle, qu'il juge. Ses arrêtés sont bienfaisants. Ils rétablissent l'ordre et innocentent celui qui est injustement accusé. Mais les arrêtés du Seigneur sont déjà dans sa sainte Torah. Celui qui n'en tient pas compte est déjà condamné. Oui, dira-t-on. Mais qu'en a-t-il à faire? Sûr de son bon droit, aveuglé, arrogant, il continue sa charge. En effet, le bon Dieu ne bouge pas d'un iota. Et c'est un scandale pour beaucoup de personnes. C'est qu'il a donné un libre arbitre à l'homme et il s'interdit d'intervenir directement, même dans ses conflits, si celui-ci le repousse. Toutefois, pour que ce libre arbitre ne s'égare pas, il lui a donné une loi simple, afin de lui indiquer la marche à suivre. Comme écrivait Benoît XVI, tout appartient à Dieu, mais il a concédé à l'homme la liberté de dire oui ou non, d'aimer ou de refuser d'aimer. Ce qui faisait dire à Bernanos que, davantage que la souffrance, c'est la liberté le grand scandale. Autrement dit, l'amour de Dieu est scandaleux. La croix du Christ en est un sommet. Le Seigneur se refuse de rentrer dans la logique humaine comme d'appliquer le droit selon les critères humains. Le psalmiste le sent confusément, mais il tente sa chance. Il rappelle à Dieu sa bonne volonté, son désir de bien faire et surtout l'amour qu'il porte à ses commandements. Il n'a donc aucune raison de ne pas lui porter secours et de ne pas lui rendre justice.
1: Vois, j'ai désiré tes préceptes. Par ta justice, fais-moi vivre.
2: Vivre selon la justice de Dieu n'est donc pas très, très évident. Pratiquer ses commandements ne met pas à l'abri de l'injustice des hommes et même de leur justice qui est loin d'être ajustée. Aussi Romano Guardini écrit-il que l'homme qui ne veut que la justice est incapable d'accomplir la justice. Il ne sera juste que s'il se hausse à un niveau supérieur à la simple justice. L'homme ne peut éviter l'injustice s'il cherche seulement à garder la mesure juste. Il le pourra seulement en agissant sous l'impulsion de la charité qui ne mesure pas, mais répand et crée généreusement. Le psalmiste voudrait élever ses compatriotes à cette justice de l'Éternel pour qu'ils vivent et respirent à plein poumon, mais il a du mal à se faire entendre. Et avec nous, a-t-il quelque chance d'être mieux écouté?
1: 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Vois, j'ai désiré tes préceptes. Par ta justice, fais-moi vivre.

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Très chers auditeurs, bonjour et bienvenue dans votre émission Histoire de l'Église sur votre radio chrétienne. Merci infiniment de nous retrouver aujourd'hui encore. Vous le savez maintenant, nous sommes dans l'histoire de l'apôtre Saint Paul d'après un ouvrage d'Henri-Dominique Saffré. C'est une histoire évidemment passionnante et la dernière fois nous avions déjà commencé à accompagner l'apôtre Saint Paul dans son dernier voyage à Jérusalem. Et voilà maintenant que nous retrouvons ce même Paul alors qu'il comparaît devant le Sanhédrin.

Le tribun présente Paul devant le Sanhédrin. Il a bien compris qu'il s'agit d'un procès religieux qui relève non de la compétence romaine, mais de celle du Sanhédrin. C'est peut-être à partir de cette donnée que Luc invente le plaidoyer de Paul, qui plaide non coupable. Il dit qu'il a bonne conscience. Alors, comme l'on avait fait à Jésus, le grand prêtre, Ananie, ordonne de le frapper. Paul réplique au grand prêtre en le traitant de muraille blanchie. Il dit: Tu sièges pour me juger selon la loi et tu transgresses la loi en me faisant frapper. C'est un passage que l'on peut retrouver dans le livre des Actes au chapitre 23. On lui dit que c'est le grand prêtre. Alors Paul s'excuse. Il déclare sa qualité de pharisien et dit qu'il est mis en jugement pour sa croyance en la résurrection des morts. Aussitôt, les membres du Sanhédrin se divisent entre eux, car ce conseil était composé de sadducéens qui ne croyaient pas à la résurrection et de pharisiens qui, eux, y croyaient. Et en parlant ainsi, Paul savait bien qu'il allait faire naître une dispute. Cette question de la résurrection avait déjà fait l'objet d'une controverse entre les sadducéens et Jésus. Le ton monte, tandis que des scribes du parti des pharisiens protestent que Paul n'a rien fait de mal. Alors le tribun, craignant pour Paul, le remet en sécurité dans la forteresse Antonia. La nuit suivante, Paul voit en rêve le Seigneur qui se tient au-dessus de lui et qui lui dit: Courage, Paul, de même que tu es venu à Jérusalem porter témoignage de moi, de même faut-il que tu ailles à Rome pour y témoigner de moi. Ensuite, Luc se lance dans un récit qui pourrait être une autre version de l'épisode précédent qu'il semble ignorer. Les Juifs ont formé un complot et fait le serment de ne plus manger ni boire avant d'avoir tué Paul. Il y aurait 40 conjurés. Ils demandent aux membres du Sanhédrin de convoquer l'accusé et profiteront du déplacement pour l'assassiner durant le trajet. Mais un neveu de Paul a eu vent de l'embuscade qui se prépare. Il avertit celui-ci qui fait prévenir le tribun. Aussitôt, ce dernier prend la décision d'évacuer Paul à Césarée, résidence officielle du procurateur de Judée. Ce transfert aura lieu la nuit sous la garde de 70 cavaliers et de 400 soldats. Le tribun prévoyait le pire. Le tribun rédige son rapport au procurateur Félix. Claudius Lysias à son Excellence le procurateur Félix, salut. Le prévenu que voilà, arrêté par les Juifs, allait être mis à mort par eux. Je suis intervenu avec la troupe et, apprenant qu'il est citoyen romain, je l'ai délivré. Voulant découvrir la cause de leur accusation, je l'ai fait comparaître devant le Sanhédrin et ayant trouvé qu'on l'accusait sur des questions touchant à la loi de Moïse et à un certain Jésus et qu'il n'encourait aucune charge méritant la mort ou la prison, je l'emmenai de force et non sans peine. Mais comme j'ai découvert que se préparait un complot contre lui, je te l'envoie en donnant ordre aux accusateurs de porter leur plainte devant toi. Bonne santé. À Césarée, le procurateur Félix agit conformément à la loi. Il prend connaissance du rapport de son subordonné, se fait présenter Paul qui doit décliner son état civil. Il déclare qu'il l'entendra lorsque ses accusateurs seront venus porter plainte. En attendant, il le fait garder dans le prétoire, c'est-à-dire dans sa résidence officielle à Césarée.

Intéressons-nous maintenant au procès en lui-même. Un procès qui va avoir lieu selon les règles. La partie civile est présente en la personne du grand prêtre Ananias, assisté d'un avocat, Tertullus. L'avocat formule l'accusation. D'abord, de la flagornerie quand il dit qu'il rend grâce à la providence du procurateur pour la paix dont nous jouissons. Par Flavius Joseph, nous savons que c'était tout le contraire. À Césarée même, les communautés juives et syriennes étaient en pleine révolte. Mais Tertullus continue, « Cet homme est une peste qui provoque des désordres chez les juifs dans tout l'univers, un meneur de la secte des Nazaréens, un homme qui a tenté de profaner le temple. » Nous l'avons arrêté. Et le tribun Lysias a soumis son dossier, les juifs présents approuvent l'avocat. Le procurateur Félix donne alors la parole à l'accusé et Paul indique qu'il se défendra lui-même. Il plaide en effet sa cause en se justifiant sur le plan juridique. Il procède point par point. Il n'a séjourné que 12 jours à Jérusalem et n'a produit nulle agitation ni au temple, ni dans aucune synagogue, ni même dans la ville. Il est vrai qu'il appartient à la voie, la désignation des premiers chrétiens qui suivent la voie du salut, que les Juifs appellent une secte. Cette voie implique de sa part une fidélité entière à tout ce qui est écrit dans la loi et les prophètes, avec en plus l'espérance d'une résurrection d'entre les morts. À Jérusalem, il n'est venu que pour apporter des aumônes et pour se purifier au temple. Ce sont les Juifs d'Asie qui l'ont provoqué et ils devraient être là pour soutenir leur accusation. Ceux qui sont ici maintenant ne peuvent que lui reprocher d'avoir cru à la résurrection des morts. Devant cette suite d'arguments, Félix, qui savait à quoi s'en tenir au sujet de la voie, décide avec prudence de renvoyer l'affaire en annonçant qu'il veut compléter l'instruction par l'audition du tribun Lysias. Dans l'attente, il fait garder Paul à Césarée en liberté surveillée. Mais son épouse Drusilla, qui était une juive poussée par la curiosité, voulait entendre Paul. Devant elle et devant Félix, Paul va parler de la foi au Christ Jésus, de la justice, de la morale et du jugement à venir. Cette manière d'avoir l'air de faire la leçon déplaît au procurateur et même l'effraie. Il espace ce genre d'entretien et fait traîner le procès en longueur dans l'espoir que Paul lui verserait de l'argent pour obtenir sa libération. Ce jeu lamentable dura 2 années, jusqu'à ce que Félix soit remplacé en l'année 60 par un autre procurateur, Porcius Festus.

Festus était sans doute un fonctionnaire plus expéditif que Félix. Dès son entrée en fonction, les Juifs de Jérusalem renouvellent leurs plaintes auprès de lui. Ils décident de reprendre le procès. Les Juifs demandaient que Paul soit jugé à Jérusalem, et c'est ce que Festus propose à Paul. Et il montera avec lui à Jérusalem, et Paul sera jugé par le Sanhédrin en présence du procurateur. Paul sentait confusément que Festus voulait se servir de son cas pour gagner la faveur des Juifs. Comme il était en droit de le faire, il refuse cette cour de justice et déclare qu'il veut rester sous la juridiction romaine. Devant la pression que le procurateur exerce sur lui, et pour évacuer toute idée d'un procès à Jérusalem, Paul en appelle à l'empereur. Le procurateur avait le droit d'accepter ou de refuser cet appel. Il prend l'avis de son conseil. Les membres du conseil font sûrement valoir que Paul est un homme qui a une certaine notoriété et que l'on ne sait que faire au juste de son cas. On décide donc de se débarrasser de lui en l'envoyant à Rome. Quelques jours après, Agrippa et Bérénice, qui étaient le frère et la sœur de Drusille, l'épouse du procurateur Félix, viennent à Césarée pour saluer le nouveau procurateur. Festus expose à Agrippa le cas de Paul et ses hésitations à son sujet. Agrippa demande à entendre Paul et Festus prend occasion de cette demande pour nourrir le dossier de Paul. De nouveau, Paul va plaider sa cause non plus d'un point de vue juridique, mais d'un point de vue religieux et personnel. C'est en connaissance de cause que le roi Agrippa, qui est juif, pourra apprécier la défense de Paul. Il raconte l'histoire de sa vie, pharisien exemplaire, persécuteur de la secte chrétienne appelée par Dieu sur le chemin de Damas, disciple de Jésus, apôtre de l'Évangile. Si donc il est mis en accusation, c'est pour son espérance dans l'accomplissement des promesses de Dieu. Paul présente sa vocation comme annoncée par les prophètes. Il a seulement été fidèle à l'appel reçu. Ce sont les Juifs qui se sont mis en contradiction avec la volonté de Dieu en l'arrêtant. À ce moment, Festus l'interrompt. Tu es fou, Paul. Ton grand savoir te fait perdre la tête. S'adressant à Agrippa, Paul réplique que l'accomplissement des Écritures par la passion et la résurrection de Jésus, comme aussi la prédication apostolique, sont des faits de notoriété

Agrippa sent très bien la pointe de l'argument paulinien qui consiste à montrer que le christianisme n'est pas une autre religion que le judaïsme, mais le judaïsme accomplissant son espérance multiséculaire. En refusant le Christ, les Juifs renient donc leur tradition. Agrippa tire lui-même la conclusion de cette démonstration. Encore un peu et tu vas me faire croire que tu as fait de moi un chrétien. C'est bien en effet ce que Paul voulait obtenir, et pas seulement d'Agrippa, mais du monde tout entier. Festus et Agrippa conviennent que Paul ne mérite ni la prison, ni la mort. Mais puisqu'il a décidé de faire appel à César, eh bien, qu'il aille à Rome.

Appliqué à Dieu ou à Jésus, le mot qui revient le plus souvent dans les dernières épîtres de Paul est le mot sauveur. Il écrit à Timothée, Christ Jésus est venu dans le monde pour sauver les pécheurs dont je suis moi-même le premier. Mais il m'a été fait miséricorde pour ceci, afin qu'en moi le premier, Christ Jésus, montre toute sa tolérance pour être prototype de ceux qui croiront en lui pour avoir la vie éternelle. Jésus Sauveur est le thème suprême de la prédication de Paul. L'expérience du naufrage a dû être pour Paul l'une des plus fortes émotions de sa vie. Il a eu le sentiment que seul Dieu l'avait sauvé des dangers de la mer déchaînée à des moments où sa mort semblait imminente. On connaît l'histoire. Paul a été reconnu innocent. Mais puisqu'il a fait appel à César, le procurateur de Judée, Festus, va envoyer à Rome un convoi de prisonniers sous une garde militaire commandée par le centurion Julius de la cohorte Augusta. Paul sera parmi eux. Il embarque sur un bateau accompagné par un frère de Thessalonique, Aristarque, qui sera son compagnon de captivité. Le bateau quitte Césarée et cabote le long des côtes, mais le vent est contraire et l'on n'avance pas. À Myre, en Lycie, on change de navire. L'officier a trouvé un cargo d'Alexandrie qui appareille pour l'Italie. Il y a 276 personnes à bord. Le vent n'est toujours pas favorable et l'on a beaucoup de mal à arriver jusqu'en Crète. Le navire fait escale à bon port sur la côte sud de l'île, après le jeûne de Kippour au moment de l'équinoxe d'automne, date à partir de laquelle la mer était fermée à toute navigation. Paul donne son avis et avertit du danger, mais l'hivernage n'est pas praticable dans ce petit port et le commandant décide d'en gagner un autre. Il s'agit de Phénix. Et d'un seul coup, le temps change. La tempête se lève et rend impossible l'entrée au port. Le bateau ne peut que se laisser dériver au gré du vent. Pendant plusieurs jours, sous un ciel de plomb, le bateau est drossé par la mer. Dans la tempête, les marins jettent la cargaison par-dessus bord et puis les agrès, ils épuisent toutes les manœuvres possibles. Dans la nuit, dans le froid, on ne voit ni le soleil ni les étoiles et le sentiment s'empare des passagers que tout espoir de salut est perdu. Au bout de 14 nuits de ce cauchemar, le bateau est poussé vers une terre, l'espoir renaît dans les cœurs. Mais le débarquement est terriblement risqué, le bateau est projeté sur les rochers, il sera perdu. Mais tous les passagers et l'équipage sont sains et saufs, comme Paul l'avait annoncé. Ils avaient pris pied sur une île, et c'était l'île de Malte. Luc raconte ce naufrage dans les moindres détails. Pour lui aussi, le fait que cette affreuse aventure se soit bien terminée était très étonnant et montrait bien que Dieu est toujours à l'œuvre pour le salut de ceux qui l'aiment. Dans l'Antiquité, la mer était considérée comme un instrument de la justice divine. Échapper à la mer en furie est exceptionnel. C'est un signe manifeste de la bienveillance des dieux. Les gens de Malte reçoivent Paul comme un rescapé, comme un homme aimé des dieux. Les actes racontent une scène idyllique. Il fait frais, les gens de Malte ont allumé un feu. Paul veut jeter du bois dans le feu. Il a ramassé une brassée de bois sec, mais une vipère s'accroche à sa main. D'un geste vif, Paul la jette dans le feu. Les spectateurs, pourtant, croient qu'il a été mordu et qu'il va tomber raide mort. Il n'en est rien. Ceux qui croyaient que, venant d'échapper à la mer, Paul était poursuivi par la vengeance divine, changent d'avis et l'acclament comme un dieu. Le gouverneur de l'île, Publius, reçoit Paul dans sa villa. Paul guérit le père de Publius et d'autres malades pendant 3 mois. L'apôtre demeure à Malte et sème l'évangile chez les Maltais. Jésus avait été le sauveur de Paul et des autres dans le danger extrême des éléments déchaînés. L'hiver fini,
Il faut reprendre la mer. L'officier fait embarquer tout son monde à bord d'un bateau qui hivernait à Malte, venu d'Alexandrie. Celui-ci a l'enseigne des Dioscures, dieu protecteur des marins. En Sicile, ils font une escale de 3 jours à Syracuse, arrivent à Regium, aujourd'hui Reggio. Un bon vent se lève, le vent du sud, ils passent le détroit et navigue toute voile dehors jusqu'à Pouzzole, le port de Naples. Là, Paul trouve des frères chrétiens et séjourne chez eux pendant une semaine.

Et nous verrons la suite de cette aventure la semaine prochaine. Merci beaucoup de nous avoir écoutés aujourd'hui. Bonne continuation avec les programmes de votre radio chrétienne. Encore un immense merci. À bientôt.

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3: Dimanche Omnes Gentes, 13e dimanche

filiale. Qu'est-ce que la jubilation, se demande saint Augustin, sinon l'admiration débordante de joie qui ne peut s'exprimer en paroles. La liturgie traduit dans un concert universel de louanges une action de grâce que nos lèvres ne suffisent pas à exprimer. Dans le Christ, nous avons été unis à Dieu par une charité qui ne passera jamais. Tous les peuples, battez des mains, acclamez Dieu par vos cris d'allégresse. Oui, le Seigneur est le Très-Haut, redoutable, grand roi sur toute la terre. Tel est le texte de cette introïte qui peut être chantée pendant l'encensement de l'autel.

Cet introït fut jadis le chant d'entrée de la messe de la vigile de l'Ascension. Il convenait à merveille à cet ultime mystère de la vie du Christ, mystère de joie plus que de peine, mystère plein de promesses fondées sur l'événement inouï de la résurrection. Ce chant est une invitation à la joie universelle. Il s'adresse à tous les peuples avec les accents du psaume 48, qui est une hymne d'action de grâce célébrant la victoire de Dieu dans l'histoire. La joie est mentionnée par deux termes, un verbe « jubilate » qui associe la joie au chant et à la proclamation louangeuse du Seigneur, et un nom « exultatio » qui traduit une joie qui transporte, une joie qui fait bondir, sauter, danser. Le texte de cet introït est donc très expressif. Essayons d'imaginer l'humanité tout entière obéissant à l'injonction du psalmiste et applaudissant et bondissant la joie de Dieu. On devine que ce texte a une portée eschatologique, c'est-à-dire vers l'essentiel, vers le temps futur. Mais n'est-il pas vrai aussi, après plus de 20 siècles de christianisme, que la prophétie s'est réalisée dans une large mesure? Certes, un réalisme à ras de terre et un peu désabusé pourrait aussi affirmer qu'on n'en est pas là aujourd'hui, qu'on en est même très loin. Tant de nations sont si éloignées de ce programme de joie et de danse. Y en a-t-il une seule même à l'heure actuelle qui se préoccupe à ce point de la gloire de Dieu? Une fois éliminées celles qui sont en guerre, celles qui souffrent de la crise économique, en reste-t-il quelques-unes, une seule même, qui puissent songer à convoquer tous ses membres pour danser en présence de Dieu? Il faut affirmer que l'espérance chrétienne n'est pas chimérique. L'histoire de l'Église prouve abondamment que la conversion des peuples et des nations au Christ est possible et que certaines grandes heures de ces nations et de ces peuples ont pu et peuvent encore évoquer les splendeurs joyeuses de notre introït. La collecte de ce jour, c'est « Tu as voulu, Seigneur Dieu, que par la grâce de la

L'adoption filiale, nous devenions des enfants de lumière. Ne permet pas que nous soyons enveloppés des ténèbres de l'erreur, mais accorde-nous d'être toujours rayonnants dans la splendeur de ta vérité par Jésus-Christ. Alors ici, il est question de l'adoption filiale. La vérité de l'adoption filiale en Jésus, eh bien, est une vérité très liée, surnaturellement, intrinsèquement surnaturelle. Il constitue donc la synthèse de toute la révélation de Dieu. Être adopté par Dieu comme fils constitue toujours un don gratuit de la grâce, le don le plus sublime de Dieu à l'humanité. On ne l'obtient qu'à travers la foi personnelle en Jésus-Christ et par la réception du baptême que Jésus lui-même a enseigné. Au cours de ces dernières décennies, on a souvent entendu des déclarations à propos des chrétiens anonymes. Cette théorie affirme que la mission de l'Église dans le monde consisterait, au bout du compte, à faire naître la conscience que tous les hommes doivent avoir de leur salut en Jésus-Christ et par voie de conséquent de leur adoption filiale en Jésus. Chaque être humain posséderait déjà cette filiation divine dans les profondeurs de sa personnalité. Eh bien, cette théorie contredit la révélation divine telle que le Christ et l'Église, les apôtres, ont toujours transmis au long des 2000 ans de christianisme. L'adoption filiale en Jésus-Christ n'est pas un résultat automatique. Les hommes ne peuvent devenir fils de Dieu que par la foi, la conversion et le baptême qui est nécessaire au salut. Le graduel. Venez mes enfants, écoutez-moi, je vous enseignerai la crainte du Seigneur. Approchez-vous de lui et vous serez illuminés et votre visage n'aura pas à rougir. Alors il est question ici dans ce graduel qui peut être chanté et qui peut être pris à la place du psaume responsorial. Cette crainte du Seigneur, c'est un profond respect et une révérence envers Dieu qui guide le croyant vers la sagesse, l'obéissance et une vie pieuse. Elle ne se réduit ni à la peur, ni à un simple respect humain. Elle est recommandée dans de nombreux passages bibliques. Elle implique de reconnaître la grandeur, la sainteté, la justice de Dieu et est en accord avec sa volonté. Elle est un profond respect et une soumission volontaire à Dieu qui, le croyant réceptif à l'action du Saint-Esprit et à la guidance divine. Elle est aussi associée à la protection et aux bénédictions de Dieu. La prière sur les offrandes est très intéressante cette semaine. Elle nous dit « Seigneur Dieu, dans ta bonté, tu donnes à tes mystères de produire leur effet. Nous t'en prions que notre liturgie soit accordée à la sainteté de ces dons. » Cette prière sur les offrandes, que notre liturgie soit accordée à la sainteté de ces dons. Il faut donc que la liturgie soit la hauteur de ce qui se passe dans la messe, à savoir une liturgie sainte, soignée. Il faut tendre à se rapprocher par nos chants, nos gestes, notre esprit, à ce qui se passe quand on célèbre les saints mystères, à nous unir intimement à Dieu par la sainte réception de l'Eucharistie. Je voudrais évoquer avec vous pendant plusieurs semaines, l'instruction « Redemptionis Sacramentum » sur certaines choses à observer et à éviter concernant la très sainte Eucharistie, écrit par le Saint-Père Jean-Paul II en 2004. Dans la très sainte Eucharistie, la Mère Église croit fermement et accueille avec joie, célèbre et adore le sacrement de la rédemption. En annonçant la mort de Jésus-Christ et en proclamant sa résurrection, jusqu'à ce qu'il vienne dans la gloire comme Seigneur, et maître invincible, prêtre éternel et roi de l'univers, pour remettre entre les mains de la souveraine puissance du Père le règne de la vérité et de la vie. La très sainte Eucharistie, en ce qui est contenu l'ensemble des biens spirituels de l'Église, à savoir le Christ lui-même, notre Pâques, est la source et le sommet de toute la vie chrétienne. Son influence est déterminante depuis les origines même de l'Église. La doctrine de l'Église au sujet de la très sainte Eucharistie a été exposée avec une sollicitude vigilante et une grande autorité au long des siècles dans les documents des conciles des souverains pontifes. De plus, très récemment, dans la lettre apostolique Ecclesia de Eucharistia, le souverain pontife Jean-Paul II a exposé
à nouveau, cette situation ecclésiale de notre temps, certains éléments de grande importance sur le même sujet. Afin que, aujourd'hui encore aussi, l'Église veille comme il se doit sur un si grand mystère, spécialement dans la célébration de la Sainte Liturgie, le souverain pontife a ordonné à cette congrégation pour le culte divin et la discipline des sacrements, en collaboration avec la congrégation pour la doctrine de la foi, de préparer la présente instruction dans laquelle seraient traitées certaines questions se rapportant à la discipline du sacrement de l'Eucharistie. Par conséquent, les différents points contenus dans cette instruction doivent être lus dans la continuité de la lettre encyclique Ecclesia de Eucharistia, donc toujours écrite par Jean-Paul II. Alors, les normes qui sont contenues dans cette instruction se réfèrent à des questions liturgiques qui concernent la liturgie du rite romain et avec les variations opportunes des autres rites de l'Église latine reconnus par le droit. Il n'y a pas de doute que la réforme liturgique du Concile a produit de grands bénéfices de participation plus consciente, plus active et plus fructueuse des fidèles au Saint-Sacrifice de l'autel. Cependant, les ombres ne manquent pas. Aussi, on ne peut passer sous silence les abus, même très graves, contre la nature et la liturgie et les sacrements, et aussi contre la tradition et l'autorité de l'Église, qui, à notre époque, afflige fréquemment les célébrations liturgiques dans tel ou tel milieu ecclésial. Dans certains lieux, le fait de commettre des abus dans le domaine liturgique est même devenu un usage habituel. Il est évident que de telles attitudes ne peuvent être admises et qu'elles doivent cesser. Chers amis auditeurs, donc bonne préparation de ce 13e dimanche dans l'année, dans le temps ordinaire. Vous pouvez donc méditer avant d'aller à la messe ces textes très beaux qui donnent beaucoup de clés de lecture. Et comme on le voit ici dans la mission que je tente de vous faire, c'est un très riche contenu qui est contenu donc dans ce propre de la messe, aussi bien dans l'introïte, le graduel, l'alléluia, la communion, et puis aussi dans ce qu'on appelle la collecte, la prière sur les offrandes, etc. Bonne préparation de cette future messe. Bonne semaine à tous.

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1: La nouvelle évangélisation. Bonjour, je suis le Père Mario Saint-Pierre. J'ai la joie de vous retrouver pour cette chronique consacrée au renouveau missionnaire de l'Église. Aujourd'hui, je vous propose de poursuivre notre réflexion sur l'évangélisation relationnelle de personne à personne. Dans les émissions précédentes, nous avons déjà posé les bases bibliques de cette réalité et approfondi la signification et la pertinence de cette évangélisation relationnelle. Aujourd'hui, regardons d'un peu plus près un outil pédagogique qui nous aide à vivre concrètement cette évangélisation relationnelle. Il s'agit de découvrir le site internet monprofilmissionnaire.com. L'un des grands défis de l'évangélisation aujourd'hui consiste à aider chaque baptisé à trouver sa manière propre d'annoncer l'Évangile. Beaucoup de chrétiens ont reçu des enseignements sur la mission, mais demeurent hésitants lorsqu'il s'agit de parler concrètement de leur foi. Ils admirent certains évangélisateurs, mais ont souvent l'impression de ne pas leur ressembler. Cette difficulté provient parfois d'une conception trop uniforme de l'évangélisation, comme s'il existait une seule manière d'annoncer le Christ. Or, l'Écriture nous montre exactement le contraire. Dieu appelle chacun à participer à sa mission, mais il le fait en respectant la personnalité, les dons et les charismes de chacun. L'évangélisation est d'abord une affaire de relation. Nous avons déjà vu combien le facteur relationnel, le facteur amitié, joue un rôle essentiel dans la transmission de la foi. Les recherches menées depuis plusieurs décennies dans le domaine de la croissance des églises ont confirmé ce que l'Évangile laissait déjà entrevoir. La majorité des personnes viennent à la foi grâce à une relation de confiance préexistante. Jésus lui-même a privilégié cette approche. Il a partagé des repas, visité des maisons et accompagné ses disciples dans la durée. Les communautés chrétiennes qui connaissent une croissance durable ont compris cette réalité. Elles savent que les programmes ont leur importance, mais qu'ils ne remplaceront jamais la qualité des relations humaines. Le fondateur de la communauté Willow Creek à Chicago, Bill Hybels, l'a exprimé d'une manière frappante lorsqu'on lui demandait « Que faut-il faire pour devenir une grande église ?» Il répondait « Devenir toujours plus petite ». Cette formule signifie qu'une communauté ne peut grandir que si elle préserve la proximité relationnelle qui a permis son développement. Tous les disciples n'évangélisent pas de la même manière. Dans son ouvrage « Comment devenir un chrétien contagieux », le pasteur Bill Hybels a développé une intuition pastorale féconde. Tous les disciples n'ont pas le même style d'évangélisation. Pierre n'évangélise pas comme Paul, Jean n'évangélise pas comme Matthieu, la Samaritaine n'évangélise pas comme Philippe. Pourtant, tous annoncent le même Christ. L'un des pièges les plus fréquents consiste à vouloir faire entrer tout le monde dans un même moule missionnaire. Or, ce qui est naturel pour une personne peut devenir artificiel pour une autre. À partir de son étude sur l'Écriture sainte, le pasteur Bill Hybels a identifié 8 grandes approches missionnaires dans le contexte relationnel. Je les présente ici rapidement. Il y a d'abord la méthode de Pierre, la confrontation. Certaines personnes possèdent le courage d'interpeller directement et d'appeler à la conversion. Il y a la méthode de Paul, l'approche intellectuelle. D'autres aiment dialoguer, argumenter et répondre aux objections. Il y a aussi la méthode de l'aveugle-né, le témoignage. Ces personnes racontent simplement ce que Dieu a fait dans leur vie. Il y a ensuite la méthode d'André, l'invitation. Ces personnes créent des occasions de rencontre avec le Christ. Il y a aussi la méthode de Zachée, l'hospitalité. Elles ouvrent leur maison et favorisent des échanges authentiques. La méthode de la Samaritaine, la conversation, elle s'aventrait naturellement en dialogue. La méthode de Dorcas, cette femme des Actes des Apôtres, le service, elle témoigne de l'amour de Dieu par des gestes concrets. Et enfin, la méthode d'Emmaüs, l'accompagnement, ces personnes marchent avec les personnes et les aident à avancer progressivement. Cette diversité n'est pas un problème à résoudre, mais une richesse à accueillir. Le pape François rappelle dans Evangelii Gaudium que l'Esprit Saint enrichit l'Église par une multitude de charismes destinés à sa mission. Dieu ne distribue pas les mêmes dons à tout le monde parce qu'il veut que l'Église puisse rejoindre toutes sortes de personnes. Certaines seront touchées par un témoignage personnel, d'autres par un dialogue intellectuel, d'autres encore par une amitié fidèle ou un service désintéressé. Aucun style n'est supérieur aux autres. Tous sont nécessaires et complémentaires. Nous sommes donc invités à découvrir son propre profil missionnaire. C'est dans cette perspective qu'a été développé l'outil Internet monprofilmissionnaire.com. Son objectif n'est pas d'enfermer les personnes dans une catégorie, dans un cadre, mais de les aider à reconnaître les dons missionnaires que Dieu a déjà déposés en elles. À travers 64 affirmations concrètes, chaque participant est invité à se positionner à partir de son expérience réelle. Les réponses permettent ensuite d'identifier les styles qui lui correspondent le mieux. Cette démarche libère de la comparaison et aide chacun à développer ses propres forces. Une personne au profil invitant apprendra à mieux utiliser son sens de l'accueil. Une personne au profil témoin développera sa capacité à raconter son histoire. Une personne au profil intellectuel affinera son aptitude au dialogue et à la défense de l'Évangile. Et ainsi de suite, puisque nous avons discerné 8 styles missionnaires. Monprofilmissionnaire.com est un outil pertinent au service de la mission. Cette démarche possède également une dimension communautaire. Pour un curé ou un responsable pastoral, connaître les profils présents dans sa communauté constitue une aide précieuse. Cela permet de mieux répartir les responsabilités, de constituer des équipes complémentaires et de mobiliser davantage de disciples missionnaires. Une communauté missionnaire équilibrée a besoin de la diversité des charismes et des personnalités que l'Esprit-Saint suscite en son sein. Ainsi, l'évangélisation n'est pas d'abord une technique à maîtriser. Elle est la rencontre entre l'action de l'Esprit-Saint et la personnalité unique de chaque disciple. Dieu n'attend pas que nous devenions quelqu'un d'autre pour annoncer l'Évangile. Il nous appelle à mettre nos dons et notre propre personnalité au service de la mission. Lorsque chaque baptisé découvre son style missionnaire et l'exerce avec confiance, l'Église devient davantage une communauté de disciples missionnaires où chacun contribue à sa manière à l'annonce du Christ. Alors, peut s'accomplir aujourd'hui encore cette parole des Actes des Apôtres que nous retrouvons au chapitre 2, verset 47, je cite, « Chaque jour, le Seigneur adjoignait à la communauté ceux qui étaient sauvés. » Merci pour votre attention et bien sûr, n'hésitez pas à consulter monprofilmissionnaire.com.
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Nous allons retrouver la messe célébrée depuis la crypte du patronage Saint-Joseph à Saint-Étienne.

0: Pour nourrir son peuple au désert, le Seigneur ouvrit les portes du ciel. Il fit pleuvoir la manne, il leur donna le froment du ciel. Chacun se nourrit du pain des anges. Au nom du Père et du Fils et du Saint-Esprit.
1: Amen.
0: Le Seigneur soit avec vous. Frères et sœurs, préparons-nous au début de cette Eucharistie à célébrer le mystère de l'Eucharistie en reconnaissant humblement que nous avons péché. Je confesse à Dieu Tout-Puissant, je reconnais devant vous, frères et sœurs, que j'ai péché en pensée, en parole, par action et par omission. Oui, j'ai vraiment péché. C'est pourquoi je supplie la bienheureuse Vierge Marie, les anges et tous les saints, et vous aussi, frères et sœurs, de prier pour moi, le Seigneur notre Dieu. Que Dieu Tout-Puissant nous fasse miséricorde, qu'il nous pardonne nos péchés et nous conduise à la vie éternelle.
1: Amen.

Prions le Seigneur. Seigneur Dieu, dans le mystère pascal de ton Fils unique, tu as accompli la rédemption du genre humain. Nous t'en prions humblement, puisque dans la célébration de ce sacrement, nous annonçons avec foi la mort et la résurrection du Christ. Fais que nous ressentions davantage les effets de ton œuvre de salut. Par Jésus-Christ, ton Fils, notre Seigneur, qui vit et règne avec toi dans l'unité du Saint-Esprit, Dieu pour les siècles des siècles. Amen.

Lecture du deuxième livre des rois. Jéconias avait 18 ans lorsqu'il devint roi. Il régna 3 mois à Jérusalem. Sa mère s'appelait Nehushta, fille d'Elnathan. Elle était de Jérusalem. Il fit ce qui est mal aux yeux du Seigneur, tout comme avait fait son père. En ce temps-là, les troupes de Nabuchodonosor, roi de Babylone, montèrent contre Jérusalem et la ville fut assiégée. Le roi de Babylone vint en personne attaquer la ville que son armée assiégeait. Alors Jéconias, roi de Juda, avec sa mère, ses serviteurs, ses officiers et ses dignitaires, se rendit au roi de Babylone qui les fit prisonniers. C'était en la 8e année du règne de Nabuchodonosor. Celui-ci emporta tous les trésors de la maison du Seigneur avec ceux de la maison du roi. Il brisa tous les objets en or que Salomon, roi d'Israël, avait fait faire pour le temple. Tout cela, le Seigneur l'avait annoncé. Nabuchodonosor déporta tout Jérusalem, tous les officiers et tous les vaillants guerriers, soit 10 000 hommes, sans compter tous les artisans et les forgerons. On ne laissa sur place que la population la plus pauvre. Le roi Jéconias fut déporté à Babylone avec la reine mère, les épouses royales, les dignitaires, l'élite du pays. Tous partirent en exil de Jérusalem à Babylone. Tous les soldats au nombre de 7 000, les artisans et les forgerons au nombre de 1 000, tous ceux qui pouvaient combattre, furent déportés à Babylone par le roi Nabuchodonosor. Celui-ci fit roi à la place de Jéconias, son oncle Matania, dont il changea le nom en celui de Sédécias. Parole du Seigneur. Pour la gloire de ton nom, Seigneur, délivre-nous. Dieu, les païens ont envahi ton domaine, ils ont souillé ton temple sacré et mis Jérusalem en ruine. Pour la gloire de ton nom, Seigneur, délivre-nous. Ils ont livré les cadavres de tes serviteurs en pâture aux rapaces du ciel et la chair de tes fidèles aux bêtes de la terre. Pour la gloire de ton nom, Seigneur, délivre-nous. Ils ont versé le sang comme l'eau aux alentours de Jérusalem. Les morts restaient sans sépulture. Pour la gloire de ton nom, Seigneur, délivre-nous. Nous sommes la risée des voisins, la fable et le jouet de l'entourage. Combien de temps, Seigneur, durera ta colère et brûlera le feu de ta jalousie ? Pour la gloire de ton nom, Seigneur, ne retiens pas contre nous les péchés de nos ancêtres, que nous vienne bientôt ta tendresse, car nous sommes à bout de force. Pour la gloire de ton nom, Seigneur, délivre-nous. Aide-nous, Dieu notre Sauveur, pour la gloire de ton nom. Délivre-nous, efface nos fautes, pour la cause de ton nom. Pour la gloire de ton nom, Seigneur, délivre-nous.

0: Le Seigneur soit avec vous.
1: Et avec votre esprit.
0: Évangile de Jésus-Christ selon saint Matthieu. En ce temps-là, Jésus disait à ses disciples : Ce n'est pas en me disant « Seigneur, Seigneur » qu'on entrera dans le royaume des cieux, mais c'est en faisant la volonté de mon Père qui est aux cieux. Ce jour-là, beaucoup me diront « Seigneur, Seigneur, n'est-ce pas en ton nom que nous avons prophétisé, en ton nom que nous avons expulsé les démons, en ton nom que nous avons fait beaucoup de miracles ?» Alors je leur déclarerai « Je ne vous ai jamais connu. Écartez-vous de moi, vous qui commettez le mal. » Ainsi, celui qui entend les paroles que je dis là et les met en pratique est comparable à un homme prévoyant qui a construit sa maison sur le roc. La pluie est tombée, les torrents ont dévalé, les vents ont soufflé et se sont abattus sur cette maison. La maison ne s'est pas écroulée, car elle était fondée sur le roc. Et celui qui entend de moi ces paroles sans les mettre en pratique est comparable à un homme insensé qui a construit sa maison sur le sable. La pluie est tombée, les torrents ont dévalé, les vents ont soufflé, ils sont venus battre cette maison, la maison s'est écroulée et son écroulement a été complet. Lorsque Jésus eut terminé ce discours, les foules restèrent frappées de son enseignement, car il les enseignait en homme qui a autorité, et non pas comme leurs scribes. Acclamons la parole de Dieu. L'expérience de ne pas suivre la parole de Dieu est assez claire finalement dans la première lecture que nous avons entendue. À répétition, ces rois d'Israël qui, pour l'un, s'attachent à la parole de Dieu, pour l'autre, s'en éloignent, finalement amènent avec ce surcroît de péché bien à cette déportation terrible à Babylone, un petit peu comme cette maison qui est littéralement balayée alors qu'elle était construite dans la gloire dont nous parle le Christ dans l'Évangile, avec voilà, ces deux maisons qui sont bâties. Et le Christ, précisément, c'est peut-être ce qui doit nous surprendre encore, c'est que, eh bien, il se place un petit peu en critère. Dans la première lecture, dans l'Ancien Testament, eh bien, c'est l'attachement à la parole de Dieu. Et là, le Christ, en autorité, dit « Celui qui ne fait pas la volonté de mon Père, celui qui n'écoute pas ma parole, eh bien, c'est lui qui finalement verra sa maison balayée. » Les paroles du Christ que nous avons entendues là, tout au long de ce discours de l'évangile de saint Matthieu, ce discours des béatitudes, eh bien finalement devient la règle pour non seulement le chrétien, mais pour tous les hommes. Si l'on veut bâtir sa maison sur le roc, eh bien il faut suivre la parole de cet homme, du Christ qui vient pour nous apporter finalement cette parole d'amour sur laquelle nous pouvons bâtir notre vie. Il le dit comme juge, finalement, de ce qui se passera à la fin des temps, au tout début de l'Évangile. « Seigneur, Seigneur, n'est-ce pas en ton nom que nous avons prophétisé ? En ton nom. » Bien, finalement, c'est le Christ qui est bien le critère, le juge. Ce n'est pas en me disant « Seigneur, Seigneur » qu'on entrera dans le royaume des cieux, mais c'est en faisant la volonté de mon Père qui est aux cieux. Écoutez la parole du Christ, la parole d'amour, pour pouvoir la mettre en pratique concrètement et entrer dans cette intimité. Voilà. Il le dit à ceux qui n'ont pas suivi la parole, « Je ne vous ai jamais connu », au sens fort de connaître, d'avoir vécu cette intimité avec moi. « Écartez-vous de moi, vous qui commettez le mal. » Voilà. La parole du Christ nous préserve du mal, nous attache à lui dans l'amour, nous fait accomplir la volonté du Père. Demandons la grâce au cours de cette Eucharistie où la parole vivante de Dieu, le Christ, va se donner à nous, eh bien, de pouvoir écouter cette parole, d'en vivre et d'être établi solidement dans l'amour. Amen.

Tu es béni, Seigneur, Dieu de l'univers. Nous avons reçu de ta bonté le pain que nous te présentons. Fruit de la terre et du travail des hommes, il deviendra pour nous le pain de la vie. Amen.

0: Tu es béni, Seigneur Dieu de l'univers. Nous avons reçu de ta bonté le vin que nous te présentons. Fruit de la vigne et du travail des hommes, il deviendra pour nous le vin du royaume éternel.
1: Béni soit Dieu maintenant et toujours.

0: Priez, frères et sœurs, que mon sacrifice, qui est aussi le vôtre, soit agréable à Dieu, le Père Tout-Puissant. En célébrant le mémorial de notre salut, nous implorons humblement ta bonté, Seigneur, que ce sacrement offert avec amour devienne pour nous le signe de l'unité et le lien de la charité, par le Christ notre Seigneur.
1: Amen.
0: Le Seigneur soit avec vous.
1: Et avec votre esprit.
0: Élevons notre cœur.
1: Nous le tournons vers le Seigneur.
0: Rendons grâce au Seigneur notre Dieu. Vraiment, il est bon de te rendre grâce. Il est juste et bon de te glorifier, Père très saint, car tu es le seul Dieu, le Dieu vivant et vrai. Toi qui es avant tous les siècles, tu demeures éternellement lumière au-delà de toute lumière. Toi le Dieu de bonté, la source de la vie, tu as fait le monde pour que toute créature soit comblée de tes bénédictions et que beaucoup se réjouissent de l'éclat de ta lumière. Ainsi la foule innombrable des anges qui te servent jour et nuit se tiennent devant toi et contemplant la splendeur de ta face, n'interrompent jamais leur louange. Unis à leur hymne d'allégresse avec la création tout entière qui t'acclame par nos voix, Dieu, nous te chantons.

Père très saint, nous proclamons que tu es grand et que tu as fait toutes choses avec sagesse et par amour. Tu as créé l'homme à ton image et tu lui as confié l'univers, afin qu'en te servant, toi seul, son créateur, il règne sur la création. Comme il avait perdu ton amitié par sa désobéissance, tu ne l'as pas abandonné au pouvoir de la mort. Dans ta miséricorde, tu es venu en aide à tous les hommes pour qu'ils te cherchent et puissent te trouver. Tu as multiplié les alliances avec eux et tu les as formés par les prophètes dans l'espérance du salut. Tu as tellement aimé le monde, Père très saint, que tu nous as envoyé ton Fils unique lorsque les temps furent accomplis pour qu'il soit notre Sauveur. Dieu fait homme, conçu de l'Esprit Saint, né de la Vierge Marie, il a vécu notre condition humaine en toutes choses, excepté le péché, annonçant aux pauvres la bonne nouvelle du salut, aux captifs la délivrance, aux affligés la joie. Pour accomplir le dessein de ton amour, il s'est livré lui-même à la mort, et par sa résurrection, il a détruit la mort et renouvelé la vie. Afin que désormais notre vie ne soit plus à nous-mêmes, mais à lui qui est mort et ressuscité pour nous, il a envoyé d'auprès de toi, Père, comme premier don fait aux croyants, l'Esprit Saint qui continue son œuvre dans le monde et achève toute sanctification. Que ce même Esprit Saint, nous t'en prions, Seigneur, sanctifie ces offrandes, qu'elles deviennent ainsi le corps et le sang de notre Seigneur Jésus le Christ, dans la célébration de ce grand mystère que lui-même nous a laissé en signe de l'alliance éternelle. Quand l'heure fut venue où tu allais le glorifier, Père très saint, comme il avait aimé les siens qui étaient dans le monde, il les aima jusqu'au bout. Pendant le repas qu'il partageait avec eux, il prit le pain, dit la bénédiction, le rompit et le donna à ses disciples en disant « Prenez et mangez-en tous, ceci est mon corps livré pour vous ».

De même, il prit la coupe remplie de vin. Il rendit grâce et la donna à ses disciples en disant « Prenez et buvez-en tous, car ceci est la coupe de mon sang, le sang de l'Alliance nouvelle et éternelle qui sera versé pour vous et pour la multitude en rémission des péchés. Vous ferez cela en mémoire de moi. »

0: Voilà pourquoi, Seigneur, nous célébrons aujourd'hui le mémorial de notre rédemption, en rappelant la mort du Christ et sa descente au séjour des morts, en proclamant sa résurrection et son ascension à ta droite, en attendant sa venue dans la gloire. Nous t'offrons son corps et son sang, le sacrifice qui est digne de toi et qui sauve le monde entier. Regarde, Seigneur, celui qui s'offre dans le sacrifice que toi-même as préparé pour ton Église. Et dans ta bonté, accorde à tous ceux qui vont partager ce pain et boire à cette coupe d'être rassemblés par l'Esprit Saint en un seul corps pour qu'ils deviennent eux-mêmes dans le Christ une vivante offrande à la louange de ta gloire. Et maintenant, Seigneur, rappelle-toi tous ceux pour qui nous offrons le sacrifice. En premier lieu, ton serviteur, notre pape Léon, et l'ensemble des évêques, les prêtres et les diacres, les fidèles qui présentent cette offrande, les membres de notre assemblée, le peuple entier qui t'appartient, et tous ceux qui te cherchent avec droiture. Souviens-toi aussi de ceux qui sont morts dans la paix du Christ et de tous les défunts dont toi seul connais la foi. À nous qui sommes tes enfants, accorde, Père très bon, l'héritage de la vie éternelle auprès de la Vierge Marie, la bienheureuse Mère de Dieu, auprès de Saint Joseph, son époux, des apôtres et de tous les saints dans ton royaume. Nous pourrons alors, avec la création tout entière, enfin libérés de la corruption, du péché et de la mort, te glorifier par le Christ notre Seigneur, par qui tu donnes au monde toute grâce et tout bien. Par lui, avec lui et en lui, à toi Dieu le Père Tout-Puissant, dans l'unité du Saint-Esprit, tout honneur et toute gloire pour les siècles des siècles.
1: Amen.
0: Comme nous l'avons appris du Sauveur, et selon son commandement d'amour, nous osons dire: Notre Père, qui es aux cieux, que ton nom soit sanctifié, que ton règne vienne, que ta volonté soit faite sur la terre comme au ciel. Donne-nous aujourd'hui notre pain de ce jour. Pardonne-nous nos offenses, comme nous pardonnons aussi à ceux qui nous ont offensés. Et ne nous laisse pas entrer en tentation, mais délivre-nous de tout mal, Seigneur, et donne la paix à notre temps. Soutenu par ta miséricorde, nous serons libérés de tout péché, à l'abri de toute épreuve, nous qui attendons que se réalise cette bienheureuse espérance, l'avènement de Jésus-Christ, notre Sauveur. Seigneur Jésus-Christ, tu as dit à tes apôtres: je vous laisse la paix, je vous donne ma paix. Ne regarde pas nos péchés, mais la foi de ton Église. Pour que ta volonté s'accomplisse, donne-lui toujours cette paix et conduis-la vers l'unité parfaite, toi qui vis et règnes pour les siècles des siècles.
1: Amen.
0: Que la paix du Seigneur soit toujours avec vous.
1: Et avec votre esprit.

Voici l'agneau de Dieu. Voici celui qui enlève les péchés du monde. Heureux les invités au repas des noces de l'agneau.

Je suis le pain vivant qui est descendu du ciel, dit le Seigneur. Si quelqu'un mange de ce pain, il vivra éternellement. Le pain que je vous donnerai, c'est ma chair donnée pour la vie du monde. »

0: 很有了信念。
1: Que cette participation à la table du ciel nous sanctifie, Seigneur, nous t'en prions. Fais que la communauté fraternelle tout entière trouve sa cohésion par le corps et le sang du Christ, lui qui vit et règne pour les siècles des siècles.
2: Amen.
1: Prions pour les vocations.
2: Père infiniment bon, Maître de la moisson, donne à ton Église l'évêque, les pasteurs, les consacrés, les missionnaires dont notre monde a besoin. Que chaque jeune découvre la beauté de sa vocation et réponde avec confiance et générosité. Qu'ensemble nous nous mettions davantage à ton service et à celui de tous nos frères, Notre-Dame du Midi, prie pour nous.
1: Le Seigneur soit avec vous.
2: Et
1: que Dieu Tout-Puissant vous bénisse, le Père et le Fils et le Saint-Esprit.
2: Amen.
1: Allez dans la paix du Christ. L'ange du Seigneur apporta l'annonce à Marie. Je vous salue, Marie, pleine de grâce. Le Seigneur est avec vous. Vous êtes bénie entre toutes les femmes, et Jésus, le fruit de vos entrailles, est béni.
2: Sainte Marie, Mère de Dieu, priez pour nous, pauvres pécheurs, maintenant et à l'heure de notre mort. Amen.
1: Voici la servante du Seigneur.
2: Qu'il me soit fait selon votre parole.
1: Je vous salue, Marie, pleine de grâce, le Seigneur est avec vous. Vous êtes bénie entre toutes les femmes, et Jésus, le fruit de vos entrailles, est béni.
2: Sainte Marie, Mère de Dieu, priez pour nous, pécheurs, maintenant et à l'heure de notre mort. Amen.
1: Et le Verbe s'est fait chair.
2: Et il a habité parmi.
1: Je vous salue, Marie, pleine de grâce, le Seigneur est avec vous. Vous êtes bénie entre toutes les femmes, et Jésus, le fruit de vos entrailles, est béni.
2: Sainte Marie, Mère de Dieu, priez pour nous, pécheurs, maintenant et à l'heure de notre mort. Amen.
1: Priez pour nous, Sainte Mère de Dieu,
2: afin que nous soyons en vie et en
1: vie. Que ta grâce, Dieu notre Père, se répande dans nos cœurs. Par le message de l'ange, tu nous as fait connaître l'incarnation de ton Fils bien-aimé. Conduis-nous par sa passion et par sa croix, avec le secours de la bienheureuse Vierge Marie, jusqu'à la gloire de la résurrection, par ce même Jésus-Christ, notre Seigneur.
2: Amen.
1: Saint Joseph, priez
2: pour nous.
1: Bonne journée à tous.
3: Chers amis auditeurs, c'est avec la prière de l'Angélus que nous concluons la diffusion de la messe de ce jeudi 25 juin. Nous étions en direct depuis la crypte du patronage Saint-Joseph, rue Victor Duchamp à Saint-Étienne à cette occasion. Je vous rappelle brièvement notre programme radiophonique pour cet après-midi. 14h30, bien sûr, la prière du chapelet à vos intentions et nous méditerons les mystères joyeux. Chapelet qui sera suivi à 15h de l'heure de la miséricorde. À 16h, pour notre temps d'enseignement, nous serons avec le père Mathias Amiot pour un enseignement qu'il avait donné lors du festival marial qui s'était déroulé au sanctuaire de Notre-Dame-du-Lot, c'était en août 2023. Et le père Mathias Amiot nous invite à remporter le combat spirituel à l'école de la Gospa. Après ce temps d'enseignement, notre temps d'intercession se déroulera comme à l'accoutumée à partir de 17h en direct de l'oratoire de la radio à Saint-Étienne avec la méditation du chapelet de la miséricorde. Pour l'instant, après le chant du Benedicite et une petite pause musicale, notre page d'évangile, c'est à 12h15. Nous poursuivons l'évangile selon saint Marc au chapitre 8e. Et à partir de 12h30, ce seront les chroniques de ce jeudi. Nous démarrons avec le père Pierre Trevet, comme à l'habitude, pour le coucou du jour. Puis ce sera un écho d'Israël, la chronique de Jean-Marie Alafort, suivie de celle d'Alliance Vita. Et enfin, nous terminerons un peu avant 13h avec l'écho du Saint-Siège et l'actualité de l'Église universelle pour ce jeudi 25 juin. Il est midi passé de 7 minutes. Je vous souhaite donc un bon appétit, une bonne et belle journée à notre écoute sur les ondes de Radio Espérance.

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1: En ces jours-là, comme il y avait de nouveau une foule nombreuse et qu'il n'avait pas de quoi manger, il appela à lui ses disciples et leur dit
2: « J'ai pitié de la foule, car voilà déjà 3 jours qu'ils restent auprès de moi, et ils n'ont pas de quoi manger. Si je les renvoie à jeun chez eux, ils vont défaillir en route. Et il y en a parmi eux qui sont venus de loin. »
1: Ses disciples lui répondirent
3: « Où prendre de quoi rassasier de pain ces gens, ici, dans un désert ?»
1: Et il leur demandait
2: « Combien avez-vous de pain ?»
1: 7, dirent-ils. Et il ordonne à la foule de s'étendre à terre. Et prenant les 7 pains, il rendit grâce, les rompit, et il les donnait à ses disciples pour les servir, et ils les servirent à la foule. Ils avaient encore quelques petits poissons. Après les avoir bénis, il dit de les servir aussi. Ils mangèrent et furent rassasiés, et l'on emporta les restes des morceaux, 7 corbeilles. Or, ils étaient environ 4 000. Et il les renvoya, et aussitôt, montant dans la barque avec ses disciples, il vint dans la région de Dalmanuta. Les pharisiens sortirent et se mirent à discuter avec lui. Ils demandaient de lui un signe venant du ciel pour le mettre à l'épreuve. Gémissant son esprit, il dit
2: « Qu'a cette génération à demander un signe ? En vérité, je vous le dis, il ne sera pas donné de signe à cette génération. »
1: Et les laissant là, il s'embarqua de nouveau et partit pour l'autre rive.

0: Ils avaient oublié de prendre des pains, et ils n'avaient qu'un pain avec eux dans la barque. Or, il leur faisait cette recommandation.
1: « Ouvrez l'œil et gardez-vous du levain des pharisiens et du levain d'Hérode. »
0: Et eux de faire entre eux cette réflexion qu'ils n'ont pas de pain. Le sachant, il leur dit
1: « Pourquoi faire cette réflexion que vous n'avez pas de pain ? Vous ne comprenez pas encore et vous ne saisissez pas ? Avez-vous donc l'esprit bouché, des yeux pour ne point voir et des oreilles pour ne pas entendre ? Et ne vous rappelez-vous pas, quand j'ai rompu les 5 pains pour les 5 000 hommes, combien de couffins pleins de morceaux vous avez emportés ? »
0: Ils lui disent
2: « 12 ».
1: Et lors des 7 pour les 4 000 hommes, combien de corbeilles pleines de morceaux avez-vous emportées ?
0: Et ils disent
2: « 7 ».
0: Alors il leur dit
1: « Ne comprenez-vous pas encore ?»
0: Ils arrivent à Bethsaïde et on lui amène un aveugle en le priant de le toucher. Prenant l'aveugle par la main, il le fit sortir hors du village. Après lui avoir mis de la salive sur les yeux et lui avoir imposé les mains, il lui demandait
1: « Aperçois-tu quelque chose ?»
0: Et l'autre, qui commençait à voir, de répondre
2: « J'aperçois les gens. C'est comme si c'était des arbres que je voyais marcher. »
0: Après cela, il mit de nouveau ses mains sur les yeux de l'aveugle, et celui-ci vit clair et fut rétabli, et il voyait tout nettement de loin. Et Jésus le renvoya chez lui en lui disant
1: « N'entre même pas dans le village. »

0: Jésus s'en alla avec ses disciples vers les villages de Césarée de Philippe, et en chemin, il posait à ses disciples cette question.
1: « Qui suis-je au dire des gens ?»
0: Ils lui dirent « Jean le Baptiste, pour d'autres, Élie, pour d'autres, un des prophètes. »
1: « Mais pour vous, qui suis-je ?»
0: Pierre lui répond
1: « Tu es le Christ. »
0: Alors, il leur enjoignit de ne parler de lui à personne. Et il commença de leur enseigner.
1: Le Fils de l'homme doit beaucoup souffrir, être rejeté par les anciens, les grands prêtres et les scribes, être tué, et après 3 jours, ressuscité.
0: Et c'est ouvertement qu'il disait ces choses. Pierre, le tirant à lui, se mit à le morigéner. Mais lui, se retournant et voyant ses disciples, admonesta Pierre et dit
1: « Passe derrière moi, Satan !» Car tes pensées ne sont pas celles de Dieu, mais celles des hommes.
0: Appelant à lui la foule en même temps que ses disciples, il leur dit
1: « Si quelqu'un veut venir à ma suite, qu'il se renie lui-même, qu'il se charge de sa croix et qu'il me suive. Qui veut en effet sauver sa vie la perdra, mais qui perdra sa vie à cause de moi et de l'Évangile la sauvera. Que sert donc à l'homme de gagner le monde entier s'il ruine sa propre vie? Et que peut donner l'homme en échange de sa propre vie? Car celui qui aura rougi de moi et de mes paroles dans cette génération adultère et pécheresse, le Fils de l'homme aussi rougira de lui quand il viendra dans la gloire de son Père avec les saints anges. »
0: Et il leur disait,
1: « En vérité, je vous le dis, il en est d'ici présent qui ne goûteront pas la mort avant d'avoir vu le royaume de Dieu venu avec puissance. »

0: Et ne vous rappelez-vous pas, quand j'ai rompu les 5 pains pour les 5 000 hommes, combien de couffins pleins de morceaux vous avez emportés ?
1: Ils lui disent 12.
0: Et lors des 7 pour les 4 000 hommes, combien de corbeilles pleines de morceaux avez-vous emportées ?
1: Et ils disent 7.
2: Alors il leur dit,
0: ne comprenez-vous pas encore ?

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2: Bonjour, de l'Évangile de Jésus-Christ selon saint Matthieu. En ce temps-là, Jésus disait à ses disciples, « Ce n'est pas en me disant « Seigneur, Seigneur » qu'on entrera dans le royaume des cieux, mais c'est en faisant la volonté de mon Père qui est aux cieux. Ce jour-là, beaucoup me diront « Seigneur, Seigneur, n'est-ce pas en ton nom que nous avons prophétisé, en ton nom que nous avons expulsé les démons, en ton nom que nous avons fait beaucoup de miracles ?» Alors je leur déclarerai, je ne vous ai jamais connu, écartez-vous de moi, vous qui commettez le mal. Ainsi, celui qui entend les paroles que je dis là et les met en pratique est comparable à un homme prévoyant qui a construit sa maison sur le roc. La pluie est tombée, les torrents ont dévalé, les vents ont soufflé et se sont abattus sur cette maison. La maison ne s'est pas écroulée car elle était fondée sur le roc. Et celui qui entend de moi ces paroles sans les mettre en pratique est comparable à un homme insensé qui a construit sa maison sur le sable. La pluie est tombée, les torrents ont dévalé, les vents ont soufflé, ils sont venus battre cette maison, la maison s'est écroulée et son écroulement a été complet. Lorsque Jésus eut terminé ce discours, les foules restèrent frappées de son enseignement, car il les enseignait en homme qui a autorité, et non pas comme leurs scribes. Cet enseignement de Jésus avait inspiré une équipe de préparation au mariage. Un prêtre artiste avait dessiné les contours d'une maison et, devant les fiancés, les animateurs plaçaient progressivement les éléments autocollants qu'il avait préparés pour expliquer que se marier à l'Église, recevant le sacrement de mariage, c'était comme construire une maison. Il fallait choisir un bon terrain, préparer un plan. Le jour du mariage, c'est comme le jour où les maçons coulent les fondations. On a une idée du voisinage, du panorama, des dimensions de la maison, de la superficie du potager ou de l'aire de jeu extérieure. Mais tout reste à faire. Ce n'est pas une maison clé en main. Il faudra veiller à mettre de belles ouvertures pour laisser entrer le soleil, aménager bien, mais simplement pour que tout le monde, riche ou pauvre, se sente bien accueilli et pas en visite d'un musée. Il serait bien, peut-être, d'installer ou de faire installer un âtre pour pouvoir faire de bons feux, pour que ce soit chaleureux. Veiller à ne pas se laisser envahir par les toiles d'araignée. Ne pas construire un bunker avec vidéosurveillance. Ni non plus une cabane branlante. Dans une maison, le plus important, c'est ce qui ne se voit pas, ce sont les fondations. Si elles atteignent le rocher, la maison sera solide et les propriétaires pourront faire toutes les extensions souhaitées. Si les fondations ne sont pas assez profondes, les lézardes risquent de menacer très vite l'ensemble, etc., etc. Il filait ainsi allègrement la métaphore jusqu'à ce qu'ils demandent aux fiancés qui suivaient la session ce qu'ils en pensaient. Les premiers à prendre la parole ont dit très sérieusement « Nous, ça nous a intéressé qu'à moitié parce que nous n'avons pas l'intention de faire construire. » Et oui, le langage métaphorique n'est pas accessible à tout le monde. Mais qui donne sa foi à Jésus le reçoit comme rocher inébranlable sur lequel bâtir du solide, mais aussi comme architecte hors norme, comme ciment, foyer, source de chaleur, de lumière et d'unité, hôte, accueillant et stimulant, ou parfois tornade blanche pour un renouvellement dans la continuité. Sans doute avez-vous entendu le témoignage du chanteur très connu à l'époque, Michel Delpech, qui a écrit comment il a rencontré Jésus, précisément dans un livre qui a pour titre « L'homme qui avait bâti sa maison sur le sable » ou peut-être « L'homme qui avait bâti sa vie sur le sable ». En 1979, pour lui, c'était la gloire. Ce que l'on ne savait pas, c'est que sa vie intérieure était un désastre, à tel point qu'il a ensuite traversé des années de dépression. Pour s'en sortir, il a tout essayé, d'après le livre, l'alcool, la drogue, des traitements psy, partir en voyage en Inde, au Népal, consulter des voyantes, des marabouts, des médiums, des radiesthésistes. Et son état ne faisait qu'empirer. Et puis, peu à peu, il va retrouver Jésus. Retrouver, car petit, il avait suivi le catéchisme, il avait fait ses communions, comme on dit. Mais avec le succès, il avait tout laissé. Une nuit, alors qu'il est au bord du suicide, il se réveille, en proie à une angoisse intense. Il se sent poussé à dessiner une grande croix sur une feuille de papier et à la placarder au mur. Il se plante devant ce crucifix de fortune et alors, apaisé, avec le sentiment d'avoir écarté le danger, il se rendort enfin. À la suite de ça, il va faire une retraite dans un monastère, rencontrer celle qui deviendra son épouse, Geneviève, chrétienne pratiquante, se mettre à savourer la Bible et enfin effectuer un voyage, un pèlerinage même, en Terre Sainte, qui va parachever sa conversion, qui s'est passée sur le tombeau du Christ à Jérusalem. Après cette traversée du désert et cette entrée en Terre Promise, il a encore chanté de nombreuses années, mais dans un tout autre esprit, avec un E majuscule. Il écrit dans son livre « Il s'agit de ramer chaque jour pour me corriger de travers incompatibles avec l'Évangile. Dans mon métier, les mêmes dangers d'orgueil, de nombrilisme me guettent. Mais la différence, c'est que j'ai conscience aujourd'hui d'évoluer sur un champ de mine et je compte sur le Saint-Esprit pour me tirer d'affaire et me garder dans la bonne voie. »

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1: Bonjour depuis Jérusalem. La messe chrismale à Gethsemani à Jérusalem. Mercredi dernier a été célébrée la messe chrismale à la basilique de l'agonie sur le mont de Gethsemani, au lieu où Jésus a été arrêté et a vécu ses derniers moments. La messe chrismale est un rendez-vous annuel de l'évêque avec son clergé et les fidèles, et à Jérusalem également, le patriarche latin a célébré en signe de communion avec toute l'Église. Elle se tient habituellement le jeudi saint, le jour même de la liturgie de la Sainte Cène, à l'église du Saint-Sépulcre, à la cathédrale de Jérusalem. Cette année, à cause du conflit qui a frappé la Terre Sainte ces derniers mois et l'interdiction de rassemblement, il n'a pas été possible de célébrer cette fête à la date habituelle et il a été décidé de le reporter à une date ultérieure. La célébration s'est ouverte par l'entrée solennelle du patriarche dans la basilique de Gethsemani. Dans son homélie, le cardinal Pizzaballa a rappelé aux prêtres qui ont renouvelé aujourd'hui leurs promesses avec lui que renouveler les promesses signifie aussi regarder vers l'avant. Cela signifie se demander quels pasteurs voulons être pour l'avenir. Des pasteurs qui se cachent derrière les structures ou des pasteurs qui se dépensent au milieu des gens. L'onction que nous avons reçue n'est pas pour diviser, elle est pour unir. Elle n'est pas pour fermer, elle est pour ouvrir. Elle n'est pas pour juger, elle est pour sauver. Aussitôt après l'homélie, a eu lieu le moment le plus important de la liturgie. Le patriarche a béni les huiles pour les catéchumènes et les malades et a consacré le Saint-Crème. Ce dernier, une huile enrichie d'arômes, joue un rôle central dans la liturgie catholique. Il est en effet utilisé dans les sacrements du baptême, de la confirmation et de l'ordination, ainsi que dans les rites de dédicace des nouveaux autels et des lieux de culte. Environ 100 prêtres de tout le diocèse, des religieux et religieuses de Jérusalem, quelques fidèles, mais aussi quelques pèlerins qui commencent à revenir en Terre Sainte, ont participé à la célébration. La fête s'est terminée par une collation conviviale dans le jardin du sanctuaire, un moment de fraternité qui a scellé l'esprit de communion entre le sommet de l'église de Jérusalem et ses prêtres. Et puis nous poursuivons avec une autre nouvelle religieuse, une retraite pour les familles en Galilée. La semaine dernière, le centre familial du patriarcat latin en Galilée a accueilli des jeunes couples à l'occasion d'une retraite spirituelle intitulée « Le vêtement de l'amour ». Organisée par le père Ramaz Toal, aumônier des jeunes et des familles en Galilée, ainsi que le frère Bachir Mansour, travailleur social au centre familial, cette initiative vise à accompagner les couples durant les 7 premières années de leur mariage, une étape déterminante dans la construction d'une famille chrétienne. Un programme parallèle destiné aux enfants a permis aux parents de participer pleinement aux activités de la retraite.

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2: Chers amis de Radio Espérance, rejeté déjà par deux fois par le Sénat, le texte sur l'euthanasie et le suicide assisté revient à l'Assemblée nationale. Ce texte, que l'exécutif s'acharne à vouloir faire passer, est en complète contradiction avec son intitulé qui dissimule à dessein ce qu'il organise. Il prétend qu'il s'agit d'aider à mourir, alors qu'il s'agit ni plus ni moins d'euthanasie et de suicide assisté. Voilà que des soignants devraient désormais administrer la mort tout en prenant soin de leurs patients. Voilà que des équipes d'euthanasieurs pourraient intervenir dans tous les établissements de santé et médico-sociaux, même contre la volonté de leurs équipes soignantes et des familles de patients. Voilà que tous les pharmaciens seraient forcés de participer à la diffusion de produits létaux. Il faut prendre conscience de l'ampleur de l'enjeu. On présente les choses comme un droit pour quelques-uns, mais le message sous-jacent est tout autre. De nombreuses personnes gravement malades, dépendantes ou en fin de vie, se sentiraient visées. Car chacune serait inévitablement forcée, et je dis bien forcée, par ce type de loi à s'interroger sur ce que la société accorde comme valeur à sa vie, si elle n'est pas de trop lourde à prendre en charge, trop coûteuse pour la sécurité sociale et les mutuelles, trop pénible à accompagner pour ses proches, inutile pour la société, bref, encombrante. Ne soyons pas naïfs. Les exemples étrangers nous l'ont suffisamment montré. Ce type de loi diffuse la contamination du découragement. À quoi bon vivre encore quand un voisin de chambre ayant le même type de pathologie aura opté pour cette prétendue aide à mourir ? À quoi bon se battre pour prendre soin, soulager et accompagner quand l'option de faciliter l'administration de la mort se répand, déguisée avec les mots de la solidarité? Comment seront regardés ceux qui s'accrocheront à la vie quand d'autres auront été salués pour avoir anticipé l'échéance? Nous sommes tous concernés, car chacun de nous est susceptible de se retrouver du jour au lendemain parmi les personnes ciblées par cette loi. Et aussi parmi les plus nombreuses personnes qu'elle ciblerait au fur et à mesure de son aggravation. Car ce type de loi, conçu par ses promoteurs comme un pied dans la porte, est toujours un premier pas vers toujours plus. Les exemples étrangers ont le mérite de nous alerter. Il faut avoir conscience que le texte de loi en débat ne prévoit aucune information des proches et qu'il les exclut même de tout recours, s'ils veulent protéger un patient du suicide assisté ou de l'euthanasie. Une telle mise à l'écart risque d'entamer la confiance dans la mission des soignants. Depuis que ce débat a été lancé, Alliance Vita reçoit de plus en plus de messages de proches aidants qui s'inquiètent de ce qui risque d'arriver à la personne vulnérable dont ils prennent soin. Pourquoi un tel acharnement a sapé le premier repère protecteur de la relation entre les soignants, les soignés et leurs proches? Pourquoi fragiliser davantage un système de santé que nous savons en crise, avec des soignants surmenés, des urgences encombrées, des médecins difficilement accessibles, des files d'attente pour accéder aux centres antidouleurs, des places manquantes en soins palliatifs et des personnes âgées délaissées? Est-ce le moment de lever l'universalité de la prévention du suicide en excluant de cette prévention ceux qui ont le plus besoin d'en être protégés? Certaines langues, enfin, se sont même déliées en faveur de l'euthanasie en avançant que les patients en fin de vie seraient trop coûteux pour la collectivité. Un tel utilitarisme produit l'inquiétude, le mépris et l'exclusion. Seul le gouvernement sait pourquoi il s'acharne. Nous savons quant à nous pourquoi nous résistons. Nos mourants ne sont pas des encombrants. On ne se débarrasse pas d'une personne qui approche du terme de sa vie comme on le fait d'un objet périmé, abîmé ou devenu inutile. Nous refusons qu'une culture du déchet s'étendent aux personnes, aux dépens des plus fragiles de notre société. Alliance Vita réaffirme à toutes les personnes âgées, dépendantes, malades et isolées, vous gardez à nos yeux toute votre place au cœur de la société. On parle d'un droit individuel à demander l'euthanasie, mais c'est largement le regard que nous portons tous sur les plus fragiles qui maintient ou pas leur goût de vivre. Nous ne voulons pas d'une société qui laisse entendre que la vie des personnes en fin de vie n'a plus de valeur et qui organise la mise à mort de ceux qui se sentiraient de trop. Il y a urgence à écrire à nos députés, notre Premier ministre et notre Président pour leur demander de rejeter ce texte. À bientôt avec Alliance Vita.

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Amis auditeurs, heureuse de vous retrouver sur les ondes de Radio Espérance pour cet écho de l'Église universelle du jeudi 25 juin. Ouvrons ce point d'actualité avec le synode et les travaux des responsables des organismes continentaux de l'Église, réunis à Rome depuis mardi 23 juin. Le cardinal Mario Grech, secrétaire général du synode, a ouvert cette rencontre qui s'achève ce jeudi. Dans son discours inaugural, il a rappelé que la conversion synodale ne vise pas simplement à améliorer les structures internes de l'Église, ni à rendre les processus plus participatifs. Son but ultime, a-t-il insisté, est d'annoncer la personne de Jésus-Christ. Ces trois journées de travail sont consacrées à l'examen des principales avancées dans la mise en œuvre du document final de la 16e Assemblée générale ordinaire du Synode des évêques. Les participants échangent leurs expériences et cherchent à identifier les dynamiques communes à leurs différentes régions du monde. La rencontre doit se conclure par un dialogue avec le pape. Poursuivons avec le message de l'Église catholique à l'occasion du Dimanche de la Mer, célébré chaque deuxième dimanche de juillet. Le Dicaster pour le service du développement humain intégral a publié ce mercredi 24 juin un message signé par son préfet, le cardinal Michael Kerny. Ce texte rend hommage aux travailleurs du secteur maritime, dont le rôle est jugé essentiel pour l'économie mondiale. Le cardinal appelle à davantage de coexistence pacifique en mer, soulignant que derrière le fret et le commerce se cachent nombre des visages humains, des hommes et des femmes dont le travail quotidien mérite reconnaissance et protection. Le Dimanche de la mer sera célébré cette année, le 13 juillet prochain. Terminons avec la prise de position du Saint-Siège lors de la 62e session du Conseil des droits de l'homme des Nations Unies à Genève. Monseigneur Balestrero, observateur permanent du Saint-Siège auprès des Nations Unies et des organisations internationales à Genève, a pris la parole pour défendre la protection et la réinsertion des enfants victimes de la traite des êtres humains. Dans sa déclaration, il a souligné que pour lutter efficacement contre ces crimes, il est indispensable de mettre en place des voies migratoires sûres. Il a aussi appelé à combattre les fraudes en ligne liées au recrutement, qui exposent chaque année des milliers de mineurs à des réseaux de trafiquants. Une intervention saluée comme un appel fort à la responsabilité collective de la communauté internationale. Merci d'avoir suivi l'écho de l'Église universelle de ce jeudi. On se retrouve demain vendredi à la même heure sur les ondes de Radio Espérance.

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1: Qu'est-ce que le salut ? Dieu nous a créés sans nous, il ne nous sauvera pas sans nous, disait saint Augustin. Dieu seul sauve, mais chacun à accueillir librement ou à refuser le salut offert. C'est ce que nous avons vu lors d'une première émission. Continuons avec le père de Maintière, auteur du livre « Quelle espérance d'être sauvé » aux éditions Salvator, à approfondir le mystère chrétien de la rédemption. Qu'est-ce que le salut ? Bonjour père.
2: Bonjour madame.
1: Que signifie être sauvé ?
2: Alors, je m'en sors pour cette définition grâce à saint Thomas d'Aquin. Comme souvent, vous savez, les grands théologiens ont le mérite de la clarté. Saint Thomas d'Aquin donne cette petite définition toute simple. Quand un être atteint ce pour quoi il est fait, on dit qu'il est sauvé. Quand il ne l'atteint pas, on dit qu'il est perdu. On peut pas être plus clair. Donc, être sauvé, pour répondre à votre question, c'est atteindre ce pour quoi nous sommes faits. Or, la révélation nous enseigne que l'homme est fait pour Dieu. Donc, être sauvé, pour nous, ce sera atteindre Dieu, atteindre notre but.
1: Alors, vous avez dit dans votre livre que faire sortir, c'est le verbe biblique du salut. Alors, de quoi le Seigneur nous fait-il sortir ?
2: Oui, vous savez que Dieu, dans l'Ancien Testament, se définit essentiellement comme celui qui nous a fait sortir du pays.

0: et enfin entrer en terre promise. Il y a donc comme trois phases du salut. Une sortie, un passage et une entrée. Être sauvé, c'est donc sortir d'une situation périlleuse, passer à travers un temps d'attente et d'épreuve, et puis entrer enfin dans une situation heureuse, dans une terre promise. Alors il y a une face négative du salut, sortir de quelque chose de mauvais, et puis une face positive, entrer dans quelque chose de bon. C'est un peu comme lorsque l'on entre dans une pièce sombre, on allume la lumière, on pousse sur le bouton électrique. Évidemment, on peut dire « je chasse les ténèbres ». Mais personne ne dit « je chasse les ténèbres », on dit « j'allume la lumière ». Pourtant, c'est le même acte de chasser les ténèbres et d'allumer la lumière. De même, c'est le même acte de salut par lequel nous sommes arrachés au mal et introduits dans le bien.
1: Alors, ce qui est étonnant dans votre livre, c'est que vous placez la création comme un salut.
0: Oui, bien sûr, puisque c'est une première sortie. Dieu nous a fait sortir du néant. Nous sommes toujours dans cette idée de faire sortir. D'ailleurs, c'est très intéressant que le même verbe hébreu, yatsa, est utilisé, bien sûr, pour la sortie d'Égypte, mais aussi dans le chapitre de la Genèse, dans le chapitre 1, où on dit que Dieu fait sortir l'herbe de la terre, fait sortir les herbes, les pousses, et tout sort peu à peu. Donc il y a cette même idée de faire sortir. Et la création, d'ailleurs c'est marqué dans le catéchisme de l'Église catholique, la création est le premier acte du salut. Dieu fait sortir la créature du néant.
1: Mais la libération décisive n'est-elle pas celle qui nous arrache du pouvoir de Satan ?
0: Voilà, alors ensuite, il faut faire sortir des griffes de Satan, comme Dieu a fait sortir son peuple des griffes de Pharaon. Eh bien, Dieu nous fait sortir par le baptême des griffes de Satan et nous arrache au pouvoir de la mort, nous arrache au pouvoir du péché. Donc, c'est sorti, vous savez, on peut multiplier, il y a de très beaux textes de saint Augustin, notamment, qui montrent comment Dieu a fait sortir, alors vous pouvez prendre toute l'histoire biblique, Dieu a fait sortir la création du néant, Dieu a fait sortir Abraham d'Ur des Chaldéens, Dieu a fait sortir Jonas de la baleine, Dieu a fait sortir Daniel de la fosse aux lions, Dieu a fait sortir les trois enfants de la fournaise, Dieu a fait sortir bien sûr Jésus du tombeau, et puis Dieu nous fera sortir des griffes de Satan.
1: Alors si pour Dieu sauver consiste à faire sortir de la mort, des enfers, a contrario, l'envers du salut, n'est-ce pas la situation que l'on ne peut quitter l'enfer ?
0: Eh bien voilà,
1: l'enfermement.
0: Bien sûr, c'est la conséquence logique. Si sauver c'est faire sortir, l'enfer, l'inverse du salut, c'est une situation dont on ne peut sortir. C'est, pour reprendre un terme sartrien, huis clos. Vous savez que c'est dans cette pièce de Sartre, huis clos précisément, qu'il y a cette définition terrifiante qu'on cite si souvent, l'enfer c'est les autres. Alors effectivement, quand on est enfermé dans un huis clos, quand on ne peut absolument plus sortir, c'est une situation qui est l'enfer. D'ailleurs, j'aime bien citer cette phrase de la Divine Comédie de Dante, sur la porte de l'enfer, Dante voit écrit « Laissez là toute espérance, ô vous qui entrez ».
1: Parce qu'on n'a même pas envie d'en sortir, c'est ça qui est terrible, si on pouvait en sortir.
0: Voilà, c'est une situation sans issue. J'aime bien les textes de l'Écriture qui dit « Dieu ouvre pour nous un passage ». Il y a tellement de vies humaines qui vont dans le mur. Il y a tellement... quelquefois, on compare certaines existences humaines comme celles des mouches dans un bocal, vous savez, qui essayent, qui s'agrippent aux parois, mais ça glisse, ils n'y arrivent pas, et ils tournent en tous sens, et ça n'a pas de sens, finalement. Or, Dieu ouvre pour nous un passage. Il a ménagé pour toute existence humaine une porte, et cette porte, c'est le Christ. Jésus dit « Je suis la porte. Qui entre par moi sera sauvé ». Donc, il nous faut trouver cette porte.
1: Mais pour beaucoup, et même des chrétiens, l'enfer est une invention du Moyen-Âge. Alors, sommes-nous alors fidèles à l'évangile de Jésus lorsque nous passons sous silence un élément important de sa prédication ?
0: Alors, écoutez, pour ceux qui croiraient que l'enfer est une invention du Moyen-Âge, je les invite à prendre un évangile et à le lire. Jésus parle quand même à tout bout de champ. Il n'y a pas deux pages de l'évangile de suite sans qu'il soit fait référence au gouffre infernal, aux ténèbres extérieures, à l'Hadès, à l'enfer, à toutes sortes d'expressions. Il faudrait vraiment avoir une très très très très grosse gomme pour gommer de l'évangile toutes les références très explicites que Jésus fait à ce lieu

0: de châtiment. Ce feu qui ne s'éteint pas, là où le ver...
1: Vous parlez de lieu, c'est plus un état.
0: Ce lieu, cet état, alors on ne sait pas très bien comment le définir, mais en tout cas, c'est une réalité qui est omniprésente dans les évangiles, dans le Nouveau Testament.
1: Mais alors, on entend certains théologiens dire, oui, l'enfer existe, mais au fond, il n'y a personne.
0: Alors, oui, alors il y a eu notamment un grand théologien du XXe siècle qui s'appelle Hans Urs von Balthasar, qui a écrit un livre sur ce sujet, un livre qui s'appelle « Espérer pour tous » et puis « L'enfer, une question », même deux livres, dont un posthume. Alors, effectivement, la question est que si la réalité de l'enfer est une vérité de foi, vraiment issue de l'Écriture et de l'enseignement de Jésus, l'Église ne s'est jamais permis de décrire qui est en enfer.
1: Elle envoie au ciel, mais pas en enfer.
0: Voilà, il y a des procès en béatification et en canonisation, mais il n'y a pas de procès en maléfication qui nous permettrait de dire un tel être humain est infailliblement
1: même
0: en enfer.
1: Judas.
0: Même pour Judas, pour Hitler, pour Staline, les êtres les plus abjects, on ne peut jamais affirmer qu'ils sont en enfer. Alors, par contre, on peut affirmer que l'enfer n'est pas vide. Au moins parce que Satan et ses démons y sont. Autant pour l'être humain, on ne sait pas qui y sera, on ne sait même pas s'il y aura des êtres humains en enfer, mais autant on peut affirmer que Satan et ses démons, tous ces anges déchus, sont en enfer et y resteront. Donc c'est pas la peine de prier pour la conversion de Satan, Satan est en enfer. Donc déjà, l'enfer n'est pas simplement une possibilité imaginaire.
1: Alors, le salut consiste à sortir d'un état négatif pour entrer dans un état de bien décisif. Entre les deux, il y a un passage. Alors, en quoi consiste ce passage ?
0: Eh bien, si on reprend la figure de l'Exode, on voit bien qu'entre l'Égypte et la Terre promise, il y a 40 ans de pérégrination. C'est long, 40 ans. Hein. Et Dieu sait si, dans ce temps de l'entre-deux, il y a une espèce de mixte de choses bonnes et de choses mauvaises. Les 40 ans dans le désert, l'exode du peuple d'Israël, c'est à la fois un temps merveilleux où Dieu marche avec son peuple, se montre présent, agissant. Il est en camp volant, plantant sa tente avec les hommes, dit l'Écriture. Il les nourrit avec l'écaille, il les nourrit avec la manne, il les abreuve avec l'eau du rocher, il est présent, il les conduit par la colonne de nuée, la colonne de feu. Donc Dieu est omniprésent, c'est un temps béatifiant, de proximité agissante de Dieu. Et en même temps, on sait bien que ces 40 ans d'Exode, c'est le temps du péché d'Israël, c'est le temps du veau d'or, c'est le temps de la récalcitrance des hommes, c'est le temps des récriminations, où on a faim, on a soif, on en a marre, la marche est longue, on a envie de retourner en Égypte, on s'en prend à Dieu et à Moïse. Eh bien, je dirais, notre vie humaine, c'est bien cela, notre vie chrétienne.
1: C'est un pèlerinage.
0: C'est un pèlerinage. Nous, chrétiens, à la fois notre vie sur terre est une vie magnifique, parce que nous sommes nourris de l'Eucharistie, nous savons que Dieu est là, avec nous, tous les jours, qu'il nous accompagne, qu'il nous guide, qu'il nous prévient, qu'il nous environne de sa tendresse. Et en même temps, on sait bien que cette vie sur la terre est aussi pénible, elle est dure, c'est le temps du péché, c'est le temps des épreuves multiples. Et nous attendons, nous espérons la terre promise, le paradis. Mais il faudra pour ça passer ce dernier obstacle, le Jourdain de notre mort, pour entrer enfin, si Dieu le veut, en terre promise.
1: Et bien sûr, le passage ultime, c'est la mort.
0: C'est la mort, c'est le Jourdain de la mort, qui nous fera entrer en terre promise. Et c'est Josué, vous le savez bien dans la Bible, c'est pas pour rien que c'est Josué qui nous fait rentrer en terre promise. Josué, c'est Jésus, c'est le même mot en hébreu, il n'y a pas de différence entre Josué et Jésus, ils portent le même prénom. C'est Josué, dont le nom signifie « Dieu sauve », qui nous fait entrer en terre promise. Donc il y aura à passer les ravins de la mort sous la conduite de notre bon pasteur Jésus.
1: Mais qu'est-ce que mourir ? Comment la mort est-elle vécue aujourd'hui ? Et comment l'Église, à la suite du Christ, peut-elle nous aider durant ce passage ?
0: Alors là aussi, il y a à s'interroger sur notre pratique chrétienne de la mort. Durant des siècles, on a veillé les morts. Il y avait une bonne mort. Saint Joseph était le patron de la bonne mort, parce que, disait-on, il était mort, on n'en sait rien, mais enfin, on peut le supposer, entre Jésus et Marie, évidemment, très bien accompagné. Et tout chrétien désirerait avoir, au moment de sa mort, l'intercession de la Vierge Marie et le Christ Jésus pour le conduire jusqu'au Père. Mais on veillait les morts, il y avait des veillées funèbres, on priait, on mourait à la maison. Un enfant avait vu mourir dans la ferme familiale ses parents, ses grands-parents, ses arrière-grands-parents. Il l'avait accompagné. La mort était omniprésente. Il y a une mortalité infantile notamment considérable. Donc la mort était une réalité quasi quotidienne. Aujourd'hui, bien sûr, la mort est une réalité occultée. On meurt à l'hôpital la plupart du temps. La plupart des gens que vous pouvez interroger n'ont jamais vu un cadavre.
1: Et la bonne mort, c'est mourir très rapidement, sans s'en rendre compte.
0: Eh bien, certes, non.
1: C'est non, le contraire.
0: Aujourd'hui, beaucoup de gens, même des chrétiens fervents...
1: Oui, c'est pour ça que je le dis.
0: Même des chrétiens fervents vous disent « Ah ben moi, si je pouvais mourir comme ça, tout de suite, d'une attaque cardiaque, sans souffrir... »
1: Ce qui est tout à fait contraire
0: c'est
1: à la pensée...
0: On a prié pendant des siècles en disant « Seigneur, délivre-nous d'une mort à l'improviste, d'une mort brutale. » Parce que l'idée était, la mort, il faut s'y préparer. Il faut mourir quand on est prêt, en état de grâce, c'est-à-dire en ayant reçu, évidemment, les sacrements de l'onction des malades ou de l'extrême onction, comme on disait autrefois, et puis en ayant reçu le viatique, surtout. La nourriture nécessaire pour accomplir ce passage, le sacrement de l'Eucharistie, qui est le pain d'effort pour nous permettre de faire cette route périlleuse qui nous conduira jusqu'à la terre promise, de franchir le Jourdain de notre mort. Or, la mort est toujours un arrachement, un passage périlleux, non seulement parce que physiquement, il y a une violence qui est faite, mais aussi parce qu'à ce moment-là, on peut le penser, Satan et ses anges mauvais essaient de nous dérouter jusqu'au dernier moment.
1: Et elle se prépare avant, au fond, cette mort, par ces détachements successifs de la vie.
0: Elle se prépare avant, par ces détachements successifs, bien sûr. Alors, sans tomber dans des pensées morbides, une grande tradition chrétienne dit que la vie est essentiellement une question euthanasique, au sens étymologique du terme. La bonne vie, c'est une euthanasie, c'est-à-dire une bonne mort. Se préparer à bien mourir, c'est ça en quoi consiste la vie.

0: Vous suivez l'émission Au puits de Jacob, qu'est-ce que le salut avec le Père de Maintière. Il y a également entre la terre et le ciel un autre passage, le purgatoire. Alors que cette notion s'estompe, comment présenter ce dogme ?
1: Alors, j'accorde une grande importance au purgatoire dans le livre parce que, comme vous l'avez bien dit, c'est une notion qui a quasiment disparu. En dehors, peut-être quelquefois d'un vieux tronc dans les fonds des églises, un peu noir, un peu abandonné, pour les âmes du purgatoire, on ne sait plus du tout ce que c'est que ce purgatoire. Or, c'est un dogme de l'Église qui est de grande importance et qu'on a pu appeler le dogme du bon sens. Finalement, depuis toujours, les chrétiens prient pour leurs défunts. Ils prient pour leurs défunts. S'ils prient pour leurs défunts, c'est qu'ils ont l'assurance que leurs prières sont de quelque utilité pour leurs défunts. Alors, leurs défunts, soit ils sont déjà au paradis, à ce moment-là, c'est plus tellement la peine de prier pour eux, soit ils sont en enfer et c'est plus la peine non plus de prier pour eux. Si les chrétiens prient pour les défunts, c'est parce qu'ils savent qu'il y a un état intermédiaire qu'on appelle le purgatoire, un lieu de passage. C'est le dogme du bon sens parce que on conçoit aisément qu'on ne puisse pas passer de cette terre, de cette vallée de ténèbres, vallée de larmes qui est notre terre, jusqu'au plein soleil du paradis, sans un temps d'accoutumance, sans préparer nos yeux à la pleine lumière de Dieu. De même qu'un homme qui serait dans une cave profondément enfermé dans l'obscurité depuis quelque temps ne vient pas brutalement à la lumière du soleil. Peu à peu, il acclimate ses yeux à cette luminosité nouvelle. Eh bien, Dieu a permis que nous ne passions pas directement de ce monde marqué du péché au plein soleil de son paradis, mais que peu à peu, on s'acclimate à ce bonheur qu'est Dieu.
0: Et au fond, s'acclimate à aimer.
1: On s'acclimate à aimer, c'est-à-dire qu'on finit d'épanouir nos facultés à aimer. Je crois que c'est, je donne dans le livre deux conséquences majeures pour moi du dogme du purgatoire. La première conséquence, c'est que l'Église ne croit pas à la réincarnation parce qu'elle croit au purgatoire. Vous savez, c'est pas étonnant si beaucoup de chrétiens...
0: Alors, est-ce que vous pouvez dire la différence entre réincarnation et résurrection, en fait?
1: Voilà, la réincarnation, c'est l'idée que, après notre mort, notre âme connaît une existence nouvelle dans un autre corps, et puis on peut avoir ainsi un certain nombre d'existences successives. Voilà.
0: Mais ça n'a rien à voir avec le purgatoire.
1: Alors, justement, l'Église ne croit pas à la réincarnation parce qu'elle croit au purgatoire. Alors, comment expliquer ça ? Toutes les religions sont d'accord pour dire que, fondamentalement, l'homme est fait pour le divin. Nous sommes faits pour voir Dieu, nous sommes faits pour être avec Dieu ou pour être assimilés à Dieu. Bon. Toutes les religions, quelles qu'elles soient, sont d'accord là-dessus. Cependant, toutes les religions sont d'accord aussi pour dire que l'homme tel qu'il est fait, avec son poids de faiblesse, de péché, de contingence, n'est pas capable d'accéder directement à Dieu. Donc, il lui faut un affinement moral, un certain nombre d'exercices spirituels ou pénitentiels pour pouvoir enfin accéder à Dieu. Alors, de deux choses l'une, quand on meurt, soit on a fait suffisamment d'exercices spirituels pour être prêt à accéder à Dieu, alors on va au paradis directement, formidable. Soit on n'est pas prêt. On a fait un petit peu d'affinement spirituel, mais enfin on est loin d'être en état de communiquer directement avec Dieu. Il reste encore un peu d'entraînement à faire. Alors cet entraînement, où le fait-on ? Soit on recommence un stage sur la terre, on a une nouvelle vie et c'est la réincarnation. Soit on peaufine son entraînement, on l'achève dans le ciel, dans cet état que Dieu a prévu et qu'on appelle précisément le purgatoire. Le purgatoire, c'est cette espèce de camp d'entraînement, c'est ce camp final où nous allons nous entraîner pour pouvoir être en état, enfin, de jouir pleinement de Dieu.
0: Mais alors la réincarnation, c'est assez désespérant, tandis que le purgatoire, on dit qu'il y a une joie au purgatoire.
1: Oui, alors... Il y a à la fois une joie magnifique, parce que quand on est au purgatoire, ça veut dire qu'on est tout près d'accéder au paradis. Il n'y a plus qu'un petit effort à faire.
0: Tandis que la réincarnation, on ne sait jamais quand ça s'arrête.
1: On ne sait pas, oui. Donc, le purgatoire, il y a à la fois une joie magnifique, mais il y a aussi une souffrance. On parle souvent des souffrances du purgatoire. Alors, de quel ordre est cette souffrance ? Il faut évidemment se garder de l'imagerie exubérante qui a été développée autour de ce thème du purgatoire, avec des petites âmes qui brûlent, qui flambent, qui... Bon, c'est tout ça... bon, autant il faut se débarrasser de l'imagerie, autant il ne faut pas perdre la substance du dogme. Comme on dit, il ne faut pas jeter le bébé avec l'eau du bain. Or, souvent, en voulant se débarrasser de toute cette imagerie exubérante, on a perdu le dogme très précieux du purgatoire. Alors, quelle est cette souffrance du purgatoire? On peut imaginer que c'est celle simplement de s'apercevoir, on est tout près de Dieu, on se dit, mais comment ai-je pu rester un seul instant sur terre sans aimer Dieu? Ah, si j'avais su! Si j'avais su, maintenant que j'aperçois Dieu de si près, si j'avais su tout cela, ma vie aurait quand même été tout autre. Donc il y a une espèce de souffrance de n'être pas encore dans le paradis, mais il y a en même temps une joie extraordinaire d'être assuré d'y être un jour.
0: Être sauvé, comme nous l'avons vu, c'est sortir d'un état mauvais à travers une purification, mais en vue de quoi ?
1: Eh bien, en vue de la terre promise. Et la terre promise, nous l'appelons couramment le paradis ou le ciel. En tout cas, c'est la vie de Dieu, le partage de la vie de Dieu. Voilà.
0: Alors, le mot paradis signifie quoi ?
1: Alors, étymologiquement, le mot paradis signifie jardin. C'est un mot perse qui a été translittéré en grec et qui signifie jardin. Alors, c'est intéressant, ce mot jardin, on pourrait dire que le paradis, c'est un jardin extraordinaire, au sens où Charles Trenet pouvait chanter un jardin extraordinaire. Le paradis, c'est un jardin extraordinaire. Alors, ce mot jardin, ce mot paradis, nous l'avons, bien sûr, dans la Genèse. Et c'est intéressant de faire le lien entre la Genèse, c'est-à-dire la création du monde, et puis la fin du monde, quand nous serons dans le paradis. Il y a évidemment un lien entre la création et la rédemption. C'est le même plan de Dieu qui se développe. À l'origine du monde, il y a eu Adam et Ève dans le paradis, comme on dit, dans le jardin d'Éden. Bon. Aujourd'hui, il y a Marie, la Vierge Marie, et Jésus, notre Seigneur, dans le paradis céleste. Ils sont tous les deux entrés, en corps et en âme, dans la gloire du paradis. Donc vous voyez, il y a un rapport entre la création et la rédemption. Une espèce de symétrie entre ce qu'on appelle la protologie, les événements du début de l'humanité, du début de la création, et l'eschatologie, les événements de la fin. Et donc, c'est intéressant ce terme de paradis, parce que il fait le lien entre tout le plan du salut. C'est un même plan qui se déploie. Dieu est têtu, si j'ose dire. Dieu sait ce qu'il veut faire. Il veut que l'homme partage sa vie divine. Il veut que beaucoup se réjouissent de sa lumière, comme on dit à la messe. Et pour ce faire, eh bien, il y a une espèce de continuité du plan de salut qui, malgré le péché, eh bien, nous amène peu à peu vers ce paradis céleste, ce partage de la vie divine que Dieu veut.
0: Il y a l'image aussi du banquet.
1: Il y a d'images. Alors, on multiplie les images. Ce sont des images. Bien sûr, quand on parle de jardin, on imagine bien qu'au ciel, il n'y aura pas des petites fleurs ou des parfums. Bon. De même, on parle de banquet. Donc, l'écriture emploie, bien sûr, des métaphores et des images, des bons gros anthropomorphismes un petit peu grossiers, pour nous parler de ce que va être ce monde de l'au-delà dont nous ne savons rien. Mais on pressent que ce sera un monde heureux, donc on prend les quelques images de choses heureuses que nous avons sur cette terre et puis on les sublime. Donc on dit que ce sera un banquet de viande grasse, de vin savoureux. C'est Isaïe au chapitre 25 qui nous montre le festin messianique sous ce jour-là. Donc, peu importe. En tout cas, nous ne savons qu'une chose, nous, de ce ciel. Et elle est fondamentale pour nous chrétiens. C'est que nous serons avec lui. C'est que le mot paradis est utilisé dans le Nouveau Testament par Jésus en ce passage vraiment bien significatif, lorsqu'au bon larron, Jésus dit, en train de mourir sur la croix, « Aujourd'hui, je te le dis, tu seras avec moi dans le paradis. » Alors, nous ne savons pas très bien comment ça sera, mais nous saurons que ça sera avec lui. Et j'aime beaucoup citer le commentaire de Bossuet sur ce « Aujourd'hui, tu seras avec moi dans le paradis. » « Aujourd'hui, quelle promptitude. Avec moi, quelle compagnie. Dans le paradis, quel repos. »
0: Quelle est la différence entre jugement particulier et le jugement dernier? On a souvent maintenant, même les théologiens, télescope.
1: Oui, télescope, parce qu'il y a une difficulté à concevoir un délai, un temps et une temporalité dans l'au-delà. Ce qui est très important, c'est souvent les gens disent « Ah ben de toute façon, là-haut au ciel, il n'y a plus de temps ». Ce n'est pas tout à fait vrai. Il n'y a plus, bien sûr, le temps tel que nous le connaissons et tel que nous l'éprouvons ici-bas, bien sûr. Nous entrons dans un autre temps. Ordre de temporalité. Mais un des premiers articles de la Somme théologique de saint Thomas est pour montrer que Dieu seul est éternel. Dieu seul est hors du temps. tout ce qui est créé est dans le temps. Et donc, nous allons entrer dans une autre temporalité qui nous échappe. Saint Thomas parle d'aevum, de temps des anges, ou des, on traduit quelquefois par éviternité.
0: Est-ce que c'est un temps psychologique un peu comme...
1: Alors, je peux pas vous dire ce que c'est parce que je ne connais pas. En tout cas, c'est une temporalité dont nous n'avons pas ici-bas l'expérience, hein, donc qui est d'un tout autre ordre. Bon. Alors, déjà, il faut bien se dire que ce n'est pas parce que on entre après la mort dans l'au-delà qu'il n'y a plus de temps. Nous serons toujours dans le temps. Bon. Mais pas le temps tel que nous le connaissons et l'éprouvons ici-bas. Et d'autre part, évidemment, il y a, la foi catholique enseigne que dès que quelqu'un meurt, il y a un jugement particulier. C'est la pesée des âmes. Nous voyons ça au fronton de nos cathédrales. Donc, voilà. Chacun est jugé sur ce qu'il a fait. Hein, parce que c'est quand même une constante de tout l'enseignement biblique que nous serons rétribués selon nos actes, chacun. Donc, il y a ce jugement particulier. Et puis, à la fin des temps, quand le Christ reviendra, il y aura le jugement dernier.
0: Et nous sommes, en fin de compte, faits pour être divinisés. C'est le mot de la fin.
1: Nous sommes faits pour être divinisés. Il faut tenir fermement, alors ça c'est surtout la théologie grecque qui en fait un thème prépondérant. Le salut, ce n'est pas autre chose que participer à la nature divine, comme dit l'épître de Saint-Pierre. Nous participerons à la vie divine, nous partagerons, nous serons en communion pleine avec Dieu. Nous lui serons semblables, dit Saint-Jean, parce que nous le verrons tel qu'il est.
0: Merci beaucoup Père, je rappelle votre livre « Quelle espérance d'être sauvé » aux éditions Salvator.

Le Seigneur est notre Dieu, nous sommes le peuple qu'il conduit, le troupeau guidé par sa main. Psaume 94, 7.

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1: En ce jeudi de la 12e semaine du temps ordinaire, la première lecture est tirée du livre de Samuel. David en fuite.
2: Chassé par la jalousie de Saül, David prend le maquis et devient chef de bande. À son insu, Dieu le prépare ainsi à sa mission future. Les récits suivants souligneront la constance exigée par la persécution et l'habileté indispensable pour commander à des hommes rudes et peu amènes.
1: David arriva à Nov, chez le prêtre Ahimélec. Ahimélec vint en tremblant à la rencontre de David et lui dit « Pourquoi es-tu seul et sans escorte ?» David dit au prêtre Ahimélec « Le roi m'a donné un ordre et m'a dit « Personne ne doit rien savoir de la mission que je t'ai confiée. » Quant aux garçons, je leur ai donné rendez-vous à tel endroit. Mais qu'as-tu sous la main ? Donne-moi 5 pains ou ce qui se trouvera. » Le prêtre répondit à David, « Je n'ai pas sous la main de pain ordinaire, mais il y a du pain consacré, si toutefois les garçons se sont gardés des femmes. » David répondit au prêtre, « Bien sûr, les femmes nous ont été interdites, comme précédemment quand je partais en campagne. Les affaires des garçons étaient en état de sainteté. Ce voyage-ci est profane. Mais vraiment, aujourd'hui, il est sanctifié en cette affaire. » Le prêtre lui donna donc du pain consacré, car il n'y avait pas là d'autre pain que les pains d'oblation. Ceux qu'on retire de la table du Seigneur pour y mettre du pain chaud, le jour où on le prend. Or, il y avait là le même jour, retenu devant le Seigneur, un des serviteurs de Saül. Il s'appelait Doeg l'Édomite, et il était le chef des bergers de Saül. David dit à Ahimélec, « As-tu ici sous la main une lance ou une épée ? Je n'ai emporté ni mon épée ni mes armes, car la mission du roi était urgente. » Le prêtre dit, « Il y a l'épée de Goliath le Philistin, que tu as abattue dans la vallée de Térépinthe. Elle est là, enveloppée dans un manteau derrière l'éphod. Si tu veux la prendre pour toi, prends-la, car il n'y en a pas d'autres ici. » David dit, « Elle n'a pas sa pareille, donne-la-moi. » David partit de là et se sauva dans la grotte d'Adoulam. Ses frères et toute la maison de son père la prirent, et ils descendirent l'y rejoindre. Alors se rassemblèrent autour de lui tous les gens en difficulté, tous les endettés et tous les mécontents. Et il devint leur chef. Il y eut avec lui dans les 400 hommes. David partit de là pour Mespé de Moab. Il dit au roi de Moab, « Permets à mon père et à ma mère de venir se joindre à vous, jusqu'à ce que je sache ce que Dieu fera pour moi. » Il les conduisit devant le roi de Moab, et ils demeurèrent avec lui tout le temps que David resta dans son refuge. Le prophète Gad dit à David, « Ne reste pas dans ton refuge. Va-t'en et rentre au pays de Juda. » David partit et se rendit à la forêt de Héreth.

En ce jeudi de la 12e semaine du temps ordinaire, la deuxième lecture est tirée de l'homélie de Saint Grégoire de Nice sur les béatitudes, voir Dieu. L'impression que l'on éprouve lorsque du haut d'un promontoire, on jette les yeux sur la mer immense, mon esprit la ressent lorsque du haut de la parole du Seigneur, comme du sommet d'une montagne, il regarde la profondeur insondable des pensées divines. Souvent, au bord de la mer, on voit s'élever une montagne qui présente à l'océan une pente abrupte du haut jusqu'en bas et dont le sommet surplombe l'abîme. Mon âme souffre du même vertige lorsqu'elle est emportée par cette grande parole du Seigneur « Heureux les cœurs purs, ils verront Dieu ». Dieu se fait voir à ceux qui ont purifié leur cœur. Or Dieu, personne ne l'a jamais vu, dit le grand saint Jean. Et saint Paul, cet esprit sublime, renforce cette affirmation en disant que personne ne l'a jamais vu et que personne ne peut le voir. Il est ce rocher lisse et abrupt qui n'offre aucune prise à nos pensées et que Moïse, dans ses enseignements, déclare inaccessible à notre esprit. Il détournait de l'approcher tous ceux qui essayaient de le saisir en affirmant « Il n'y a personne qui puisse voir le Seigneur sans mourir ». Et pourtant, voir Dieu, c'est la vie éternelle. Mais ces colonnes de la foi, Jean, Paul et Moïse, déclarent que c'est impossible. Tu vois quel vertige s'empare de l'âme attirée par la profondeur de ce que nous découvrons dans les discours du Seigneur. Si Dieu est la vie, celui qui ne le voit pas ne voit pas la vie. Et les prophètes comme les apôtres, qui sont remplis de Dieu, attestent qu'on ne peut voir Dieu. Dans quelle limite l'espérance des hommes est-elle enfermée? Mais le Seigneur soutient cette espérance défaillante. C'est ainsi qu'il s'est comporté envers Pierre. Celui-ci était en péril de se noyer, mais Jésus le fit tenir sur l'eau comme sur une matière ferme et consistante. Si donc la main du Verbe s'étend vers nous, alors que nous sommes chancelants à cause de la profondeur de ses considérations, si elle nous établit fermement sur l'une de ses pensées, nous serons rassurés. Parce que le Verbe nous aura comme saisis par la main. Car il dit « Heureux les cœurs purs, ils verront Dieu ».

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Rentre à la maison auprès des tiens, annonce-leur tout ce que le Seigneur a fait pour toi dans sa miséricorde. Marc 5, 19.

0: Allez dans le monde entier, proclamez l'évangile à toute la création. La proclamation de l'évangile en langue arabe.
1: Évangile de notre Seigneur Jésus-Christ selon saint Matthieu, au chapitre 12, versets 1 à 8.

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0: Gloire au Père, et au Fils, et au Saint-Esprit, pour les siècles des siècles.
1: Bonjour amis auditeurs, il est 14h sur les ondes de Radio Espérance. Annie, Janine et Raphaël sommes heureux d'être avec vous durant cette heure. Le programme de ce début d'après-midi. À 14h05, le Saint du jour. Aujourd'hui, l'Église fête Saint Prosper d'Aquitaine. 14h10, le psaume du jour, le psaume 78. 14h17, l'enseignement donné par le frère Lazare de la Mère de Dieu, frère de la communauté Saint-Jean, à Addis Abeba en Éthiopie, sur la prière chrétienne. 14h30, le chapelet, où nous méditerons les mystères joyeux. Puis à 15h, l'heure de la miséricorde. Mais tout de suite, écoutons un chant « Alléluia, jubilate ».

Jeudi 25 juin, Saint Prosper d'Aquitaine. Prosper est né à Limoges vers 390, fuyant sa région natale envahie par les ordres barbares. Il se fixa à Marseille. Prosper put, dans l'abbaye de Saint-Victor, parfaire sa formation théologique et devenir un grand intellectuel chrétien. Il resta toute sa vie un laïc au service de l'Église. Prosper combattit avec ardeur l'hérésie pélagienne, se faisant le défenseur du primat de la grâce sur la volonté humaine. Il ne faisait que développer les thèses de saint Augustin qu'il admirait profondément. À la mort de saint Augustin, Prosper devint un défenseur inconditionnel de tous ses écrits et ne put comprendre la réserve formulée par les moines de Lérins sur la notion de prédestination. Emporté par la polémique, il alla même à Rome demander au pape Célestin Ier la condamnation de ses propositions. Prudemment, le pape se contenta de souligner les mérites insignes de l'évêque d'Hippone, mais ne refuta aucune des thèses provençales. Déçu, Prosper revint à Marseille et continua de défendre la thèse de la prédestination des saints. Léon le Grand, alors qu'il n'était qu'archidiacre, rencontra Prosper lors d'un voyage en Gaule et admira sa fougue et son intelligence. Il le prit comme secrétaire et l'amena à Rome où il fut élu pape, successeur de Sixte III. Saint Léon eut une influence bénéfique sur Prosper. Il lui apprit à assimiler l'héritage de saint Augustin avec discernement et sens critique et à assouplir en particulier ses affirmations excessives sur la prédestination. Prosper, arrivé vers la fin de sa vie, écrivit alors son chef-d'œuvre, dont le titre est évocateur de l'évolution de sa pensée, L'appel de tous les peuples. En ce livre, il montre que la grâce divine est accordée à tous sous des formes multiples et demande la coopération de la volonté humaine. Il ne se rencontre aucune vertu d'aucune espèce qui existe sans le don de la grâce divine et sans le consentement de notre volonté. Prosper mourut vers 463.

Psaume 78. Pour la gloire de ton nom, Seigneur, délivre-nous. Dieu, les païens ont envahi ton domaine, ils ont souillé ton temple sacré et mis Jérusalem en ruine. Pour la gloire de ton nom, Seigneur, délivre-nous. Ils ont livré les cadavres de tes serviteurs en pâture aux rapaces du ciel et la chair de tes fidèles aux bêtes de la terre. Pour la gloire de ton nom, Seigneur, délivre-nous. Ils ont versé le sang comme l'eau aux alentours de Jérusalem, les morts restés sans sépulture. Pour la gloire de ton nom, Seigneur, délivre-nous. Nous sommes la risée des voisins, la fable et le jouet de l'entourage. Combien de temps, Seigneur, durera ta colère et brûlera le feu de ta jalousie? Pour la gloire de ton nom, Seigneur, délivre-nous. Ne retiens pas contre nous les péchés de nos ancêtres, que nous vienne bientôt ta tendresse, car nous sommes à bout de force. Pour la gloire de ton nom, Seigneur, délivre-nous. Aide-nous, Dieu notre Sauveur, pour la gloire de ton nom. Délivre-nous, efface nos fautes, pour la cause de ton nom. Pour la gloire de ton nom, Seigneur, délivre-nous.

Le parcours que nous avons fait en étudiant la prière dans l'Ancien Testament à partir des prières d'Abraham, de Moïse et de David, et le parcours que nous avons fait également dans le Nouveau Testament en étudiant, en nous inspirant les prières de Jésus, notre Sauveur, de la Vierge Marie et de l'Église, nous ont dit, nous ont révélé beaucoup de choses sur ce qu'est la prière. Dans ce partage, nous voulons nous arrêter sur la question de la prière. Finalement, qu'est-ce que la prière? Différents éléments dans la Bible nous permettent de dire ce qu'est la prière. Mais avant tout, la prière est l'expression de celui qui croit et qui se confie à Dieu. C'est une expérience humaine, qui se fait dans la foi. Une expérience humaine de la foi. L'humain, on le voit à partir de nos expériences. L'humain est soit dans un besoin, soit il intercède, ou soit il est dans l'action des grâces, ou encore dans la louange. Et le catéchisme de l'Église catholique nous le résume assez bien à partir des numéros 2623. L'Esprit Saint, maître intérieur de la prière chrétienne, forme l'Église à la vie de prière et il fait entrer toujours plus profondément dans la contemplation et dans l'union avec l'insondable mystère du Christ. Les formes de prière telles que les révèlent les écrits apostoliques et canoniques resteront normatives pour la prière chrétienne. Ce sont la bénédiction et l'adoration, la prière de demande et d'intercession, l'action des grâces et la louange. L'Eucharistie contient et exprime toutes les formes de prière. Dans le Notre Père, nous avons ces structures, nous avons ces formes de prière. Et le Notre Père nous a appris à adresser nos demandes à Dieu qui est notre Père. Ainsi, nous prions pour nos besoins immédiats, pour nos besoins quotidiens. Le numéro 2629 du catéchisme l'exprime assez clairement. C'est par la prière de demande que nous traduisons la conscience de notre relation à Dieu. Créature, nous ne sommes ni notre origine, ni maître des adversités, ni notre fin ultime, mais aussi pécheurs, nous savons, comme chrétiens, que nous nous détournons de notre Père. La demande est déjà un retour vers lui. Dans le numéro 2638 du catéchisme, nous lisons également: Tout événement et tout besoin peuvent devenir offrande d'action des grâces. Nous allons voir dans 1 Thessaloniciens, chapitre 5, 18 à 19. Rendez grâce en toutes circonstances, car c'est la volonté de Dieu à votre égard dans le Christ Jésus. N'éteignez pas l'esprit. Le catéchisme qui commente les Écritures saintes nous montre les différentes sortes de prières. Saint Paul nous invite à rendre grâce à tout moment. Pour finir, Jésus nous apprend à prier. Il nous apprend à louer son Père. Matthieu 11, 25. Père,
Seigneur du ciel et de la terre, je proclame ta louange. Ce que tu as caché aux sages et aux savants, tu l'as révélé aux tout petits. Et dans le missel romain, dans la préface commune numéro 4, nous prions en disant, « Tu n'as pas besoin de notre louange, et pourtant c'est toi qui nous inspire de te rendre grâce. Nos chants n'ajoutent rien à ce que tu es, mais ils nous rapprochent de toi par le Christ notre Seigneur. » C'est en louant le Christ, en louant la très sainte Trinité, que nous sommes sauvés. Les saints nous ont appris à louer Dieu. Saint François d'Assise, par exemple, dans son Cantique des créatures, nous apprend à louer Dieu. Et d'ailleurs, le dernier psaume finit en nous demandant, en disant que tout ce qui vit et respire loue le Seigneur. Nous sommes à la fin du partage de ce jour. Nous allons continuer la prochaine fois avec le combat de la prière.

0: Au nom du Père, et du Fils, et du Saint-Esprit.
1: Amen.
0: Je crois en Dieu, le Père Tout-Puissant, Créateur du ciel et de la terre, et en Jésus-Christ, son Fils unique, notre Seigneur, qui a été conçu du Saint-Esprit, est né de la Vierge Marie, a souffert sous Ponce Pilate, a été crucifié et mort, et a été enseveli et descendu aux enfers. Le troisième jour est ressuscité des morts, est monté aux cieux, est assis à la droite de Dieu le Père Tout-Puissant, d'où il viendra juger les vivants et les morts.
1: Je crois en l'Esprit Saint, à la Sainte Église catholique, à la communion des saints, à la rémission des péchés, à la résurrection de la chair, à la vie éternelle.
0: Amen. Amen.
1: Avec tous les auditeurs de Radio Espérance qui vont se joindre à nous pour la prière du rosaire, et avec le regard de tendresse et d'adoration de la Vierge Marie, allons à la rencontre de Jésus en le contemplant dans ses mystères de joie. Nous prierons pour toutes les intentions des auditeurs, et particulièrement pour celles qui nous ont été confiées et qui sont déposées dans une corbeille au pied de l'autel, devant le Saint-Sacrement, dans l'oratoire de la radio. Premier mystère joyeux, l'Annonciation du Seigneur. De l'Évangile selon saint Luc. L'ange répondit à Marie : « L'Esprit-Saint viendra sur toi, et la puissance du Très-Haut te prendra sous son ombre. C'est pourquoi celui qui va naître sera saint, et il sera appelé Fils de Dieu. »
0: Notre Père qui es aux cieux, que ton nom soit sanctifié, que ton règne vienne, que ta volonté soit faite sur la terre comme au ciel.
1: Donne-nous aujourd'hui notre pain de ce jour. Pardonne-nous nos offenses, comme nous pardonnons aussi à ceux qui nous ont offensés. Et ne nous laisse pas entrer en tentation, mais délivre-nous du mal. Amen.
0: Je vous salue Marie, pleine de grâce. Le Seigneur est avec vous. Vous êtes bénie entre toutes les femmes. Et Jésus, le fruit de vos entrailles, est béni.
1: Sainte Marie, Mère de Dieu, priez pour nous pauvres pécheurs, maintenant et à l'heure de notre mort. Amen.
0: Je vous salue Marie, pleine de grâce. Le Seigneur est avec vous. Vous êtes bénie entre toutes les femmes. Et Jésus, le fruit de vos entrailles, est béni.
1: Sainte Marie, Mère de Dieu, priez pour nous pauvres pécheurs, maintenant et à l'heure de notre mort. Amen.
0: Je vous salue Marie, pleine de grâce. Le Seigneur est avec vous. Vous êtes bénie entre toutes les femmes, et Jésus, le fruit de vos entrailles, est béni.
1: Sainte Marie, Mère de Dieu, priez pour nous pauvres pécheurs, maintenant et à l'heure de notre mort. Amen.
0: Je vous salue, Marie, pleine de grâce. Le Seigneur est avec vous. Vous êtes bénie entre toutes les femmes, et Jésus, le fruit de vos entrailles, est béni.
1: Sainte Marie, Mère de Dieu, priez pour nous pauvres pécheurs, maintenant et à l'heure de notre mort. Amen.
0: Je vous salue Marie, pleine de grâce. Le Seigneur est avec vous. Vous êtes bénie entre toutes les femmes, et Jésus, le fruit de vos entrailles, est béni.
1: Sainte Marie, Mère de Dieu, priez pour nous pauvres pécheurs, maintenant et à l'heure de notre mort. Amen.
0: Je vous salue Marie, pleine de grâce. Le Seigneur est avec vous. Vous êtes bénie entre toutes les femmes, et Jésus, le fruit de vos entrailles, est béni.
1: Sainte Marie, Mère de Dieu, priez pour nous pauvres pécheurs, maintenant et à l'heure de notre mort. Amen.
0: Je vous salue Marie, pleine de grâce. Le Seigneur est avec vous. Vous êtes bénie entre toutes les femmes, et Jésus, le fruit de vos entrailles, est béni.
1: Sainte Marie, Mère de Dieu, priez pour nous pauvres pécheurs, maintenant et à l'heure de notre mort. Amen.
0: Je vous salue Marie, pleine de grâce. Le Seigneur est avec vous. Vous êtes bénie entre toutes les femmes, et Jésus, le fruit de vos entrailles, est béni.
1: Sainte Marie, Mère de Dieu, priez pour nous pauvres pécheurs, maintenant et à l'heure de notre mort. Amen.
0: Je vous salue Marie, pleine de grâce. Le Seigneur est avec vous. Vous êtes bénie entre toutes les femmes, et Jésus, le fruit de vos entrailles, est béni.
1: Sainte Marie, Mère de Dieu, priez pour nous pauvres pécheurs, maintenant et à l'heure de notre mort. Amen.
0: Je vous salue Marie, pleine de grâce. Le Seigneur est avec vous. Vous êtes bénie entre toutes les femmes, et Jésus, le fruit de vos entrailles, est béni.
1: Sainte Marie, Mère de Dieu, priez pour nous pauvres pécheurs, maintenant et à l'heure de notre mort. Amen.
0: Gloire au Père et au Fils et au Saint-Esprit.
1: Comme il était au commencement, maintenant et toujours, et dans les siècles des siècles.
0: Amen.
1: Ô mon Jésus, pardonnez-nous, préservez-nous du feu de l'enfer, et conduisez au ciel toutes les âmes, secourant surtout celles qui en ont le plus besoin. Deuxième mystère joyeux, la visitation de la Vierge Marie. Du cantique des cantiques. La voix de mon bien-aimé, c'est lui, il vient. Il bondit sur les montagnes, il court sur les collines, mon bien-aimé, pareil à la gazelle, au fond de la biche. Vois, l'hiver s'en est allé, les pluies ont cessé, elles se sont enfuies. Le figuier a formé ses premiers fruits, la vigne fleurit, exhale sa bonne odeur.
0: Notre Père qui es aux cieux, que ton nom soit sanctifié, que ton règne vienne, que ta volonté soit faite sur la terre comme au ciel.
1: Donne-nous aujourd'hui notre pain de ce jour. Pardonne-nous nos offenses, comme nous pardonnons aussi à ceux qui nous ont offensés. Et ne nous laisse pas entrer en tentation, mais délivre-nous du mal. Amen.
0: Je vous salue Marie, pleine de grâce. Le Seigneur est avec vous. Vous êtes bénie entre toutes les femmes. Et Jésus, le fruit de vos entrailles, est béni.
1: Sainte Marie, Mère de Dieu, priez pour nous, pauvres pécheurs, maintenant et à l'heure de notre mort. Amen.
0: Je vous salue, Marie, pleine de grâce. Le Seigneur est avec vous. Vous êtes bénie entre toutes les femmes. Et Jésus, le fruit de vos entrailles, est béni.
1: Sainte Marie, Mère de Dieu, priez pour nous, pauvres pécheurs, maintenant et à l'heure de notre mort. Amen.
0: Je vous salue, Marie, pleine de grâce. Le Seigneur est avec vous. Vous êtes bénie entre toutes les femmes, et Jésus, le fruit de vos entrailles, est béni.
1: Sainte Marie, Mère de Dieu, priez pour nous pauvres pécheurs, maintenant et à l'heure de notre mort. Amen.
0: Je vous salue, Marie, pleine de grâce. Le Seigneur est avec vous. Vous êtes bénie entre toutes les femmes, et Jésus, le fruit de vos entrailles, est béni.
1: Sainte Marie, Mère de Dieu, priez pour nous, pauvres pécheurs, maintenant et à l'heure de notre mort. Amen.
0: Je vous salue, Marie, pleine de grâce. Le Seigneur est avec vous. Vous êtes bénie entre toutes les femmes, et Jésus, le fruit de vos entrailles, est béni.
1: Sainte Marie, Mère de Dieu, priez pour nous, pauvres pécheurs, maintenant et à l'heure de notre mort. Amen.
0: Je vous salue, Marie, pleine de grâce. Le Seigneur est avec vous. Vous êtes bénie entre toutes les femmes, et Jésus, le fruit de vos entrailles, est béni.
1: Sainte Marie, Mère de Dieu, priez pour nous pauvres pécheurs, maintenant et à l'heure de notre mort. Amen.
0: Je vous salue, Marie, pleine de grâce. Le Seigneur est avec vous. Vous êtes bénie entre toutes les femmes, et Jésus, le fruit de vos entrailles, est béni.
1: Sainte Marie, Mère de Dieu, priez pour nous pauvres pécheurs, maintenant et à l'heure de notre mort. Amen.
0: Je vous salue, Marie, pleine de grâce. Le Seigneur est avec vous. Vous êtes bénie entre toutes les femmes, et Jésus, le fruit de vos entrailles, est béni.
1: Sainte Marie, Mère de Dieu, priez pour nous pauvres pécheurs, maintenant et à l'heure de notre mort. Amen.
0: Je vous salue, Marie, pleine de grâce. Le Seigneur est avec vous. Vous êtes bénie entre toutes les femmes, et Jésus, le fruit de vos entrailles, est béni.
1: Sainte Marie, Mère de Dieu, priez pour nous pauvres pécheurs, maintenant et à l'heure de notre mort. Amen.
0: Je vous salue, Marie, pleine de grâce. Le Seigneur est avec vous. Vous êtes bénie entre toutes les femmes, et Jésus, le fruit de vos entrailles, est béni.
1: Sainte Marie, Mère de Dieu, priez pour nous, pauvres pécheurs, maintenant et à l'heure de notre mort. Amen.
0: Amen. Gloire au Père, et au Fils, et au Saint-Esprit.
1: Comme il était au commencement, maintenant et toujours, et dans les siècles des siècles.
0: Amen.
1: Nous te rendons grâce, Seigneur Jésus. Tu apportes à la terre un nouveau printemps. Nous continuons à prier pour toutes les intentions des auditeurs de Radio Espérance et particulièrement pour celles qui nous ont été confiées et qui sont déposées devant le Saint-Sacrement dans notre oratoire. Troisième mystère joyeux, la nativité du Seigneur. De l'Évangile selon saint Jean. Et le Verbe s'est fait chair, il a habité parmi nous, et nous avons vu sa gloire. La gloire qu'il tient de son Père, comme Fils unique, plein de grâce et de vérité.
0: Notre Père qui es aux cieux, que ton nom soit sanctifié, que ton règne vienne, que ta volonté soit faite sur la terre comme au ciel.
1: Donne-nous aujourd'hui notre pain de ce jour, pardonne-nous nos offenses, comme nous pardonnons aussi à ceux qui nous ont offensés, et ne nous laisse pas entrer en tentation, mais délivre-nous du mal. Amen.
0: Je vous salue Marie, pleine de grâce, le Seigneur est avec vous. Vous êtes bénie entre toutes les femmes, et Jésus, le fruit de vos entrailles, est béni.
1: Sainte Marie, Mère de Dieu, priez pour nous, pauvres pécheurs, maintenant et à l'heure de notre mort. Amen.
0: Je vous salue, Marie, pleine de grâce. Le Seigneur est avec vous. Vous êtes bénie entre toutes les femmes, et Jésus, le fruit de vos entrailles, est béni.
1: Sainte Marie, Mère de Dieu, priez pour nous, pauvres pécheurs, maintenant et à l'heure de notre mort. Amen.
0: Je vous salue, Marie, pleine de grâce. Le Seigneur est avec vous. Vous êtes bénie entre toutes les femmes, et Jésus, le fruit de vos entrailles, est béni.
1: Sainte Marie, Mère de Dieu, priez pour nous, pauvres pécheurs, maintenant et à l'heure de notre mort. Amen.
0: Je vous salue, Marie, pleine de grâce. Le Seigneur est avec vous. Vous êtes bénie entre toutes les femmes, et Jésus, le fruit de vos entrailles, est béni.
1: Sainte Marie, Mère de Dieu, priez pour nous, pauvres pécheurs, maintenant et à l'heure de notre mort. Amen.
0: Je vous salue, Marie, pleine de grâce. Le Seigneur est avec vous. Vous êtes bénie entre toutes les femmes, et Jésus, le fruit de vos entrailles, est béni.
1: Sainte Marie, Mère de Dieu, priez pour nous, pauvres pécheurs, maintenant et à l'heure de notre mort. Amen.
0: Je vous salue, Marie, pleine de grâce. Le Seigneur est avec vous. Vous êtes bénie entre toutes les femmes, et Jésus, le fruit de vos entrailles, est béni.
1: Sainte Marie, Mère de Dieu, priez pour nous, pauvres pécheurs, maintenant et à l'heure de notre mort. Amen.
0: Je vous salue, Marie, pleine de grâce. Le Seigneur est avec vous. Vous êtes bénie entre toutes les femmes, et Jésus, le fruit de vos entrailles, est béni.
1: Sainte Marie, Mère de Dieu, priez pour nous, pauvres pécheurs, maintenant et à l'heure de notre mort. Amen.
0: Je vous salue, Marie, pleine de grâce. Le Seigneur est avec vous. Vous êtes bénie entre toutes les femmes, et Jésus, le fruit de vos entrailles, est béni.
1: Sainte Marie, Mère de Dieu, priez pour nous, pauvres pécheurs, maintenant et à l'heure de notre mort. Amen.
0: Je vous salue, Marie, pleine de grâce. Le Seigneur est avec vous. Vous êtes bénie entre toutes les femmes, et Jésus, le fruit de vos entrailles, est béni.
1: Sainte Marie, Mère de Dieu, priez pour nous, pauvres pécheurs, maintenant et à l'heure de notre mort. Amen.
0: Je vous salue, Marie, pleine de grâce. Le Seigneur est avec vous. Vous êtes bénie entre toutes les femmes, et Jésus, le fruit de vos entrailles, est béni.
1: Sainte Marie, Mère de Dieu, priez pour nous, pauvres pécheurs, maintenant et à l'heure de notre mort. Amen.
0: Gloire au Père, et au Fils, et au Saint-Esprit.
1: Comme il était au commencement, maintenant et toujours, et dans les siècles des siècles.
0: Amen. Amen.
1: Ô mon Jésus, pardonnez-nous, préservez-nous du feu de l'enfer, conduisez au ciel toutes les âmes, secourant surtout celles qui en ont le plus besoin. Quatrième mystère joyeux, la présentation de Jésus au Temple. De la première lettre de saint Jean, ce qui était depuis le commencement, ce que nous avons entendu, ce que nous avons vu de nos yeux, ce que nous avons contemplé et que nos mains ont touché du Verbe de vie, nous vous l'annonçons. Oui, la vie s'est manifestée, nous l'avons vue et nous rendons témoignage.
0: Notre Père qui es aux cieux, que ton nom soit sanctifié. Que ton règne vienne, que ta volonté soit faite sur la terre comme au ciel.
1: Donne-nous aujourd'hui notre pain de ce jour. Pardonne-nous nos offenses, comme nous pardonnons aussi à ceux qui nous ont offensés et ne nous laisse pas entrer en tentation, mais délivre-nous du mal. Amen.
0: Je vous salue Marie, pleine de grâce. Le Seigneur est avec vous. Vous êtes bénie entre toutes les femmes et Jésus, le fruit de vos entrailles, est béni.
1: Sainte Marie, Mère de Dieu, priez pour nous pauvres pécheurs, maintenant et à l'heure de notre mort. Amen.
0: Je vous salue Marie, pleine de grâce. Le Seigneur est avec vous. Vous êtes bénie entre toutes les femmes, et Jésus, le fruit de vos entrailles, est béni.
1: Sainte Marie, Mère de Dieu, priez pour nous, pauvres pécheurs, maintenant et à l'heure de notre mort. Amen.
0: Je vous salue, Marie, pleine de grâce. Le Seigneur est avec vous. Vous êtes bénie entre toutes les femmes, et Jésus, le fruit de vos entrailles, est béni.
1: Sainte Marie, Mère de Dieu, priez pour nous, pauvres pécheurs, maintenant et à l'heure de notre mort. Amen.
0: Je vous salue Marie, pleine de grâce. Le Seigneur est avec vous. Vous êtes bénie entre toutes les femmes, et Jésus, le fruit de vos entrailles, est béni.
1: Sainte Marie, Mère de Dieu, priez pour nous, pauvres pécheurs, maintenant et à l'heure de notre mort. Amen.
0: Je vous salue Marie, pleine de grâce. Le Seigneur est avec vous. Vous êtes bénie entre toutes les femmes, et Jésus, le fruit de vos entrailles, est béni.
1: Sainte Marie, Mère de Dieu, priez pour nous, pauvres pécheurs, maintenant et à l'heure de notre mort. Amen.
0: Je vous salue, Marie, pleine de grâce. Le Seigneur est avec vous. Vous êtes bénie entre toutes les femmes, et Jésus, le fruit de vos entrailles, est béni.
1: Sainte Marie, Mère de Dieu, priez pour nous, pauvres pécheurs, maintenant et à l'heure de notre mort. Amen.
0: Je vous salue Marie, pleine de grâce. Le Seigneur est avec vous. Vous êtes bénie entre toutes les femmes, et Jésus, le fruit de vos entrailles, est béni.
1: Sainte Marie, Mère de Dieu, priez pour nous pauvres pécheurs, maintenant et à l'heure de notre mort. Amen.
0: Je vous salue Marie, pleine de grâce. Le Seigneur est avec vous. Vous êtes bénie entre toutes les femmes, et Jésus, le fruit de vos entrailles, est béni.
1: Sainte Marie, Mère de Dieu, priez pour nous, pauvres pécheurs, maintenant et à l'heure de notre mort. Amen.
0: Je vous salue, Marie, pleine de grâce. Le Seigneur est avec vous. Vous êtes bénie entre toutes les femmes, et Jésus, le fruit de vos entrailles, est béni.
1: Sainte Marie, Mère de Dieu, priez pour nous, pauvres pécheurs, maintenant et à l'heure de notre mort. Amen.
0: Je vous salue Marie, pleine de grâce. Le Seigneur est avec vous. Vous êtes bénie entre toutes les femmes, et Jésus, le fruit de vos entrailles, est béni.
1: Sainte Marie, Mère de Dieu, priez pour nous pauvres pécheurs, maintenant et à l'heure de notre mort. Amen.
0: Gloire au Père, et au Fils, et au Saint-Esprit.
1: Comme il était au commencement, maintenant et toujours, et dans les siècles des siècles.
0: Amen. Amen.
1: Nous te rendons grâce, Seigneur Jésus, pour tous ceux qui ont vu et entendu et qui ont porté témoignage. Cinquième mystère joyeux, le recouvrement de Jésus au Temple. Du livre de la sagesse. La sagesse traverse et pénètre toute chose à cause de sa pureté, car elle est la respiration de la puissance de Dieu, l'émanation toute pure de la gloire du souverain de l'univers. Elle est plus belle que le soleil. Elle surpasse toutes les constellations. Si on la compare à la lumière du jour, on la trouve bien supérieure, car le jour s'efface devant la nuit. Mais contre la sagesse, le mal ne peut rien.
0: Notre Père qui es aux cieux, que ton nom soit sanctifié, que ton règne vienne, que ta volonté soit faite sur la terre comme au ciel.
1: Donne-nous aujourd'hui notre pain de ce jour. Pardonne-nous nos offenses, comme nous pardonnons aussi à ceux qui nous ont offensés. Et ne nous laisse pas entrer en tentation, mais délivre-nous du mal. Amen.
0: Je vous salue Marie, pleine de grâce. Le Seigneur est avec vous. Vous êtes bénie entre toutes les femmes, et Jésus, le fruit de vos entrailles, est béni.
1: Sainte Marie, Mère de Dieu, priez pour nous pauvres pécheurs, maintenant et à l'heure de notre mort. Amen.
0: Je vous salue Marie, pleine de grâce. Le Seigneur est avec vous. Vous êtes bénie entre toutes les femmes, et Jésus, le fruit de vos entrailles, est béni.
1: Sainte Marie, Mère de Dieu, priez pour nous, pauvres pécheurs, maintenant et à l'heure de notre mort. Amen.
0: Je vous salue, Marie, pleine de grâce. Le Seigneur est avec vous. Vous êtes bénie entre toutes les femmes, et Jésus, le fruit de vos entrailles, est béni.
1: Sainte Marie, Mère de Dieu, priez pour nous, pauvres pécheurs, maintenant et à l'heure de notre mort. Amen.
0: Je vous salue, Marie, pleine de grâce. Le Seigneur est avec vous. Vous êtes bénie entre toutes les femmes, et Jésus, le fruit de vos entrailles, est béni.
1: Sainte Marie, Mère de Dieu, priez pour nous, pauvres pécheurs, maintenant et à l'heure de notre mort. Amen.
0: Je vous salue, Marie, pleine de grâce. Le Seigneur est avec vous. Vous êtes bénie entre toutes les femmes, et Jésus, le fruit de vos entrailles, est béni.
1: Sainte Marie, Mère de Dieu, priez pour nous, pauvres pécheurs, maintenant et à l'heure de notre mort. Amen.
0: Je vous salue, Marie, pleine de grâce. Le Seigneur est avec vous. Vous êtes bénie entre toutes les femmes, et Jésus, le fruit de vos entrailles, est béni.
1: Sainte Marie, Mère de Dieu, priez pour nous, pauvres pécheurs, maintenant et à l'heure de notre mort. Amen.
0: Je vous salue, Marie, pleine de grâce. Le Seigneur est avec vous. Vous êtes bénie entre toutes les femmes, et Jésus, le fruit de vos entrailles, est béni.
1: Sainte Marie, Mère de Dieu, priez pour nous, pauvres pécheurs, maintenant et à l'heure de notre mort. Amen.
0: Je vous salue, Marie, pleine de grâce. Le Seigneur est avec vous. Vous êtes bénie entre toutes les femmes, et Jésus, le fruit de vos entrailles, est béni.
1: Sainte Marie, Mère de Dieu, priez pour nous, pauvres pécheurs, maintenant et à l'heure de notre mort. Amen.
0: Je vous salue, Marie, pleine de grâce. Le Seigneur est avec vous. Vous êtes bénie entre toutes les femmes, et Jésus, le fruit de vos entrailles, est béni.
1: Sainte Marie, Mère de Dieu, priez pour nous, pauvres pécheurs, maintenant et à l'heure de notre mort. Amen.
0: Je vous salue, Marie, pleine de grâce. Le Seigneur est avec vous. Vous êtes bénie entre toutes les femmes, et Jésus, le fruit de vos entrailles, est béni.
1: Sainte Marie, Mère de Dieu, priez pour nous, pauvres pécheurs, maintenant et à l'heure de notre mort. Amen.
0: Je vous salue, Marie, pleine de grâce. Le Seigneur est avec vous. Vous êtes bénie entre toutes les femmes, et Jésus, le fruit de vos entrailles, est béni.
1: Sainte Marie, Mère de Dieu, priez pour nous, pauvres pécheurs, maintenant et à l'heure de notre mort. Amen.
0: Gloire au Père, et au Fils, et au Saint-Esprit.
1: Comme il était au commencement, maintenant et toujours, et dans les siècles des siècles.
0: Amen.
1: Nous te prions, Seigneur Jésus, donne à tous les baptisés cette richesse incomparable qu'est la sagesse. Ô mon Jésus, pardonnez-nous, préservez-nous du feu de l'enfer, conduisez au ciel toutes les âmes, secourant surtout celles qui en ont le plus besoin. Marie, Reine de la paix,
0: priez pour nous.
1: Ô Marie conçue sans péché,
0: priez pour nous qui avons recours à vous.
1: Notre-Dame, refuge des pécheurs,
0: priez pour nous.
1: Saint-Joseph,
0: protégez-nous.
1: Saint-Prosper d'Aquitaine,
0: priez pour nous.
1: Dieu fidèle, guide et pasteur de tous les hommes, soutiens avec bonté ton serviteur, le pape Léon, pasteur de ton Église. C'est de toi qu'il tient la charge de conduire et de guider ton peuple. Qu'il soit toujours rempli de ton esprit de lumière et d'amour, pour que l'Église puisse accomplir la mission universelle qui est la sienne, par Jésus le Christ, notre Seigneur.
0: Amen. Au nom du Père, et du Fils, et du Saint-Esprit.
1: Amen.

Nous venons de prier le chapelet où nous avons médité les mystères joyeux. Tout de suite, nous nous retrouvons à l'oratoire en direct de Radio Espérance pour célébrer l'heure de la miséricorde.

0: Père et au Fils et au Saint-Esprit, pour les siècles des siècles.
1: Radio Espérance, il est 15h, l'heure de la miséricorde. Jésus disait à sœur Faustine, choisis par lui pour être apôtre de sa miséricorde. À 3h, immerge-toi tout entière en ma miséricorde, en l'adorant et en la glorifiant. Fais appel à sa toute-puissance pour le monde entier, et particulièrement pour les pauvres pécheurs. Entre au moins pour un moment à la chapelle, et adore mon cœur qui est plein de miséricorde dans le très saint sacrement. Et si tu ne peux pas entrer à la chapelle, plonge-toi dans la prière, là où tu te trouves, ne serait-ce que pour un tout petit moment. En cette heure, je ne saurais rien refuser à l'âme qui me prie par ma passion. Par ces paroles, Jésus nous invite, nous aussi, là où nous nous trouvons, à nous plonger dans sa passion. C'est depuis l'oratoire de la radio, en présence du Saint-Sacrement, que nous sommes en union avec vous, auditeurs de Radio Espérance. Glorifions la miséricorde de Dieu et adorons le cœur de Jésus dans le Saint-Sacrement.

Nous venons de célébrer l'heure de la miséricorde. Jeannine et Raphaël avons été heureux de partager ce moment avec vous. Tout de suite, votre programme habituel. Des questions sur la foi qu'on se pose quelquefois. Bon après-midi, soyez bénis.

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1: Je reviens aujourd'hui, chers auditeurs, sur cette merveilleuse paix du cœur que le Seigneur veut nous donner. Il nous a donné le secret de la recevoir en disant à ses apôtres le soir du Jeudi Saint, c'est le dernier verset du chapitre 16 de l'Évangile selon saint Jean. « Mes petits enfants, vous aurez des difficultés dans votre vie, mais en moi, vous aurez la paix. C'est en demeurant en Jésus, en demeurant dans ses bras et sur son cœur, que nous conservons la paix. Et par conséquent, c'est une paix par Jésus et pour Jésus. Alors c'est une certitude que nous sommes dans les mains de Jésus. Mais c'est une certitude à redemander sans cesse, car c'est une paix qui est une victoire perpétuelle sur la tristesse. Donc on ne l'a pas une fois pour toutes. Il y a des certitudes que nous connaissons, que nous avons, parce que nous avons compris une fois pour toutes la vérité d'une proposition. Tandis que la paix du cœur, c'est une victoire perpétuelle sur la tristesse. Et par conséquent, c'est sans cesse que le Seigneur nous la donne. C'est sans cesse qu'il nous fait remporter la victoire sur la tristesse qui risque de nous envahir. Donc, nous connaissons ce balancement. Seigneur, je te donne ma tristesse et tu me rends la joie. C'est un don perpétuel. C'est à chaque seconde que le Seigneur nous donne une paix nouvelle, en quelque sorte. Ce n'est pas un bien que l'on possède comme ça et que l'on peut mettre dans un coffre-fort. Non, non, c'est une paix que le Seigneur nous donne sans cesse et que nous demandons sans cesse. Donc, c'est une victoire perpétuelle sur la tristesse. D'autre part, et c'est merveilleux, cette paix, c'est Jésus lui-même qui nous communique sa paix. C'est Jésus qui est heureux en nous. Jésus est en nous et il est heureux de vivre sa paix en nous. C'est une participation à sa propre paix, à sa propre victoire perpétuelle sur la tristesse qu'il a connue à Gethsémani. Je vous donne ma paix. C'est quelque chose de divin. C'est quelque chose de divin. Et je me le rappelle chaque fois que je célèbre la messe et que je mets une goutte d'eau dans le calice au moment de l'offertoire. Comme cette eau se mêle au vin pour le sacrement de l'Alliance, puissions-nous être unis à la divinité de celui qui a pris notre humanité. Cette paix est quelque chose de divin. C'est la paix divine de Jésus. La paix de l'homme Jésus, vrai Dieu et vrai homme, qui m'est communiqué. C'est Jésus qui est heureux en moi. Donc, lorsque nous vivons cette paix du cœur, c'est Jésus qui vit en nous et qui est heureux de vivre cette paix en nous. Ce n'est plus moi qui suis heureux, c'est vraiment Jésus qui est heureux en moi. Non, c'est plus qu'un don de Dieu, c'est Jésus lui-même. C'est Jésus lui-même qui vient vivre sa joie divine en chacun d'entre nous. C'est la joie de Jésus vécue par l'un des membres de son corps mystique. Et il ne la vit pas de la même façon chez l'un et chez l'autre. Et alors ce qui est mystérieux, c'est qu'il n'en a pas besoin de cette joie, de cette paix. Mais mystérieusement, cela ajoute quelque chose à l'amour infini, à la joie infinie de Jésus, qui est tellement amoureux qu'il réussit à trouver un plaisir spécial en vivant sa paix en chacun d'entre nous. Et la paix qu'il vit aujourd'hui n'est pas celle qu'il vit demain. La paix qu'il vit chez moi n'est pas celle qu'il vit chez le voisin. Quelle merveille que ce mystère d'un Jésus tellement amoureux de nous qu'il est heureux de venir vivre en nous, en chacun d'entre nous, sa paix infinie, sa paix divine, le Fils bien-aimé de Dieu.

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Un psaume, c'est un chant, c'est un cri, c'est une joie et une douleur. 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Et c'est l'amour de Dieu qui investit notre cœur.

0: Psaume 119, suite.
1: Détourne mes yeux des idoles, que tes chemins me fassent vivre. Pour ton serviteur, accomplis ta promesse, qui nous fera t'adorer. Détourne l'insulte qui m'effraie. Tes décisions sont bienfaisantes. Vois, j'ai désiré tes préceptes. Par ta justice, fais-moi vivre.
0: Dans cette séquence, le psalmiste fait largement appel à la symbolique du chemin, de la route, de la voie, et implicitement de la marche de l'avancée, avec pour boussole et accompagnatrice la loi, la Torah. Néanmoins, c'est le Seigneur le véritable accompagnateur, le pédagogue, car la loi est donnée à l'homme pour qu'il use de sa liberté à bon escient. À cette fin, elle met une distance entre le maître et l'élève. Elle crée un espace de liberté pour que l'adhésion se fasse réellement de plein gré. Dieu, que nulle définition ne peut contenir, à travers la loi se dit et se cache à la fois. Il faut la pratiquer pour éprouver son amour, mais aussi pour découvrir nos propres capacités d'aimer. Si elle est exigeante, c'est parce que le chemin est escarpé, autant celui qui descend dans les profondeurs de l'être psychique que celui qui monte vers les sommets de l'être spirituel. Un rien et l'on peut dévisser. Tant de choses séduisantes s'offrent à nos yeux dans cet escalier à double vis. Le psalmiste en a conscience qui demande à l'Éternel de détourner ses yeux des idoles. En fait, une traduction plus en phase avec l'hébreu parlerait de vide plutôt que d'idole. Détourne mes yeux de ce qui est vide. Détourne mes yeux du vide. Que je descende dans mes profondeurs ou que je monte vers les hauteurs, donne-moi, Seigneur, de ne pas être happé par le vide, que le vertige ne m'attire pas vers le gouffre. Le psalmiste, en cette occurrence, ressemble à Ulysse, ayant peur que son équipage se laisse séduire irrésistiblement par le chant envoûtant des sirènes et que le vaisseau se fracasse sur les récifs. Le propre de la tentation est d'être séduisante, et plus on y jette les yeux, plus elle envoûte, plus elle excite l'imagination et annihile la volonté. La tentation est une voix intérieure qui peut aisément contrefaire les accents de la raison. C'est un ange de la mort qui se fait passer pour le Saint-Esprit, mêlant le meilleur au pire, les dosant savamment ou grossièrement suivant à qui il a affaire, afin de donner du piquant à ses propositions. Combien se laissent séduire et se prennent pour des prophètes alors qu'ils ne sont que des pantins articulés. Le diable ayant eu beau jeu de jouer de leur narcissisme pour les posséder. Prosterne-toi devant moi et je te donne tous les royaumes de la terre. Tu vas te faire idolâtrer par les masses et tu étendras ainsi plus aisément ton hégémonie. C'est l'ambition de tous les antéchrists.
1: Détourne mes yeux des idoles, que tes chemins me fassent vivre.
0: Ce qui est d'abord tentation finit par être captivité, écrit Victor Hugo. C'est ce que redoute ici le psalmiste. Se souvient-il des paroles de Jérémie ? J'ai regardé la terre, c'est le chaos, les cieux, leur lumière a disparu. Car plus on avance dans le texte, plus on perçoit, sous sa plainte, que ces corréligionnaires ont oublié les leçons du passé. Ils ont oublié ce qui avait amené la ruine de Jérusalem et la déportation. Les mêmes causes produisant les mêmes effets, il a de quoi redouter le pire à nouveau. La fragilité des frontières, la porosité des idées et des mœurs, tout y est pour que les autochtones soient occupés et exilés sur place, asservis aux fantasmes délétères des idoles et de leurs conquérants païens. C'est la conséquence directe d'un grand vide spirituel. Cependant, il est bon de se poser les bonnes questions. Ce que le psalmiste redoute pour son temps ou un temps très proche, n'est-ce pas ce qui arrive aux sociétés postmodernes? La déconstruction systématique des hauts lieux de la civilisation, de la culture, l'envahissement de la violence comparable à celle du temps des frères Maccabées n'est plus un mythe. Toute chose rendue possible par le vide des esprits, blasé du progrès et du consumérisme, encensé à coups de pub, idoles devant lesquelles on les a fait se prosterner. Aussi n'est-ce pas sans une bonne dose de stupéfiants ou de neuroleptiques que beaucoup continuent de vivoter. Toutefois, ces drogues ralentissent la chute, mais ne l'évitent pas.
1: Détourne mes yeux des idoles, que tes chemins me fassent vivre.
0: On ne sait pas comment des chemins font vivre, mais on sait qu'il y a de bons et de mauvais chemins. Ne dit-on pas de quelqu'un qu'il a pris le bon chemin alors que l'on redoutait qu'il s'engouffre dans de mauvais chemins et se perde ? Jésus parlera du chemin étroit qui mène à la vie et de la route spacieuse qui mène à la perdition. Que tes chemins me fassent vivre. L'apparente maladresse de cette traduction a l'avantage d'identifier au Christ ce chemin qui fait vivre. Le Christ est précisément le chemin et la vie. Les chemins des idoles sont mensongers, alors que le sien est vérité. Toutefois, ce n'est pas une vérité toute cuite, mais une vérité qui ne se découvre que par l'expérience et dont la loi en est l'instrument, le manuel du parfait artisan, la procédure obligée du scientifique, la discipline de l'athlète, l'inspiration de l'artiste. La loi divine est une dynamique, et le psalmiste n'a pas trouvé mieux en puisant dans la tradition des Écritures que l'image du chemin pour la magnifier. Mais au bout du chemin, il y a le Seigneur. Le chemin mène au temple divin, à la maison du Père, à l'éternité, surabondance de vie. On insiste lourdement, parce que tout le combat du psalmiste est de montrer que la loi n'a de valeur que parce qu'elle est le dévoilement de l'amour divin. Il est curieux d'avoir recours à Monterland pour parler de l'amour de Dieu, mais qui mieux qu'un grand sinistré de l'amour pour gloser sur lui, sans tomber dans le romantisme qui souvent le dénature. Même quand l'amour atteint un certain degré dans l'absolu, par l'intensité, la pérennité et l'oubli de soi, écrit-il, il est si proche de l'amour de Dieu qu'on dirait alors que la créature n'a été conçue qu'en vue de nous faire déboucher sur le Créateur. Un tel amour, puissiez-vous le connaître? Et puisse-t-il vous mener, à force de s'épanouir, jusqu'à ce dernier prodigieux amour auprès duquel le reste n'est rien?
1: Détourne mes yeux des idoles. Pour ton serviteur, accomplis ta promesse qui nous fera t'adorer.
0: Des idoles, on passe à l'adoration du vrai Dieu, du rien au tout, du vide à la plénitude. Le procédé littéraire est efficace pour que chacun en tire la leçon de son choix. En fait, plus que l'adoration, il s'agit textuellement de crainte, de cette crainte qui tremble de blesser l'amour parce qu'elle en est toute frémissante. Ce n'est donc pas une adoration sèche, une prosternation obligée, voire même une adoration de pure révérence. Comment mieux expliquer la chose qu'en se référant à saint Pierre lors de la pêche miraculeuse, admiratif, dépassé, transporté, mais paniqué. « Éloigne-toi de moi, Seigneur, car je suis un homme pécheur », s'écrie-t-il à genoux au fond de la barque. La proximité de Dieu produit simultanément ce double sentiment de joie et de crainte mêlée. Même la Vierge Marie, elle toute pure de corps, d'âme et d'esprit, a éprouvé cette sorte de crainte. L'ange Gabriel est obligé de la rassurer. « Sois sans crainte, Marie, tu as trouvé grâce auprès de Dieu. » L'amour authentique n'est pas dépourvu de crainte, la crainte de ne pas y correspondre. Plus on aime le Seigneur, plus on craint de le contrister ou de le décevoir. C'est là le signe avéré d'une avancée spirituelle. C'est que la crainte est un don du Saint-Esprit, une délicatesse du parfait amour, l'expression d'une profonde humilité. Aussi ne faut-il pas s'étonner que pour la Bible, les mots de crainte, d'adoration et d'amour soient utilisés indifféremment ou choisis selon le contexte. Mais dans ce verset, le psalmiste réclame au Seigneur Dieu de lui donner gain de cause, de le mettre à l'abri, de tenir ses promesses, puisqu'il est un fervent adepte de sa loi, au point de mettre en cause sa sécurité. Moyennant quoi, en retour, il lui promet de l'adorer. Il marchande son adoration. Cela peut paraître choquant, mais c'est assez habituel dans la Bible. Il ne faut pas oublier que le lien de l'Éternel avec son peuple est fondé sur une alliance, sur un contrat avec promesse à l'appui. Cela forge une mentalité, une façon d'être. Toutefois, l'ensemble du texte n'est pas conditionné par ce troc religieux, cette offre de marchand de tapis. Gageons plutôt que le psalmiste, à travers sa confession, cet interminable déballage d'état d'âme, cherche à toucher ses compatriotes. Aussi parle-t-il un langage qu'ils connaissent bien, qui leur est naturel.
1: Ton serviteur, accomplis ta promesse qui nous fera t'adorer.
0: Attardons-nous un peu sur cette demande, parce qu'elle n'est pas exclusive aux Juifs de ce temps-là. Nous-mêmes, ne procédons-nous pas souvent de la sorte? On promet un pèlerinage, un don à une œuvre, une messe d'action de grâce, si le Seigneur exauce notre demande. Mais on promet aussi une récompense à son fils ou à sa fille pour qu'il ramène de bonnes notes. Aussi le bon Dieu, qui nous connaît bien, joue également sur ce genre de serment, et le Saint-Esprit exploite le filon dans les Saintes Écritures. De fait, plutôt que de nous en dissuader, il nous y encourage. C'est que l'on n'arrive pas du jour au lendemain à l'amour gratuit et au parfait abandon à ses divines volontés, à l'adoration en esprit et vérité. L'adoration procède d'un émerveillement, d'un sentiment fort, d'un amour excessif. Elle ne naît pas du seul acte de croire. Elle jaillit du plus bel exaucement possible, de l'amour que Dieu nous donne pour l'aimer.
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0: Si nous lisons bien le dialogue de Jésus avec la Samaritaine, écrit le frère Émile de Thésée, nous découvrirons cette réponse bouleversante. Dieu a soif qu'on lui demande. Il a soif qu'on lui dise et confie notre soif. Il a soif de notre soif. Si tu savais le don de Dieu, c'est toi qui l'aurais prié. Cette soif divine ne peut être qu'une soif d'amour, car l'amour ne se désaltère qu'à l'amour. Beaucoup interprètent un peu vite le cri de Jésus sur la croix. « J'ai soif », par la soif de notre amour. Un diagnostic purement clinique serait moins mystique. N'empêche que s'il en est arrivé là, c'est bien par un double amour, celui du Père et celui des hommes créés à l'image trinitaire. Pour en terminer donc avec l'adoration pure mais motivée, faisons un peu de sémantique. Ainsi, le verbe « adorer » viendrait du latin littéralement « mettre sa main à sa bouche, ad os », pour envoyer un baiser à quelqu'un. Qu'il me baise d'un baiser de sa bouche, supplie en amouré la bien-aimée du Cantique des Cantiques. Quoi qu'il en soit, cela suppose de connaître déjà par le cœur la personne à laquelle on adresse ce geste. Or, cette connaissance de Dieu, le psalmiste l'a acquise par la méditation et la pratique de la loi, parce qu'elle renferme le secret amour du Seigneur pour son peuple. Elle en est le subtil diffuseur, car l'amour ne s'assène pas, il se révèle, il se hume, il s'épand, il se respire. Et avec le psalmiste ici, on peut dire qu'il est un parfum absolument entêtant. Benoît XVI, avec le même accent que l'auteur de la lettre aux Hébreux, proclame « ubi et orbi » qu'on peut bien sacrifier à Dieu des hécatombes d'animaux sur toute la surface du globe. Dieu n'en a que faire, car de toute façon, cela lui appartient. On n'apporte rien à Dieu en brûlant tout cela pour sa gloire. C'est l'homme seul qui intéresse Dieu. La seule adoration véritable, c'est le « oui » inconditionnel de l'homme à Dieu. Tout appartient à Dieu, mais il a concédé à l'homme la liberté de dire oui ou non, d'aimer ou de refuser d'aimer. L'adhésion libre de l'amour est la seule chose que Dieu puisse attendre. Mais il faut revenir sur la terre. En effet, répondre par l'affirmative engage. Jésus ne prévient-il pas ses apôtres qu'on les livrera à la mort croyant rendre un culte à Dieu? Cela n'est pas une histoire ancienne, et il y a de quoi y réfléchir à deux fois.
1: 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Tes décisions sont bienfaisantes.
0: Le psalmiste ne se prend pas pour un surhomme. Il n'a pas la vocation au martyr. Il redoute terriblement les insultes. On ne sait pas de quel genre, mais elles le terrifient. Elles le mettent certainement au banc de la société civile et religieuse, étant un tout à cette époque. Sans vouloir faire une révolution ni réformer l'institution, simplement en s'opposant à ses dérives ou à la tiédeur, par sa parole et par son exemple, il se met en danger. Sans tarder, il est soupçonné, puis dévalorisé et enfin accusé arbitrairement, sommairement, injustement, au nom même de la charité fraternelle, de l'union religieuse et populaire. Notre psalmiste s'en remet au Seigneur, instance suprême. Il attend qu'il se prononce, qu'il parle, qu'il juge. Ses arrêtés sont bienfaisants. Ils rétablissent l'ordre et innocentent celui qui est injustement accusé. Mais les arrêtés du Seigneur sont déjà dans sa sainte Torah. Celui qui n'en tient pas compte est déjà condamné. Oui, dira-t-on. Mais qu'en a-t-il à faire? Sûr de son bon droit, aveuglé, arrogant, il continue sa charge. En effet, le bon Dieu ne bouge pas d'un iota. Et c'est un scandale pour beaucoup de personnes. c'est qu'il a donné un libre arbitre à l'homme et il s'interdit d'intervenir directement, même dans ses conflits, si celui-ci le repousse. Toutefois, pour que ce libre arbitre ne s'égare pas, il lui a donné une loi simple, afin de lui indiquer la marche à suivre. Comme écrivait Benoît XVI, tout appartient à Dieu, mais il a concédé à l'homme la liberté de dire oui ou non, d'aimer ou de refuser d'aimer. Ce qui faisait dire à Bernanos que, davantage que la souffrance, c'est la liberté le grand scandale. Autrement dit, l'amour de Dieu est scandaleux. La croix du Christ en est un sommet. Le Seigneur se refuse de rentrer dans la logique humaine comme d'appliquer le droit selon les critères humains. Le psalmiste le sent confusément, mais il tente sa chance. Il rappelle à Dieu sa bonne volonté, son désir de bien faire et surtout l'amour qu'il porte à ses commandements. Il n'a donc aucune raison de ne pas lui porter secours et de ne pas lui rendre justice.
1: 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Par ta justice, fais-moi vivre.
0: Vivre selon la justice de Dieu n'est donc pas très, très évident. Pratiquer ses commandements ne met pas à l'abri de l'injustice des hommes et même de leur justice qui est loin d'être ajustée. Aussi Romano Guardini écrit-il que l'homme qui ne veut que la justice est incapable d'accomplir la justice. Il ne sera juste que s'il se hausse à un niveau supérieur à la simple justice. L'homme ne peut éviter l'injustice s'il cherche seulement à garder la mesure juste. Il le pourra seulement en agissant sous l'impulsion de la charité qui ne mesure pas, mais répand et crée généreusement. Le psalmiste voudrait élever ses compatriotes à cette justice de l'Éternel pour qu'ils vivent et respirent à plein poumon, mais il a du mal à se faire entendre. Et avec nous, a-t-il quelque chance d'être mieux écouté?
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Mon Dieu, toi qui m'as fait voir tant de maux et de détresse, tu me feras vivre à nouveau. Psaume 70, 20.

0: Gloire au Père et au Fils et au Saint-Esprit, pour les siècles des siècles.
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On va se poser la question, en fait, qui sont nos ennemis? Ça, c'est la vraie question à se poser, puisque c'est la première question que j'ai prévu d'aborder dans cet atelier. Alors, quand on ouvre l'Évangile, on voit très rapidement le récit de la tentation, à l'exception de Saint Jean. Dans les trois synoptiques, dès le baptême du Christ, Jésus est poussé par l'Esprit, pour un temps de 40 jours, où il va jeûner et prier, et là, il sera affronté au tentateur. Donc, du coup, si Jésus, qui est sans péché, est affronté au diable, nous qui sommes de pauvres pécheurs, comme on le dit, j'espère, pour vous 50 fois par jour, le chapelet quotidien, c'est acquis pour vous, j'espère, ça. Depuis 1917, la Vierge l'a demandé, donc en 2023, normalement, c'est acquis, n'est-ce pas? Ok. Donc du coup, nous, 50 fois par jour, on sait qu'on est des pauvres pécheurs, on se le rappelle régulièrement, donc a fortiori, on sera plus attaqué que Jésus, ça semble évident. Donc Jésus attaqué trois fois, nous, un peu plus. Deuxième regard, saint Paul nous dit en Thessaloniciens 2,18, « Nous avons donc voulu aller chez vous, moi Paul, j'ai essayé une fois, même deux fois, mais Satan nous en a empêchés. » Donc Paul est très clair dans sa mission, il a connu des épreuves, des affrontements, il n'a pas fait tout ce qu'il voulait faire. Donc un voyage contrarié. Saint Pierre, dans sa première lettre, met en garde les premiers chrétiens, « Soyez sobres, veillez, votre adversaire, le diable, comme un lion rugissant, rôde, cherchant, qui dévorait. » Donc très concrètement, les premiers chrétiens ont bien compris qu'il y avait un sacré combat à mener. La clé du combat spirituel, en fait, est partagée par la lettre aux Éphésiens, chapitre 6, versets 11 et 12, c'est le thème de cette session. « Revêtez l'équipement de combat donné par Dieu afin de pouvoir tenir contre les manœuvres du diable. Car nous ne luttons pas contre des êtres de sang et de chair, mais contre les dominateurs de ce monde de ténèbres, les principautés, les souverainetés, les esprits du mal qui sont dans les régions célestes. » Les choses sont très claires. On sait qu'on a des êtres invisibles qui ne veulent pas que du bien. Forcément, il y aura des conflits. À bien regarder, le combat est très présent dans la vie chrétienne. Jésus, avant sa prière sacerdotale, en Jean 17, termine son discours après la scène, donc Jean 14, 15 et 16. Bon, 13, c'était le lavement des pieds, mais voilà. Et en Jean 16, 33, il dit « Dans le monde, vous aurez à souffrir, mais gardez courage, moi, j'ai vaincu le monde. » Enfin, dans le monde, vous aurez donc à souffrir. CF, Marie et Bernadette, je ne vous promets pas de vous rendre heureuse dans ce monde, mais dans l'autre. Donc ça, dans ce monde, il y aura du combat. Acte 14, 22, donc Paul et Barnabé fondent les premières communautés chrétiennes. On est dans les toutes premières années de la mission. Ils nous

le monde, automatiquement, il y a du combat. C'est comme ça. Deuxième section, les fondamentaux du combat spirituel. Alors, le premier fondamental, c'est d'accepter que le combat, si vous voulez, eh bien, il est partout, en fait. Aucun lieu n'est épargné. Je cite Jean Chrysostome, il nous attaque non seulement sur les montagnes, dans les déserts et dans les solitudes, mais encore dans les villes, dans les places publiques et dans les lieux où la justice se rend. En gros, on peut être attaqué partout. Le combat spirituel, c'est pas les moines en carême dans leur cellule. C'est partout et tout le temps. Il n'y a aucun lieu, aucun temps qui est épargné. Il n'y a aucune personne qui échappe, sauf ceux qui sont au ciel. Alors, tant mieux pour eux. Et en fait, deuxième regard sur le combat spirituel, il peut se déchaîner spécialement au retour d'un temps fort. Donc faites gaffe jeudi ou vendredi. Parce que très concrètement, après un temps fort, pèlerinage, retraite, festival, une belle messe, bon temps paroissial, c'est pas obligatoire, mais il se peut qu'il y ait des... que le fruit qui est en train d'être porté soit attaqué. Donc ça veut dire que dès que tu rentres chez toi avec un fruit spirituel qui est déjà semé, qui est en train de pousser, eh ben, que le diable l'attaque. Exemple personnel, hein, comme ça au moins c'est du concret. Quand le conférencier dit des choses qui le concernent, ça passe mieux. J'étais, il y a quelques années, en colocation avec un prêtre qui n'était pas très investi dans la vie communautaire. Donc en gros, je faisais tout, quoi. Enfin non, je caricature, mais un peu. Et du coup, je pars en retraite, en carême, chez les Carmes d'Avon, c'est très bien, à côté de Fontainebleau. Il y a un grand plan d'eau, tu peux faire ton chapelet tout autour, c'est génial. Et j'étais parti en voyant une pile d'assiettes qu'il avait laissé le gars. Tu vois, pas nettoyé, bien sûr. J'ai vu ça, j'ai dit, attends, c'est quoi ça? Et je m'étais dit, dans une semaine, je rentre, elle est nettoyée et rangée, bien sûr. J'avais la foi. Et du coup, je fais une belle confession, voilà, une belle retraite, et je rentre, qu'est-ce que je vois? La première chose que je vois, c'est la pile d'assiettes. Et là, j'ai eu 15 secondes pour dire, je la prends et je la casse par terre, ou sur sa tête, hein, ou alors... Zen, maîtrise de soi. J'ai pris la deuxième option, maîtrise de soi. Mais tu vois que le diable passe dans le détail et qu'il suffit de pas grand-chose pour qu'au retour d'un temps fort, le diable te gâche ton truc. Tu as une petite étincelle de rien du tout et ça y est, on s'emporte, on se crête le pignon, on se bourre le chou pour des conneries. Donc si vous connaissez cette règle, vous verrez tout de suite que au retour d'un temps fort, un chrétien averti en vaut deux. Comme ça. Deuxième fondamental du combat spirituel, ou plutôt troisième, c'est l'énergie que ça va vous coûter. Arthur Rimbaud disait « Le combat intérieur plus dur que la bataille d'hommes ». C'est vrai que quand on combat, si on n'a pas les ressources de la vie chrétienne, on va tomber. Là où l'homme de la rue connaît la dépression et le burn-out parce qu'il est épuisé, nous chrétiens, on a des ressources que le monde ne connaît pas, qui s'appellent sacrement, prière eucharistie, prière des frères, vous connaissez la liste. Si on n'a pas accès à ces énergies, on va tomber. Donc ça veut dire que quand on est attaqué, il faut faire le plein, plusieurs fois par jour, parce que ça demande des énergies folles. Et ces énergies, pour nous, si on ne sait pas où on les puise, on va ressembler à la petite maison sur le sable. Voilà, un coup de vent, un coup de zèf, plus de maison. Donc c'est sur le roc qu'il faut fonder. Okay. Autre fondamental, chercher la paix. Saint Jean-François de Chantal nous dit « Il faut accoutumer nos sœurs à vivre en paix parmi la guerre et à demeurer constantes parmi les agitations et toutes sortes de tentations. » Alors, c'est pas la naïveté. Hein. On n'est pas là à dire qu'il faut chercher la paix alors qu'il y a la guerre. Simplement, on va chercher au fond de son cœur le roc. Vous savez, quand il y a des tempêtes sur l'océan, il y a des vagues déchaînées. Parfois, ça monte à 30 mètres, truc de fou, quoi. Puis quand on descend 10 mètres, 20 mètres, 50 mètres, 100 mètres, 200 mètres, ça se calme un peu. Donc ça veut dire que nous, on va connaître en surface un vrai combat, mais que si on a des ressources et qu'on pousse nos racines, alors on va tenir. Si on ne les pousse pas, on sait bien ce qui va se passer. Donc ça veut dire qu'on n'est pas dans l'autosuggestion, la méthode Coué. Simplement, quand on cherche la paix, c'est qu'on cherche une personne, le Christ qui est notre paix, la paix en personne. Donc pas de naïveté, mais du réalisme. Maintenant, on va faire... un petit exercice intéressant, on va faire une Lectio Divina. C'est quoi ce truc? Une Lectio Divina, si vous voulez, c'est une méditation priante de l'Écriture Sainte. D'accord? Donc j'ai choisi le psaume 3, c'est un psaume volontairement court. Je vais le lire et après je vais commenter chaque verset. Donc je vais vous faire la Lectio. Oh, merci mon père, on a eu peur. Hein. Non, je vais vous la faire. Une Lectio Divina, c'est un

prière de tradition monastique, qui en général prend une bonne demi-heure, trois quarts d'heure. Voilà, c'est ce que les moines et les moniales font à peu près chaque jour, c'est leur temps d'oraison. Ils partent de la parole, ils la méditent, et après ils la prient. Ça leur permet comme ça d'avoir un cœur à cœur avec le Seigneur à travers l'Écriture sainte. Moi j'ai choisi le psaume 3, pourquoi ? Parce que c'est un très beau psaume, et notamment qui commence la journée des moines en général. En général, les moines et les moniales, quand ils commencent le premier office, après « Seigneur, ouvre mes lèvres et ma bouche publiera ta louange », ils vont dire à mi-voix, parce que alors, on sort de la nuit, on n'a pas encore fait des belles vocalises, et donc ils vont dire le psaume 3 pour signifier que cette journée sera marquée par le combat. Écoutons le psaume 3. « Seigneur, qu'ils sont nombreux, mes adversaires, nombreux à se lever contre moi, nombreux à déclarer à mon sujet, pour lui, pas de salut auprès de Dieu. Mais toi, Seigneur, mon bouclier, ma gloire, tu tiens haute ma tête. À pleine voix, je crie vers le Seigneur, il me répond de sa montagne sainte, et moi, je me couche et je dors. Je m'éveille, le Seigneur est mon soutien, je ne crains pas ce peuple nombreux qui me cerne et s'avance contre moi. Lève-toi, Seigneur, sauve-moi, mon Dieu, tous mes ennemis, tu les frappes à la mâchoire, les méchants, tu leur brises les dents, du Seigneur vient le salut, vienne ta bénédiction sur ton peuple. Gloire au Père et au Fils et au Saint-Esprit pour les siècles des siècles. Amen. » Je commente à ma sauce, volontairement c'est plus rapide. Je ne suis pas un moine, hein, que voulez-vous. « Seigneur, qu'ils sont nombreux, mes adversaires nombreux à se lever contre moi. » Le psalmiste prend conscience qu'il est attaqué par des adversaires très nombreux et que s'ils se lèvent, ce n'est pas que pour de la médisance ou la calomnie, c'est qu'ils veulent en découdre physiquement avec lui. Nombreux à déclarer à mon sujet, pour lui, pas de salut auprès de Dieu. Donc là, on va encore augmenter d'un cran. C'est plus un combat physique, c'est un combat spirituel, parce qu'ils veulent s'opposer à son salut éternel. En fait, ils veulent le damner. Donc du coup, on a affaire à des démons. Et donc là, ça change de braquet. C'est plus des adversaires, des gens qui traînent et qui veulent m'agresser. Non, c'est vraiment des anges déchus. D'ailleurs, en hébreu, obstacle se dit « Shatan », Satan en français. Donc ces gens-là veulent faire obstacle. « Mets-toi, Seigneur, mon bouclier, ma gloire, tu tiens haute ma tête. » Un bouclier jusqu'à nouvel ordre, c'est ce qui ramasse les coups. Donc du coup, stupéfaction, dans le combat contre le mal, Dieu est en première ligne, à une condition, que je me mette derrière lui. Et qu'est-ce que ça veut dire être derrière ? Être disciple. Un disciple marche derrière son maître. Il n'est pas devant, il n'est pas à côté, il est derrière, il met ses pas dans les pas du maître. Du coup, si je prends Jésus comme maître, en étant son disciple, alors il sera mon bouclier. Ça veut dire qu'il va tout encaisser, presque tout. Un bouclier, ça ne fait pas toute la surface du corps. En général, ça fait une partie, ça protège les parties vitales. Ça n'empêche pas de prendre des coups, mais ça va éviter d'être complètement lacéré. Sur la croix, le Christ a pris tous les coups. Hein. Pour faire des parallèles intéressants. Et du coup, si je suis derrière le Christ, s'il est mon bouclier, j'aurai que les contre-coups et certains coups. Mais du coup, je vais pouvoir mener mon combat. D'accord ? Sinon, je vais être complètement transpercé, je ne pourrai rien faire. Ma gloire, tu tiens haute ma tête. Alors une tête, quand elle est haute, c'est que je suis debout. Donc, dans la tradition judéo-chrétienne, quand on est debout, c'est qu'on est vivant, qu'on est ressuscité. Donc je peux vivre en enfant de Dieu malgré le déluge qui me tombe dessus. À pleine voix, je crie vers le Seigneur, il me répond de sa montagne sainte. Donc quand on crie, c'est fort. Quand on crie à pleine voix, là, c'est le mégaphone à fond, quoi. Tu es dans la zone rouge. Ça fait péter les enceintes. Hein ? Et du coup, c'est que quand on prie, nous, souvent, on est discret. Seigneur, donne-nous des prêtres. Donne-nous des prêtres. Donne-nous des prêtres. Voilà. C'est... Peut-être que là, on en aura des vocations. Vous voyez ce que je veux dire ? Vous voulez des prêtres ? On va crier à pleine voix. C'est tellement simple, en fait. Alors peut-être pas dans la rue, hein, je suis d'accord, mais souvent, on est très très discret, nous. Entre 1 et 10, on est plutôt entre 0 et 0,5. Quoi. Du coup, la réponse, elle est entre 1 et 2. Non, parce que Dieu est bon quand même. Hein. Donc, ça, il faut qu'on se pose les vraies questions quoi, dans notre prière. Les enfants sont des maîtres d'intercession. Hein. Les enfants, quand ils vous demandent un truc, ils ne lâchent pas l'affaire. Hein. Je ne te dis pas, j'ai vu des gosses dans la rue s'adresser à leur papa ou leur maman, ben, ça m'a donné des leçons de vie spirituelle. Hein. Parce qu'ils ne s'arrêtent pas avant d'avoir eu leur truc, donc ça peut être gonflant pour toi. Mais toi, tu peux dire, en fait, les enfants, quelque part, c'est des modèles dans la vie spirituelle pour certains d'eux, pas pour tous, mais pour certains. C'est intéressant, ça. Du coup, le Seigneur répond. En fait, il répond toujours. Sauf qu'il ne répond pas de la manière à laquelle on s'attendait. Il répond de sa montagne sainte. Et ça veut dire que le Seigneur, ben, il voit les choses depuis un point de vue qui n'est pas le mien. Ses pensées ne sont pas ses pensées. Isaïe 55, versets 10 et 11. Donc forcément, la manière dont il répond n'est pas la mienne, son temps n'est pas le mien. Voilà, quand on a compris ça, on a compris beaucoup de choses. Et moi, je me couche
et je dors, je m'éveille, le Seigneur est mon soutien. C'est magnifique de voir le réalisme de l'homme biblique, parce qu'à l'homme biblique, il a besoin de dormir. C'est normal, hein, quand on ne dort pas pendant 3 jours, on peut devenir fou. Ça, c'est vu dans des guerres, des situations un peu particulières. Quand vous ne dormez pas pendant suffisamment de jours, vous allez yoyoter de la cafetière ou grésiller du trolley. Enfin, vous allez devenir maboule, quoi. Ça veut dire que ça se passe pas bien, on a besoin de dormir. Et donc, le psalmiste, il n'a pas honte de dire qu'il a besoin de dormir. Voilà, il fait ses nuits. Et en plus, il se couche et il dort. Donc, certes, il n'est pas agité par son combat. Par contre, dès qu'il s'éveille, ça y est, le Seigneur est son soutien. Donc, ça y est, il est prêt au combat. Et là, ça va partir. Ça veut dire que dès qu'il se lève, il est équipé. Conclusion, dès qu'on se lève, le signe de croix. Ou n'importe quelle prière, à genoux, invocation de l'Esprit Saint, ce que vous voulez, dès que vous vous levez, c'est pas les infos qui vont vous intoxiquer, ça sert dans 10 minutes. Les minutes les plus précieuses, c'est au réveil. Parce que c'est tout ce qui va vous habiter dans la journée, c'est le début de la journée. Donc c'est-à-dire que si on commence par regarder les infos, on aura les infos toute la journée. Si on prend simplement 5 minutes de prière devant une icône, lecture des méditations du jour, ah ben ça va changer. Pourtant, c'est que 5 minutes. Sauf que ces 5 minutes auront des conséquences sur les 24 heures qui vont suivre. Je ne crains pas ce peuple nombreux qui me cerne et s'avance contre moi. Donc là, le psalmiste n'a pas peur, même si toute une armée se déchaîne contre lui. Lève-toi, Seigneur, sauve-moi, mon Dieu. Vous notez bien sûr, parce que vous êtes bon en français, l'impératif. On donne des ordres à Dieu, c'est hallucinant. Heureusement que c'est la parole de Dieu, sinon on ne l'aurait jamais fait, quoi. Remarque le Notre Père, il y en a pas mal, hein. Du coup, il s'adresse à Dieu parce que Dieu seul peut le sauver, en fait. Il ne va pas se sauver de lui-même. Et la réponse de Dieu, un peu après sa demande, remarquez, hein, il y a eu quelques versets, il n'a pas été exaucé tout de suite. Tous mes ennemis, tu les frappes à la mâchoire, les méchants, tu leur brises les dents, donc en fait, ils finissent en menu pâté, en charpie. Donc quelle humiliation, ils sont battus et doivent partir. Du Seigneur vient le salut, vient ta bénédiction sur ton peuple. La finale est une confession de foi. En fait, le psalmiste ne s'est pas sauvé lui-même, il a été sauvé parce qu'il a demandé le salut. Hein, le salut, c'est au passif, hein, je suis sauvé. Par contre, je m'ouvre au salut. Là, je suis actif. Paradoxe. Hein. Je reçois le salut parce que je m'y suis ouvert. Mais je ne suis pas sauvé contre mon gré et pas de mes seules forces. Ça ne marche pas, ça. Et la finale est magnifique. Vienne ta bénédiction sur ton peuple comme s'il demandait un élargissement totalisant de la grâce sur tous et sur chacun. Ça, c'est magnifique. Maintenant, nous allons identifier le combat spirituel par un regard de foi. C'est ma troisième partie. Pourquoi ? Parce que le combat spirituel, c'est pas si net. Quand je pousse la porte d'une église, je peux dire il y a une messe ou il n'y a pas de messe. Même un athée peut dire effectivement il y a messe, il n'y a pas messe, même s'il n'y croit pas. On peut dire qu'il y a messe ou il n'y a pas messe, ça saute aux yeux, on est d'accord sur la définition de la messe. Par contre, le combat spirituel, on peut ne pas tous être d'accord. Ça veut dire que les contours sont flous. Par conséquent, deux chrétiens pourront tout à fait ne pas être d'accord, mais fraternellement, sur le fait que bah, dans telle ou telle situation, il y a combat ou il n'y a pas combat. Je donne 4 exemples volontairement très différents. Mais vous allez voir qu'en fait, c'est votre regard de foi qui va identifier ou pas la nature du combat spirituel. Premier exemple, on me l'a cité, donc ça s'est passé. Hein. Un gros orage met la sono du festival marial de Notre-Dame-du-Lot hors service pour une veillée. Combat spirituel ou pas combat spirituel, moi je pense qu'il y a combat dans ce cas-là. Pourquoi ? Parce que le fruit qui va être porté est déjà attaqué. Mais on pourrait dire, ils ont mal mis les bâches, voilà, il y avait un gros orage imprévu, bon ok, non, pourquoi pas. Moi, en tout cas, par titre personnel, je trouve qu'il y a un combat spirituel. Autre exemple, tout à fait différent. En déplacement professionnel à l'autre bout du monde, un homme d'affaires est tenté de commettre l'adultère. Combat spirituel ou pas combat spirituel ? Encore une fois, j'affirme oui, parce que du coup, le lien conjugal est attaqué. Cet exemple a été proposé par un homme qui témoigne dans le bulletin des équipes Notre-Dame, donc c'est un truc, voilà, un mouvement d'église, et disait ce soir-là, j'aurais très bien pu passer une petite nuit de plaisir, personne ne l'aurait jamais su, sauf qu'il dit, je savais que j'allais planter un couteau dans le oui conjugal. Et donc s'appuyant sur son mariage et sur ce qu'il avait vécu dans les END, il a dit non, tout simplement. Voilà. Mais il y a eu un gros combat, je pense. Donc moi j'affirme que dans cette situation, il y a un combat spirituel. Troisième exemple, le père Jacques Hamel est assassiné en pleine messe le 26 juillet 2016. Combat spirituel ou pas combat spirituel ? Bah oui, bien sûr, combat spirituel, c'est pas qu'un acte terroriste. Car les dernières paroles sont très claires, sont même théologiques. Va-t'en, Satan. Il est capable, dans ses derniers instants de sa vie, de dire la parole la plus intéressante, parce qu'après on peut refaire le match et dire, vous comprenez, ils sont arrivés ici, mais on s'en fout tout ça. Enfin, ça, c'est des décimales.
Ce qui compte, c'est cette parole où il était capable d'identifier ce qui se passait. Et c'est lui, en plus, qui l'a fait. C'est cette parole, je pense, qui est la clé d'interprétation de cet événement tragique. Quatrième exemple, et on s'arrêtera là. Fin juin 2023, début juillet 2023, la France est secouée par une vague de violence et des scènes de chaos. Est-ce un combat ou pas? Moi, je pense que oui. Même s'il y a des raisons qu'on peut, expliquer, voilà, sociologiquement, ok, humainement, parfaitement, tout à fait. Mais derrière, je pense qu'on s'est fait balayer la tronche par un combat d'une rare intensité, qui peut d'ailleurs montrer en creux la pauvreté spirituelle de notre pays. Mais ça, ça n'engage que moi. Les intérêts du combat spirituel. Parce que souvent, quand on subit le combat, on dit « mais pourquoi ? Pourquoi ça me tombe dessus ? Pourquoi c'est si intense ? C'est pas normal. » Eh bien, vous allez voir qu'il y a des intérêts cachés au combat spirituel. Je vais essayer de vous le faire aimer. C'est tendu, hein ? En tout cas, de le voir d'un autre œil. Peut-être que c'est le regard de foi qui va tout changer. Je vous invite à faire mémoire d'une parole peu connue de la scène, Luc 22, 31-32, évidemment, pas très connue, la preuve. « Simon, Simon, voici que Satan vous a réclamé pour vous passer au crible comme le blé, mais j'ai prié pour toi afin que ta foi ne défaille pas, toi donc, quand tu seras revenu, affermis tes frères. » Donc déjà, juste avant la passion, Jésus dit clairement que l'Église va s'en prendre plein la tête. Surtout l'Église toute naissante avec la trahison de Judas, le reniement de Pierre, l'abandon des 10 autres apôtres et le retour quand même de Jean, des saintes femmes. Mais quand même, après 3 ans de compagnonnage, c'est un échec cuisant. Enfin, pas totalement, mais non, humainement, c'est quand même pas bien engagé. Saint Ephrem dit, il ne lui a pas dit « j'ai prié pour que tu ne sois pas tenté, mais pour que ta foi ne flanche pas ». Donc il est clair que le Seigneur permet le combat spirituel et qui fait vraiment partie de son plan de salut. C'est un bon signe de combattre. Vous connaissez le proverbe, seuls les poissons morts suivent le sens du courant. Question, est-ce que tu flottes le ventre en l'air ou est-ce que tu es un saumon qui remonte le cours de l'existence? Posons-nous la question. Vous avez peut-être vu The Chosen? Voilà, vous avez remarqué dans le générique comment c'est présenté? Tout commence par des poissons gris qui vont dans un sens. Un poisson bleu apparaît et qui va en fait au début pas faire grand-chose, puis un poisson va se retourner et un deuxième. Et à la fin, il y aura quelques poissons bleus qui tournent dans un sens et beaucoup de gris dans l'autre. En fait, quand on compte, il y en a 13. Jésus et les 12 apôtres. Donc ça veut dire qu'effectivement, nous, enfin j'espère pour vous, qu'on va dans le sens de l'Évangile et que notre mission, si toutefois on l'accepte, consiste à éveiller ceux qui ne savent pas, qui sont emportés par les flots de l'existence. C'est un bon signe d'être combattu. Car dit Saint Jean Climate, être combattu est bien en effet le signe que nous faisons la guerre. C'est vrai que s'il n'y a pas de combat, on serait déjà au ciel, la récompense. Et s'il n'y a pas de combat et qu'on n'est pas au ciel, c'est-à-dire s'il n'y a pas de combat sur Terre, il y a un blème, comme on dit. Il y a un gros problème. Enfin, je sais pas, il faut se poser des questions, quoi. Dans un apophtègme pas très connu, les démons s'adressent à un moine et lui disent « Quand tu te négligeais, nous te négligions. Mais quand tu t'es réveillé contre nous, nous nous sommes aussi réveillés contre toi. » Je me permets une actualisation très personnelle. Quand tu étais dans ta chambre, ou sur ton canapé, à scroller sur ton profil Instagram, à bouffer des vidéos à tire-larigot, à liker le contenu Facebook de la Terre entière, tu n'étais pas une menace pour nous. Depuis que tu es rentré du Festival Marial du Lot, tu as bien changé. Tu te confesses chaque mois, tu communies chaque semaine, et tu lis la Bible chaque jour. Et en plus, nous avons vu, sur la table de prière, un livre qui nous fait peur, le traité de la vraie dévotion. Tu vas donc te consacrer à Jésus par les mains de Marie. Et puis tu as prévu de recevoir le scapulaire. Alors tu comprends que le combat va augmenter un peu. Je caricature. Enfin quand même, c'est ça quoi l'actualisation. C'est pas seulement un moine qui reçoit cette parole dans un petit monastère perdu. C'est que nous aussi, quand on fait le pas de la foi, quand on prend sa foi à deux mains, c'est-à-dire au sérieux, eh ben évidemment le combat, il va apparaître. Il n'y a pas de surprise mes amis. Alors après, heureusement qu'il y a des armes. Mais il faut être bien d'accord sur le fait que il y aura du combat. Il ne faut pas baisser la tête. Mais la bonne nouvelle, c'est qu'il y a une récompense. Une récompense. Parce que c'est un chemin de croissance. Saint Augustin dit, sans épreuve, nul ne saurait faire ses preuves. La vertu a besoin d'être éprouvée. Sinon, si on n'a pas d'occasion de montrer qui on est, en fait, quelle sera notre récompense? Donc le Seigneur nous met à l'épreuve. Mais dans le bon sens du terme. Si tu dis à l'étudiant, tu sais, nous sommes au mois de septembre, fais ce que tu veux, amuse-toi, jouis de l'existence.
En juin, tu auras ton diplôme. Que vaut ce diplôme? Mais que dalle! Par contre, si dès le mois de septembre, le mec, il bosse, il apprend, il mémorise, il fait ses fiches, il prépare son oral, son écrit, sa soutenance, sa thèse, eh ben, en juin, quand il a sué sang et eau pour avoir son précieux sésame, son machin, il vaut de l'or, parce qu'il vaut le prix de son boulot. Donc du coup, effectivement, les étudiants, entre autres, bah, nous rappellent que bah, le travail sera récompensé. Et que si on donne les choses toutes cuites dans le bec, qu'est-ce que ça vaut en fait? Ça vaut rien. Il y a un grand principe anthropologique, ce qui ne coûte rien ne vaut rien. Donc du coup, si on était sauvés tous comme ça, aller au paradis tout le monde, alors Dieu pourrait le faire bien sûr, mais quelle serait la valeur de notre accueil de ce don? Donc il y aura un minimum de combat à fournir sur Terre. Du coup, si vous aimez la montagne, eh ben dites-vous que les grands spirituels ont comparé la vie chrétienne à l'ascension d'une montagne, la montée du Mont Carmel, Saint-Jean-de-la-Croix. Alors la montagne, on la monte qui va piano, va sano. On n'a pas dit qu'il fallait monter comme le Tour de France, tu vois. Enfin, on y va doucement, un pied après l'autre. Et puis, on est encordé. Il y a Jésus, il y a Marie, puis après Joseph, puis l'archange Saint-Michel, puis on se tient, on s'épaule. Et puis si quelqu'un qui tient de la langue, on va l'aider, on va partager le fond de sa gourde. Alors on va être quand même en église. C'est pas la course du Rhum, quoi. Enfin, faut arrêter, quoi. C'est pas une course de vitesse. Seul on va vite, ensemble on va loin. Donc on va essayer de s'épauler, de s'aider, de se donner des conseils, des aides précieuses. Il n'est pas indiqué de grouiller en plaine, mais plutôt de tutoyer les sommets, parce qu'on est fait pour ça, d'où qu'in altum. Le bienheureux Pierre Giorgio Frassati disait « Je comprends mieux chaque jour la grâce que cela signifie d'être catholique, sans vivre de la foi, sans défendre un bien moral, sans recevoir la vérité dans un combat permanent, on ne vit pas, on végète. » Donc j'espère que vous vivez, que vous ne végétez pas, et que la différence entre vivre et végéter, ben, c'est le combat. Si tu végètes, il ne se passe rien, si tu combats, tu passes de la végétation à la vie. Récompense, alors là vous allez sourire, vous allez aimer ce paragraphe. Saint Jean-Marie Vianney nous dit qu'il y a d'âmes inconnues dans le monde qu'on verra riches un jour de toutes ces victoires de chaque instant. Ce jour où tu avais décidé de jeûner et que tu es passé dans la rue devant un magnifique kebab avec la sauce béarnaise, ta préférée, et que tu as résisté, et bien ce jour-là au bout du monde, un couple a été réconcilié. Ah ouais? Donc c'est-à-dire que ce qu'on fait, ça a des conséquences, mais bien sûr, c'est Sainte Thérèse de l'Enfant Jésus qui dit au ciel, on verra toutes les récompenses qu'on se doit, on tombera dans les bras les uns des autres en disant, mais merci, parce que c'est toi qui m'as obtenu ça ce jour-là, et inversement, moi, ce jour-là, on sera en dette réciproque d'amour. Donc c'est, voilà, faut pas croire que vos privations et vos combats ne sont pas récompensés. Marc 9, 41, hein, que celui qui donnera ne serait-ce qu'un verre d'eau à l'un de ses disciples ne sera pas fruité de sa récompense, c'est-à-dire que toute acte de bonté sera récompensé. Du coup, ça ouvre une perspective immense. John Henry Newman nous dit « Le royaume des cieux est ordinairement fait d'actes secrets, de secrets de charité, de secrets de prière, de secrets de renoncement, de secrets de lutte, de secrets de victoire. Autrement dit, le combat spirituel ne fait pas la une des journaux. Au JT, on s'en fout complètement. Ça fera jamais partie de la ligne éditoriale, alors qu'en fait, c'est une des parties les plus importantes de l'humanité, parce que ce combat... C'est nous qui faisons le choix de Dieu. Donc c'est hyper important, ça devrait normalement être un peu plus mis en avant, mais ça ne l'est pas. Quel dommage. Ainsi la carmélite, qui fait ses 2 heures d'oraison par jour malgré les sécheresses, l'étudiant qui tient en main son chapelet jour après jour, alors qu'ils sont à peine 10 dans son aumônerie, le couple qui s'engage à adorer 1 heure par semaine, alors que 6 mois par an à l'église est glacial, le prêtre qui ne compte pas ses messes, alors que les fidèles ne sont pas très nombreux, la vierge consacrée qui prie au cœur du monde, l'ermite qui intercède jour et nuit, le chartreux qui offre sa vie dans la contemplation pure, le pèlerin qui offre chacun de ses pas pour la conversion des pécheurs, en fait, nous faisons partie d'un seul et même combat. Et c'est génial, ça, de se dire qu'il y a un seul combat, mais qu'il est décliné en une multitude de visages. Donc moi, quand je vous vois, je suis heureux parce que je me dis maintenant, je vois des gens avec qui je combats. Ça me donne la patate, la frite et la pêche spirituelle. Parce que plus tu rencontres de gens dans ta vie chrétienne, bah, plus tu découvres tous ceux avec qui tu combats. Et tu te dis que c'est une armée gigantesque, qu'elle est belle cette armée, mais si parfois elle tombe, eh bien elle va se relever, on va à la confession sur la prairie, c'est pas grave, on y va, on combat, on fait corps, et on va gagner, puisque depuis le matin de Pâques, la victoire est nôtre. C'est comme ça. Le triangle du combat spirituel, donc j'ai pas mes papiers, imaginez un triangle équilatéral. Interro surprise de géométrie, c'est comme ça, eh, c'est bientôt la rentrée. Donc un triangle équilatéral, donc 3 côtés égaux, c'est pour ceux qui auraient oublié. Donc au sommet, on met Dieu, et puis
en bas, donc sur la base, on va mettre le diable et nous. Première flèche, le diable nous attaque. Deuxième flèche, on crie vers Dieu, flèche montante, et flèche descendante, Dieu s'attaque au diable. C'est très simple. Donc du coup, c'est pas nous qui allons combattre, en fait. Nous, on va participer au combat, mais pas directement. Il n'y a que des cas très très particuliers où la flèche du bas est inversée, c'est l'exorcisme, un cas très particulier, et certains saints qui ont été agressés physiquement par le diable. Donc là, ça veut dire qu'ils ont dû répondre, je ne sais pas comment, mais ça a dû être quelque chose. Là, c'est le combat spirituel à des degrés assez élevés. Donc c'est-à-dire que nous, habituellement, on n'est pas censé répondre à la flèche du bas, on passe par la médiation divine. Sinon, on aura quelques surprises. Conclusion, la meilleure défense, c'est la défense en fait. C'est très simple dans la vie spirituelle. La meilleure défense, c'est pas l'attaque. N'en déplaise à Clausewitz et Napoléon. La meilleure défense, c'est la défense. Si tu combats seul contre le diable, tu seras vaincu, dit saint Augustin. Si nous sommes avec Dieu, nous vainquons le diable, dit saint Augustin. C'est lumineux, quoi. Pas besoin d'avoir fait une thèse à la grégorienne, en théologie fondamentale. Lorsque Moïse élevait sa main, Israël était le plus fort, et lorsqu'il baissait sa main, Amalek était le plus fort. Les mains de Moïse étant fatiguées, ils prirent une pierre qu'ils placèrent sous lui, et il s'assit dessus. Aaron et Hur soutenaient ses mains, l'un à côté, l'autre de l'autre, et ses mains restèrent fermes jusqu'au coucher du soleil, et Josué vainquit Amalek et son peuple au tranchant de l'épée. Exode 17, 11 à 13, passage bien connu pour dire qu'on combat en église, puisqu'ils étaient trois, et quand deux ou trois sont réunis en mon nom, je suis là, au milieu d'eux. Quand tu combats seul, tu es une petite brebis égarée qui fera le 4 heures du méchant loup vorace. Si par contre tu es aux côtés du pasteur, avec sa belle crosse, avec toutes les brebis et puis les chiens de garde avec le collier anti-loup, tranquille Bill, cool Raoul, relax Max. Okay. Nous allons maintenant évoquer une autre partie, la partie que j'appelle l'espace de l'Alliance, en opposition avec les chemins de la perdition. Alors l'espace de l'Alliance, c'est ce qu'on connaît, nous, en culture occidentale, comme les 10 commandements. Et les 10 commandements n'ont pas bonne presse. D'ailleurs, si on faisait un sondage, interro-écrit, décidément, et un professeur, le mec, on serait surpris. On va le réviser, je vous rassure, je suis vraiment sympa. J'ai tout prévu. Mais du coup, les 10 commandements, en fait, c'est les 10 paroles de vie. C'est pas la même chose. Commandement, ça fait négatif, c'est pas très vendeur. Parole de vie, c'est beaucoup mieux. D'ailleurs, en plus, c'est marrant parce que les rabbins ont remarqué que Dieu crée le monde en 10 paroles. Ah ouais ? Il libère le peuple avec 10 plaies d'Égypte et il donne dans sa loi 10 paroles. Ah, Dieu, il est le chiffre 10. Donc la parole, elle est créatrice, éducatrice et libératrice. Gloire à toi, Seigneur. Conclusion, pourquoi on ne lit pas la parole H24 C'est vrai, quoi. Allez, on passe à l'hébreu, on va dévaliser toutes les bibliothèques. On va dire, ah, c'est quoi cet atelier ? Bon, donc ça veut dire que les commandements, il faut les connaître. Est-ce que vous connaissez les 10 commandements ? Non, pas trop. Je vais vous les réviser. Je fais une révision. Et je fais une révision avec mes 10 doigts. Il y a quelques années, j'ai découvert qu'avec les 10 doigts, on pouvait mémoriser les 10 commandements. C'est trop fort, ça, pour le catéchisme. Premier doigt, premier commandement, un seul, donc c'est un seul Dieu. Le reste, c'est des idoles, c'est de la gnognotte, ça vaut pas la peine. On peut pas mettre ce qui n'est pas Dieu à sa place. Deuxième commandement, c'est le nom de Dieu, qu'on va invoquer avec respect et pas à tort. Donc les prières, il faut un peu les éprouver. Genre, 15 jours avant le bac, Seigneur, je te prie pour que je sois reçu. Ce ne sera pas forcément exaucé, voilà. Ça s'appelle mettre Dieu à l'épreuve. Note de bas de page, ou aussi foutage de gueule, mais ça, c'est pas bon, pour les adultes. Troisième commandement, c'est le troisième doigt, c'est le troisième jour. C'est le jour de Dieu. Pour les juifs, le sabbat, pour les chrétiens, le dimanche. Donc ce jour, on l'honore, il est particulier, parce que le jour du Seigneur, c'est quelqu'un d'autre qui l'a dit, c'est pas moi, c'est le Seigneur des jours. Donc ça, c'est le dimanche qui commande toute la semaine. C'est-à-dire que la manière dont on vit le dimanche informe ce que tu vivras du lundi au samedi. Quatrième doigt, quatrième commandement, c'est les quatre côtés d'une maison. C'est le projet de Dieu, c'est la famille. Tu honoreras ton père et ta mère. Ça, les parents, ils adorent entendre ça. Ils boivent du petit lait, si j'ose dire. Mais c'est vrai, honorer son père et sa mère, c'est le fondement, normalement, du respect familial. Cinquième doigt, nous avons une main ouverte qui donne la vie, une main fermée donne la mort, donc c'est l'interdit de l'homicide. Voilà, une main fermée donne la mort, une main ouverte donne la vie, donc c'est l'interdit du meurtre. Deuxième main, sixième commandement, c'est la suite du meurtre, c'est l'interdit de l'adultère qui est le meurtre de la fidélité conjugale. Septième commandement, c'est l'interdit du vol. Huitième commandement, c'est l'interdit du vol de la vérité, donc du mensonge. Et enfin, neuvième et dixième commandements sont reliés, des commandements jumeaux, parents, symétriques, c'est l'interdit de la convoitise. Et on a révisé nos 10 commandements.
En fait, c'est pas compliqué, on est d'accord. Maintenant, on pourra le faire, ok ? On révisera la fin quand même, pour être sûr. Donc ça, les 10 commandements, si vous voulez, c'est l'espace dans lequel vous êtes vivant. C'est les 10 bornes qui vous sont données pour dire là, t'es vivant. Si tu les franchis, tu dépéris. Et si tu t'en éloignes, tu meurs. Donc conclusion, quand je fais un examen de conscience de temps en temps, je peux prendre les 10 commandements pour dire où est-ce que j'en suis. Sur le catéchisme, enfin dans le catéchisme pardon, de l'Église catholique, il y a des commentaires très détaillés de tous ces commandements pour pas qu'on coche des cases. Parce que tu dis 5e commandement, bah moi j'ai jamais tué personne. Ok ? Est-ce que tu as pu tuer une réputation ? Est-ce que tu as pu briser un cœur ? Ah ouais. Donc du coup, voilà, faut lire les commandements dans leur plénitude. Pas simplement dans « Oh, moi j'ai coché la case ». Ça, c'est les pharisiens qui font ça. Et à la fin, ils sont incapables de voir qu'ils se trompent dans les grandes largeurs. Donc ça veut dire que les commandements, c'est bien dans leur énoncé, mais il faut avoir conscience de toute la conséquence qu'il y a derrière, et ça en fait des paquets. Hein. Il y a des wagons derrière. Hein. Donc les 10 commandements, c'est ce qui me fait vivre, et en face, il y a des chemins de perdition, qui sont souvent les 7 péchés capitaux. Interro surprise, bah dis donc, décidément, quels sont les 7 péchés capitaux ? Réponse, la colère et l'envie sont sur un cheval. Pourquoi un cheval ? Parce que le cheval fait penser au galop, et donc le galop, c'est l'acronyme de gourmandise, avarice, luxure, orgueil et paresse. Génial ! Donc on répète, la colère et l'envie sont sur un cheval, on pense au galop, et donc on a gourmandise, avarice, luxure, orgueil et paresse, et on connaît nos 7 péchés capitaux auxquels on ne va pas céder. Le document qui vous sera envoyé sans doute plus tard sur la clé USB vous permettra de voir une carte mentale pour bien comprendre cette thématique. J'ai pas le temps d'aller trop loin. Et maintenant, je vais passer aux mauvaises pensées. Parce que c'est important d'en avoir un mot là-dessus. Souvent, c'est quelque chose qui revient en confession. Et croyez-moi, nous, prêtres, on n'est pas indemnes. Parce que tu vois, il y a une mythologie dans l'Église catholique. Quand tu es diacre, prêtre, vierge consacrée, religieux, pape, évêque, cardinal, t'échappes au commun des mortels, quoi. T'es à 1 cm du sol, tu planes. Mais c'est fou, hein. Moi, j'ai jamais plané, hein. J'ai pas vu Dieu, hein. Rassurez-vous. Non, je vous rassure, parce que des fois, quand un prêtre te dit ça, oh, ça nous enlève une pression, mon père. On avait la montagne du lot sur les épaules, maintenant, ça nous fait du bien. Bah oui. On n'est pas au-dessus de vous, on est avec vous, on est à votre service. On doit même vous laver les pieds. C'est ça, en fait. Quand t'es prêtre et évêque, tu dois laver les pieds. Ok, une bassine d'eau? Non, je présente. Non, mais c'est vrai, quoi, c'est ça. On doit être à votre service. Là, donc, du coup, la mesure de la sainteté d'un clerc, d'une personne ordonnée, c'est sa capacité à servir. Alors, selon ses charismes et selon sa mission, attention, on n'est pas Mère Teresa et le curé d'Ars, mais du coup, c'est un critère. Est-ce qu'il nous sert, notre père ? Ben, on va faire une enquête en septembre. Non, mais voilà, mais comment est-ce qu'on est servi ? C'est une bonne question. Attention, nous prêtres, on rend des services que vous ne voyez pas. Je ne dis pas ça pour dire qu'on se tourne les pouces, mais voilà, des fois, au four, au moulin, quel service rend-il ? Ben, des fois, ce n'est pas toujours visible. La prière, des fois, et puis des missions qui ne sont pas forcément connues de la paroisse, que c'est le diocèse, un mouvement d'église, ben, à la fin de la journée, ça ne se voit pas, mais sur notre emploi du temps, ça se voit. Donc voilà, on n'est pas disponible H24. Mais cela dit, notre générosité, c'est notre mesure de sainteté et de service, bien sûr. Les mauvaises pensées, ben, effectivement, il faut accepter qu'on en est. Pourquoi ? Parce que nous avons un psychisme qui est blessé, d'accord ? C'est-à-dire qu'on n'est pas des purs esprits. On a un corps, un psychisme et une âme. Et du coup, notre cœur, c'est le lieu de Dieu. Enfin, sauf si on se livre au démon. Ça, c'est un cas un peu particulier, mais ceux qui font des pactes avec le diable a accès au cœur, ok, note de bas de page, on ne va pas rentrer dedans. Et donc, le diable peut attaquer le corps, relisez Job, premier chapitre et deuxième chapitre, et le psychisme, il peut le perturber. Par exemple, Sainte Thérèse d'Avila dit, quand les distractions et les troubles de l'entendement sont excessifs, c'est le démon qui en est l'auteur. Autrement dit, on peut avoir des idées, voilà, un peu bizarroïdes. Ça, c'est notre psychologie. Par contre, quand ça devient oppressant, sans doute que nous sommes dans du combat spirituel. Par contre, nous sommes responsables d'une chose, c'est que nous pouvons les repousser. Nous avons la dignité et la liberté de dire non à ces mauvaises pensées, selon ce passage pas très connu de la Genèse. Abraham, qui deviendra Abraham, prit tous ses animaux, les partagea en deux, en plaça chaque moitié en face de l'autre, mais il ne partagea pas les oiseaux. Comme les rapaces descendaient sur les cadavres, Abraham les chassa. Autrement dit, les oiseaux noirs peuvent tournoyer autour de ta tête, mais tu peux les empêcher de se poser dessus. Ah ouais ! Donc ça veut dire que les pensées mauvaises, ça existe, mais on peut ne pas leur donner de faire souche. Donc on peut simplement y renoncer. Et donc on peut dire tout simplement, une belle parole du rite de baptême, « J'y renonce ». Tout simplement. Quand on dit « j'y renonce », bah, les esprits comprennent que bah, on n'en veut pas et qu'on continuera à dire j'y renonce
autant de fois qu'il le faudra. Et rassurez-vous, quand on a cette petite arme toute simple, ben en général, ça s'apaise un peu. Mais le mieux étant de remplir son esprit. Parce qu'évidemment, si tu renonces, mais que tu passes la nuit à regarder des vidéos bizarroïdes, tu auras des pensées bizarroïdes. En même temps, le psychisme, il est honnête avec ce que tu fais. Il n'est pas hors sol. Donc, il faut remplir son esprit de bonnes pensées, spécialement le matin. Quand nous négligeons la prière, dit Mère Teresa, le mal peut pénétrer dans notre cœur. Eh oui, évidemment, parce qu'on laisse une brèche. Et le démon passe par les petites brèches. Tout à l'heure, on a eu dans la conférence que l'Esprit Saint passe par les petites brèches, mais je vous rassure, ça marche dans l'autre sens, parce que ce sont deux esprits, le bon et le mauvais. Conclusion, il faut ouvrir des brèches à l'Esprit Saint et baisser la herse dès qu'il est rentré. Ça s'appelle la garde du cœur. Interroger chaque pensée pour savoir de qui elle vient, de quel esprit. Et le critère, c'est les fruits. Galates chapitre 5, verset 22-23. Le fruit de l'Esprit Saint est amour, joie, paix, maîtrise de soi, serviabilité. Vous reverrez ce verset. C'est à l'arbre qu'on juge les fruits. Voilà, donc là, on a fait une partie théorique assez soutenue. Donc, on va maintenant regarder les cinq pierres plates que la Vierge Marie nous donne depuis 1981. Donc, ce serait bien qu'elles soient mises en place dans nos existences. Commençons par la première pierre, le roc de la parole de Dieu. Une belle histoire. Cette belle histoire est la suivante. Nous sommes en Inde, dans une région où il y a des serpents. C'est pourquoi les habitants ont construit leur maison en surélévation avec des petits escaliers, comme d'ailleurs ça s'est fait pendant certaines époques en Europe pour éviter que les rats viennent manger les provisions. Du coup, dans cette maison un peu étagée, eh bien une famille y résidait. Et puis un jour, le père de famille, en descendant l'escalier, en se retournant et en saluant sa famille pour aller travailler, découvre avec stupéfaction et horreur un énorme serpent qui a élu domicile juste sous la maison. Panique à bord. Donc il va chercher des produits répulsifs. Le serpent, ça ne le fait pas bouger. Il va chercher des charmeurs de serpents avec un petit flûteau. Le serpent ne bouge pas d'un millimètre. Et donc il se dit, mais comment on va y arriver? Et il se dit, en fait, c'est pas un chrétien le gars. Et il se dit, ah ouais, mais chez les catholiques, il y a des exorcismes. Enfin, il suit ça comme ça. Et donc il va chercher un prêtre catholique, il lui dit, vous pouvez faire quelque chose, il y a un serpent sous ma maison. Et le prêtre ne se déplace pas, il lui donne un texte à lire. Il ne sait pas ce que c'est, lui. Il lit le texte, le serpent commence à bouger, et à la fin, eh ben, il s'est barré. Et c'était un texte issu de la parole de Dieu, peut-être le prologue de Saint Jean, je ne sais pas, peu importe. C'est-à-dire que la parole a cette puissance qu'on peut opposer au mal. D'ailleurs, dans le récit de la tentation que fait Jésus, il répond à chaque parole par une parole de l'Écriture. Intéressant, ça. Du coup, il ne rentre pas en dialogue. Saint François de Sales nous dit « Ne disputez point avec votre ennemi et ne lui répondez jamais une seule parole. » Donc, on ne doit pas rentrer en dialogue, comme d'ailleurs le fit une certaine Ève dans l'Éden. Et du coup, bah, comme le malin est malin, il est intelligent, bah, du coup, il va réussir à retourner ce qu'on essaie de lui dire. Donc, ça ne marche pas. Hein, les discours logiques contre le diable, ça ne marche pas. C'est simplement la parole de Dieu. Du coup, je vous invite à mémoriser quelques versets de la parole. Pas forcément les références. Livres, chapitres et versets, ce serait quand même pas mal. Mais avoir en tête un petit carquois avec des flèches à balancer en cas de nécessité, ça peut être intéressant. Ou au besoin, avoir un Nouveau Testament et les psaumes dans la poche gauche, sachant que dans la droite, il y a bien sûr le chapelet. Évidemment, on est armé. Avec la médaille miraculeuse autour du cou et une croix, on va quand même se défendre. Le mot de la gospa, qu'est-ce que nous dit la Vierge Marie en octobre 84 ? Chers enfants, aujourd'hui, je vous demande de lire la Bible chaque jour dans vos maisons et de la placer en évidence dans un endroit pour toujours vous inciter à la lire et à la prier. Donc, est-ce que la Bible est visible chez vous ? La Bible, c'est pas pour être dans une bibliothèque. Elle est faite pour être sur une table bien visible, un coin prière, pas au fin fond du grenier ni du jardin, mais quelque chose qui soit accessible, visible et que chacun puisse tourner, consulter, avec au besoin des signets, des marque-pages, des belles images, mais en tout cas que la Bible soit vraiment disponible et qu'elle soit surtout ouverte, pas sous son blister, hein, tu vois, mais vraiment ouverte et à la fin même un peu écornée parce qu'elle aura servi. C'est bon signe. Donc ça veut dire que la parole, faut qu'on s'en imprègne chaque jour. Par exemple, un truc tout bête. Pour préparer ton dimanche, comment fais-tu ? Le lundi, la première lecture. Le mardi, l'évangile. Le mercredi, le psaume. Le jeudi, de nouveau l'évangile. Le vendredi, la deuxième lecture. Le samedi, une troisième fois l'évangile. Comme ça, le dimanche, j'ai lu toutes les lectures, l'évangile trois fois, fingers in the nose. Je peux tout comprendre de l'homélie, de la prière universelle, du choix des chants,
et je peux interpeller le prêtre. Mais mon père, pourquoi tu n'as pas parlé de la deuxième lecture? Mais mon fils, c'était pour la semaine prochaine. Là, il va dire cela, ils sont calés sur la parole, attention. Donc c'est-à-dire que la parole de Dieu, ça peut se préparer, ça peut s'organiser. C'est une question de méthode dans les 10 minutes qui commencent ta journée, au hasard. Le rempart de la prière. La prière, nous dit saint Augustin, est le plus grand rempart de l'âme. Saint Jean de la Croix, le démon craint l'homme qui prie comme Dieu lui-même. Donc conclusion, la prière, c'est très puissant. Sachant que la prière, c'est pas une fois par mois, hein. C'est plusieurs fois par jour. Je dis ça, même si c'est des prières courtes. Par exemple, Angélus, bénir un repas, un signe de croix, une parole qu'on médite, tout simplement, notre Père, voilà. On peut prier, des petits sauts de puce, si tu veux, mais comme des gouttes de parfum qui vont mettre de la bonne odeur du Christ chaque jour que Dieu fait, et dans chaque instant. Le mot de la Gospa, elle nous dit en mars 88, « Quand vous remplissez tous les vides par la prière, vous empêchez Satan de pénétrer dans votre âme. » On l'a déjà un peu dit avec Mère Teresa. « Par la prière, dit-elle, vous pouvez le désarmer complètement. Hein, » relisez en Luc 10, l'homme fort qui vient piller donc Adam, et Jésus, l'homme encore plus fort, qui vient piller le diable et donc libérer Adam. « Puissant du chapelet, quand tu portes ton chapelet sur toi, Satan a mal. Quand tu le touches, il perd l'équilibre. Quand tu dis ton chapelet, il perd connaissance. » Je ne sais pas qui a dit ça, un illustre inconnu, mais j'ai noté cette phrase un jour. Saint-Louis-Marie Grignion de Montfort. « L'Ave Maria, bien dit, et, c'est-à-dire avec attention, dévotion et modestie, et, selon les saints, l'ennemi du diable qui le met en fuite et le marteau qui l'écrase. » Donc du coup, un simple « Je vous salue Marie », c'est énorme. Un disonnier, c'est un char lourd. Un chapelet, c'est un bombardement stratégique. Et un rosaire, là, c'est un tir de missile nucléaire, quoi. Donc ça veut dire que si tu veux que le monde change, tu sais ce qu'il faut faire. Fatima, 1917, je dis ça, je dis rien, ça fait plus de 100 ans, il faut qu'un jour qu'on s'y mette, quoi. Après la Sainte Eucharistie, le Saint-Rosaire est l'arme la plus puissante pour combattre le diable, dit le bienheureux Carlo Acutis. Mort à 15 ans, le corps de Carlo est indécomposé. C'est une grâce assez rare que le Seigneur accorde à certains de ses serviteurs. Il était assis, il a eu quelques mois, il est comme endormi. Ça inspire le respect. 15 ans, de ses 7 ans à ses 8 ans, il a communié chaque jour. Ce qui lui a fait dire l'Eucharistie est mon autoroute vers le ciel. Quand on a cette parole, tu te dis... Mais pourquoi je ne vais pas à la messe plus souvent? Et après, tu vas frapper au presbytère, mon père, pourquoi tu n'es pas à la messe plus souvent? Eh bien oui, vraie question. Saint Pie X, grande est la force d'une armée qui tient en main non l'épée, mais le rosaire. Les pentes, Saint Pie V, rappelez-vous. La Vierge Marie nous dit, par le rosaire, vous allez vaincre tous les malheurs que Satan veut infliger à l'Église catholique. C'était le 25 juin 1985. 85. Elle avait déjà quand même largeur de vue, quoi, hein. Donc c'est-à-dire que le chapelet, ça protège l'Église. Donc c'est pas une prière entre petites mamies, non, c'est une prière ecclésiale. On contemple la vie du Christ avec le cœur de Marie et ses yeux, et même si on est deux ou trois, même si on est seul, n'importe où, en marchant, dans les transports en commun, puisque vous savez que la plus grande paroisse parisienne, c'est le métro, en fait, hein. C'est étonnant, ça. Et bien voilà, on est toujours à prier pour porter l'Église. Même si on a une attention plus particulière, mais quand même, la prière n'est jamais totalement fermée. Elle est ecclésiale, elle a toujours une portée ecclésiale, la prière. Sinon, ce n'est pas une prière. C'est une petite demande pour mon Jésus et moi, pas terrible. Le soleil de l'Eucharistie, célébré et adoré. Je ne sépare pas les deux, bien évidemment. Petit verset pas très connu du livre des Juges. Chapitre 7, verset 13. Au moment où Gédéon arrivait, un homme racontait un songe à son camarade. « Je viens d'avoir un songe. » Une galette de pain d'orge tournoyée dans le camp de Madian, elle arriva jusqu'à la tente, la heurta, la fit tomber, et la bouleversa, et voilà la tente effondrée. Comment ne pas voir dans l'Eucharistie cette nouvelle galette de pain d'orge qui renverse le camp de l'adversaire? Donc là aussi, même une petite messe, tu vas célébrer dans une petite chapelle, même si les chants sont nuls, même si le milieu est pas audible, pas terrible, ça reste la messe. Mais c'est vrai que des fois on attend que la messe soit les heures de Notre-Dame. Ok, mais c'est pas toujours ça. Pourtant, ça reste la messe. Quelque part, Emmaüs nous invite à beaucoup d'humilité. Parce que le Christ a quand même, je mets des guillemets, hein, parce que c'est un peu théologiquement le statut est un peu particulier, à célébrer la première Eucharistie dans un cadre très modeste. De nuit, à Emmaüs, avec deux gars qui n'avaient rien compris, c'est particulier. Puissance de la messe. Puissance de la messe, ben là c'est 1 Samuel 7, 10. Pendant que Samuel offrait l'Holocauste, les Philistins s'approchèrent pour combattre Israël. Mais ce jour-là, le Seigneur tonna d'une grande voix contre les Philistins. Il les frappa de panique et ils furent battus devant Israël.
Donc ça veut dire, si vous voulez, que quand quelqu'un célèbre la messe, ça a toujours des effets pour ceux qui combattent. Par exemple, de temps en temps, est-ce que vous demandez une intention de messe ? Mon père, est-ce que vous pourrez prier pour moi ? Et moi, comme prêtre, je suis un peu frustré parce que il n'y a pas trop d'intentions. Si, pour des défunts, ben ça, ok. Et pour des vivants, il n'y en a pas beaucoup. Mais attends, mais est-ce qu'on prétend s'en sortir sans la messe ? Est-ce qu'on prétend, de temps en temps, au moment clé de notre existence, demander que tel prêtre célèbre une messe pour nous ? Ben, ça peut se faire, hein, c'est pas compliqué. Communion fréquente. Un moyen très efficace pour terrasser et vaincre avec sûreté l'ennemi, c'est la communion fréquente, dit Don Bosco. Alors, communion fréquente, ça fait, c'est plus qu'une fois par semaine. Une fois par semaine, c'est le dimanche, donc j'estime que c'est acquis. Donc fréquente, c'est-à-dire que c'est un peu plus qu'une fois par semaine. Donc c'est-à-dire qu'on peut commencer par aller à la messe en semaine, si on peut bien sûr, si on a le temps. Et si les prêtres célèbrent des horaires où on peut. Mon père, ça te dirait de célébrer à 7h ou à 20h30 ? Parce que nous, on bosse, on taf, tu comprends ? Donc de temps en temps, il faut que la liturgie puisse s'adapter à tous les horaires. Ah ouais, j'y ai pas pensé. Moi, ma messe préférée, c'est la messe mensuelle à 7h du matin à l'honneur de Saint-Joseph, une fois par mois, à la bougie. What else ? Je suis vraiment... Non, mais c'est vrai, aux bougies, la ville est endormie, il n'y a que 10 personnes, et t'es à la lumière de la bougie, et tu célèbres la messe. Moi, je trouve que c'est la meilleure messe, mais c'est comme ça, peut-être que vous préférez la messe de Pâques avec tous les ors. C'est vrai, vous avez le droit, et c'est très bien. Adoration. Donnez-moi un véritable adorateur, et rien ne lui sera impossible, disait Saint Vincent de Paul. Quelle est la place de l'adoration dans mon existence ? Combien d'heures par mois ou par semaine ? Chacun peut y répondre, hein, mais Saint Charbel Marflou dit « Vous ne pouvez pas affronter le diable si vous ne vous mettez pas à genoux devant Dieu. » Dans la Bible, le genou, c'est la force. S'agenouiller, c'est confesser que la force est à Dieu. Philippiens 2 « Tout genou fléchira au nom de Jésus. » Donc, c'est-à-dire que la force, il faut reconnaître qu'elle est à Dieu. Nous, on a de la force pour servir son règne, mais de temps en temps, se mettre à genoux, c'est de dire « Seigneur, en fait, tout ce que je fais, c'est bien, mais la force, elle est à toi. À toi seul. » Belle confession de foi. C'est pareil qu'il faut adorer tout le temps à genoux, hein. Mais quelques minutes par-ci, par-là, c'est très bien dans sa vie de prière. Parce que le corps est fait pour prier, hein. Donc du coup, dans l'orthodoxie, il y a les méthanines, c'est les inclinations du corps, les grandes, les petites. Nous, on a perdu ça, hein. Du coup, il y a des fois des petites inclinations à la consécration. Si on peut se mettre à genoux, c'est le corps parle plus, quoi. Il y a une pédagogie. Le mot de la gospa, je vous invite à devenir amoureux du très saint sacrement de l'autel. Adorez-le, petits enfants, dans vos paroisses, et ainsi vous serez unis avec le monde entier. Donc l'adoration, finalement, une puissance de la communion des saints. Section suivante, la rosée bienfaisante de la confession. François d'Assise nous invite à faire preuve de réalisme. Ce n'est pas chose étonnante que l'infirmité soit infirme et la faiblesse faible et la misère chétive. En fait, quand tu combats, tu te révèles et tu découvres en fait tes péchés principaux. En général, on a quelques péchés entre guillemets tête. Par exemple, je mets facilement en colère, etc. On peut repérer normalement dans sa vie, au bout de quelques années de confession, ses péchés tête. Alors certains en 1, 2, 3, j'espère qu'on n'a pas 50, enfin bon, quand même. En gros, et cela, il va falloir les encadrer et travailler sur ses péchés et faire preuve de réalisme parce qu'on n'est pas des anges. Et même si on communie et qu'on est confessé, on reste fragile. Donc humilité, humilité, humilité. Une conséquence naturelle, disait Saint Jean Chrysostome, ceux-là ne sont jamais blessés qui ne combattent jamais. Ceux qui se lancent avec ardeur contre l'ennemi sont le plus souvent frappés. Donc évidemment, quand tu combats, tu vas prendre des coups. Mais tu iras à l'infirmerie, te confesser, et tu pourras repartir au combat plus fort. Puissance de la confession. Le saint curé d'Ars, qui dans sa vie, tenez-vous bien, c'est une vérité, en tout cas je l'ai appris au sanctuaire d'Ars, aurait confessé dans toute sa vie 1 million de personnes, soit 10 fois plus que le Stade de France rempli à ras-bord. 10 stades de France remplis à ras-bord, saint curé d'Ars a confessé plus que tout ça. Incroyable. Il nous disait, quand vous avez fait une bonne confession, vous avez enchaîné le diable. Alors là, on va filer à la confession, là. C'est pas possible. C'est la clé du combat spirituel pour le curé d'Ars, c'est la confession. Saint Charbel Marclouf, confessez-vous pour tuer le mal en vous, le tuer à la racine, l'arracher. Quand tu fais du jardinage, je peux te dire que les racines des mauvaises herbes, tu sais ce que c'est. C'est comme du fil électrique. Tu te casses le dos et puis tu y vas à la pioche. Alors que quand c'est tout petit, c'est facile. Une main d'enfant suffit. Donc ça veut dire que la confession, elle doit couper à la racine le plus tôt possible. D'où l'intérêt de la confession régulière et pas tous les 10 ans.
Le mot de la gospa, il faut inviter les gens à se confesser chaque mois, surtout le premier samedi. La confession mensuelle sera le remède pour l'Église d'Occident. Pour l'instant, on n'y est pas encore, mais ça revient. Grâce notamment à la génération JMJ, entre autres choses. Il n'y a pas que, mais quand même. Section suivante, la saveur inégalable du jeûne. Ah, le jeûne, c'est bon de jeûner. C'est un grand oublié, mais qui revient en force avec les chrétiens évangéliques, qui font parfois des chaînes de prières et de jeûnes, H24. Ah oui, on peut jeûner devant le Seigneur et puis intercéder. L'islam, avec le ramadan, et puis surtout les courants bio et détox. Cette semaine, nous mangerons un demi-radis et un quart de concombre, avec une verveine et de l'eau de vichy. Avec ça, le cholestérol ne va pas beaucoup augmenter. Hein. Donc voilà, courant détox, bon, faut pas non plus abuser, bien sûr, mais ça veut dire que ça revient. C'est-à-dire que la nature a horreur du vide. Quand une pratique chrétienne disparaît, il y en a d'autres qui le remplissent. C'est une question de vase communique. Hein. Du coup, le jeûne, il faut le réinvestir. Et le jeûne, c'est le secret pour rester jeune. Ah oui, c'est comme ça. La puissance du jeûne, Matthieu 17, 21. Quant à cette espèce, on ne la fait sortir que par la prière et le jeûne. Donc c'est les tenailles qui vont arracher le mal. C'est pas que l'un que l'autre, c'est les deux. Ce qui est génial, c'est que quand tu jeûnes, tu as du temps. La première expérience de jeûne, moi, en fait, que j'ai réalisé un peu plus tard, parce que au séminaire, forcément, t'es pris un peu par la main, mais quand tu jeûnes à domicile, tu dis, attends, mais bouffer, ça prend un temps fou. Les courses, la cuisine, manger, ranger, vaisselle. Le temps qu'on gagne quand on jeûne, même ne serait-ce qu'un repas par semaine, tu dis, attends, c'est fou, je peux lire tous mes familles chrétiennes en retard. Par exemple, au hasard, bah oui, avec une bonne verveine citron, bah, attendez, un peu d'organisation. C'est vrai, en fait, ça coûte pas grand-chose. C'est des petits leviers, je dis pas qu'il faut jeûner H24, mais un repas par semaine ou un jour par semaine, selon, bien sûr, votre constitution. Il y a des personnes, au bout d'un quart d'heure, tombent en hypoglycémie quand elles ne sont pas mangées. D'autres, au bout de 3 mois, un demi-radis, c'est bon, elles peuvent continuer 40 jours. Donc chacun a une constitution, chacun a des devoirs d'État. Donc il existe des formes de jeûne très différentes, et j'ai pas le temps de développer, mais si vous voulez en savoir plus, ce serait passionnant d'échanger sur les différentes techniques de jeûne pour que chacun trouve chaussure à son pied. Saint Antoine, le jeûne guérit les malades, repousse les démons, assoit l'homme sur le trône de Dieu, le jeûne mène à de grandes victoires. Donc c'est-à-dire que jeûner, ben, c'est puissant en fait. Le mot de la gospa, alors qu'est-ce qu'elle nous dit la Vierge Marie ? Vous devez vous en protéger, donc en parlant du diable, par le jeûne et la prière, surtout la prière communautaire. Donc c'est une parole qui peut fonctionner dans les deux sections, moi je l'ai prise pour le jeûne. Et elle nous dit aussi en 2005, « Faites des neuvaines de jeûne et de renoncement afin que Satan soit loin de vous et que la grâce soit autour de vous. » Phrase très intéressante qui nous renvoie à l'Évangile. Quand Jésus sort de son jeûne, il revint dans la force de l'Esprit-Saint. Le jeûne est un aimant pour l'Esprit-Saint. Du coup, quand on jeûne, c'est parfait pour discerner et prendre une décision importante. Si on décide après un bon kebab et puis une bonne pièce montée, je pense qu'on n'aura pas l'esprit très dégagé. On va faire l'oraison de Saint-Pierre déjà, pas terrible. Donc le mieux, c'est voilà, de ménager des espaces où, quand il y a une décision importante, sobriété et prière. D'ailleurs, dans Acte 13, vous vérifierez Acte 13, eh bien, il y a une parole qui est donnée à Paul et Barnabé, alors qu'il y a un groupe qui fait jeûne et prière. Donc ça veut dire que l'Esprit-Saint, pour l'entendre, jeûne et prière, tout simplement.

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0: Auditeurs de Radio Espérance, bonjour. Nous venons intercéder pour l'Église de notre Seigneur Jésus-Christ, qui se trouve encore sur la terre, et son Église en attente au purgatoire. Seigneur, tu es là, présent dans le Saint-Sacrement, présence divine réelle, d'où coule un torrent de grâce. Nous te supplions de couvrir de ton très précieux sang chacun de tes enfants baptisés dans le monde entier. Viens leur révéler la puissance de ton amour et de ta miséricorde, pour que chacun se laisse purifier et modeler pour retrouver sa beauté originelle. Nous te supplions, Jésus, du plus profond de nos entrailles, que le feu de ton Esprit divin embrase chaque baptisé ici-bas et fasse de lui un brasier d'amour pour ceux qui ne te connaissent pas ou qui vivent loin de toi. Nous te supplions pour que par ta grâce, Seigneur, les âmes du purgatoire brûlent du feu de ta miséricorde pour entrer au ciel et devenir de puissants intercesseurs pour ton Église sur la terre et pour toutes les générations à venir. Pour qu'en cette période difficile pour notre monde, ton Église, Seigneur, soit le signe de contradiction dont le monde a tant besoin. Et nous nous tournons d'abord vers Marie, que Jésus nous a donnée pour mère sur la croix. Marie, nous te consacrons l'Église de ton Fils Jésus-Christ. Prends ses ministres et chacun de tes enfants baptisés dans ton cœur de mère pour les déposer dans le cœur transpercé de Jésus. Moi, pécheur infidèle, je renouvelle et ratifie aujourd'hui entre vos mains, Mère Immaculée, les vœux de mon baptême. Je renonce pour toujours à Satan et à ses œuvres, et je me donne tout entier à Jésus-Christ, la sagesse incarnée, pour porter ma croix à sa suite tous les jours de ma vie, et afin que je lui sois de plus en plus fidèle que je n'ai été jusqu'ici. Je vous choisis aujourd'hui, ô Marie, en présence de toute la cour céleste, pour ma mère et ma reine. Je vous livre et consacre en toute soumission et amour mon corps et mon âme, mes biens intérieurs et extérieurs, et la valeur même de mes bonnes actions, passées, présentes et futures. Vous laissant un entier et plein droit de disposer de moi, et de tout ce qui m'appartient, sans exception, selon votre bon plaisir, à la plus grande gloire de Dieu, dans le temps et l'éternité. Amen. Et nous prions la séquence à l'Esprit Saint. Viens, Esprit Saint, en nos cœurs, et envoie du haut du ciel un rayon de ta lumière.
1: Viens en nous, Père des pauvres, viens dispensateur des dons, viens lumière de nos cœurs.
0: Consolateur souverain, hôte très doux de nos âmes, adoucissante fraîcheur.
1: Dans le labeur, le repos, dans la fièvre, la fraîcheur, dans les pleurs, le réconfort.
0: Ô lumière bienheureuse, viens remplir jusqu'à l'intime le cœur de tous tes fidèles.
1: Sans ta puissance divine, il n'est rien en aucun homme, rien qui ne soit perverti.
0: Lave ce qui est souillé, baigne ce qui est aride, guéris ce qui est blessé.
1: Assouplis ce qui est raide,

0: Je vous salue, Marie, pleine de grâce. Le Seigneur est avec vous. Vous êtes bénie entre toutes les femmes, et Jésus, le fruit de vos entrailles, est béni.
1: Sainte Marie, Mère de Dieu, priez pour nous, pauvres pécheurs, maintenant et à l'heure de notre mort. Amen.
0: Je vous salue, Marie, pleine de grâce. Le Seigneur est avec vous. Vous êtes bénie entre toutes les femmes, et Jésus, le fruit de vos entrailles, est béni.
1: Sainte Marie, Mère de Dieu, priez pour nous, pauvres pécheurs, maintenant et à l'heure de notre mort. Amen.
0: Je vous salue, Marie, pleine de grâce. Le Seigneur est avec vous. Vous êtes bénie entre toutes les femmes, et Jésus, le fruit de vos entrailles, est béni.
1: Sainte Marie, Mère de Dieu, priez pour nous, pauvres pécheurs, maintenant et à l'heure de notre mort. Amen.

0: Nous implorons la miséricorde divine par l'intercession de Marie. Sous l'abri de ta miséricorde, nous nous réfugions, Sainte Mère de Dieu. Ne méprise pas nos prières quand nous sommes dans l'épreuve, mais de tous les dangers, délivre-nous toujours, Vierge glorieuse, Vierge bienheureuse. Et nous prions également Saint Jean-Paul II. Dieu, Père miséricordieux, qui a révélé ton amour dans ton Fils Jésus-Christ et l'a répandu sur nous dans l'Esprit Saint Consolateur, nous te confions aujourd'hui le destin du monde et de chaque homme. Penche-toi sur nos péchés, guéris notre faiblesse, vain tout mal. Fais que tous les habitants de la terre fassent l'expérience de ta miséricorde, afin qu'en toi, Dieu, un et trine, ils trouvent toujours la source de l'espérance. Père éternel, par la douloureuse passion et la résurrection de ton Fils, accorde-nous ta miséricorde ainsi qu'au monde entier. Amen. Au nom du Père, et du Fils, et du Saint-Esprit.
1: Amen.
0: Notre Père, qui es aux cieux, que ton nom soit sanctifié, que ton règne vienne, que ta volonté soit faite sur la terre comme au ciel.
1: Donne-nous aujourd'hui notre pain de ce jour. Pardonne-nous nos offenses, comme nous pardonnons aussi à ceux qui nous ont offensés. Et ne nous laisse pas entrer en tentation, mais délivre-nous du mal. Amen.
0: Je vous salue, Marie, pleine de grâce. Le Seigneur est avec vous. Vous êtes bénie entre toutes les femmes, et Jésus, le fruit de vos entrailles, est béni.
1: Sainte Marie, Mère de Dieu, priez pour nous, pauvres pécheurs, maintenant et à l'heure de notre mort. Amen.
0: Je crois en Dieu, le Père Tout-Puissant, Créateur du ciel et de la terre, et en Jésus-Christ, son Fils unique, notre Seigneur, qui a été conçu du Saint-Esprit, est né de la Vierge Marie, a souffert sous Ponce Pilate, a été crucifié, est mort, a été enseveli, est descendu aux enfers, le troisième jour est ressuscité des morts, est monté aux cieux, est assis à la droite de Dieu, le Père Tout-Puissant, d'où il viendra juger les vivants et les morts.
1: Je crois en l'Esprit Saint, à la Sainte Église catholique, à la communion des saints, à la rémission des péchés, à la résurrection de la chair, à la vie éternelle. Amen.
0: À ce moment-là, Jésus dit aux foules, « Suis-je donc un bandit ? Pour que vous soyez venus vous saisir de moi, avec des épées et des bâtons, Père éternel, je t'offre le corps et le sang, l'âme et la divinité de ton Fils bien-aimé, notre Seigneur Jésus-Christ.
1: En réparation de nos péchés et de ceux du monde entier.
0: Par sa douloureuse passion.
1: Sois miséricordieux pour nous et pour le monde entier.
0: Par sa douloureuse passion.
1: Sois miséricordieux pour nous et pour le monde entier.
0: Par sa douloureuse passion.
1: Sois miséricordieux pour nous et pour le monde entier.
0: Par sa douloureuse passion.
1: Sois miséricordieux pour nous et pour le monde entier.
0: Par sa douloureuse passion.
1: Sois miséricordieux pour nous et pour le monde entier.
0: Par sa douloureuse passion.
1: Sois miséricordieux pour nous et pour le monde entier.
0: Par sa douloureuse passion.
1: Sois miséricordieux pour nous et pour le monde entier.
0: Par sa douloureuse passion.
1: Sois miséricordieux pour nous et pour le monde entier.
0: Par sa douloureuse passion.
1: Sois miséricordieux pour nous et pour le monde entier.
0: Par sa douloureuse passion.
1: Sois miséricordieux pour nous et pour le monde entier.
0: Cette jeune servante dit alors à Pierre, « N'es-tu pas toi aussi l'un des disciples de cet homme ?» Il répondit, « Non, je ne le suis pas. Père éternel, je t'offre le corps et le sang, l'âme et la divinité de ton Fils, bien-aimé notre Seigneur Jésus-Christ,
1: en réparation de nos péchés et de ceux du monde entier,
0: par sa douloureuse passion,
1: sois miséricordieux pour nous et pour le monde entier.
0: Par sa douloureuse passion,
1: sois miséricordieux pour nous et pour le monde entier.
0: Par sa douloureuse passion,
1: sois miséricordieux pour nous et pour le monde entier.
0: Par sa douloureuse passion,
1: sois miséricordieux pour nous et pour le monde entier.
0: Par sa douloureuse passion,
1: sois miséricordieux pour nous et pour le monde entier.
0: Par sa douloureuse passion,
1: sois miséricordieux pour nous et pour le monde entier.
0: Par sa douloureuse passion,
1: sois miséricordieux pour nous et pour le monde entier.
0: Par sa douloureuse passion,
1: sois miséricordieux pour nous et pour le monde entier.
0: Par sa douloureuse passion,
1: sois miséricordieux pour nous et pour le monde entier.
0: Par sa douloureuse passion,
1: sois miséricordieux pour nous et pour le monde entier.
0: Alors Pilate le relâcha Barabbas. Quant à Jésus, il le fit flageller. Père éternel, je t'offre le corps et le sang, l'âme et la divinité de ton Fils bien-aimé notre Seigneur Jésus-Christ,
1: en réparation de nos péchés et de ceux du monde entier.
0: Par sa douloureuse passion,
1: sois miséricordieux pour nous et pour le monde entier.
0: Par sa douloureuse passion,
1: sois miséricordieux pour nous et pour le monde entier.
0: Par sa douloureuse passion,
1: sois miséricordieux pour nous et pour le monde entier.
0: Par sa douloureuse passion,
1: sois miséricordieux pour nous et pour le monde entier.
0: Par sa douloureuse passion,
1: sois miséricordieux pour nous et pour le monde entier.
0: Par sa douloureuse passion,
1: sois miséricordieux pour nous et pour le monde entier.
0: Par sa douloureuse passion,
1: sois miséricordieux pour nous et pour le monde entier.
0: Par sa douloureuse passion,
1: sois miséricordieux pour nous et pour le monde entier.
0: Par sa douloureuse passion,
1: sois miséricordieux pour nous et pour le monde entier.
0: Par sa douloureuse passion,
1: sois miséricordieux pour nous et pour le monde entier.
0: Après l'avoir crucifié, ils se partagèrent ses vêtements en tirant au sort, et ils restaient là, assis, à le garder. Père éternel, je t'offre le corps et le sang, l'âme et la divinité de ton Fils bien-aimé notre Seigneur Jésus-Christ,
1: en réparation de nos péchés et de ceux du monde entier.
0: Par sa douloureuse passion,
1: sois miséricordieux pour nous et pour le monde entier.
0: Par sa douloureuse passion,
1: sois miséricordieux pour nous et pour le monde entier.
0: Par sa douloureuse passion,
1: sois miséricordieux pour nous et pour le monde entier.
0: Par sa douloureuse passion,
1: sois miséricordieux pour nous et pour le monde entier.
0: Par sa douloureuse passion,
1: sois miséricordieux pour nous et pour le monde entier.
0: Par sa douloureuse passion,
1: sois miséricordieux pour nous et pour le monde entier.
0: Par sa douloureuse passion,
1: sois miséricordieux pour nous et pour le monde entier.
0: Par sa douloureuse passion,
1: sois miséricordieux pour nous et pour le monde entier.
0: Par sa douloureuse passion,
1: sois miséricordieux pour nous et pour le monde entier.
0: Par sa douloureuse passion,
1: sois miséricordieux pour nous et pour le monde entier.
0: Quand il eut pris le vinaigre, Jésus dit : tout est accompli. Père éternel, je t'offre le corps et le sang, l'âme et la divinité de ton Fils bien-aimé notre Seigneur Jésus-Christ,
1: en réparation de nos péchés et de ceux du monde entier.
0: Par sa douloureuse passion,
1: sois miséricordieux pour nous et pour le monde entier.
0: Par sa douloureuse passion,
1: sois miséricordieux pour nous et pour le monde entier.
0: Par sa douloureuse passion,
1: sois miséricordieux pour nous et pour le monde entier.
0: Par sa douloureuse passion,
1: sois miséricordieux pour nous et pour le monde entier.
0: Par sa douloureuse passion,
1: sois miséricordieux pour nous et pour le monde entier.
0: Par sa douloureuse passion,
1: sois miséricordieux pour nous et pour le monde entier.
0: Par sa douloureuse passion,
1: sois miséricordieux pour nous et pour le monde entier.
0: Par sa douloureuse passion,
1: sois miséricordieux pour nous et pour le monde entier.
0: Par sa douloureuse passion,
1: sois miséricordieux pour nous et pour le monde entier.
0: Par sa douloureuse passion,
1: sois miséricordieux pour nous et pour le monde entier.
0: par sa douloureuse passion.
1: Sois miséricordieux pour nous et pour le monde entier.
0: Dieu saint, Dieu fort, Dieu éternel.
1: Prends pitié de nous et du monde entier.
0: Dieu saint, Dieu fort, Dieu éternel.
1: Prends pitié de nous et du monde entier.
0: Dieu saint, Dieu fort, Dieu éternel.
1: Prends pitié de nous et du monde entier.

Emplis ma bouche, ô Marie, de la grâce de ta douceur, éclaire mon intelligence. Toi qui as été comblée de la faveur de Dieu. Alors, ma langue et mes lèvres chanteront allègrement tes louanges, et plus particulièrement la salutation angélique, annonciatrice du salut du monde, remède et protection de tous les hommes. Daigne donc accepter que moi, ton petit serviteur, je te loue et te dise et redise doucement. Réjouis-toi, Marie, comblée de grâce. Amen.

Dieu aime les hommes et il n'est pas miséricordieux pour un peu. Ne dis donc pas du fornicateur, de l'adultère, du grand pécheur que j'ai été. Non pas une fois, mais bien des fois. Dieu se rapprochera-t-il? Consentira-t-il à oublier? Écoute ce que dit le psalmiste. Quelle est grande, Seigneur, l'abondance de ta bonté. L'accumulation de tes fautes ne surpasse pas l'abondance des compassions divines. Tes blessures ne surpassent pas le savoir-faire du prince des médecins. Donne-toi seulement toi-même avec foi. Dis ton mal au médecin. Dis-toi aussi avec David. J'ai dit, contre moi-même, je confesserai au Seigneur ma transgression. La suite de sa parole te sera aussi applicable. Et toi, tu as enlevé l'impiété de mon cœur. Amen.

Oui, Seigneur, tu nous aimes inconditionnellement. Tu vois au-delà de nos fautes. Tu nous as créés à ton image. Tu nous as choisis dans le Christ, avant la fondation du monde, pour que nous soyons saints, immaculés devant toi, dans l'amour. Tu ne cesses de nous appeler, de nous supplier, de croire en ton amour pour nous et de revenir à toi de tout notre cœur. Tu connais notre péché, mais tu fais de nous, par ta miséricorde infinie, des pécheurs restaurés dans leur dignité de fils et de filles, créés à ton image. Tu nous rends capables d'aimer. Nous nous abandonnons à ton amour et à ta grande miséricorde. Pardonne nos péchés. Envoie l'esprit de vérité qui est la lumière de nos cœurs. Envoie l'esprit consolateur, le Père des pauvres pécheurs que nous sommes, et le dispensateur de tes dons. Alors, libérés du péché et de la mort, nous pourrons aimer comme tu aimes et chanter sans fin ta louange. Amen.

mon âme, la plus belle d'entre les créatures de Dieu, toi qui désires si ardemment savoir où se trouve ton bien-aimé, afin de le chercher et de t'unir à lui. Voici qu'on te dit, tu es toi-même la demeure où il habite, la retraite où il se cache. Quelle joie, quelle consolation pour toi. Ton trésor, l'objet de ton espérance, est si près de toi qu'il est en toi-même. Ou pour mieux te le dire, voici que le règne de Dieu est au milieu de vous. Réjouis-toi, exulte en ton recueillement intérieur, dans la compagnie de celui qui est si proche de toi. Adore-le en toi-même et garde-toi de le chercher au dehors. Tu ne ferais que te distraire et te fatiguer. La seule difficulté, c'est que tout en résidant en toi, il y demeure caché. C'est déjà beaucoup. Cependant, que de savoir avec certitude où il se cache, car tu peux le chercher avec l'assurance de le trouver. Saint Jean de la Croix. Auditeurs de Radio Espérance, nous restons unis avec vous par la prière et nous nous retrouverons demain à 17h pour ce temps d'intercession, d'adoration et de prière. Très belle fin de journée à tous, soyez bénis.

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Nous lirons aujourd'hui dans l'Évangile selon saint Matthieu, du chapitre 15, verset 10 au chapitre 16, verset 4.

0: Ayant appelé la foule près de lui, il leur dit
1: « Écoutez et comprenez. Ce n'est pas ce qui entre dans la bouche qui souille l'homme, mais ce qui sort de sa bouche, voilà ce qui souille l'homme. »
0: Alors, s'approchant, les disciples lui disent
2: « Sais-tu que les pharisiens se sont choqués de t'entendre parler ainsi ?»
0: Il répondit
1: « Tout plant que n'a point planté mon Père céleste sera arraché. Laissez-les, ce sont des aveugles qui guident des aveugles. Or, si un aveugle guide un aveugle, tous les deux tomberont dans un trou. »
0: Pierre, prenant la parole, lui dit
2: « Explique-nous la parabole. »
0: Il dit
1: « Vous aussi, maintenant encore, vous êtes sans intelligence. Ne comprenez-vous pas que tout ce qui pénètre dans la bouche passe dans le ventre, puis s'évacue au lieu d'aisance, tandis que ce qui sort de la bouche procède du cœur, et c'est cela qui souille l'homme. Du cœur, en effet, procèdent mauvais desseins, meurtre, adultère, débauche, vol, faux témoignage, diffamation. Voilà les choses qui souillent l'homme. Mais manger sans s'être lavé les mains, cela ne souille pas l'homme. »

0: En sortant de là, Jésus se retira dans la région de Tyr et de Sidon. Et voici qu'une femme cananéenne, étant sortie de ce territoire, criait en disant
1: « Aie pitié de moi, Seigneur, fils de David. Ma fille est fort malmenée par un démon. »
0: Mais il ne lui répondit pas un mot. Ses disciples s'approchant le priaient.
1: « Fais-lui grâce, car elle nous poursuit de ses cris. »
0: À quoi il répondit
2: « Je n'ai été envoyé qu'aux brebis perdues de la maison d'Israël. »
0: Mais la femme était arrivée et se tenait prosternée devant lui en disant
1: « Seigneur, viens à mon secours. »
0: Il lui répondit
2: « Il ne sied pas de prendre le pain des enfants et de le jeter aux petits chiens. »
1: « Oui, Seigneur. Et justement, les petits chiens mangent les miettes qui tombent de la table de leur maître. »
0: Alors Jésus lui répondit
2: « Ô femme, grande est ta foi, qu'il t'advienne selon ton désir. »
0: Et de ce moment, sa fille fut guérie.

Étant parti de là, Jésus vint au bord de la mer de Galilée. Il gravit la montagne, et là il s'assit. Et des foules nombreuses s'approchèrent de lui, ayant avec elles des boiteux, des estropiés, des aveugles, des muets, et bien d'autres encore, qu'ils déposèrent à ses pieds, et il les guérit. Et les foules, de s'émerveiller en voyant ces muets qui parlaient, ces estropiés qui redevenaient valides, ces boiteux qui marchaient et ces aveugles qui recouvraient la vue. Et ils rendirent gloire au Dieu d'Israël.

0: Jésus, cependant, appela à lui ses disciples et leur dit
1: « J'ai pitié de la foule, car voilà déjà 3 jours qu'ils restent auprès de moi et ils n'ont pas de quoi manger. Les renvoyer à jeun, je ne le veux pas, ils pourraient défaillir en route. »
0: Les disciples lui disent
2: « Où prendrons-nous, dans un désert, assez de pain pour rassasier une telle foule ?»
0: Jésus leur dit
1: « Combien avez-vous de pain ?»
2: 7 et quelques petits poissons. »
0: Alors il ordonna à la foule de s'étendre à terre. Puis il prit les 7 pains et les poissons, rendit grâce, les rompit, et il les donnait à ses disciples, qui les donnaient à la foule. Tous mangèrent et furent rassasiés, et des morceaux qui restaient, on ramassa 7 pleines corbeilles. Or, ceux qui mangèrent étaient 4000 hommes, sans compter les femmes et les enfants. Après avoir renvoyé les foules, Jésus monta dans la barque et s'en vint dans le territoire de Magadan.

0: Les pharisiens et les sadducéens s'approchèrent alors de lui et lui demandèrent, pour le mettre à l'épreuve, de lui faire voir un signe venant du ciel. Il leur répondit :
1: Au crépuscule, vous dites, il va faire beau temps, car le ciel est rouge feu. Et à l'aurore, mauvais temps aujourd'hui, car le ciel est d'un rouge sombre. Ainsi, le visage du ciel, vous savez l'interpréter, et pour les signes des temps, vous n'en êtes pas capable ? Génération mauvaise et adultère, elle réclame un signe, et de signe, il ne lui sera donné que le signe de Jonas.
0: Et les laissant, il s'en alla.

0: Mais la femme était arrivée et se tenait prosternée devant lui en disant
1: « Seigneur, viens à mon secours. »
0: Il lui répondit
2: « Il ne sied pas de prendre le pain des enfants et de le jeter aux petits chiens. »
1: « Oui, Seigneur. Et justement, les petits chiens mangent les miettes qui tombent de la table de leur maître. »
0: Alors Jésus lui répondit
2: « Ô femme, grande est ta foi. Qu'il t'advienne selon ton désir. »

Et les foules de s'émerveiller en voyant ces muets qui parlaient, ces estropiés qui redevenaient valides, ces boiteux qui marchaient et ces aveugles qui recouvraient la vue. Et ils rendirent gloire au Dieu d'Israël. »

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0: Gloire au Père, et au Fils, et au Saint-Esprit, pour les siècles des siècles.
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1: Nous avons parlé dans notre précédent rendez-vous de l'amour du prochain, cette exigence qui est là présente dès le don de la loi à Moïse et que Jésus reprend. Et nous avons vu concrètement en quoi nous pouvions peut-être entrer dans cette dimension de l'amour du prochain. Mais nous avons constaté que cela n'est pas facile du tout. Pourquoi ? Parce que la société fait que l'éducation que nous avons reçue à la maison ou à l'école peuvent également nous pousser dans le sens d'un individualisme. Aujourd'hui, c'est tellement évident que la société nous pousse à cet individualisme. Chacun pour soi. Tu dois être le meilleur. Tu dois gagner. Tu dois passer devant l'autre. Et tu dois remporter les combats. Tu dois tirer ton épingle du jeu. Dans ce contexte-là, l'autre est un adversaire, un concurrent. Comment poser sur un adversaire ou un concurrent un regard d'amour? Si je ne cesse de voir en lui quelqu'un qui peut-être va me faire de l'ombre, peut-être va gagner à ma place, peut-être m'écrasera alors que moi je voulais l'écraser. L'amour du prochain est quelque chose de très difficile, j'allais presque dire héroïque, mais en tout cas très difficile. Et Jésus le sait, mais en même temps il nous dit « Si vous n'aimez que ceux qui vous aiment, quelle chose extraordinaire faites-vous » Tout le monde fait cela. Mais si vous êtes les fils du Père, les fils du Dieu d'amour, qui aime chacun du même amour, alors vous devez aussi aimer vos ennemis. Nous pouvons transcrire dans le langage d'aujourd'hui « aimer vos concurrents ». Aimez ceux qui veulent gratter votre place. Aimez ceux qui vous font de l'ombre. Aimez ceux qui vous combattent pour telle ou telle raison. Et nous parlions dans notre précédent rendez-vous de cette parole de Jésus qui lie, dans la réponse qu'il fait aux scribes, les deux commandements « Tu aimeras le Seigneur ton Dieu et ton prochain comme toi-même ». Terrible exigence. Mais voilà que Jésus va en rajouter une couche. Et il dira à ses disciples, non plus aimez vos prochains comme vous-même, mais aimez-vous les uns les autres comme je vous ai aimé. Et je dirais, c'est encore pire, c'est encore plus difficile d'aimer les autres comme Jésus nous a aimés. Comment Jésus nous a-t-il aimés ? En donnant tout pour nous, en donnant sa vie pour nous, en ne gardant pas, comme dit Paul, jalousement le rang qu'il égalait à Dieu, mais en venant vivre au milieu de nous jusqu'à sa passion, jusqu'à sa crucifixion, pour venir nous chercher. Il a tout donné pour nous. Et il nous dit, aimez-vous les uns les autres comme je vous ai aimés. C'est très concret, puisque nous savons et nous voyons comment Jésus nous a aimés, dans le détail même. Nous ne pouvons pas dire que nous n'avons pas d'idée, comment faire, on ne sait pas faire. Nous avons le chemin, nous avons un modèle, en quelque sorte, qui nous a été donné. Et là, j'avoue que, à mon avis, aimer les autres comme Jésus nous a aimés est quasi impossible. Parce que je ne suis pas Jésus, parce que je ne suis pas le Dieu d'amour, parce que je suis envahi par toutes sortes de faiblesses, de pauvretés, de limites. Et comment pourrais-je faire pour aimer comme Jésus aime ?

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1: Il est une autre dimension qui est très importante dans ces démarches que nous avons évoquées. Nous avons parlé de la patience, certes, qui est un signe d'amour, mais également, il nous faut souligner le rôle de l'espérance. Rien n'est impossible à Dieu. Même si la réconciliation que nous attendions ne s'est pas produite aussi rapidement, peut-être que nous l'aurions souhaité, même si celui avec qui j'ai du mal dans la relation conserve un défaut qui continue à m'agacer, j'espère qu'un jour viendra où ce défaut disparaîtra, où cette friture sur la ligne cessera. L'amour espère tout, nous dit Paul. Dans le royaume de Dieu, les loups et les chacals peuvent devenir des agneaux. Dans le royaume de Dieu, Isaïe nous dit « le loup habitera avec l'agneau ». Elle est formidable, cette parole. Parce que le loup et l'agneau, justement, sont des ennemis. Parce que l'agneau est la nourriture du loup. Il est la victime toute désignée, et cela de manière naturelle. Donc tout les oppose. Et pourtant, quand Dieu s'en mêle, quand il instaure son royaume de paix et d'amour, le loup habite avec l'agneau, sous-entendu. Il ne le mange plus. Il vit avec. Eh bien, dans nos conflits, nous pouvons espérer que Dieu s'immisce dans cette difficulté et que peu à peu, il la transforme au point où le loup habitera avec l'agneau. Dans la société, vous savez, c'est comme cela que les choses se passent. Il y a d'un côté les loups, de l'autre côté les agneaux. Et certains ont pour vocation de manger les autres. Et les autres ont pour vocation d'être mangés par les uns. C'est comme cela que ça se passe. Eh bien, avec l'intervention de Dieu, les choses peuvent changer. Alors, elles peuvent changer. Nous parlons aujourd'hui de nos relations personnelles et non pas des conflits sociaux de groupes qui s'opposent, mais on pourrait étendre effectivement la réflexion de manière plus globale. Nous avons à espérer. La charité dont parle Paul dans la première aux Corinthiens, et qui est fondamentalement l'amour en œuvre, c'est cela la charité, l'amour au nom de Dieu qui est amour, elle nous fait espérer toute chose. La charité doit être patiente, nous l'avons vu, et elle doit, si je reprends les termes de 1 Corinthiens 13, tout excuser. Et permettez-moi de mettre en doute cette traduction, car excuser n'est pas le sens du verbe stégein en grec. Mais ce verbe signifie couvrir. Il ne s'agit pas d'excuser, de s'aveugler sur les défauts de ses proches, ni sur les nôtres d'ailleurs, mais de les couvrir, de les recouvrir, de tout ce qu'il y a de beau en eux et en moi, et surtout de les couvrir de la miséricorde de Dieu. Ces défauts n'ont pas disparu, ils sont toujours présents, mais grâce à cette couverture d'amour, ils ne sont plus actifs. Ils sont comme étouffés.
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1: Au nom du Père et du Fils et du Saint-Esprit, Amen. Mon Seigneur et mon Dieu, toi qui es mon Père, je sais que tu es avec moi pendant ces 10 minutes de prière que je vais faire. Je sais que tu me vois, je sais que tu m'entends. Aide-moi à t'écouter comme Marie, ta mère, notre mère, qui a toujours été attentive aux besoins de ses enfants. Et toi, mon ange gardien, assiste-moi. Je pense que vous avez tous déjà assisté, parce que c'est inévitable dans la vie de famille, à un gros caprice d'enfant. Vous savez, ces caprices où l'enfant ne veut pas trépigne, il ne veut pas bouger, il se laisse tomber. J'ai assisté personnellement à un de ces caprices un jour où j'étais dans une enseigne bien connue qui s'appelle IKEA. Je faisais la queue pour avoir des renseignements. Il y avait plusieurs personnes qui attendaient qu'un vendeur se libère. Et il y avait là un jeune couple avec un petit garçon qui devait avoir, je ne sais pas, 4 ans, 5 ans peut-être, et qui était en train de piquer une colère monumentale. Il criait, les parents ne savaient plus quoi faire, tout y passait, les menaces, les câlins, ce que je sais, rien n'y faisait. Au bout d'un certain temps, je ne sais pas pourquoi, j'ai eu le réflexe de m'approcher de lui et de me baisser, de m'accroupir pour que ma tête soit à la hauteur de la sienne. Et là, curieusement, immédiatement, il s'est arrêté. Et je lui ai parlé à l'oreille, que pour lui, personne d'autre n'entendait, pour lui dire, je ne sais plus très bien ce que je lui ai dit, mais grosso modo, c'était, tu sais, il y a peut-être des gens qui ont mal à la tête et ça les fatigue de t'entendre comme ça parler très fort, peut-être tu pourrais gentiment te taire. Je ne sais plus ce que je lui ai dit, mais le fait est qu'il s'est arrêté instantanément, qu'il n'a pas recommencé. Puis je me suis relevé, les parents m'ont regardé en me demandant avec les yeux « Mais qu'est-ce que vous lui avez dit ?» Et en fait, je pense que je ne lui ai rien dit de spécial. Simplement, je me suis mis à sa hauteur. Et nous, dans notre vie spirituelle, il faut que nous fassions quelque chose du même style. C'est-à-dire, si nous voulons être heureux, quel est le secret? C'est qu'il faut faire descendre la volonté de Dieu à notre hauteur. Je dis bien pour être heureux parce que c'est ce que Dieu veut fondamentalement de nous, que nous soyons heureux. Dans l'évangile d'aujourd'hui, le Seigneur va nous donner la solution pour être heureux. Et nous, nous comprenons que ce n'est pas, le bonheur ne va pas consister à faire prendre conscience de Dieu des belles choses que nous avons faites. Regarde ce que j'ai fait, Seigneur, est-ce que tu es content? Et alors, si nous pensons que Dieu est content, c'est-à-dire que si nous sommes contents de nous, eh bien, nous pensons que nous avons rendu Dieu heureux. Ce n'est pas évidemment comme cela que cela marche. Ce qui va nous rendre heureux, et ce qui est essentiel dans notre vie chrétienne, c'est de faire la volonté de Dieu. Et de ce point de vue-là, faire la volonté de Dieu, eh bien, c'est ce que le Seigneur nous apprend dans l'évangile d'aujourd'hui. Ce n'est pas en me disant « Seigneur, Seigneur » qu'on entrera dans le royaume des cieux, mais c'est en faisant la volonté de mon Père qui est aux cieux. Et la comparaison que le Seigneur va utiliser pour bien nous faire comprendre cette idée, cette comparaison, elle est lumineuse. La maison bâtie sur le roc ou la maison bâtie sur le sable. Enfin, je pense que n'importe qui peut effectivement comprendre cela. La maison bâtie sur le roc, la maison bâtie sur le sable. Oui, Seigneur, je veux bâtir, évidemment, ma maison sur le roc, la maison de ma sanctification, la maison, enfin, le projet qui va me mener au ciel, je veux le bâtir sur le roc. Le Seigneur nous a donné lui-même un exemple lumineux. Souvenez-vous, lorsque il est au jardin de Gethsémani, sur le point d'entrer dans sa passion, il sait tout ce qu'il va avoir à souffrir, et Jésus fait cette prière magnifique que nous voudrions faire nôtre souvent. « Père, si tu veux, éloigne de moi cette coupe. Cependant, que ce ne soit pas ma volonté qui se fasse, mais la tienne. » C'est magnifique. C'est dur. Oui, c'est dur de dire cela. Seigneur, pas ma volonté, mais la tienne. La tienne. Jean-Paul II, Saint Jean-Paul II, disait un jour, dans un discours, que le saint, la sainte, ne réussit même pas à se concevoir lui-même en dehors du dessein de Dieu. Il ne vit que pour le réaliser. Oui, un saint, c'est quelqu'un qui, toute sa vie, veut cela. Faire la volonté de Dieu. Saint José Maria disait exactement la même chose lorsqu'il affirmait que pendant notre vie sur la terre, eh bien, nous ne devons pas désirer des choses extraordinaires. Parce que, disait-il, il n'y a rien de plus extraordinaire que la providence ordinaire de Dieu, notre Père. Ce que Dieu permet dans notre quotidien, ce que Dieu permet, et même ce que Dieu veut pour nous dans notre quotidien. Il est évident que, oui, on a parfois du mal. C'est-à-dire que ce qu'on appelle la providence ordinaire, c'est-à-dire ce qui nous arrive au quotidien, des choses que nous n'avions peut-être même pas prévues, même pas organisées, mais qui nous arrivent, et il y a des choses très belles, comme il peut y avoir des coups durs, bien sûr. Tout cela, c'est la providence ordinaire de Dieu. Et parfois, il faut bien reconnaître que nous avons du mal à reconnaître, à comprendre la volonté de Dieu. On a tous entendu, et peut-être même prononcé une fois ou l'autre, cette phrase, voilà, sur le ton de la plainte, « Mais qu'est-ce que j'ai fait au bon Dieu ? Mais qu'est-ce que j'ai fait pour mériter cela ?» En fait, ce dont nous avons besoin, c'est probablement d'un bon appareil auditif, performant, pour écouter ce que Dieu nous dit. Regardez ce que dit, je vous lis une phrase de saint Augustin, qui dit, tu réponds, il s'adresse à Dieu, tu réponds clairement, mais tous ne t'entendent pas clairement. Tous te consultent sur ce qu'ils veulent, mais ils n'entendent pas toujours la réponse qu'ils veulent. Le meilleur de tes serviteurs, ajoute saint Augustin, n'est pas celui qui se soucie de t'entendre dire ce qu'il veut, c'est plutôt celui qui veut ce que tu dis. Voilà, Dieu nous parle, Dieu agit, mais voilà, nous ne percevons pas ce que Dieu nous dit. Nous ne percevons pas. Nous ne voulons pas le percevoir. Nous prenons ça comme un coup du destin, comme un concours de circonstances. Et si c'était la volonté de Dieu ? Je vais vous lire, mais je vous le mettrai sur, en annexe sur le site, une longue prière qui est un acte d'abandon d'un certain Don Dolindo Ruotolo, qui est un prêtre napolitain décédé en 1970 après de grosses périodes d'incompréhension, de calomnie, de solitude, une vie dure mais sainte. Son procès de béatification est en cours. Et il dit dans cet acte d'abandon, il dit entre autres, parce qu'il est un peu long, il dit ceci. Vous priez pour que j'œuvre, mais vous priez pour que j'œuvre comme vous le souhaitez. vous ne vous en remettez pas à moi, mais vous voulez que je m'adapte à vos idées. Vous n'êtes pas des malades qui demandent un traitement au médecin, mais vous le lui suggérez. C'est exactement ça. Nous voudrions, au fond, que Dieu fasse notre volonté. Et enfin, quand même, ce que j'ai demandé est une bonne chose. Pourquoi est-ce que Dieu ne me l'accorde pas? Oui, tout cela, c'est dur. C'est dur, c'est vrai. Mais Dieu, lui, est doux. Et nous pouvons être sûrs que la volonté de Dieu, quelle qu'elle soit, est toujours douce. Marie l'a compris dès le début, quand elle a accepté la volonté de Dieu, alors qu'elle ne soupçonnait pas tout ce qu'il attendait. Et elle a été fidèle à cette volonté de Dieu jusqu'au pied de la croix. Et Marie est une mère qui, depuis, console toujours ses enfants. Saint José Maria, que nous allons célébrer demain, disait aussi oui à Dieu, toujours. C'était pas une obsession, parce que le mot est négatif, mais c'était vraiment une idée fixe. Dire oui à Dieu, dans la patience, dans l'acceptation. Voilà, nous allons demander au Seigneur de nous apprendre à aimer sa volonté pour que nous soyons capables de construire notre maison sur le roc. Merci Seigneur de tout ce que tu as voulu écrire aujourd'hui dans mon cœur. Aide-moi à les mettre en pratique avec l'aide de mon ange gardien et de Marie, ma mère bien-aimée.

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1: Il est 18h30 sur les ondes de Radio Espérance. Dans quelques minutes, nous allons partir en direction du couvent Saint-Antoine à Bastia pour suivre l'office des Vêpres. Belle fin d'après-midi.

Heureux êtes-vous si l'on vous insulte, si l'on vous persécute et si l'on dit faussement toutes sortes de mal contre vous à cause de moi. Réjouissez-vous et soyez dans l'allégresse, car votre récompense est grande dans les cieux. Matthieu 5, 11, 12.

Sur les ondes de Radio Espérance, nous prenons maintenant la direction du couvent Saint-Antoine à Bastia, qui est un couvent de frères capucins pour l'office des

0: Béni soit le Seigneur, mon rocher. Béni soit le Seigneur, mon rocher. Il exerce mes mains pour le combat. Il m'entraîne à la bataille.
1: Il est mon allié, ma forteresse, ma citadelle, celui qui me lève. Il est le bouclier qui m'abrite. Il me donne le pouvoir sur mon père.
0: Qu'est-ce que l'homme pour que tu le connaisses, Seigneur? Le fils d'un homme pour que tu comptes avec lui. L'homme est semblable à un souffle, ses jours sont une ombre qui passe.
1: Seigneur, aide les cieux et descend, touche les montagnes et les lieux, les corps et les fers et les tire les flèches et les vents à la terre.
0: Des hauteurs, tends-moi la main, délivre-moi, sauve-moi du gouffre des eaux, de l'emprise d'un peuple étranger. Il dit des paroles mensongères, sa main est une main parjure.
1: Gloire au Père, et au Fils, et au Saint-Esprit.
0: Pour les siècles des siècles. Amen. Béni soit le Seigneur, mon rocher. Heureux le peuple qui a pour Dieu le Seigneur. Pour toi, je chanterai un chant nouveau. Pour toi, je jouerai sur la harpe à 10 cordes. Pour toi qui donne au roi la victoire et sauve de l'épée meurtrière David, ton serviteur.
1: Délivre-moi, sauve-moi de l'emprise d'un peuple étranger. Il dit des paroles mensongères, sa main est une main parjure.
0: Que nos fils soient pareils à des plants, bienvenus dès leur jeune âge. Nos filles pareilles à des colonnes, sculptées pour un palais. Nos vassaux nous resteront soumis, plus de défaites, plus de brèches dans nos murs, plus d'alertes sur nos places. Gloire au Père et au Fils et au Saint-Esprit, pour les siècles des siècles. Amen. Heureux le peuple qui a pour Dieu le Seigneur. Il a pris possession de son règne, le Seigneur Dieu, maître de tout.

0: Il a pris possession de son règne, le Seigneur Dieu, maître de tout. De la lettre de saint Paul apôtre aux Colossiens. Par la foi, tenez solide et ferme. Ne vous laissez pas détourner de l'espérance que vous avez reçue en écoutant l'Évangile proclamé à toute créature sous le ciel. Je n'ai de repos qu'en Dieu seul, mon espoir vient de lui. Lui seul est mon rocher, mon salut.
1: Mon espoir vient de lui.
0: Gloire au Père et au Fils et au Saint-Esprit.
1: Je n'ai
0: de repos qu'en Dieu seul, mon espoir vient de lui. Pour toi, je chanterai un chant nouveau, pour toi, mon Dieu.

0: Pour toi, je chanterai un chant nouveau, pour toi, mon Dieu. Prions avec foi le Père Tout-Puissant, prions Jésus le Fils unique, prions le Saint-Esprit de Dieu. Ô Seigneur, écoute et prends pitié.
1: Pour ceux que le Père attire à son Fils et qui se prépare au baptême, supplions la bonté du Dieu Tout-Puissant.
0: Ô Seigneur, écoute et prends pitié.
1: Pour ceux que retiennent la faiblesse humaine, l'esprit de haine, d'envie et les erreurs du monde, implorons la tendresse du Rédempteur.
0: Ô Seigneur, écoute et prends pitié.
1: Pour les absents, pour les prisonniers, pour le faible qu'on opprime, le juste persécuté, supplions Jésus le Sauveur.
0: Ô Seigneur, écoute-nous.
1: Pour les chrétiens divisés, pour les fils d'Israël, pour les musulmans et les hommes de toute religion, invoquons le Seigneur de vérité.
0: Ô Seigneur, écoute et prends pitié.
1: Pour les ouvriers de l'Évangile, pour ceux qui servent leurs frères avec amour, prions le Dieu de miséricorde.
2: Ô Seigneur,
1: pour le repos des trépassés, invoquons le Seigneur des esprits et le juge de toute chair.
0: Ô Seigneur, écoute et prends pitié. Notre Père qui es aux cieux, que ton nom soit sanctifié, que ton règne vienne, que ta volonté soit faite sur la terre comme au ciel. Donne-nous aujourd'hui notre pain de ce jour. Pardonne-nous nos offenses, comme nous pardonnons aussi à ceux qui nous ont offensés. Et ne nous laisse pas entrer en tentation, mais délivre-nous du mal. Seigneur Dieu, tu nous as donné ton Fils pour qu'il soit avec nous jusqu'à la fin du monde. Augmente notre foi pour qu'au milieu des épreuves, nous discernions sa présence et son action. Lui qui règne avec toi et le Saint-Esprit maintenant et pour les siècles des siècles.
3: Amen.
0: Le Seigneur soit avec vous.
3: Et avec votre esprit.
0: Et que Dieu Tout-Puissant vous bénisse, le Père, le Fils et le Saint-Esprit.
3: Amen.
0: Allez dans la paix du Christ.
3: Nous rendons.

0: Gloire au Père et au Fils et au Saint-Esprit, pour les siècles des siècles.
1: Amis auditeurs, bonsoir, il est 19h et nous allons nous unir à la prière de l'Angélus. L'ange du Seigneur apporta l'annonce à Marie et elle conçut du Saint-Esprit. Je vous salue Marie, pleine de grâce, le Seigneur est avec vous. Vous êtes bénie entre toutes les femmes et Jésus, le fruit de vos entrailles, est béni. Sainte Marie, Mère de Dieu, priez pour nous pauvres pécheurs, maintenant et à l'heure de notre mort. Amen. Voici la servante du Seigneur, qu'il me soit fait selon votre parole. Je vous salue, Marie, pleine de grâce, le Seigneur est avec vous. Vous êtes bénie entre toutes les femmes, et Jésus, le fruit de vos entrailles, est béni. Sainte Marie, Mère de Dieu, priez pour nous pauvres pécheurs, maintenant et à l'heure de notre mort. Amen.

Et le Verbe s'est fait chair et il a habité parmi nous. Je vous salue, Marie, pleine de grâce, le Seigneur est avec vous. Vous êtes bénie entre toutes les femmes et Jésus, le fruit de vos entrailles, est béni. Sainte Marie, Mère de Dieu, priez pour nous pauvres pécheurs, maintenant et à l'heure de notre mort. Amen. Priez pour nous, Sainte Mère de Dieu, afin que nous soyons rendus dignes des promesses du Christ. Prions. Que ta grâce, Seigneur notre Père, se répande en nos cœurs. Par le message de l'ange, tu nous as fait connaître l'incarnation de ton Fils bien-aimé. Conduis-nous, par sa passion et par sa croix, avec le secours de la Vierge Marie, jusqu'à la gloire de la résurrection. Par Jésus le Christ, notre Seigneur. Amen.

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Amis auditeurs, bonjour. Voici l'écho du Saint-Siège du jeudi 25 juin sur les ondes de Radio Espérance. Nous ouvrons ce point d'actualité avec la rencontre entre le pape Léon XIV et l'écrivain Éric Emmanuel Schmitt au Vatican. Ce mercredi 24 juin, le pape a reçu en audience plusieurs personnalités littéraires de renommée internationale à l'occasion du centenaire de la librairie Éditrice Vaticane, maison d'édition du Saint-Siège, fondée en 1926. Parmi eux, Éric Emmanuel Schmitt, romancier, dramaturge et philosophe franco-belge converti au catholicisme. L'auteur, l'un des plus traduits au monde en langue française, a partagé ses impressions sur l'invitation du pape à susciter de l'attrait pour la vérité. Léon XIV avait, lors de cette même audience, déclaré aux écrivains présents « Nous avons besoin de votre imagination, de la vivacité de votre pensée, pour créer des espaces de liberté et d'authenticité. Des paroles fortes, qui résonnent comme un appel à la responsabilité des artistes face au monde contemporain. » Poursuivons avec le discours de Léon XIV au président des universités jésuites d'Amérique du Nord. Ce jeudi matin, le pape les a reçus en audience au Vatican. Dans son adresse, Léon XIV a exprimé sa gratitude envers ces institutions, tout en soulignant les défis majeurs auxquels elles font face. Il a rappelé que les quatre préférences apostoliques universelles de la Compagnie de Jésus proposent des pistes susceptibles d'aider à relever ces défis au niveau de l'enseignement supérieur. Un message clair adressé à ces établissements. Ancrer leur mission éducative dans une vision spirituelle et apostolique au service de la personne humaine et du bien commun. Notre dernier point d'actualité concerne l'audience de Léon XIV à la Fédération italienne de natation ce jeudi 25 juin. Le pape a reçu des athlètes et des passionnés de natation. Dans son discours, il a souligné que le sport, lorsqu'il est bien vécu, est un remède pour le corps et pour l'esprit. Il intègre les différentes composantes de la

0: Oh non, bon Dieu, papa. Jésus-Christ, là, ensemble et puis l'Esprit Saint. Amen. Papa, nous qui en ciel, nous cabénions. Pour la prière Jésus-Christ, mis nous sembler.
1: Papa, nous qui en ciel, nous cabénions. Pour la prière Jésus-Christ, mis nous sembler.
0: Papa, nous qui en ciel, nous commandons qu'il nous sanctifie. Qui royaume vini, qui volonté au fait à soulager.

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1: Bonjour, de l'évangile de Jésus-Christ selon saint Matthieu. En ce temps-là, Jésus disait à ses disciples, « Ce n'est pas en me disant « Seigneur, Seigneur » qu'on entrera dans le royaume des cieux, mais c'est en faisant la volonté de mon Père qui est aux cieux. Ce jour-là, beaucoup me diront « Seigneur, Seigneur, n'est-ce pas en ton nom que nous avons prophétisé, en ton nom que nous avons expulsé les démons, en ton nom que nous avons fait beaucoup de miracles ?» Alors je leur déclarerai « Je ne vous ai jamais connus, écartez-vous de moi, vous qui commettez le mal. » Ainsi, celui qui entend les paroles que je dis là et les met en pratique est comparable à un homme prévoyant qui a construit sa maison sur le roc. La pluie est tombée, les torrents ont dévalé, les vents ont soufflé et se sont abattus sur cette maison. La maison ne s'est pas écroulée car elle était fondée sur le roc. Et celui qui entend de moi ces paroles sans les mettre en pratique est comparable à un homme insensé qui a construit sa maison sur le sable. La pluie est tombée, les torrents ont dévalé, les vents ont soufflé, ils sont venus battre cette maison. La maison s'est écroulée et son écroulement a été complet. Lorsque Jésus eut terminé ce discours, les foules restèrent frappées de son enseignement, car il les enseignait en homme qui a autorité et non pas comme leurs scribes. Cet enseignement de Jésus avait inspiré une équipe de préparation au mariage. Un prêtre artiste avait dessiné les contours d'une maison et, devant les fiancés, les animateurs plaçaient progressivement les éléments autocollants qu'il avait préparés pour expliquer que se marier à l'église, recevant le sacrement de mariage, c'était comme construire une maison. Il fallait choisir un bon terrain, préparer un plan. Le jour du mariage, c'est comme le jour où les maçons coulent les fondations. On a une idée du voisinage, du panorama, des dimensions de la maison, de la superficie du potager ou de l'aire de jeu extérieure. Mais tout reste à faire. Ce n'est pas une maison clé en main. Il faudra veiller à mettre de belles ouvertures pour laisser entrer le soleil, aménager bien mais simplement pour que tout le monde, riche ou pauvre, se sente bien accueilli et pas en visite d'un musée. Il serait bien, peut-être, d'installer ou de faire installer un âtre pour pouvoir faire de bons feux

pour que ce soit chaleureux. Veillez à ne pas se laisser envahir par les toiles d'araignée. Ne pas construire un bunker avec vidéosurveillance, ni non plus une cabane branlante. Dans une maison, le plus important, c'est ce qui ne se voit pas, ce sont les fondations. Si elles atteignent le rocher, la maison sera solide et les propriétaires pourront faire toutes les extensions souhaitées. Si les fondations ne sont pas assez profondes, les lézardes risquent de menacer très vite l'ensemble. Etc., etc. Il filait ainsi allègrement la métaphore jusqu'à ce qu'il demande aux fiancés qui suivaient la session ce qu'ils en pensaient. Les premiers à prendre la parole ont dit très sérieusement « Nous, ça nous a intéressé qu'à moitié parce que nous n'avons pas l'intention de faire construire. » Et oui, le langage métaphorique n'est pas accessible à tout le monde. Mais qui donne sa foi à Jésus le reçoit comme rocher inébranlable sur lequel bâtir du solide, mais aussi comme architecte hors norme, comme ciment, foyer, source de chaleur, de lumière et d'unité, hôte accueillant et stimulant, ou parfois tornade blanche pour un renouvellement dans la continuité. Sans doute avez-vous entendu le témoignage du chanteur très connu à l'époque, Michel Delpech, qui a écrit comment il a rencontré Jésus, précisément dans un livre qui a pour titre « L'homme qui avait bâti sa maison sur le sable » ou peut-être « L'homme qui avait bâti sa vie sur le sable ». En 1979, pour lui, c'était la gloire. Ce que l'on ne savait pas, c'est que sa vie intérieure était un désastre, à tel point qu'il a ensuite traversé des années de dépression. Pour s'en sortir, il a tout essayé, d'après le livre, l'alcool, la drogue, des traitements psy, partir en voyage en Inde, au Népal, consulter des voyantes, des marabouts, des médiums, des radiesthésistes. Et son état ne faisait qu'empirer. Et puis, peu à peu, il va retrouver Jésus. Retrouver, car petit, il avait suivi le catéchisme, il avait fait ses communions, comme on dit. Mais avec le succès, il avait tout laissé. Une nuit, alors qu'il est au bord du suicide, il se réveille, en proie à une angoisse intense. Il se sent poussé à dessiner une grande croix sur une feuille de papier et à la placarder au mur. Il se plante devant ce crucifix de fortune et alors, apaisé, avec le sentiment d'avoir écarté le danger, il se rendort enfin. À la suite de ça, il va faire une retraite dans un monastère, rencontrer celle qui deviendra son épouse, Geneviève, chrétienne pratiquante, se mettre à savourer la Bible et enfin effectuer un voyage, un pèlerinage même, en Terre Sainte, qui va parachever sa conversion, qui s'est passée sur le tombeau du Christ à Jérusalem. Après cette traversée du désert et cette entrée en Terre Promise, il a encore chanté de nombreuses années, mais dans un tout autre esprit, avec un E majuscule. Il écrit dans son livre « Il s'agit de ramer chaque jour pour me corriger de travers incompatibles avec l'Évangile. Dans mon métier, les mêmes dangers d'orgueil, de nombrilisme me guettent. Mais la différence, c'est que j'ai conscience aujourd'hui d'évoluer sur un champ de mine et je compte sur le Saint-Esprit pour me tirer d'affaire et me garder dans la bonne voie. »

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2: Bonjour depuis Jérusalem. La messe chrismale à Gethsémani à Jérusalem. Mercredi dernier a été célébrée la messe chrismale à la basilique de l'agonie sur le mont de Gethsémani, au lieu où Jésus a été arrêté et a vécu ses derniers moments. La messe chrismale est un rendez-vous annuel de l'évêque avec son clergé et les fidèles, et à Jérusalem également, le patriarche latin a célébré en signe de communion avec toute l'Église. Elle se tient habituellement le jeudi saint, le jour même de la liturgie de la Sainte Cène, à l'église du Saint-Sépulcre, à la cathédrale de Jérusalem. Cette année, à cause du conflit qui a frappé la Terre Sainte ces derniers mois et l'interdiction de rassemblement, il n'a pas été possible de célébrer cette fête à la date habituelle et il a été décidé de le reporter à une date ultérieure. La célébration s'est ouverte par l'entrée solennelle du patriarche dans la basilique de Gethsémani. Dans son homélie, le cardinal Pizzaballa a rappelé aux prêtres qui ont renouvelé aujourd'hui leurs promesses avec lui que renouveler les promesses signifie aussi regarder vers l'avant. Cela signifie se demander quels pasteurs voulons être pour l'avenir. Des pasteurs qui se cachent derrière les structures ou des pasteurs qui se dépensent au milieu des gens. L'onction que nous avons reçue n'est pas pour diviser, elle est pour unir. Elle n'est pas pour fermer, elle est pour ouvrir. Elle n'est pas pour juger, elle est pour sauver. Aussitôt après l'homélie, a eu lieu le moment le plus important de la liturgie. Le patriarche a béni les huiles pour les catéchumènes et les malades et a consacré le Saint-Crème. Ce dernier, une huile enrichie d'arômes, joue un rôle central dans la liturgie catholique. Il est en effet utilisé dans les sacrements du baptême, de la confirmation et de l'ordination, ainsi que dans les rites de dédicace des nouveaux autels et des lieux de culte. Environ 100 prêtres de tout le diocèse, des religieux et religieuses de Jérusalem, quelques fidèles, mais aussi quelques pèlerins qui commencent à revenir en Terre Sainte, ont participé à la célébration. La fête s'est terminée par une collation conviviale dans le jardin du sanctuaire, un moment de fraternité qui a scellé l'esprit de communion entre le sommet de l'église de Jérusalem et ses prêtres. Et puis nous poursuivons avec une autre nouvelle religieuse, une retraite pour les familles en Galilée. La semaine dernière, le centre familial du patriarcat latin en Galilée a accueilli des jeunes couples à l'occasion d'une retraite spirituelle intitulée « Le vêtement de l'amour ». Organisée par le père Ramaz Toal, aumônier des jeunes et des familles en Galilée, ainsi que le frère Bachir Mansour, travailleur social au centre familial, cette initiative vise à accompagner les couples durant les 7 premières années de leur mariage, une étape déterminante dans la construction d'une famille chrétienne. Un programme parallèle destiné aux enfants a permis aux parents de participer pleinement aux activités de la retraite.

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1: Chers amis de Radio Espérance, rejeté déjà par deux fois par le Sénat, le texte sur l'euthanasie et le suicide assisté revient à l'Assemblée nationale. Ce texte, que l'exécutif s'acharne à vouloir faire passer, est en complète contradiction avec son intitulé qui dissimule à dessein ce qu'il organise. Il prétend qu'il s'agit d'aider à mourir, alors qu'il s'agit ni plus ni moins d'euthanasie et de suicide assisté. Voilà que des soignants devraient désormais administrer la mort tout en prenant soin de leurs patients. Voilà que des équipes d'euthanasieurs pourraient intervenir dans tous les établissements de santé et médico-sociaux, même contre la volonté de leurs équipes soignantes et des familles de patients. Voilà que tous les pharmaciens seraient forcés de participer à la diffusion de produits létaux. Il faut prendre conscience de l'ampleur de l'enjeu. On présente les choses comme un droit pour quelques-uns, mais le message sous-jacent est tout autre. De nombreuses personnes gravement malades, dépendantes ou en fin de vie se sentiraient visées. Car chacune serait inévitablement forcée, et je dis bien forcée, par ce type de loi à s'interroger sur ce que la société accorde comme valeur à sa vie, si elle n'est pas de trop, trop lourde à prendre en charge, trop coûteuse pour la sécurité sociale et les mutuelles, trop pénible à accompagner pour ses proches, inutile pour la société, bref, encombrante. Ne soyons pas naïfs. Les exemples étrangers nous l'ont suffisamment montré. Ce type de loi diffuse la contamination du découragement. À quoi bon vivre encore quand un voisin de chambre ayant le même type de pathologie aura opté pour cette prétendue aide à mourir ? À quoi bon se battre pour prendre soin, soulager et accompagner quand l'option de faciliter l'administration de la mort se répand, déguisée avec les mots de la solidarité? Comment seront regardés ceux qui s'accrocheront à la vie quand d'autres auront été salués pour avoir anticipé l'échéance? Nous sommes tous concernés, car chacun de nous est susceptible de se retrouver du jour au lendemain parmi les personnes ciblées par cette loi. Et aussi parmi les plus nombreuses personnes qu'elle ciblerait au fur et à mesure de son aggravation. Car ce type de loi, conçu par ses promoteurs comme un pied dans la porte, est toujours un premier pas vers toujours plus. Les exemples étrangers ont le mérite de nous alerter. Il faut avoir conscience que le texte de loi en débat ne prévoit aucune information des proches et qu'il les exclut même de tout recours, s'ils veulent protéger un patient du suicide assisté ou de l'euthanasie. Une telle mise à l'écart risque d'entamer la confiance dans la mission des soignants. Depuis que ce débat a été lancé, Alliance Vita reçoit de plus en plus de messages de proches aidants qui s'inquiètent de ce qui risque d'arriver à la personne vulnérable dont ils prennent soin. Pourquoi un tel acharnement a sapé le premier repère protecteur de la relation entre les soignants, les soignés et leurs proches? Pourquoi fragiliser davantage un système de santé que nous savons en crise, avec des soignants surmenés, des urgences encombrées, des médecins difficilement accessibles, des files d'attente pour accéder aux centres antidouleurs, des places manquantes en soins palliatifs et des personnes âgées délaissées? Est-ce le moment de lever l'universalité de la prévention du suicide en excluant de cette prévention ceux qui ont le plus besoin d'en être protégés? Certaines langues, enfin, se sont même déliées en faveur de l'euthanasie en avançant que les patients en fin de vie seraient trop coûteux pour la collectivité. Un tel utilitarisme produit l'inquiétude, le mépris et l'exclusion. Seul le gouvernement sait pourquoi il s'acharne. Nous savons quant à nous pourquoi nous résistons. Nos mourants ne sont pas des encombrants. On ne se débarrasse pas d'une personne qui approche du terme de sa vie comme on le fait d'un objet périmé, abîmé ou devenu inutile. Nous refusons qu'une culture du déchet s'étende aux personnes, aux dépens des plus fragiles de notre société. Alliance Vita réaffirme à toutes les personnes âgées, dépendantes, malades et isolées vous gardez à nos yeux toute votre place au cœur de la société. On parle d'un droit individuel à demander l'euthanasie, mais c'est largement le regard que nous portons tous sur les plus fragiles qui maintient ou pas leur goût de vivre. Nous ne voulons pas d'une société qui laisse entendre que la vie des personnes en fin de vie n'a plus de valeur et qui organise la mise à mort de ceux qui se sentiraient de trop. Il y a urgence à écrire à nos députés, notre Premier ministre et notre Président pour leur demander de rejeter ce texte. À bientôt avec Alliance Vita.

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Très chers auditeurs, bonjour et bienvenue dans votre émission Histoire de l'Église sur votre radio chrétienne. Merci infiniment de nous retrouver aujourd'hui encore. Vous le savez maintenant, nous sommes dans l'histoire de l'apôtre Saint Paul d'après un ouvrage d'Henri-Dominique Saffray. C'est une histoire évidemment passionnante et la dernière fois, nous avions déjà commencé à accompagner l'apôtre Saint Paul dans son dernier voyage à Jérusalem. Et voilà maintenant que nous retrouvons ce même Paul alors qu'il comparaît devant le Sanhédrin.

Le tribun présente Paul devant le Sanhédrin. Il a bien compris qu'il s'agit d'un procès religieux qui relève non de la compétence romaine, mais de celle du Sanhédrin. C'est peut-être à partir de cette donnée que Luc invente le plaidoyer de Paul, qui plaide non coupable. Il dit qu'il a bonne conscience. Alors, comme l'on avait fait à Jésus, le grand prêtre, Ananie, ordonne de le frapper. Paul réplique au grand prêtre en le traitant de muraille blanchie. Il dit « Tu sièges pour me juger selon la loi et tu transgresses la loi en me faisant frapper. » C'est un passage que l'on peut retrouver dans le livre des Actes au chapitre 23. On lui dit que c'est le grand prêtre. Alors Paul s'excuse. Il déclare sa qualité de pharisien et dit qu'il est mis en jugement pour sa croyance en la résurrection des morts. Aussitôt, les membres du Sanhédrin se divisent entre eux. Car ce conseil était composé de sadducéens qui ne croyaient pas à la résurrection et de pharisiens qui, eux, y croyaient. Et en parlant ainsi, Paul savait bien qu'il allait faire naître une dispute. Cette question de la résurrection avait déjà fait l'objet d'une controverse entre les sadducéens et Jésus. Le ton monte, tandis que des scribes du parti des pharisiens protestent que Paul n'a rien fait de mal. Alors le tribun, craignant pour Paul, le remet en sécurité dans la forteresse Antonia. La nuit suivante, Paul voit en rêve le Seigneur qui se tient au-dessus de lui et qui lui dit « Courage, Paul, de même que tu es venu à Jérusalem porter témoignage de moi, de même faut-il que tu ailles à Rome pour y témoigner de moi. » Ensuite, Luc se lance dans un récit qui pourrait être une autre version de l'épisode précédent qu'il semble ignorer. Les Juifs ont formé un complot et fait le serment de ne plus manger ni boire avant d'avoir tué Paul. Il y aurait 40 conjurés. Ils demandent aux membres du Sanhédrin de convoquer l'accusé et profiteront du déplacement pour l'assassiner durant le trajet. Mais un neveu de Paul a eu vent de l'embuscade qui se prépare. Il avertit celui-ci qui fait prévenir le tribun. Aussitôt, ce dernier prend la décision d'évacuer Paul à Césarée, résidence officielle du procurateur de Judée. Ce transfert aura lieu la nuit sous la garde de 70 cavaliers et de 400 soldats. Le tribun prévoyait le pire. Le tribun rédige son rapport au procurateur Félix. Claudius Lysias à son Excellence le procurateur Félix, salut. Le prévenu que voilà, arrêté par les Juifs, allait être mis à mort par eux. Je suis intervenu avec la troupe et, apprenant qu'il est citoyen romain, je l'ai délivré. Voulant découvrir la cause de leur accusation, je l'ai fait comparaître devant le Sanhédrin et ayant trouvé qu'on l'accusait sur des questions touchant à la loi de Moïse et à un certain Jésus et qu'il n'encourait aucune charge méritant la mort ou la prison, je l'emmenai de force et non sans peine. Mais comme j'ai découvert que se préparait un complot contre lui, je te l'envoie en donnant ordre aux accusateurs de porter leur plainte devant toi. Bonne santé. À Césarée, le procurateur Félix agit conformément à la loi. Il prend connaissance du rapport de son subordonné, se fait présenter Paul qui doit décliner son état civil. Il déclare qu'il l'entendra lorsque ses accusateurs seront venus porter plainte. En attendant, il le fait garder dans le prétoire, c'est-à-dire dans sa résidence officielle à Césarée.

Intéressons-nous maintenant au procès en lui-même. Un procès qui va avoir lieu selon les règles. La partie civile est présente en la personne du grand prêtre Ananias, assisté d'un avocat, Tertullus. L'avocat formule l'accusation. D'abord, de la flagornerie quand il dit qu'il rend grâce à la providence du procurateur pour la paix dont nous jouissons. Par Flavius Joseph, nous savons que c'était tout le contraire. À Césarée même, les communautés juives et syriennes étaient en pleine révolte. Mais Tertullus continue, « Cet homme est une peste qui provoque des désordres chez les juifs dans tout l'univers, un meneur de la secte des Nazaréens, un homme qui a tenté de profaner le temple. » Nous l'avons arrêté. Et le tribun Lysias a soumis son dossier, les juifs présents approuvent l'avocat. Le procurateur Félix donne alors la parole à l'accusé et Paul indique qu'il se défendra lui-même. Il plaide en effet sa cause en se justifiant sur le plan juridique. Il procède point par point. Il n'a séjourné que 12 jours à Jérusalem et n'a produit nulle agitation ni au temple, ni dans aucune synagogue, ni même dans la ville. Il est vrai qu'il appartient à la voie, la désignation des premiers chrétiens qui suivent la voie du salut, que les juifs appellent une secte. Cette voie implique de sa part une fidélité entière à tout ce qui est écrit dans la loi et les prophètes, avec en plus l'espérance d'une résurrection d'entre les morts. À Jérusalem, il n'est venu que pour apporter des aumônes et pour se purifier au temple. Ce sont les Juifs d'Asie qui l'ont provoqué et ils devraient être là pour soutenir leur accusation. Ceux qui sont ici maintenant ne peuvent que lui reprocher d'avoir cru à la résurrection des morts. Devant cette suite d'arguments, Félix, qui savait à quoi s'en tenir au sujet de la voie, décide avec prudence de renvoyer l'affaire en annonçant qu'il veut compléter l'instruction par l'audition du tribun Lysias. Dans l'attente, il fait garder Paul à Césarée en liberté surveillée. Mais son épouse Drusilla, qui était une juive poussée par la curiosité, voulait entendre Paul. Devant elle et devant Félix, Paul va parler de la foi au Christ Jésus, de la justice, de la morale et du jugement à venir. Cette manière d'avoir l'air de faire la leçon déplaît au procurateur et même l'effraie. Il espace ce genre d'entretien et fait traîner le procès en longueur dans l'espoir que Paul lui verserait de l'argent pour obtenir sa libération. Ce jeu lamentable dura 2 années, jusqu'à ce que Félix soit remplacé en l'année 60 par un autre procurateur, Porcius Festus.

Festus était sans doute un fonctionnaire plus expéditif que Félix. Dès son entrée en fonction, les Juifs de Jérusalem renouvellent leurs plaintes auprès de lui. Ils décident de reprendre le procès. Les Juifs demandaient que Paul soit jugé à Jérusalem, et c'est ce que Festus propose à Paul. Et il montera avec lui à Jérusalem, et Paul sera jugé par le Sanhédrin en présence du procurateur. Paul sentait confusément que Festus voulait se servir de son cas pour gagner la faveur des Juifs. Comme il était en droit de le faire, il refuse cette cour de justice et déclare qu'il veut rester sous la juridiction romaine. Devant la pression que le procurateur exerce sur lui, et pour évacuer toute idée d'un procès à Jérusalem, Paul en appelle à l'empereur. Le procurateur avait le droit d'accepter ou de refuser cet appel. Il prend l'avis de son conseil. Les membres du conseil font sûrement valoir que Paul est un homme qui a une certaine notoriété et que l'on ne sait que faire au juste de son cas. On décide donc de se débarrasser de lui en l'envoyant à Rome. Quelques jours après, Agrippa et Bérénice, qui étaient le frère et la sœur de Drusilla, l'épouse du procurateur Félix, viennent à Césarée pour saluer le nouveau procurateur. Festus expose à Agrippa le cas de Paul et ses hésitations à son sujet. Agrippa demande à entendre Paul et Festus prend occasion de cette demande pour nourrir le dossier de Paul. De nouveau, Paul va plaider sa cause non plus d'un point de vue juridique, mais d'un point de vue religieux et personnel. C'est en connaissance de cause que le roi Agrippa, qui est juif, pourra apprécier la défense de Paul. Il raconte l'histoire de sa vie, pharisien exemplaire, persécuteur de la secte chrétienne appelée par Dieu sur le chemin de Damas, disciple de Jésus, apôtre de l'Évangile. Si donc il est mis en accusation, c'est pour son espérance dans l'accomplissement des promesses de Dieu. Paul présente sa vocation comme annoncée par les prophètes. Il a seulement été fidèle à l'appel reçu. Ce sont les Juifs qui se sont mis en contradiction avec la volonté de Dieu en l'arrêtant. À ce moment, Festus l'interrompt. Tu es fou, Paul. Ton grand savoir te fait perdre la tête. S'adressant à Agrippa, Paul réplique que l'accomplissement des Écritures par la passion et la résurrection de Jésus, comme aussi la prédication apostolique, sont des faits de notoriété

Agrippa sent très bien la pointe de l'argument paulinien qui consiste à montrer que le christianisme n'est pas une autre religion que le judaïsme, mais le judaïsme accomplissant son espérance multiséculaire. En refusant le Christ, les Juifs renient donc leur tradition. Agrippa tire lui-même la conclusion de cette démonstration. Encore un peu et tu vas me faire croire que tu as fait de moi un chrétien. C'est bien en effet ce que Paul voulait obtenir, et pas seulement d'Agrippa, mais du monde tout entier. Festus et Agrippa conviennent que Paul ne mérite ni la prison, ni la mort. Mais, puisqu'il a décidé de faire appel à César, eh bien, qu'il aille à Rome.

Appliqué à Dieu ou à Jésus, le mot qui revient le plus souvent dans les dernières épîtres de Paul est le mot sauveur. Il écrit à Timothée, Christ Jésus est venu dans le monde pour sauver les pécheurs dont je suis moi-même le premier. Mais il m'a été fait miséricorde pour ceci, afin qu'en moi le premier, Christ Jésus, montre toute sa tolérance pour être prototype de ceux qui croiront en lui pour avoir la vie éternelle. Jésus Sauveur est le thème suprême de la prédication de Paul. L'expérience du naufrage a dû être pour Paul l'une des plus fortes émotions de sa vie. Il a eu le sentiment que seul Dieu l'avait sauvé des dangers de la mer déchaînée à des moments où sa mort semblait imminente. On connaît l'histoire. Paul a été reconnu innocent. Mais puisqu'il a fait appel à César, le procurateur de Judée, Festus, va envoyer à Rome un convoi de prisonniers sous une garde militaire commandée par le centurion Julius de la cohorte Augusta. Paul sera parmi eux. Il embarque sur un bateau accompagné par un frère de Thessalonique, Aristarque, qui sera son compagnon de captivité. Le bateau quitte Césarée et cabote le long des côtes, mais le vent est contraire et l'on n'avance pas. À Myre, en Lycie, on change de navire. L'officier a trouvé un cargo d'Alexandrie qui appareille pour l'Italie. Il y a 276 personnes à bord. Le vent n'est toujours pas favorable et l'on a beaucoup de mal à arriver jusqu'en Crète. Le navire fait escale à bon port sur la côte sud de l'île. Après le jeûne de Kippour, au moment de l'équinoxe d'automne, date à partir de laquelle la mer était fermée à toute navigation. Paul donne son avis et avertit du danger. Mais l'hivernage n'est pas praticable dans ce petit port et le commandant décide d'en gagner un autre. Il s'agit de Phénix. Et d'un seul coup, le temps change. La tempête se lève et rend impossible l'entrée au port. Le bateau ne peut que se laisser dériver au gré du vent. Pendant plusieurs jours, sous un ciel de plomb, le bateau est drossé par la mer. Dans la tempête, les marins jettent la cargaison par-dessus bord et puis les agrès, ils épuisent toutes les manœuvres possibles. Dans la nuit, dans le froid, on ne voit ni le soleil ni les étoiles et le sentiment s'empare des passagers que tout espoir de salut est perdu. Au bout de 14 nuits de ce cauchemar, le bateau est poussé vers une terre. L'espoir renaît dans les cœurs. Mais le débarquement est terriblement risqué et le bateau est projeté sur les rochers. Il sera perdu, mais tous les passagers et l'équipage sont sains et saufs, comme Paul l'avait annoncé. Ils avaient pris pied sur une île et c'était l'île de Malte. Luc raconte ce naufrage dans les moindres détails. Pour lui aussi, le fait que cette affreuse aventure se soit bien terminée était très étonnant et montrait bien que Dieu est toujours à l'œuvre pour le salut de ceux qui l'aiment. Dans l'Antiquité, la mer était considérée comme un instrument de la justice divine. Échapper à la mer en furie est exceptionnel. C'est un signe manifeste de la bienveillance des dieux. Les gens de Malte reçoivent Paul comme un rescapé, comme un homme aimé des dieux. Les actes racontent une scène idyllique. Il fait frais, les gens de Malte ont allumé un feu. Paul veut jeter du bois dans le feu. Il a ramassé une brassée de bois sec, mais une vipère s'accroche à sa main. D'un geste vif, Paul la jette dans le feu. Les spectateurs, pourtant, croient qu'il a été mordu et qu'il va tomber raide mort. Il n'en est rien. Ceux qui croyaient que, venant d'échapper à la mer, Paul était poursuivi par la vengeance divine, changent d'avis et l'acclament comme un dieu. Le gouverneur de l'île, Publius, reçoit Paul dans sa villa. Paul guérit le père de Publius et d'autres malades pendant 3 mois. L'apôtre demeure à Malte et sème l'évangile chez les Maltais. Jésus avait été le sauveur de Paul et des autres dans le danger extrême des éléments déchaînés. L'hiver fini,
Il faut reprendre la mer. L'officier fait embarquer tout son monde à bord d'un bateau qui hivernait à Malte, venu d'Alexandrie. Celui-ci a l'enseigne des Dioscures, dieu protecteur des marins. En Sicile, ils font une escale de 3 jours à Syracuse, arrivent à Regium, aujourd'hui Reggio. Un bon vent se lève, le vent du sud, ils passent le détroit et naviguent toute voile dehors jusqu'à Pouzzole, le port de Naples. Là, Paul trouve des frères chrétiens et séjourne chez eux pendant une semaine.

Et nous verrons la suite de cette aventure la semaine prochaine. Merci beaucoup de nous avoir écoutés aujourd'hui. Bonne continuation avec les programmes de votre radio chrétienne. Encore un immense merci. À bientôt.

La vie et la mort sont proposées aux hommes. L'une ou l'autre leur est donnée selon leur choix. Ben Sira, 15, 17.

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0: Gloire au Père et au Fils et au Saint-Esprit, pour les siècles des siècles.
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1: Je reviens aujourd'hui, chers auditeurs, sur cette merveilleuse paix du cœur que le Seigneur veut nous donner. Il nous a donné le secret de la recevoir en disant à ses apôtres le soir du Jeudi Saint, c'est le dernier verset du chapitre 16 de l'Évangile selon saint Jean. « Mes petits enfants, vous aurez des difficultés dans votre vie, mais en moi, vous aurez la paix. C'est en demeurant en Jésus, en demeurant dans ses bras et sur son cœur, que nous conservons la paix. Et par conséquent, c'est une paix par Jésus et pour Jésus. Alors c'est une certitude que nous sommes dans les mains de Jésus. Mais c'est une certitude à redemander sans cesse, car c'est une paix qui est une victoire perpétuelle sur la tristesse. Donc on ne l'a pas une fois pour toutes. Il y a des certitudes que nous connaissons, que nous avons, parce que nous avons compris une fois pour toutes la vérité d'une proposition. Tandis que la paix du cœur, c'est une victoire perpétuelle sur la tristesse. Et par conséquent, c'est sans cesse que le Seigneur nous la donne. C'est sans cesse qu'il nous fait remporter la victoire sur la tristesse qui risque de nous envahir. Donc, nous connaissons ce balancement. Seigneur, je te donne ma tristesse et tu me rends la joie. C'est un don perpétuel. C'est à chaque seconde que le Seigneur nous donne une paix nouvelle, en quelque sorte. Ce n'est pas un bien que l'on possède comme ça et que l'on peut mettre dans un coffre-fort. Non, non, c'est une paix que le Seigneur nous donne sans cesse et que nous demandons sans cesse. Donc, c'est une victoire perpétuelle sur la tristesse. D'autre part, et c'est merveilleux, cette paix, c'est Jésus lui-même qui nous communique sa paix. C'est Jésus qui est heureux en nous. Jésus est en nous et il est heureux de vivre sa paix en nous. C'est une participation à sa propre paix, à sa propre victoire perpétuelle sur la tristesse qu'il a connue à Gethsémani. Je vous donne ma paix. C'est quelque chose de divin. C'est quelque chose de divin. Et je me le rappelle chaque fois que je célèbre la messe et que je mets une goutte d'eau dans le calice au moment de l'offertoire. Comme cette eau se mêle au vin pour le sacrement de l'Alliance, puissions-nous être unis à la divinité de celui qui a pris notre humanité. Cette paix est quelque chose de divin. C'est la paix divine de Jésus. La paix de l'homme Jésus, vrai Dieu et vrai homme, qui m'est communiqué. C'est Jésus qui est heureux en moi. Donc, lorsque nous vivons cette paix du cœur, c'est Jésus qui vit en nous et qui est heureux de vivre cette paix en nous. Ce n'est plus moi qui suis heureux, c'est vraiment Jésus qui est heureux en moi. Non, c'est plus qu'un don de Dieu, c'est Jésus lui-même. C'est Jésus lui-même qui vient vivre sa joie divine en chacun d'entre nous. C'est la joie de Jésus vécue par l'un des membres de son corps mystique. Et il ne la vit pas de la même façon chez l'un et chez l'autre. Et alors ce qui est mystérieux, c'est qu'il n'en a pas besoin de cette joie, de cette paix. Mais mystérieusement, cela ajoute quelque chose à l'amour infini, à la joie infinie de Jésus, qui est tellement amoureux qu'il réussit à trouver un plaisir spécial en vivant sa paix en chacun d'entre nous. Et la paix qu'il vit aujourd'hui n'est pas celle qu'il vit demain. La paix qu'il vit chez moi n'est pas celle qu'il vit chez le voisin. Quelle merveille que ce mystère d'un Jésus tellement amoureux de nous qu'il est heureux de venir vivre en nous, en chacun d'entre nous, sa paix infinie, sa paix divine, le Fils bien-aimé de Dieu.

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1: Nous méditons l'Évangile selon saint Matthieu, chapitre 7, versets 21 à 29. La volonté de Dieu dans ma vie. En ce temps-là, Jésus disait à ses disciples : Ce n'est pas en me disant « Seigneur, Seigneur » qu'on entrera dans le royaume des cieux, mais c'est en faisant la volonté de mon Père qui est aux cieux. Ce jour-là, beaucoup me diront « Seigneur, Seigneur, n'est-ce pas en ton nom que nous avons prophétisé, en ton nom que nous avons expulsé les démons, en ton nom que nous avons fait beaucoup de miracles ?» Alors je leur déclarerai « Je ne vous ai jamais connus. Écartez-vous de moi, vous qui commettez le mal. » Ainsi, celui qui entend les paroles que je dis là et les met en pratique est comparable à un homme prévoyant qui a construit sa maison sur le roc. La pluie est tombée, les torrents ont dévalé, les vents ont soufflé et se sont abattus sur cette maison. La maison ne s'est pas écroulée car elle était fondée sur le roc. Et celui qui entend de moi ces paroles sans les mettre en pratique est comparable à un homme insensé qui a construit sa maison sur le sable. La pluie est tombée, les torrents ont dévalé, les vents ont soufflé, ils sont venus battre cette maison. La maison s'est écroulée et son écroulement a été complet. Lorsque Jésus eut terminé ce discours, les foules restèrent frappées de son enseignement, car il les enseignait en homme qui a autorité, et non pas comme leurs scribes. Prière. Je me mets en présence de Dieu qui est toujours avec moi, au nom du Père, et du Fils, et du Saint-Esprit. Amen. D'un grand espoir, j'espérais le Seigneur. Il s'est penché vers moi pour entendre mon cri. Il m'a tiré de l'horreur du gouffre, de la vase et de la boue. Il m'a fait reprendre pied sur le roc. Il a raffermi mes pas.

0: Dans ma bouche, il a mis un chant nouveau, une louange à notre Dieu. Beaucoup d'hommes verront, ils craindront, ils auront foi dans le Seigneur. Heureux est l'homme qui met sa foi dans le Seigneur et ne va pas du côté des violents, dans le parti des traîtres. Tu as fait pour nous tant de choses, toi, Seigneur, mon Dieu, tant de projets et de merveilles. Non, tu n'as point d'égal. Je l'ai dit, je les redis encore. Mais leur nombre est trop grand. Tu ne voulais ni offrande, ni sacrifice. Tu as ouvert mes oreilles. Tu ne demandais ni holocauste, ni victime. Alors j'ai dit, voici, je viens. Dans le livre est écrit pour moi ce que tu veux que je fasse. Mon Dieu, voilà ce que j'aime. Ta loi me tient aux entrailles. Psaume 39, versets 2 à 9. Je m'unis en prière à notre communauté de lecteurs des méditations quotidiennes de Regnum Christi que je confie au Seigneur. Demande. Seigneur, je crois en toi, j'espère en toi et je t'aime. Fais grandir en moi la foi, l'espérance et la charité. Réflexion, premier point. Celui qui entend les paroles que je dis là et les met en pratique est comparable à un homme prévoyant. Nous sommes à la fin du premier discours de Jésus, nommé le Sermon sur la montagne. C'est un discours qui, nous le savons, a bouleversé ses auditeurs, comme le souligne saint Matthieu au verset 28. Les foules restèrent frappées par son enseignement. Nous qui avons peut-être baigné dans la foi depuis notre enfance, sommes sans doute habitués à ces enseignements ancrés dans la culture chrétienne. Faire l'aumône, prier, jeûner, aimer ses ennemis, s'abandonner à la providence. De leur côté, les nouveaux convertis sont interpellés par ce discours qui va, nous le savons, à l'encontre des valeurs de la société moderne. La force de ces paroles a aujourd'hui encore un impact sur ses auditeurs, d'autant plus lorsqu'elles sont vécues au quotidien. Nos contemporains n'ont pas besoin de grands discours, mais de témoins. Je prends un moment en ce début de prière pour revenir sur ces enseignements de Jésus, me laisser interpeller et chercher à identifier les espaces de ma vie où je pourrais davantage les mettre en pratique. Deuxième point, ce n'est pas en me disant « Seigneur, Seigneur » qu'on entrera dans le royaume des cieux, mais c'est en faisant la volonté de mon Père qui est aux cieux. Nous pouvons nous demander ce que signifie « faire la volonté du Père ». Cela est souvent interprété comme un certain déterminisme, suivre un plan tout tracé par Dieu. Cependant, au verset 23, cet accomplissement de la volonté de Dieu est mis en opposition avec « commettre le mal ». « Écartez-vous de moi, vous qui commettez le mal ». Le message de Jésus se réduit-il alors à un simple agir moral, faire le bien et éviter le mal, ou, au verset 12, la règle d'or, tout ce que vous voudriez que les autres fassent pour vous, faites-le pour eux vous aussi? Si le message chrétien se réduisait à cela, il n'apporterait rien de nouveau. D'autres religions ou philosophies ont, elles aussi, prôner un moralisme nécessaire à la bonne entente humaine. Jésus nous invite toujours « duc in altum », aller plus en profondeur pour comprendre ce que signifie faire la volonté du Père. Notons que dans la lettre aux Hébreux, l'auteur applique à Jésus le psaume 39, verset 8, que nous avons prié au début de cette méditation. « Me voici, je suis venu, mon Dieu, pour faire ta volonté. » Lettre aux Hébreux, chapitre 10, verset 7. La lettre aux Éphésiens précise que c'est la richesse de la grâce que Dieu a fait déborder jusqu'à nous en toute sagesse et intelligence. Il nous dévoile ainsi le mystère de sa volonté, selon que sa bonté l'avait prévu dans le Christ. Chapitre 1, versets 7 à 9. Ces deux textes nous indiquent donc que le Christ, tendresse et volonté bienveillante du Père, est celui qui vient révéler le dessein de Dieu pour chacun de nous. Il est le modèle à suivre pour vivre la volonté de Dieu. Vivre comme lui, chercher à avoir dans notre cœur ses sentiments, à aimer comme il nous a aimés. Vivre en Christ va au-delà de suivre une série de préceptes. Il s'agit de vivre le commandement de l'amour, donner sa vie pour ceux que l'on aime. C'est par « car il les enseignait en homme qui a autorité et non pas comme leurs scribes » que les foules qui l'entendaient pour la première fois étaient émues aux larmes, le suivaient et se convertissaient. Dialogue avec le Christ. Seigneur Jésus, toi qui es l'envoyé du Père pour nous conduire à lui, fais-moi découvrir sa volonté dans ma vie. Ces moments où je peux vivre avec plus d'amour, où je peux semer ton royaume en vivant l'amour tel que tu nous l'as enseigné par ton exemple. Donne-moi la force de vivre en accord avec ce désir profond de mon cœur, éradiquant les attitudes qui m'en empêchent. Résolution. Je peux dire lentement le « Notre Père » ou le psaume 39, intériorisant ce que signifie pour moi aujourd'hui la volonté de Dieu.
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Chers amis auditeurs de Radio Espérance, bonsoir et bienvenue dans les studios de Parel Monial. Geneviève, Christiane et Christine sont heureuses de prier avec vous et en direct ce dernier chapelet du jour. Préparons-nous en invoquant l'Esprit Saint.

0: Au nom du Père et du Fils et du Saint-Esprit.
1: Amen.
0: Je crois en Dieu, le Père Tout-Puissant, Créateur du ciel et de la terre, et en Jésus-Christ, son Fils unique, notre Seigneur, qui a été conçu du Saint-Esprit, est né de la Vierge Marie, a souffert sous Ponce Pilate, a été crucifié, est mort, a été enseveli, est descendu aux enfers. Le troisième jour est ressuscité des morts, est monté aux cieux, est assis à la droite de Dieu le Père Tout-Puissant, d'où il viendra juger les vivants et les morts.
2: Je crois en l'Esprit Saint, à la Sainte Église catholique, à la communion des saints, à la rémission des péchés, à la résurrection de la chair, à la vie éternelle. Amen.
0: Avec tous les auditeurs de Radio Espérance qui vont se joindre à nous pour prier, en méditant les mystères de lumière de la vie publique de Jésus, nous nous laisserons introduire par Marie dans la contemplation de la beauté du visage du Christ. Pendant ce chapelet, nous prions pour que le Seigneur nous accorde des vocations sacerdotales et religieuses. Premier mystère lumineux, le baptême du Seigneur au Jourdain. De l'Évangile selon saint Jean. Alors Jean rendit ce témoignage. J'ai vu l'Esprit descendre du ciel comme une colombe, et il demeura sur lui. Mais celui qui m'a envoyé baptiser dans l'eau m'a dit, « Celui sur qui tu verras l'Esprit descendre et demeurer, celui-là baptise dans l'Esprit Saint. Moi j'ai vu et je rends ce témoignage, c'est le Fils de Dieu. »
3: Notre Père qui es aux cieux, que ton nom soit sanctifié, que ton règne vienne, que ta volonté soit faite sur la terre comme au ciel.
4: Donne-nous aujourd'hui notre pain de ce jour. Pardonne-nous nos offenses, comme nous pardonnons aussi à ceux qui nous ont offensés. Et ne nous laisse pas entrer en tentation, mais délivre-nous du mal. Amen.
3: Je vous salue, Marie pleine de grâce. Le Seigneur est avec vous. Vous êtes bénie entre toutes les femmes, et Jésus, le fruit de vos entrailles, est béni.
4: Sainte Marie, Mère de Dieu, priez pour nous pauvres pécheurs, maintenant et à l'heure de notre mort. Amen.
3: Je vous salue, Marie pleine de grâce. Le Seigneur est avec vous. Vous êtes bénie entre toutes les femmes, et Jésus, le fruit de vos entrailles, est béni.
4: Sainte Marie, Mère de Dieu, priez pour nous pauvres pécheurs, maintenant et à l'heure de notre mort. Amen.
3: Je vous salue, Marie pleine de grâce. Le Seigneur est avec vous. Vous êtes bénie entre toutes les femmes, et Jésus, le fruit de vos entrailles, est béni.
4: Sainte Marie, Mère de Dieu, priez pour nous pauvres pécheurs, maintenant et à l'heure de notre mort. Amen.
3: Je vous salue, Marie pleine de grâce. Le Seigneur est avec vous. Vous êtes bénie entre toutes les femmes, et Jésus, le fruit de vos entrailles, est béni.
4: Sainte Marie, Mère de Dieu, priez pour nous pauvres pécheurs, maintenant et à l'heure de notre mort. Amen.
3: Je vous salue, Marie pleine de grâce. Le Seigneur est avec vous. Vous êtes bénie entre toutes les femmes, et Jésus, le fruit de vos entrailles, est béni.
4: Sainte Marie, Mère de Dieu, priez pour nous pauvres pécheurs, maintenant et à l'heure de notre mort. Amen.
3: Je vous salue, Marie pleine de grâce. Le Seigneur est avec vous. Vous êtes bénie entre toutes les femmes, et Jésus, le fruit de vos entrailles, est béni.
4: Sainte Marie, Mère de Dieu, priez pour nous pauvres pécheurs, maintenant et à l'heure de notre mort. Amen.
3: Je vous salue, Marie pleine de grâce. Le Seigneur est avec vous. Vous êtes bénie entre toutes les femmes, et Jésus, le fruit de vos entrailles, est béni.
4: Sainte Marie, Mère de Dieu, priez pour nous pauvres pécheurs, maintenant et à l'heure de notre mort. Amen.
3: Je vous salue, Marie, pleine de grâce. Le Seigneur est avec vous. Vous êtes bénie entre toutes les femmes, et Jésus, le fruit de vos entrailles, est béni.
4: Sainte Marie, Mère de Dieu, priez pour nous pauvres pécheurs, maintenant et à l'heure de notre mort. Amen.
3: Je vous salue, Marie, pleine de grâce. Le Seigneur est avec vous. Vous êtes bénie entre toutes les femmes, et Jésus, le fruit de vos entrailles, est béni.
4: Sainte Marie, Mère de Dieu, priez pour nous pauvres pécheurs, maintenant et à l'heure de notre mort. Amen.
3: Gloire au Père, et au Fils, et au Saint-Esprit.
4: Comme il était au commencement, maintenant et toujours, et dans les siècles des siècles. Amen. Nous te rendons grâce, Jésus, de nous renouveler de l'Esprit Saint par le sacrement du baptême. Deuxième mystère lumineux, les noces de Cana. De l'Évangile selon saint Jean. Ainsi donc, Jésus revint à Cana de Galilée, où il avait changé l'eau en vin. Or, il y avait un fonctionnaire royal, dont le fils était malade à Capharnaüm. Ayant appris que Jésus arrivait de Judée en Galilée, il alla le trouver. Il lui demandait de descendre à Capharnaüm pour guérir son fils qui était mourant. Jésus lui dit, « Si vous ne voyez pas de signes et de prodiges, vous ne croirez donc pas ?»
3: Notre Père qui es aux cieux, que ton nom soit sanctifié, que ton règne vienne, que ta volonté soit faite sur la terre comme au ciel.
4: Donne-nous aujourd'hui notre pain de ce jour. Pardonne-nous nos offenses, comme nous pardonnons aussi à ceux qui nous ont offensés. Et ne nous laisse pas entrer en tentation, mais délivre-nous du mal. Amen.
3: Je vous salue, Marie, pleine de grâce. Le Seigneur est avec vous. Vous êtes bénie entre toutes les femmes, et Jésus, le fruit de vos entrailles, est béni.
4: Sainte Marie, Mère de Dieu, priez pour nous pauvres pécheurs, maintenant et à l'heure de notre mort. Amen.
3: Je vous salue, Marie, pleine de grâce. Le Seigneur est avec vous. Vous êtes bénie entre toutes les femmes, et Jésus, le fruit de vos entrailles, est béni.
4: Sainte Marie, Mère de Dieu, priez pour nous pauvres pécheurs, maintenant et à l'heure de notre mort. Amen.
3: Je vous salue, Marie pleine de grâce. Le Seigneur est avec vous. Vous êtes bénie entre toutes les femmes, et Jésus, le fruit de vos entrailles, est béni.
4: Sainte Marie, Mère de Dieu, priez pour nous pauvres pécheurs, maintenant et à l'heure de notre mort. Amen.
3: Je vous salue, Marie, pleine de grâce. Le Seigneur est avec vous. Vous êtes bénie entre toutes les femmes, et Jésus, le fruit de vos entrailles, est béni.
4: Sainte Marie, Mère de Dieu, priez pour nous pauvres pécheurs, maintenant et à l'heure de notre mort. Amen.
3: Je vous salue, Marie, pleine de grâce. Le Seigneur est avec vous. Vous êtes bénie entre toutes les femmes, et Jésus, le fruit de vos entrailles, est béni.
4: Sainte Marie, Mère de Dieu, priez pour nous pauvres pécheurs, maintenant et à l'heure de notre mort. Amen.
3: Je vous salue, Marie, pleine de grâce. Le Seigneur est avec vous. Vous êtes bénie entre toutes les femmes, et Jésus, le fruit de vos entrailles, est béni.
4: Sainte Marie, Mère de Dieu, priez pour nous pauvres pécheurs, maintenant et à l'heure de notre mort. Amen.
3: Je vous salue, Marie pleine de grâce. Le Seigneur est avec vous. Vous êtes bénie entre toutes les femmes, et Jésus, le fruit de vos entrailles, est béni.
4: Sainte Marie, Mère de Dieu, priez pour nous pauvres pécheurs, maintenant et à l'heure de notre mort. Amen.
3: Je vous salue, Marie pleine de grâce, le Seigneur est avec vous. Vous êtes bénie entre toutes les femmes, et Jésus, le fruit de vos entrailles, est béni.
4: Sainte Marie, Mère de Dieu, priez pour nous pauvres pécheurs, maintenant et à l'heure de notre mort. Amen.
3: Je vous salue, Marie pleine de grâce, le Seigneur est avec vous. Vous êtes bénie entre toutes les femmes, et Jésus, le fruit de vos entrailles, est béni.
4: Sainte Marie, Mère de Dieu, priez pour nous pauvres pécheurs, maintenant et à l'heure de notre mort. Amen.
3: Je vous salue, Marie, pleine de grâce, le Seigneur est avec vous. Vous êtes bénie entre toutes les femmes, et Jésus, le fruit de vos entrailles, est béni.
4: Sainte Marie, Mère de Dieu, priez pour nous pauvres pécheurs, maintenant et à l'heure de notre mort. Amen.
3: Gloire au Père et au Fils et au Saint-Esprit.
4: Comme il était au commencement, maintenant et toujours, et dans les siècles des siècles. Amen.
0: Seigneur Jésus, à l'exemple de Marie, donne-nous de croire et d'espérer contre toute espérance. Sur les ondes de Radio Espérance, nous continuons à prier pour que le Seigneur nous accorde des vocations sacerdotales et religieuses. Troisième mystère lumineux, l'annonce du royaume de Dieu avec l'appel à la conversion. De l'Évangile selon saint Matthieu. Heureux êtes-vous si l'on vous insulte, si l'on vous persécute et si l'on dit faussement toutes sortes de mal contre vous à cause de moi. Réjouissez-vous, soyez de l'allégresse, car votre récompense est grande dans les cieux. C'est ainsi qu'on a persécuté les prophètes qui vous ont précédés.
3: Notre Père qui es aux cieux, que ton nom soit sanctifié, que ton règne vienne, que ta volonté soit faite sur la terre comme au ciel.
4: Donne-nous aujourd'hui notre pain de ce jour. Pardonne-nous nos offenses, comme nous pardonnons aussi à ceux qui nous ont offensés. Et ne nous laisse pas entrer en tentation, mais délivre-nous du mal. Amen.
3: Je vous salue, Marie, pleine de grâce. Le Seigneur est avec vous. Vous êtes bénie entre toutes les femmes, et Jésus, le fruit de vos entrailles, est béni.
4: Sainte Marie, Mère de Dieu, priez pour nous pauvres pécheurs, maintenant et à l'heure de notre mort. Amen.
3: Je vous salue, Marie, pleine de grâce. Le Seigneur est avec vous. Vous êtes bénie entre toutes les femmes, et Jésus, le fruit de vos entrailles, est béni.
4: Sainte Marie, Mère de Dieu, priez pour nous pauvres pécheurs, maintenant et à l'heure de notre mort. Amen.
3: Je vous salue, Marie pleine de grâce, le Seigneur est avec vous. Vous êtes bénie entre toutes les femmes, et Jésus, le fruit de vos entrailles, est béni.
4: Sainte Marie, Mère de Dieu, priez pour nous pauvres pécheurs, maintenant et à l'heure de notre mort. Amen.
3: Je vous salue, Marie, pleine de grâce. Le Seigneur est avec vous. Vous êtes bénie entre toutes les femmes, et Jésus, le fruit de vos entrailles, est béni.
4: Sainte Marie, Mère de Dieu, priez pour nous pauvres pécheurs, maintenant et à l'heure de notre mort. Amen.
3: Je vous salue, Marie, pleine de grâce. Le Seigneur est avec vous. Vous êtes bénie entre toutes les femmes, et Jésus, le fruit de vos entrailles, est béni.
4: Sainte Marie, Mère de Dieu, priez pour nous pauvres pécheurs, maintenant et à l'heure de notre mort. Amen.
3: Je vous salue, Marie pleine de grâce, le Seigneur est avec vous. Vous êtes bénie entre toutes les femmes, et Jésus, le fruit de vos entrailles, est béni.
4: Sainte Marie, Mère de Dieu, priez pour nous pauvres pécheurs, maintenant et à l'heure de notre mort. Amen.
3: Je vous salue, Marie pleine de grâce. Le Seigneur est avec vous. Vous êtes bénie entre toutes les femmes, et Jésus, le fruit de vos entrailles, est béni.
4: Sainte Marie, Mère de Dieu, priez pour nous pauvres pécheurs, maintenant et à l'heure de notre mort. Amen.
3: Je vous salue, Marie pleine de grâce. Le Seigneur est avec vous. Vous êtes bénie entre toutes les femmes, et Jésus, le fruit de vos entrailles, est béni.
4: Sainte Marie, Mère de Dieu, priez pour nous pauvres pécheurs, maintenant et à l'heure de notre mort. Amen.
3: Je vous salue, Marie pleine de grâce, le Seigneur est avec vous. Vous êtes bénie entre toutes les femmes, et Jésus, le fruit de vos entrailles, est béni.
4: Sainte Marie, Mère de Dieu, priez pour nous pauvres pécheurs, maintenant et à l'heure de notre mort. Amen.
3: Je vous salue, Marie pleine de grâce, le Seigneur est avec vous. Vous êtes bénie entre toutes les femmes, et Jésus, le fruit de vos entrailles, est béni.
4: Sainte Marie, Mère de Dieu, priez pour nous pauvres pécheurs, maintenant et à l'heure de notre mort. Amen.
3: Gloire au Père et au Fils et au Saint-Esprit.
4: Comme il était au commencement, maintenant et toujours, et dans les siècles des siècles. Amen. Jésus, notre Seigneur et notre Dieu, par la Vierge Marie, aide-nous à rester fermes de la foi et à tenir bon avec toi dans les épreuves. Quatrième mystère lumineux, la transfiguration du Seigneur. De la première lettre de Saint Jean, bien-aimé, dès maintenant, nous sommes enfants de Dieu. Mais ce que nous serons n'a pas encore été manifesté. Nous le savons. Quand cela sera manifesté, nous lui serons semblables, car nous le verrons tel qu'il est.
3: Notre Père qui es aux cieux, que ton nom soit sanctifié, que ton règne vienne. Que ta volonté soit faite sur la terre comme au ciel.
4: Donne-nous aujourd'hui notre pain de ce jour. Pardonne-nous nos offenses, comme nous pardonnons aussi à ceux qui nous ont offensés. Et ne nous laisse pas entrer en tentation, mais délivre-nous du mal. Amen.
3: Je vous salue, Marie pleine de grâce. Le Seigneur est avec vous. Vous êtes bénie entre toutes les femmes, et Jésus, le fruit de vos entrailles, est béni.
4: Sainte Marie, Mère de Dieu, priez pour nous pauvres pécheurs, maintenant et à l'heure de notre mort. Amen.
3: Je vous salue, Marie pleine de grâce. Le Seigneur est avec vous. Vous êtes bénie entre toutes les femmes, et Jésus, le fruit de vos entrailles, est béni.
4: Sainte Marie, Mère de Dieu, priez pour nous pauvres pécheurs, maintenant et à l'heure de notre mort. Amen.
3: Je vous salue, Marie pleine de grâce. Le Seigneur est avec vous. Vous êtes bénie entre toutes les femmes, et Jésus, le fruit de vos entrailles, est béni.
4: Sainte Marie, Mère de Dieu, priez pour nous pauvres pécheurs, maintenant et à l'heure de notre mort. Amen.
3: Je vous salue, Marie pleine de grâce. Le Seigneur est avec vous. Vous êtes bénie entre toutes les femmes, et Jésus, le fruit de vos entrailles, est béni.
4: Sainte Marie, Mère de Dieu, priez pour nous pauvres pécheurs, maintenant et à l'heure de notre mort. Amen.
3: Je vous salue, Marie pleine de grâce, le Seigneur est avec vous. Vous êtes bénie entre toutes les femmes, et Jésus, le fruit de vos entrailles, est béni.
4: Sainte Marie, Mère de Dieu, priez pour nous pauvres pécheurs, maintenant et à l'heure de notre mort. Amen.
3: Je vous salue, Marie pleine de grâce. Le Seigneur est avec vous. Vous êtes bénie entre toutes les femmes, et Jésus, le fruit de vos entrailles, est béni.
4: Sainte Marie, Mère de Dieu, priez pour nous pauvres pécheurs, maintenant et à l'heure de notre mort. Amen.
3: Je vous salue, Marie pleine de grâce. Le Seigneur est avec vous. Vous êtes bénie entre toutes les femmes, et Jésus, le fruit de vos entrailles, est béni.
4: Sainte Marie, Mère de Dieu, priez pour nous pauvres pécheurs, maintenant et à l'heure de notre mort. Amen.
3: Je vous salue, Marie pleine de grâce, le Seigneur est avec vous. Vous êtes bénie entre toutes les femmes, et Jésus, le fruit de vos entrailles, est béni.
4: Sainte Marie, Mère de Dieu, priez pour nous pauvres pécheurs, maintenant et à l'heure de notre mort. Amen.
3: Je vous salue, Marie pleine de grâce. Le Seigneur est avec vous. Vous êtes bénie entre toutes les femmes, et Jésus, le fruit de vos entrailles, est béni.
4: Sainte Marie, Mère de Dieu, priez pour nous pauvres pécheurs, maintenant et à l'heure de notre mort. Amen.
3: Je vous salue, Marie pleine de grâce. Le Seigneur est avec vous. Vous êtes bénie entre toutes les femmes, et Jésus, le fruit de vos entrailles, est béni.
4: Sainte Marie, Mère de Dieu, priez pour nous pauvres pécheurs, maintenant et à l'heure de notre mort. Amen.
3: Gloire au Père et au Fils et au Saint-Esprit.
4: Comme il était au commencement, maintenant et toujours, et dans les siècles des siècles. Amen.
0: Seigneur Jésus, avec toi, emporte-nous dans la clarté et les hauteurs. Fais-nous rayonner de ta lumière et de ta sainteté. Cinquième mystère lumineux, l'institution de l'Eucharistie. Du livre des psaumes. Alléluia. De tout cœur, je rendrai grâce au Seigneur. Grandes sont les œuvres du Seigneur. Noblesse et beauté de ses actions. De ses merveilles, il a fait un mémorial. Le Seigneur est tendresse et pitié. Il a donné des vivres à ses fidèles, gardant toujours en mémoire de son alliance.
3: Notre Père qui es aux cieux, que ton nom soit sanctifié, que ton règne vienne, que ta volonté soit faite sur la terre comme au ciel.
4: Donne-nous aujourd'hui notre pain de ce jour. Pardonne-nous nos offenses, comme nous pardonnons aussi à ceux qui nous ont offensés. Et ne nous laisse pas entrer en tentation, mais délivre-nous du mal. Amen.
3: Je vous salue, Marie, pleine de grâce. Le Seigneur est avec vous. Vous êtes bénie entre toutes les femmes, et Jésus, le fruit de vos entrailles, est béni.
4: Sainte Marie, Mère de Dieu, priez pour nous pauvres pécheurs, maintenant et à l'heure de notre mort. Amen.
3: Je vous salue, Marie, pleine de grâce. Le Seigneur est avec vous. Vous êtes bénie entre toutes les femmes, et Jésus, le fruit de vos entrailles, est béni.
4: Sainte Marie, Mère de Dieu, priez pour nous pauvres pécheurs, maintenant et à l'heure de notre mort. Amen.
3: Je vous salue, Marie, pleine de grâce. Le Seigneur est avec vous. Vous êtes bénie entre toutes les femmes, et Jésus, le fruit de vos entrailles, est béni.
4: Sainte Marie, Mère de Dieu, priez pour nous pauvres pécheurs, maintenant et à l'heure de notre mort. Amen.
3: Je vous salue, Marie, pleine de grâce. Le Seigneur est avec vous. Vous êtes bénie entre toutes les femmes, et Jésus, le fruit de vos entrailles, est béni.
4: Sainte Marie, Mère de Dieu, priez pour nous pauvres pécheurs, maintenant et à l'heure de notre mort. Amen.
3: Je vous salue, Marie, pleine de grâce. Le Seigneur est avec vous. Vous êtes bénie entre toutes les femmes, et Jésus, le fruit de vos entrailles, est béni.
4: Sainte Marie, Mère de Dieu, priez pour nous pauvres pécheurs, maintenant et à l'heure de notre mort. Amen.
3: Je vous salue, Marie, pleine de grâce. Le Seigneur est avec vous. Vous êtes bénie entre toutes les femmes, et Jésus, le fruit de vos entrailles, est béni.
4: Sainte Marie, Mère de Dieu, priez pour nous pauvres pécheurs, maintenant et à l'heure de notre mort. Amen.
3: Je vous salue, Marie, pleine de grâce. Le Seigneur est avec vous. Vous êtes bénie entre toutes les femmes, et Jésus, le fruit de vos entrailles, est béni.
4: Sainte Marie, Mère de Dieu, priez pour nous pauvres pécheurs, maintenant et à l'heure de notre mort. Amen.
3: Je vous salue, Marie, pleine de grâce. Le Seigneur est avec vous. Vous êtes bénie entre toutes les femmes, et Jésus, le fruit de vos entrailles, est béni.
4: Sainte Marie, Mère de Dieu, priez pour nous pauvres pécheurs, maintenant et à l'heure de notre mort. Amen.
3: Je vous salue, Marie, pleine de grâce. Le Seigneur est avec vous. Vous êtes bénie entre toutes les femmes, et Jésus, le fruit de vos entrailles, est béni.
4: Sainte Marie, Mère de Dieu, priez pour nous pauvres pécheurs, maintenant et à l'heure de notre mort. Amen.
3: Je vous salue, Marie, pleine de grâce. Le Seigneur est avec vous. Vous êtes bénie entre toutes les femmes, et Jésus, le fruit de vos entrailles, est béni.
4: Sainte Marie, Mère de Dieu, priez pour nous pauvres pécheurs, maintenant et à l'heure de notre mort. Amen.
3: Gloire au Père et au Fils et au Saint-Esprit.
4: Comme il était au commencement, maintenant et toujours, et dans les siècles des siècles. Amen.
0: Grâce te soit rendue, Seigneur Jésus, pour ce sacrement de ton amour qu'est l'Eucharistie.
3: Marie, Reine de la paix,
4: priez pour nous.
3: Ô Marie conçue sans péché,
4: priez pour nous qui avons recours à vous.
3: Notre-Dame, refuge des pécheurs,
4: priez pour nous.
3: Prions le Seigneur. Dieu éternel et tout-puissant, dont la sagesse organise toutes choses, daigne écouter notre prière. Protège avec amour le pape que tu as choisi, afin que sous la conduite de ce pasteur, le peuple chrétien que tu gouvernes progresse toujours dans la foi. Par Jésus le Christ, notre Seigneur.
0: Amen. Amen. Notre-Dame du Rosaire, en fin de journée, nous nous tournons vers vous avec confiance et renouvelons la consécration que nous vous avons faite de Radio Espérance. Par vous, nous présentons au Seigneur tout le travail de ce jour, pour que rien n'ait été inutile, que tout soit pour la plus grande gloire de Dieu et pour le triomphe de votre cœur immaculé. Notre-Dame du Très-Saint-Rosaire,
3: priez pour nous.
0: Saint-Joseph,
3: protégez-nous.
0: Saint-Maximilien-Marie-Kolb,
3: assistez-nous.
0: Sainte Scolastique,
3: intercédez pour nous.
0: Saint Claude la Colombière,
3: priez pour nous.
0: Saint Jean-Baptiste,
3: aidez-nous.
0: Saint Michel Archange,
3: défendez-nous.
0: Cœur sacré de Jésus,
3: nous avons confiance en vous.
0: Au nom du Père et du Fils et du Saint-Esprit.
3: Amen.

Chers amis auditeurs de Radio Espérance, Christiane, Geneviève et Christine ont été heureuses de prier avec vous ce dernier chapelet du jour. Nous vous souhaitons à toutes et à tous une agréable soirée à l'écoute de nos programmes. Bonsoir.

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2: 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Sur les ondes de Radio Espérance, nous vous proposons ce soir de réécouter les différents discours et homélies du pape Léon XIV lors de son voyage en Espagne. Discours du pape Léon XIV lors de la rencontre avec les membres du Parlement espagnol le lundi 8 juin 2026 au Congrès des députés à Madrid.
3: Être présent aujourd'hui parmi nous. Bienvenue au Parlement espagnol. Et c'est maintenant le pape Léon qui prend la parole et qui salue tour à tour les différents représentants des autorités et les membres du Parlement et du Sénat. Je remercie Madame la Présidente pour ses aimables paroles, ainsi que pour l'invitation que le siège apostolique a reçue à l'occasion de mon voyage dans ce pays, et pour l'honneur qui m'est fait aujourd'hui d'être accueilli dans ce palais historique du Congrès des députés, lieu éminent de la vie institutionnelle, juridique et démocratique du Royaume d'Espagne. Je me présente devant vous comme évêque de Rome et pasteur de l'Église catholique, conscient que la mission confiée au successeur de Pierre, en tant que principe et fondement de l'unité des évêques et des fidèles, place le Saint-Siège d'une façon particulière en dialogue avec les peuples et les États. Ma présence parmi vous se veut un geste de proximité envers l'Espagne, dans le cadre de notre coopération mutuelle. Et c'est un message inspiré par le service de la personne humaine. L'Église chemine avec l'humanité. Elle partage ses espoirs et ses blessures. Elle écoute les interrogations de chaque époque et se laisse interpeller par tout ce qui concerne l'existence des hommes et des femmes d'aujourd'hui. C'est pourquoi, lorsqu'elle intervient dans la vie publique, elle le fait en respectant la mission propre des institutions et la responsabilité légitime de ceux qui ont reçu le mandat de légiférer. Elle reconnaît l'autonomie des réalités terrestres et la distinction entre communauté ecclésiale et communauté politique. Et précisément, à partir de cette conscience, elle apporte une réflexion née du désir de servir le bien commun et de rappeler ce qui rend véritablement humaine la vie en société. Dans cet hémicycle, la vie en société prend une forme juridique. Ici, les divergences sont écoutées, sont mises en ordre. Et lorsque cela est possible, elles se transforment en décisions communes. C'est pourquoi, au-delà de la légitime diversité des positions, toute tâche législative finit par se confronter à une question décisive. Quelle conception de la personne humaine inspire les lois et quel type de société ces lois construisent-elles? Face à ces questions, l'Espagne possède une mémoire particulièrement riche. Son identité géographique et politique s'est tissée au fil d'une histoire où la foi et la raison, l'art et le droit, la tradition et la pensée ont su se rencontrer de manière féconde. Dans ses cathédrales et ses universités, dans sa littérature immortelle, dans ses institutions juridiques et dans l'esprit même de son peuple, demeure vivant un héritage qui a donné forme à une manière de vivre la liberté, de pratiquer la justice et d'ordonner la vie commune. Depuis les pages universelles de Don Quichotte, où Cervantes proclamait que la liberté est l'un des dons les plus précieux que le ciel ait fait aux hommes, jusqu'à la profondeur spirituelle de Sainte Thérèse d'Avila et de la grande tradition juridique espagnole, à l'inquiétude métaphysique d'un Unamuno, qui rappelait que l'homme ne se résigne pas à mourir tout à fait. L'Espagne a su considérer l'être humain comme bien plus qu'un simple rouage de l'ordre social, économique ou politique. Elle l'a reconnu comme une créature ouverte à la vérité, dotée de liberté et animée par une soif d'éternité qu'aucune réalité temporelle ne parvient à éteindre. En un mot, comme quelqu'un dont la dignité précède toute utilité et au service duquel l'action législative est soumise. Pour cette raison, lorsque l'on évoque aujourd'hui la personne humaine, ce souvenir nous conduit naturellement à Salamanque et à la pensée qui y a mûri. La présence symbolique dans cette salle des rois Isabelle et Ferdinand renvoie à ce moment où l'Espagne s'est trouvée confrontée à des responsabilités historiques d'une portée universelle quelques années plus tard.

les limites morales du pouvoir. Il faut reconnaître que la société et l'Église elle-même n'ont pas toujours été à la hauteur des intuitions qui trouvaient un écho dans leur propre tradition chrétienne. Cependant, cette interrogation a ouvert un horizon intellectuel et moral qui a dépassé son propre contexte historique. L'intuition du totus orbis, d'une communauté humaine plus vaste que n'importe quel pouvoir particulier, permettait d'affiner l'existence de liens juridiques et moraux entre les peuples. Depuis l'Espagne, la réflexion de l'école de Salamanque, et en particulier celle de frère Francisco de Vitoria, ainsi que d'autres dominicains et jésuites, a contribué à forger une conscience juridique et morale capable de rappeler que l'autorité s'accompagne toujours d'une responsabilité et que tout être humain doit être reconnu comme sujet de droits et de devoirs. Cette aspiration continue de résonner aujourd'hui encore, que la dignité, la justice et le bien commun soient la mesure des relations sociales, tant au niveau national qu'international. C'est là l'un des grands héritages de l'Espagne, avoir su unir l'action historique à la lucidité de la raison morale. Cette contribution, née sur les rives du Tormes, a transcendé les salles de classe et les bibliothèques pour s'inscrire dans une conscience plus large, partagée par la communauté internationale qui continue de se demander comment construire la paix sur la reconnaissance de la personne et non sur l'imposition de la force. Cet héritage vit également au sein de ces Cortes, chaque fois que le législateur se demande comment faire en sorte que le possible soit juste, que le légal soit véritablement humain et que la volonté de la majorité préserve les biens qui appartiennent à tous et respecte ce qu'aucune majorité ne peut légitimement enfreindre. La question de Salamanque continue d'accompagner la tâche de ceux qui servent la vie publique. Aujourd'hui, les nouveaux mondes qui s'ouvrent à nous ne se dessinent plus sur des cartes. Ils se déploient dans la technique, l'économie, la biomédecine et l'univers numérique, où le pouvoir humain touche des domaines de plus en plus sensibles de la vie personnelle et social. Le progrès offre des possibilités admirables, et nous le voyons aujourd'hui de façon singulière dans le développement de l'intelligence artificielle et des nouvelles technologies. Comme je l'ai rappelé dans ma récente encyclique, la technologie en soi n'est pas neutre, car elle prend le visage de ceux qui la conçoivent, la financent, la réglementent et l'utilisent. C'est pourquoi, face aux transformations de notre temps, notre discernement doit se concentrer sur la place qu'occupe la personne humaine dans nos décisions et sur la manière dont se pose aujourd'hui, sous un jour nouveau, la dignité du travail, la solidarité, la politique sociale et le bien commun. Ce discernement part d'un postulat fondamental. Toute société véritablement juste se fonde sur la reconnaissance de la dignité inviolable de la personne humaine. Cette dignité précède toute concession de l'État et ne peut être subordonnée à des consensus sociaux changeants ni aux aléas des majorités du moment. Elle appartient à tout être humain du simple fait qu'il existe. Et c'est pourquoi elle doit guider tout ordre juridique positif. La foi chrétienne la proclame à partir de la révélation. La raison humaine peut la reconnaître comme une exigence inscrite dans la vérité de l'homme. Lorsque cette conviction reste vivante, le droit devient une protection pour tous et une garantie face à l'imposition d'intérêts et d'agendas particuliers. Sur cette base, il m'appartient aujourd'hui de prononcer une parole sereine
et ferme devant ceux qui ont la grave

responsabilité d'organiser juridiquement la vie en société. Cette vie en société peut être menacée par la culture du rejet, comme l'a si souvent mis en garde le pape François. En ce sens, si la vie cesse d'être reconnue comme une valeur fondamentale, quel avenir nos sociétés peuvent-elles avoir? Peut-on qualifier pleinement juste une communauté qui laisse dans l'ombre l'enfant à naître, la personne âgée, le malade, celui qui souffre en silence ou celui qui dépend entièrement des soins d'autrui? La défense de la vie humaine n'est pas une question partielle ni un intérêt confessionnel, c'est un objectif de civilisation. Toute vie humaine doit être reconnue et protégée depuis sa conception jusqu'à son déclin naturel dans toutes les circonstances de son existence. Lorsque cette certitude s'estompe, les plus vulnérables sont les premières victimes et la loi perd son sens le plus profond, servir et protéger chaque personne. C'est pourquoi la grandeur morale d'une nation se manifeste avant tout dans sa capacité à accompagner, protéger et aimer les vies qui traversent la plus grande fragilité. Le bien commun est, d'une certaine manière, la forme sociale de la dignité humaine. Il ne consiste pas en une simple somme d'intérêts particuliers, mais en l'ensemble des conditions de la vie sociale qui permettent aux associations et à chacun de leurs membres d'atteindre plus pleinement et plus facilement leur propre perfection. Lorsque le bien commun cesse d'être un horizon partagé, l'action publique risque de se fragmenter en intérêts partiels, incapable de préserver ce qui appartient à tous. Dans ce contexte, la famille revêt une importance particulière en tant que première réalité humaine et fondement naturel de la communauté. C'est au sein du foyer que se côtoient les générations et que se transmet une mémoire vivante qui assure la continuité intérieure de la société. Là où la famille est soutenue, la stabilité spirituelle et sociale des nations s'en trouve également renforcée. La famille sera toujours la première école d'humanité où l'on apprend, avant tout autre lieu, la grammaire élémentaire de la vie en communauté. Accueillir la vie, prendre soin de l'autre, pardonner, servir et appartenir. Les organisations éducatives occupent elles aussi une place déterminante dans cette tâche. C'est là que les nouvelles générations peuvent apprendre à rechercher et à aimer la vérité, à s'interroger sur le sens de la vie et la dignité de chaque personne. C'est pourquoi de nombreux parents ont désireux que leurs enfants apprennent à nouer des relations, à penser de manière critique et à acquérir des valeurs solides, placent en elles de grandes espérances. Elles les considèrent comme de précieux alliés dans l'éducation de leurs enfants. Cette collaboration doit toujours respecter le droit premier et inaliénable des parents de choisir le type d'éducation et de formation que reçoivent leurs enfants, en cohérence avec leurs propres convictions morales, culturelles et religieuses. L'affirmation de la dignité humaine ne peut rester abstraite alors que tant de personnes sont contraintes de tout quitter pour rechercher la paix, la sécurité et un avenir. Le drame tragique de la migration interpelle aujourd'hui la conscience des nations et les fondements éthiques de l'ordre international. De nombreux hommes, femmes et enfants sont contraints, par des circonstances souvent dramatiques, de quitter leur communauté et de laisser derrière eux leurs proches, leurs histoires et leurs liens. Cette réalité dépasse toute lecture purement démographique ou économique. Elle constitue une question éminemment morale et juridique. Là où une personne est victime de discrimination en raison de son origine nationale, ethnique, religieuse
ou linguistique, ou de sa condition économique ou sociale, le principe universel de l'égale dignité de tous les êtres humains est gravement bafoué. La situation des migrants et des réfugiés exige une réponse qui se concentre sur les personnes, qui s'attaque aux causes qui les obligent à partir et qui aille au-delà de la simple gestion des flux. Il en découle une double exigence de justice sociale. Offrir des voies sûres et légales, un accueil respectueux et de réelles possibilités d'intégration, et promouvoir en même temps le droit de rester sur sa propre terre, en œuvrant pour que personne ne soit contraint de quitter son foyer par manque de paix, de sécurité ou de conditions de vie dignes en raison des inégalités économiques et des effets de la crise climatique. Ces dernières années, les itinéraires de plus en plus dangereux ont mis en évidence le coût extrêmement élevé de cette réalité, si souvent occultée ou ignorée. De nombreuses personnes restent aux mains de trafiquants et de passeurs qui profitent de leur désespoir. Il est nécessaire de renforcer la prévention, le sauvetage et l'aide aux victimes, notamment dans le cadre d'une coopération régionale et multilatérale. Aucune nation ne peut relever seule un défi de cette ampleur. C'est pourquoi une réponse coordonnée, solidaire et efficace est indispensable, capable de garantir la protection, l'accueil et de réelles opportunités d'intégration à ceux qui émigrent. Lorsque la réponse institutionnelle est proche, juste et coordonnée, les frontières cessent d'être des lieux d'abandon et peuvent devenir des espaces de protection responsables de la dignité humaine. Mesdames et messieurs, le monde traverse une profonde crise spirituelle et culturelle qui se manifeste par de multiples formes de violence, de polarisation et de méfiance réciproque. Dans ce contexte, la paix apparaît comme une aspiration politique et, plus encore, comme une véritable exigence morale. Elle exige un discours public respectueux de ceux qui pensent différemment, des institutions au service de la rencontre, une mémoire historique en quête de vérité et de réconciliation, ainsi qu'une vie sociale capable de soutenir l'amitié civique et le respect mutuel au milieu des divergences. Dans le domaine international, la paix exige du courage diplomatique, un sens des responsabilités éthiques et une vision d'avenir fondée sur le respect de l'identité de chaque peuple et sur l'obligation pour les États de régler leurs différends par les voies pacifiques qu'offre le droit international. Toute guerre constitue, en fin de compte, une douloureuse défaite de la capacité à négocier, mais aussi de cette conscience commune de l'humanité qui reconnaît les liens de justice entre les nations. Les armes peuvent imposer un silence temporaire, mais elles ne pourront jamais construire une paix authentique et durable. C'est pourquoi il est préoccupant de voir en divers endroits du monde, et aussi en Europe, le réarmement se présenter à nouveau comme une réponse presque inévitable face à la fragilité du contexte international. La véritable sécurité, en revanche, naît de la justice, du dialogue patient, du respect du droit international, et d'une politique capable de faire passer la vie des peuples avant les intérêts qui tirent profit de la guerre. Le développement des nouvelles technologies et de l'intelligence artificielle dans le domaine militaire exige également une vigilance éthique rigoureuse, afin que les décisions concernant la vie et la mort ne soient jamais confiées à des automatismes ni soustraites à la responsabilité morale de la personne humaine.
La communauté internationale est appelée à redécouvrir la valeur indispensable du dialogue comme voie patiente vers des accords justes et durables, fondés sur le respect des traités, sur la transparence de l'action diplomatique et sur la volonté sincère de faire passer la paix avant le recours à la force. C'est de là que naissent la confiance et l'espérance. Comme le rappelle la devise de l'Union européenne, In varietate concordia, la paix dans la différence, la véritable unité n'uniformise pas, mais elle crée une cohésion dans la diversité, faisant des cultures, des sensibilités et des traditions une occasion d'enrichissement mutuel. Il est également urgent de construire une culture de la réciprocité au sein même des sociétés. La pluralité politique ne devrait pas dégénérer en une disqualification permanente de l'adversaire. Dans une coexistence mûre, même le conflit peut devenir un chemin vers la paix lorsque les différences sont atténuées par l'écoute et orienté vers la reconnaissance des besoins, des aspirations et des capacités de chacun. Cependant, la paix n'est pas seulement une réalité politique ou institutionnelle. Elle naît aussi dans la conscience, là où la rancœur, l'indifférence et la haine cèdent la place à la réconciliation. C'est pourquoi elle s'instaure et se protège aussi à travers le langage. Les mots peuvent ouvrir des chemins ou les fermer. Ils peuvent éclairer la réalité ou la déformer jusqu'à rendre la rencontre impossible. Ceux qui exercent une responsabilité publique ont donc une obligation particulière de veiller sur la parole afin de désarmer le langage. La fermeté n'exige pas le mépris. La divergence n'entraîne pas l'humiliation. De ce respect de l'autre découle également le devoir de préserver l'espace où mûrissent ses convictions, sa conscience et sa relation avec Dieu. L'attention portée à cette sphère intérieure permet de mieux comprendre une question décisive pour toute société véritablement démocratique. La liberté de pensée, de conscience et de religion, droit fondamental qui protège la sphère la plus intime des personnes. La liberté sur laquelle se fonde l'État contemporain, si elle est authentique, reconnaît la dimension religieuse de l'être humain, la respecte et la protège juridiquement. Elle évite que quiconque doive renoncer à contribuer à la société dans laquelle il vit en raison de sa foi. Sans confondre le plan juridique avec le plan moral, il convient également de rappeler que la liberté a besoin d'une pleine compréhension d'elle-même. Être libre ne signifie pas seulement être exempt de contraintes ou disposer de nombreuses possibilités de choix. Cela signifie pouvoir reconnaître le bien et y adhérer de manière responsable. C'est pourquoi toute société véritablement libre exige également une juste délimitation du pouvoir public, afin que la liberté des personnes, des communautés et des associations ne soit pas indûment restreinte. Dans cette perspective, l'autonomie légitime de l'ordre temporel ne doit jamais être interprétée comme une hostilité envers le phénomène religieux. La foi ne prétend pas s'imposer par des privilèges ou des contraintes. Cependant, elle ne peut pas non plus être reléguée au silence, comme si elle était sans importance pour la vie publique. Dans ce contexte, le secret sacramentel de la confession revêt une importance particulière pour l'Église catholique. Il s'inscrit dans le cadre plus large de la liberté religieuse qui garantit aux communautés croyantes un espace propre de vie, d'organisation et de discipline interne. Le protéger juridiquement
comme c'est le cas de manière analogue dans certaines professions, signifie préserver un espace sacré de liberté intérieure où le croyant peut ouvrir son âme à Dieu sans craindre de pression extérieure, comme le reconnaissent également les normes internationales. Mesdames et messieurs, permettez-moi de m'attarder un instant sur certaines images qui ornent cette assemblée. Dans cette salle des séances, la lumière naturelle pénètre par la verrière qui surplombe la salle. Cette lumière venue d'en haut peut nous rappeler que la politique doit elle aussi reconnaître une dimension qui la précède et la dépasse. De même, les peintures qui évoquent en haut du mur principal, la réception de l'Évangile et du Décalogue rappelle quelque chose d'essentiel. Sans confondre l'ordre politique avec l'ordre religieux, ces signes invitent à reconnaître que la liberté moderne a également été préparée par une longue éducation de la conscience, profondément marquée par la tradition chrétienne. Dans cette école intérieure, les peuples ont appris que le droit doit servir le bien, que la justice impose des limites à la force, que le pouvoir a besoin de légitimité, que les pauvres font pleinement partie de la communauté, que l'étranger doit être accueilli conformément à sa dignité et que la vie humaine ne peut jamais être traitée comme une marchandise. Une loi n'atteint pas sa véritable grandeur par le simple fait d'avoir été formellement approuvée. Elle l'atteint lorsque, en plus d'être valide dans sa forme, elle peut se présenter devant la dignité de la personne et sortir de cet examen sans honte. Je vous invite donc à lever les yeux, non pas pour vous éloigner de la réalité, mais pour vous rappeler que toute décision des autorités publiques touche des personnes en chair et en os, en particulier celles qui ont le moins de force pour se faire entendre. Car la hauteur de vue consiste précisément à regarder avec plus de profondeur ce qui est en jeu dans chaque décision publique. C'est pourquoi, outre les réponses techniques et les réformes juridiques, un renouveau moral s'impose également. L'Espagne a beaucoup à offrir sur cette voie. Elle possède une langue qui unit les continents, une tradition culturelle, juridique et spirituelle qui a su mettre en dialogue la foi et la raison, le droit et la conscience, l'unité et la pluralité. Cette expérience historique rappelle également la valeur de la concorde et de l'effort patient pour construire une coexistence pacifique et juste. Que cette noble nation ne perde jamais la mémoire de ses racines, ni l'audace de regarder vers l'avenir. Que l'Espagne continue d'être une terre de rencontre, de culture, de solidarité et d'espérance. Et que sa vie publique sache toujours allier la fermeté des convictions à la noblesse du dialogue et à la grandeur du service. Que Dieu accorde la paix à toutes les nations de la terre, la concorde aux familles et la sérénité aux consciences. Et que, sur le royaume d'Espagne, marqué par l'empreinte apostolique de Saint Jacques et par la présence maternelle de la Virgin del Pilar, descendent des jours de prospérité, de justice et de paix durable. Merci beaucoup.

0: Discours du pape Léon XIV lors de la rencontre avec les évêques d'Espagne le lundi 8 juin 2026 au siège de la conférence épiscopale à Madrid, toujours dans le cadre de son voyage apostolique en Espagne.
1: Queridos hermanos en el episcopado.
2: Chers frères dans l'épiscopat, c'est avec une grande joie que je me présente devant vous en ce troisième jour de mon voyage apostolique en Espagne. Après avoir salué les représentants politiques qui m'ont reçu au Parlement, je voudrais maintenant profiter de ces moments passés ensemble pour raviver la communion, comme Jésus le conseillait à ses apôtres. Je remercie Monseigneur Luis Javier Arguello García pour les paroles aimables qu'il m'a adressées en tant que président de la conférence et en votre nom. J'espère que les miennes pourront s'inscrire dans ce dialogue, dans l'esprit, qui consiste à accueillir tout le bien que le Seigneur nous a dit à travers notre frère. Le chemin synodal entrepris par l'Église est un processus d'écoute en profondeur. Être capable de reconnaître la voix de Dieu qui parle à travers la communauté ecclésiale est l'une de ses valeurs fondamentales. C'est un dialogue fécond qu'en tant qu'Église, vous définissez de différentes manières, une manifestation concrète que nous pouvons évoquer est celle des congrès que vous organisez. Je m'attarde sur ceux qui se sont tenus en 2020 et 2025, qui ont eu un retentissement particulier. Peuple de Dieu en sortie, et pour qui suis-je? Assemblée des appelés à la mission. Leur thème aborde les questions essentielles. Comment relever les défis actuels et qui est appelé à relever ce défi? Dans ma contribution à cette réflexion, j'ai eu l'idée de vous proposer l'image d'un voyage dont la destination est Dieu, vers qui nous levons les yeux. C'est un voyage, Sius, Generis, car nous ne nous déplaçons pas réellement physiquement, mais c'est un voyage dans lequel nous voulons laisser notre cœur s'envoler. Une tentation lors des voyages est de nous focaliser sur ce que nous laissons derrière nous, les lieux, les choses, les formes, sans nous ouvrir dans la docilité à l'esprit, à la nouveauté de ce que nous rencontrons. À cette tentation s'ajoute celle des bagages que, pour des raisons similaires, nous remplissons d'objets inutiles qui finissent par devenir un fardeau. D'autre part, il ne faut pas non plus oublier ce que nous apprennent les vicissitudes de tant d'émigrants. Une personne seule, sans racines et sans ressources, est quelqu'un qui souffre terriblement et qui a beaucoup de mal à établir des liens solides là où elle arrive. Ainsi, dans cette première phase de notre périple, notre réponse à la question de savoir comment relever ce défi que nous nous sommes fixés doit allier avec prudence, liberté et courage afin d'abandonner les structures qui ne nous aident pas, qui ne répondent pas à nos attentes, voire qui nous éloignent de notre but, tout en conservant comme un trésor ce qui nous aide à l'atteindre. Comment ne pas évoquer ici l'immense patrimoine chrétien de votre terre, l'immense capacité de rassemblement que cette richesse nous procure, par sa beauté qui touche même le non-croyant ou par les liens d'appartenance qu'elle a su tisser dans l'identité spirituelle de chaque recoin de ce peuple bien-aimé et qui demeure présent dans les moments où sa foi vacille. Un immense défi, certes, auquel nous sommes appelés à répondre avec courage afin que ce patrimoine produise les fruits dont il est capable. Un autre trésor que nous ne pouvons oublier dans notre sac est le viatique du pèlerin. Le pain de la parole et de l'Eucharistie nous est encore plus nécessaire que la nourriture matérielle, car il nous ouvre le chemin du salut. Il ne s'agit pas de savoir comment rendre la célébration plus ou moins attrayante, mais de sentir que si nous faisons partie de lui, son absence nous cause un malaise que l'on peut comparer à la faim physique. La vie sacramentelle rythme notre existence comme celle d'un enfant qui reçoit la nourriture de sa mère comme celle d'un sportif qui dose ses forces pour atteindre la ligne d'arrivée. Par ailleurs, lorsqu'on voyage, nous avons souvent beaucoup de mal à communiquer avec les autres. Que ce soit en raison des différences de langue et de culture, de la méfiance face à l'inconnu, ou encore des querelles et des malentendus qui peuvent survenir même entre des personnes proches. Nous nous sentons limités lorsqu'il s'agit de nous exprimer ou de comprendre notre interlocuteur. C'est une expérience que nous pouvons transposer à l'annonce de l'Évangile, à l'accueil de l'autre, à la capacité de répondre aux interrogations du monde qui nous entoure ou à la nécessité de susciter la co-responsabilité des membres de la communauté dans nos actions pastorales. Si nous avons dit précédemment que nous devons abandonner tout ce qui nous freine et nous éloigne, le mot d'ordre doit désormais être que notre patrimoine soit toujours un instrument et une occasion de dialogue avec ceux que nous rencontrons sur notre chemin. Comme c'est le cas pour les pèlerins du chemin de Saint-Jacques, notre voyage peut nous faire traverser ces immenses plaines castillanes vide à nos yeux. Voilà le discours du Saint-Père à présent. Le pape qui continue donc son discours. Ce n'est pas la première fois que l'Espagne est confrontée à une situation analogue. Dans le passé, par exemple, lorsque l'Église a dû reconstruire sa présence sur les franges de terre brûlée, des modèles d'évangélisation ont vu le jour qui ont ensuite été exportés vers l'Amérique et qui peuvent nous aider ici dans notre mission. Comme à l'époque, nous sommes appelés à construire une nouvelle réalité à travers un dialogue respectueux et l'utilisation de nouveaux langages, comme l'a fait le célèbre saint Alfaki de Grenade, frère Hernando de Talavera, et comme l'a répété plus tard en Amérique, saint Toribio de Mogrovejo, dont nous célébrons le 3e centenaire de la canonisation.

0: et en le présentant précisément comme un modèle d'évêque en sortie en cette période de mission et de réorganisation ecclésiale. Même si les langages de cette ère numérique sont différents et que les cultures qui composent aujourd'hui la mosaïque de nos réalités avec des migrants venus des quatre coins du monde ont également changé, l'esprit doit rester le même. Quels sont les points essentiels de cet esprit? Le premier concerne la capacité à communiquer, à dialoguer avec chaque réalité présente sur notre territoire, à s'abaisser non seulement pour comprendre, mais aussi pour partager. Ce n'est qu'en mettant en commun tout ce qu'il y a de bon dans notre propre patrimoine, chacun apportant sa pierre à l'édifice, que nous pourrons construire une réalité nouvelle dans laquelle la foi pourra s'enraciner profondément. Pour cela, il faut logiquement commencer par apprendre le langage de l'autre, initier des processus et tisser des liens ou semer la graine du royaume. Le deuxième appel à créer des réalités capables elles-mêmes de communiquer leur propre expérience de foi. Capable de porter, comme l'a fait Toribio, l'expérience de Grenade en Amérique, c'est-à-dire de mettre dans nos bagages les ressources qui nous permettront d'affronter avec franchise les défis toujours nouveaux de l'évangélisation en toutes circonstances. Après les plaines désertes, nous trouverons aussi de grandes villes où le silence et l'éloignement ne sont pas spatiaux mais intimes. Les réponses seront différentes, mais les processus pour y parvenir, analogues, écoute, compréhension, respect, générosité et franchise. Les pèlerins partent souvent de nuit et bien souvent, cette obscurité initiale du chemin peut les effrayer. Nous pourrions évoquer l'hymne des vêpres, la nuit est temps de salut, pour dire que si nous sommes en bonne compagnie, les difficultés du chemin et le risque de s'égarer s'amenuisent. C'est le Seigneur qui nous guide. C'est lui le maître de l'histoire et de chacune de nos histoires. C'est lui qui détermine les temps. Nous marchons à sa suite. Mieux encore, nous marchons avec lui, comme les membres d'un seul corps. Ce lien profond exige de l'Église, en cette période de polarisation et d'opposition de plus en plus dure, un témoignage d'unité dans la pluralité, une communion capable d'accueillir la richesse des dons, des charismes, des sensibilités que l'Esprit Saint suscite au sein du peuple de Dieu. L'image du Christ se reconnaît dans la mosaïque vivante de l'Église, où de nombreuses tesselles, sans se confondre, convergent pour manifester la beauté de l'unité. Unique Seigneur. Dans cette tâche, le ministère de l'évêque assume une responsabilité particulière. Nous sommes appelés à être un principe visible de communion, en premier lieu de la communion avec le Christ, en gardant avec amour la foi reçue, dans la docilité à la parole de Dieu et à la tradition vivante de l'Église. Ensuite, dans la communion avec le successeur de Pierre et avec l'Église universelle, avec le presbytérium et avec la communauté diocésaine elle-même, avec la vie consacrée, avec les mouvements, avec les associations et avec chaque charisme authentique que l'Esprit donne pour l'édification commune. Votre mission vous demande de garder l'unité, de favoriser le dialogue, de guérir les fractures et d'accompagner le chemin du peuple confié à vos soins. La communion ainsi vécue possède également une force missionnaire. Une église réconciliée en son sein peut s'adresser avec plus de liberté à ses frères d'autres confessions chrétiennes et d'autres religions, à ceux qui ne croient pas, aux autorités civiles et à tous les hommes de bonne volonté qui œuvrent pour le bien commun. Cet appel à être signe de communion dans le Christ, en marchant dans l'unité et en tendant la main aux frères que nous rencontrons, nous place face à un autre défi qui touche aujourd'hui le cœur de beaucoup. La difficulté d'assumer des engagements définitifs et de prendre des décisions vitales profondes.
1: En tantos jóvenes, et non solo en ellos, la pregunta.
0: Chez tant de jeunes et pas seulement chez eux, la question « à qui suis-je destiné ?» résonne comme une recherche sincère de sens, d'appartenance et de don. Le cœur humain ne se comble pas en accumulant des expériences, des possibilités ou des certitudes provisoires. Il se comble lorsqu'il découvre un appel, lorsqu'il comprend que la vie n'atteint sa plénitude que si elle est donnée. C'est pourquoi la pastorale vocationnelle ne peut se réduire à une simple recherche de chiffres. Elle naît de communautés vivantes, de prêtres heureux, de familles capables de témoigner de la beauté, de la fidélité, d'une Église qui sait montrer avec simplicité que suivre le Christ n'approuvit pas l'existence, mais l'enrichit. Là où l'Évangile est vécu dans la joie, le service et la communion, l'appel du Seigneur peut lui aussi être à nouveau entendu comme une promesse de vie. Nous avons déjà évoqué les bagages trop chargés et les pèlerins du chemin de Saint-Jacques savent bien qu'il ne faut emporter dans son sac à dos que l'essentiel. Comme l'a proposé à maintes reprises le pape François dans le contexte vocationnel actuel, il faut affirmer que la préservation des structures ne peut prévaloir sur le bien de la vocation. Les séminaristes ont droit à la meilleure formation possible et l'Église, quant à elle, a droit à des prêtres bien formés. Pour que les séminaristes soient de véritables maisons de formation, il faut qu'ils garantissent une expérience adéquate de la vie communautaire, qu'ils disposent de formateurs entièrement consacrés à l'étude et à l'enseignement, ayant une expérience de l'accompagnement spirituel, et qu'ils soient dotés de centres supérieurs de théologie équipés des moyens nécessaires pour remplir leur mission. Pour cela, il est indispensable, outre d'unir nos forces, d'apprendre à travailler ensemble pour relever ces défis. Dans ce domaine, les difficultés peuvent être vécues comme des opportunités. Il nous est parfois difficile de présenter la vocation des laïcs et leur intégration dans ce cheminement de vie que nous accomplissons en tant qu'Église. D'autre part, nous constatons que dans de nombreuses œuvres traditionnellement gérées par des religieux, on fait appel à des collaborateurs laïcs pour pouvoir mener à bien la mission. C'est une difficulté que nous pouvons transformer en occasion de rencontre, de dialogue et de communication. Il dépend de nous que ces laïcs perçoivent leur participation à ce service ecclésial comme un appel que Dieu leur adresse pour qu'ils assument leur responsabilité de chrétiens en s'imprégnant de l'Esprit, en se sentant partie prenante de la mission que le Seigneur a confiée aux religieux qui l'ont mise en place. Comme vous le voyez, notre chemin est fait de rencontres, parmi lesquelles ne manqueront pas les personnes qui traversent des moments d'obscurité et qui nous demandent de devenir pour elles des Samaritains. L'une des situations les plus douloureuses concerne ceux qui ont été blessés précisément par qui devaient prendre soin d'eux, y compris par des membres du clergé. Face à ce fléau, la communauté ecclésiale est appelée à répondre par l'écoute, la vérité, la justice, la réparation et un engagement toujours plus déterminé en faveur de la prévention et d'une culture de la bienveillance. Chaque personne blessée doit pouvoir trouver une écoute sincère, un accueil, une protection et de véritables chemins de guérison. Cette même logique s'applique également aux défis d'un monde sécularisé. Beaucoup d'hommes et de femmes de notre temps ne rejettent pas simplement Dieu. Souvent, ils portent dans leur cœur une soif profonde de sens, de vérité, d'appartenance et d'espérance, même s'ils ne savent pas comment la nommer. L'Église est appelée à reconnaître ces aspirations, à les écouter avec respect et à offrir, comme Pierre et Jean l'ont fait aux paralytiques près de la porte du temple, le trésor qui lui a été confié, Jésus-Christ, au nom duquel l'homme peut se lever et marcher. Même lorsqu'elle collabore avec d'autres institutions religieuses ou civiles, même lorsqu'elle offre une aide matérielle, une éducation, une assistance ou une promotion humaine, l'Église ne cesse jamais d'offrir ce qui lui est propre. L'amour de Dieu révélé en Jésus-Christ. Ce message touche la société, qui n'hésite pas à manifester son appréciation pour nombre de ses œuvres. Ainsi, chaque geste de charité chrétienne qui naît de l'Évangile porte en lui une promesse plus grande encore, redonner à la personne la conviction d'être aimée. Au cours de notre voyage, nous parcourons ce que Saint Jean-Paul II a voulu appeler la terre de Marie. En la très sainte Vierge, vous avez votre première compagne de route et votre principal trésor, car elle nous montre par sa vie comment accueillir la parole et la garder dans le cœur, comment accompagner les disciples sur ce chemin et rester présente sur la route de l'Église en tant que mère de communion et d'espérance. À elle, je confie votre ministère, afin qu'elle vous aide à être au milieu du peuple qui vous est confié, ce levain caché dont parle l'Évangile. Petit aux yeux du monde, mais capable, lorsqu'il reste uni au Christ, de faire fermenter la pâte. La force de l'Église ne naît pas de la grandeur des moyens, mais de la sainteté de ses enfants, de la communion de ses pasteurs, de la fidélité humble et persévérante de ceux qui se laissent guider par l'Esprit. Sur ce chemin, vous accompagne aussi Saint Jean d'Avila, patron du clergé espagnol, en cette année où nous commémorons le 5e centenaire de son ordination sacerdotale. Saint Paul VI l'a défini comme un maître de vie spirituelle bienveillant et sage, un rénovateur exemplaire de la vie ecclésiale et des mœurs chrétiennes, et en même temps un simple prêtre. En ce saint docteur, l'Église reconnaît la vie sacerdotale que chaque évêque est appelé à préserver et à faire grandir au sein de son propre presbytérium. En le regardant, je pense à ceux qui sont les plus proches compagnons des évêques dans ce cheminement, à ces simples prêtres au sens le plus noble et le plus exigeant du terme. Notre cheminement avec eux devrait transmettre la valeur de cette essence. Être des prêtres épris du Christ, enracinés dans la prière, fidèles à l'Église, proches du peuple et capables d'allier une doctrine solide, un zèle apostolique et une charité pastorale. Des prêtres qui trouvent dans l'évêque non seulement une autorité reconnue, mais un père qui les accompagne. Et dans les autres prêtres, des frères avec lesquels partager les fatigues et les joies de ce pèlerinage riche en rencontres, au cours duquel nous cherchons tous le Christ. Concluons ce pèlerinage spirituel par une prière du Saint Docteur qui nous rappelle que tout renouveau ecclésial naît d'un cœur configuré au Christ. Si tu me commandes, Seigneur, de faire ce que tu as fait, donne-moi ton cœur. Que telle soit aussi notre supplication. Seigneur, donne-nous ton cœur. Un cœur capable de lever les yeux vers toi, de se mettre en route, d'écouter, de discerner, de servir, de corriger avec charité, d'écouter avec patience et d'annoncer avec joie. car l'Église qui reçoit le cœur du Christ porte en elle la colonne de feu qui la guide, la soutient, la défend et la réconforte, le bagage nécessaire pour affronter n'importe quel défi. Que Dieu vous bénisse. Merci beaucoup. Voilà, c'était donc le discours du pape Léon XIV adressé aux évêques espagnols dans le cadre donc de son quatrième voyage apostolique.
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0: Gloire au Père et au Fils et au Saint-Esprit, pour les siècles des siècles.
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Les cloches nous invitent à nous rassembler avec vous, chers auditeurs qui nous rejoignez, pour prier cette dernière prière du jour. Avant d'entrer dans le repos de la nuit, nous allons rendre grâce au Seigneur pour la journée qui se termine et lui confier cette nuit. Dieu, viens à mon aide, Seigneur, à notre secours. Gloire au Père et au Fils et au Saint-Esprit, au Dieu qui est, qui était et qui vient, pour les siècles des siècles. Amen. Alléluia. En commençant cette prière, récitons notre acte de contrition pour demander pardon à Dieu de toutes les fautes de cette journée. Mon Dieu, j'ai un très grand regret de vous avoir offensé, parce que vous êtes infiniment bon et que le péché vous déplaît. Je prends la ferme résolution, avec le secours de votre sainte grâce, de ne plus vous offenser et de faire pénitence. En toi, Seigneur, nos vies reposent et prennent force dans la nuit. Tu nous prépares à ton aurore et tu nous gardes dans l'esprit. Déjà levés sur d'autres terres, le jour éveille les cités. Amis des hommes, vois leur peine et donne-leur la joie d'aimer. Vainqueur du mal et des ténèbres, ô Fils de Dieu ressuscité, délivre-nous de l'adversaire et conduis-nous vers ta clarté. Psaume 15, Dieu, source de vie et de bonheur, garde-moi, mon Dieu, mon refuge est en toi. Garde-moi, mon Dieu, j'ai fait de toi mon refuge. J'ai dit au Seigneur, tu es mon Dieu, je n'ai pas d'autre bonheur que toi. Toutes les idoles du pays, ces dieux que j'aimais, ne cessent d'étendre leur ravage et l'on se rue à leur suite. Je n'irai pas leur offrir le sang des sacrifices, leur nom ne viendra pas sur mes lèvres. Seigneur, mon partage et ma coupe, de toi dépend mon sort. La part qui me revient fait mes délices, j'ai même le plus bel héritage. Je bénis le Seigneur qui me conseille, même la nuit mon cœur m'avertit. Je garde le Seigneur devant moi sans relâche, il est à ma droite, je suis inébranlable. Mon cœur exulte, mon âme est en fête, ma chair elle-même repose en confiance.

En tes mains, Seigneur, je remets mon esprit. Je suis sûre de toi, tu es mon Dieu. En tes mains, Seigneur, je remets mon esprit. Gloire au Père et au Fils et au Saint-Esprit. En tes mains, Seigneur, je remets mon esprit. Sauve-nous, Seigneur, quand nous veillons. Garde-nous quand nous dormons. Nous veillerons avec le Christ et nous reposerons en paix. Maintenant, Maître souverain, tu peux laisser ton serviteur s'en aller en paix, selon ta parole, car mes yeux ont vu le salut que tu préparais à la face des peuples, lumière qui se révèle aux nations et donne gloire à ton peuple Israël. Gloire au Père et au Fils et au Saint-Esprit pour les siècles des siècles. Amen. Sauve-nous, Seigneur, quand nous veillons. Garde-nous quand nous dormons. Nous veillerons avec le Christ et nous reposerons en paix. Seigneur, notre part d'héritage, donne-nous de ne chercher qu'en toi notre bonheur et d'attendre avec confiance, au-delà de la nuit de notre mort, la joie de vivre en ta présence par Jésus le Christ notre Seigneur. Amen. Que la paix de Dieu garde notre cœur et nos pensées dans le Christ Jésus notre Seigneur. Amen. Terminons cette prière du soir en saluant notre Mère, la Reine du ciel et de la terre, la très Sainte Vierge Marie.

Lecture du Martyrologe du 26 juin. À Rome, commémorisons des saints Jean et Paul, au nom desquels une basilique fut dédiée sur le mont Célius, au bord du Clivius Scori, dans le titre du sénateur Pamachus. À Trente, en Vénétie, l'an 405, saint Vigile, évêque, à qui saint Ambroise adressa, avec les marques de son institution, des directives pastorales. Il s'employa à affermir dans son territoire l'œuvre d'évangélisation et à extirper complètement les restes d'idolâtrie. Il reçut, dit-on, le martyr pour le Christ, blessé à mort par des païens. À Nol, en Campanie, l'an 405, saint Déodat, évêque, qui succéda à saint Paulin. En Poitou, vers 515, saint Mexan, abbé, célèbre par ses miracles. À Thessalonique, en Macédoine, vers 540, saint David, ermite, qui vécut pendant près de 80 ans reclus dans une cellule en dehors des murs de la ville. À Jaca, en Espagne, vers 716, sainte Eurosie, vierge et martyr. Près de Valenciennes, au 8e siècle, les saints martyrs Solve, évêque, et son disciple que l'on appela Supéry. Ils vinrent d'Auvergne dans cette région et, sous le seigneur du lieu Wingard, y subirent le martyr. À Gubbio, en Ombrie, l'an 1064, saint Radulf, évêque, qui s'appliqua à la prédication et dépensa de grand cœur pour les pauvres tout ce qu'il pouvait soustraire de ses dépenses personnelles. À Cordoue, en Andalousie, l'an 925, saint Pélage, martyr. À l'âge de 13 ans, pour la foi du Christ et pour garder la chasteté en repoussant les avances du calife Abd ar-Rahman III, il fut, sur son ordre, déchiqueté et coupé en morceaux avec des pinces de fer, consommant ainsi glorieusement son martyre. À Belley, en 1178, saint Anthelme, évêque. D'abord moine de la Grande Chartreuse, il reconstruisit les bâtiments ruinés par une avalanche. Prieur, il convoqua un chapitre général. Contraint par le pape d'accepter l'évêché de Belley, il mit un zèle infatigable et une intrépide fermeté à corriger les mœurs du clergé et des nobles. Dans la baie devant le port de Rochefort, en 1794, le bienheureux Raymond Pétignot de Jourignac, prêtre et martyr, archidiacre de Limoges au moment de la Révolution française, il fut arrêté en raison de son sacerdoce et détenu dans des conditions inhumaines sur un bateau négrier sur lequel il mourut, couvert de plaies et rongé de vermine. À Cambrai, en 1794, les bienheureuses Madeleine Fontaine, Françoise Lanel, Thérèse Fontou et Jeanne Gérard, vierges et martyrs. Filles de la charité, elles furent condamnées à mort en haine de l'Église, dans la même persécution, et conduites à l'échafaud, la tête couronnée du rosaire, par dérision. Au pays de Kangshengshuan, près de la ville de Lusutao, dans la province chinoise de Hebei, en 1900, saint Joseph Ma Tenshun, martyr, médecin et catéchiste, alors que dans la persécution de la secte de Yutuan, tous les membres de sa famille avaient failli à la foi, il préféra confesser le Christ par son sang. À Jalisco, sur le territoire de Guadalajara, au Mexique, en 1927, saint Joseph Marie Robles, prêtre et martyr. Arrêté au cours de la grande persécution en ce pays, alors qu'il allait célébrer la messe dans une maison,
Il fut pendu à un arbre. Dans la région de Lvov, en Ukraine, l'an 1941, les bienheureux martyrs Nicolas Conrad, prêtre, et Vladimir Prijma, qui, sous l'occupation du régime nazi, furent tués dans la forêt de Burk, près de la ville de Strade. Et le bienheureux André Iskak, prêtre, fusillé au village de Zikiv. À Trévis, en Vénétie, l'an 1936, le bienheureux André Hyacinthe Longin, évêque, qui s'efforça de subvenir au cours de la Première Guerre mondiale aux besoins des réfugiés et des prisonniers, et dans une époque difficile, de défendre avec un soin particulier les droits des ouvriers, des paysans et de tous les pauvres de la société, à Rome en 1975. Saint José Maria Escriva de Balaguer, prêtre. Né en Espagne, fondateur de l'Opus Dei et de la Société des prêtres de la Sainte-Croix, dans le dessein de promouvoir la sanctification de chacun dans son état de vie. À Naples, en 1948, la bienheureuse Marie-Joséphine Catanea, Maria Giuseppina di Gesù Crocifisso, carmélite. À Beyrouth, au Liban, en 1954, le bienheureux Jacques Gazir Haddad, capucin libanais, fondateur des Sœurs franciscaines de la Croix. Et encore ailleurs, beaucoup d'autres saints et bienheureux. Elle est précieuse, au regard de Dieu, la mort de ses saints. Que la Sainte Vierge Marie et tous les saints intercèdent pour nous auprès du Seigneur, pour que nous obtenions de lui aide et salut, lui qui vit et règne pour les siècles des siècles.

Le cardinal Charles Journet, né en 1891 et mort en 1975, a marqué tous ceux qui l'ont connu par sa tendresse, son humilité et sa fidélité vigoureuse à la vérité. Il a consacré sa vie à la théologie, se fondant sur les principes les plus solides de l'intelligence, le respect de l'être et la docilité au vrai. Il découvrait aussi les choses de Dieu grâce à un don naturel d'intuition et à la lumière du don de sagesse. Il est demeuré toute sa vie un prêtre extraordinairement attentif aux âmes, capable de satisfaire aux exigences des plus savants et de parler aux humbles. La contemplation amoureuse du mystère ineffable est le secret sans doute de son éloquence intérieure pour parler des choses de Dieu. Ces cahiers font partie d'un ensemble d'ouvrages composés principalement à partir d'enregistrements réalisés lors de retraites, conférences, séminaires ou de cahiers de notes du cardinal Charles Journet.

0: poursuivons notre lecture des retraites et conférences prêchées par le cardinal Charles Journet, avec une retraite prêchée à Écogia, près de Versoix, du 26 au 29 août 1954, sur les trois saints du Carmel. Dans cette première partie, nous aurons Saint Jean de la Croix.
1: C'est la fin de sa vie. Après avoir souffert des carmes mitigés, c'est maintenant des carmes déchaux, dont il est que va lui venir la souffrance. Il s'était opposé à des injustices, disant que, quand on ne pourrait plus parler en chapitre dans l'ordre des carmes, mieux vaudrait que l'ordre fût dissous. C'est cette grandeur intérieure, ennemie de toute servilité, cette liberté, qui est à la source de l'ostracisme dont il est l'objet. Il avait demandé à Dieu de mourir dans un endroit où il serait comme inconnu, et le voilà dans un petit Carmel, abandonné. L'inflammation du périoste nécessitait une intervention chirurgicale. Le pus sortait avec abondance des cinq abcès, il fallait mettre à nu une partie du pied et de la jambe pour découvrir entièrement le mal et le traiter convenablement. Prévoyant l'extrême douleur, le médecin avertit le père Jean qu'il l'opérerait le lendemain seulement. Sur ce, il mit la sonde et sans attendre, enfonce le bistouri. « Qu'avez-vous fait, Seigneur ?» dit le patient. Et il regarde la plaie. Les os et les nerfs sont à nu du talon au sommet du mollet. « Jésus, c'est cela que tu as fait. » Le bon père Antoine veut parler. « Excusez-moi, père, je ne puis répondre, fait Jean de la Croix. Je suis consumé de douleur. » Et puis la mort. À 10 heures, une cloche sonne et il demande pourquoi. On répond que ce sont des religieuses qui vont à matine. Et moi, fait-il, par la miséricorde de mon Dieu, je dois aller les réciter avec la Vierge Notre-Dame au ciel. Entre 9 et 10 heures, Francisco Garcia, qui porte l'habit des frères Lay, a pris place entre le lit et le mur du côté de la tête, face à Fernando Diaz, l'ami fidèle du saint. Et le bon frère de 34 ans s'est recueilli pour accomplir ses dévotions et réciter son rosaire, comme il fait tous les jours, car il est grand dévot à Notre-Dame. Or, tandis qu'il prie, des souvenirs lui reviennent en mémoire. Est-il possible, Vierge très sainte, que je n'aurais pas la joie de voir quelque chose de ce que voit ce saint? Et le bon frère, appuyé au lit de Jean de la Croix, à côté de l'oreiller, se laisse aller à sa contemplation. À peu près vers 11h30, arrivent à la cellule environ 14 ou 15 religieux qui se préparent à aller à matine. Ils demandent au saint comment il se trouve. Jean, prenant en main sa vieille amie la corde qui pend à une poutre du plafond, se met sur son séant. « Père, voulez-vous que nous récitions le De Profundis ? Je me sens fort bien. » Il était en effet très calme, très beau et très joyeux. Les moines acquiescent. Il commence le psaume et la communauté répond. Jean n'a pas récité tous les psaumes. Il se recouche en disant qu'il lui paraît être très las. À nouveau, il interroge. Quelle heure est-il? On lui répond que minuit l'a point sonné. À cette heure, je serai devant Dieu à réciter matine. Les frères lui demandent alors sa bénédiction et sur l'ordre de son provincial, il la leur donne. Il leur recommande d'être de véritables obéissants et de parfaits religieux. Pendant qu'on récite la recommandation de l'âme, Jean de la Croix fait signe qu'on s'arrête. Il veut qu'on lui lise quelque chose du Cantique des Cantiques. Le prieur le fait et le saint, en reprenant quelques-uns des versets amoureux, « Quelle pierre précieuse » s'exclame-t-il. Un peu avant minuit, il demande « Tenez le Christ !» Puis il passe les deux bras sous la tunique et, avec ses mains, compose tout son corps. Il reprend alors « El Santo Cristo » auquel il se met à parler tendrement. 12 heures sonnent. « Frère Diego, » dit le mourant, « Faites-y qu'on sonne matine, car c'est déjà l'heure. » Entendant la cloche, Jean de la Croix prononce le Christ dans sa main, « In manus tuas, domine, commendo spiritum meum. Puis il regarde tous les assistants, comme pour leur dire adieu, et baise le Christ. À ce moment, continue le frère Diego, je le tenais embrassé, sans m'être aperçu qu'il avait expiré. Quatrième instruction, la vie dans la foi. Premièrement, todo y nada. Nous en avons dit assez pour comprendre à quelle plénitude Dieu, dans son amour, appelle l'âme, à quelle altitude il lui faut atteindre et pour constater dans quelle misère nous sommes. Nous sommes bien de la race des saints, nous avons en nous la grâce des vertus et des dons, mais elle est tellement étouffée par les ombres qu'elle est à peine perceptible. Une constatation immédiate est celle d'une distance à franchir, d'un écartèlement de l'âme auquel il faudrait qu'elle consente, d'où cette image, si vous voulez la transposer dans l'ordre de l'âme, comme le faisait Jacques Maritain, des figures du Gréco, volontairement tirées comme des flammes vers le ciel. Pour l'âme qui consent pleinement, c'est un arrachement indicible, mais c'est en même temps un enrichissement, en sorte qu'une autre caractéristique de Saint Jean de la Croix, c'est que le vide qu'il vous demande n'est que l'envers d'une plénitude que Dieu vous donne. Comment Dieu peut-il traiter une âme d'une façon pareille? C'est un des thèmes de la nuit obscure, l'enserrant comme dans le désespoir, l'abandonnant à des tentations terribles, tellement qu'à certains moments, elle ne sait plus si elle a la foi, l'espérance. C'est, dit Saint Jean de la Croix, comme quand un chirurgien vient toucher une plaie pour la guérir. Même si sa main est délicate, il fait terriblement souffrir. Ainsi, la main de Dieu, infiniment délicate, peut faire terriblement souffrir une âme à cause des plaies qui sont en elle et qu'il faut toucher pour les guérir. Mon âme dans ses mains n'est pas un vain jouet et sa prudence est infinie, dit le poète. Mais on est au-dessus du poète. On est dans le drame du voyage de l'âme à la rencontre de son Dieu. Une image chère à Saint Jean de la Croix est celle du sevrage du petit enfant. Il en parle dans la montée du Carmel. Le petit enfant, au moment où on le sèvre, se sent comme perdu, parce que la nourriture qui lui était douce lui est enlevée. Mais si on le fait souffrir, c'est parce qu'on veut lui donner une nourriture plus substantielle, ainsi pour l'âme. Sachez donc que, lorsque l'âme se convertit à Dieu avec une ferme résolution et se met à le servir, que ce soit la conversion d'une religion dissidente à la vérité, d'une vie chrétienne tiède à une vie fervente, ou au moment d'une entrée en religion, chaque fois qu'il y a déplacement de plan, c'est toujours ainsi, ou presque toujours. Sachez donc que lorsque l'âme se convertit à Dieu avec une ferme résolution et se met à le servir, d'ordinaire, il va l'élever en esprit et la caressant, comme une mère amoureuse fait à son tendre enfant, lequel elle échauffe dans son sein, le nourrit d'un lait savoureux et de nourritures délicates et douces, le porte entre ses bras et lui fait mille caresses. Mais, à mesure qu'il croit, la mère le sèvre de ses caresses et, cachant son tendre amour, met de l'aloès amer sur son doux sein et, le faisant descendre de ses bras, le met à terre pour le faire marcher, afin que, perdant les propriétés de l'enfance, il s'adonne aux choses plus grandes et qui ont plus de substance. La grâce de Dieu, cette amoureuse mère, aussitôt qu'elle régénère l'âme pour une nouvelle chaleur et ferveur de servir Dieu, en fait de même. Une fois qu'on a mordu à l'hameçon, c'est cela que Dieu veut, alors il se retire. Mon enfant, je t'ai aidé. C'est toujours le même rythme que dans l'évangile. Jésus se montre dans la transfiguration et ensuite vient l'agonie. Nous tenons ici une caractéristique de Saint Jean de la Croix. Dans la mesure où vous acceptez le rien, rien, rien, c'est qu'il y a en vous un tout, tout, tout. et c'est Dieu qui commence à faire le rien. Vous-même ne le pourriez pas. Si on prenait l'ordre ontologique, l'ordre de la cause efficiente et formelle, c'est d'abord Dieu qui descend dans l'âme avec une telle puissance qu'il évacue tout le reste. Mais vous, vous sentez le rien et vous ne voyez pas encore la plénitude. C'est une aberration de représenter Saint Jean de la Croix comme le docteur du rien. Il faut dire qu'il est le docteur du rien et du tout. D'où ces exigences de purification qui paraissent des duretés et qui sont l'envers d'une douceur. C'est pourquoi il dit, il est poète, il a des images à son service, que le feu qui purifie maintenant l'âme est le même que celui qui la dispose à la transformation d'amour en Dieu. Il dit dans la nuit obscure, car il faut faire état que le même feu d'amour qui, dans la suite, vient à s'unir à l'âme pour la glorifier, est celui-là même qui auparavant l'assaillait pour la purifier, ni plus ni moins que le feu qui pénètre le bois et le consume est celui-là même qui auparavant l'assaillait et le battait de ses flammes, le desséchant et le dénuant de ses accidents de nature, jusqu'à ce que par l'action de sa chaleur, il l'ait disposé de telle sorte qu'il puisse le pénétrer et le transformer en feu. D'où, alors, le grand chapitre que j'ose vous lire, maintenant que je vous ai présenté l'itinéraire de Saint Jean de la Croix, et qui se trouve dans la montée du Carmel, au livre premier. C'est le chapitre 13e, qu'on ne comprend absolument pas quand on croit que la montée est pour les commençants. Car si on arrive à agir suivant ces directives, c'est qu'on se trouve dans les fiançailles spirituelles, qui sont déjà un état d'union très profond et qui précède immédiatement le mariage spirituel et l'union transformante. Ce passage serait terrible si vous n'étiez pas averti et que vous vouliez commencer par essayer de faire cela. Saint Jean de la Croix vous dirait « Halte !» Ce serait une tentation du démon, car, ayant hâte d'être au plan où tout cela peut se faire, vous tomberiez dans le désespoir, dans un état pathologique. On n'y arrive que quand Dieu le donne, et au sommet, pour mortifier et pacifier les quatre passions naturelles, qui sont la joie, l'espérance, la crainte et la douleur, de la paix et de l'accord desquels procèdent ses biens et tous les autres, le total remède est le suivant, qui est de grand mérite et la cause grande vertu. Qu'il s'incline toujours, non pas au plus aisé, mais au plus difficile, non au plus savoureux, mais au plus insipide, non à ce qui donne plus de goût, mais à ce qui en a moins, non au repos, mais à ce qui est pénible, non à la consolation, mais plutôt à la désolation, non au plus, mais au moins, non au plus haut et au plus précieux, mais au plus bas et au plus méprisé. Non à vouloir quelque chose, mais à ne vouloir rien. Non à rechercher le meilleur des choses temporelles, mais le pire, et à désirer d'entrer en toute nudité, vide et pauvreté de tout ce qu'il y a au monde pour le Christ. Si Dieu pousse, tout cela se fait. Sinon, c'est prématuré et téméraire. Mais vous voyez ce que c'est que la sainteté. C'est pourquoi Jacques Maritain dira « Le père Bruno a bien raison de nous rappeler le mot de Saint Jacques. Élie était un homme comme nous. » Oui, bien sûr, il y a des faiblesses des saints qui ont comme des moments d'écrasement. Mais il nous est nécessaire aussi de savoir que les saints ne sont pas des hommes comme nous, des lâches comme nous, que leur faiblesse n'est pas la nôtre. Pour être faible comme eux et fort comme eux, il faut être prêt comme eux à devenir la chose de Dieu. Tout cela commence normalement au seuil de la nuit des sens, mais ce n'est complètement observable qu'au cours de la grande montée et au sommet. Et voici encore, sous forme de trois poèmes, le moyen pour parvenir au tout. Pour parvenir à ce que tu ne sais pas, il te faut aller par où tu ne sais pas. Pour parvenir à ce que tu ne goûtes pas, il te faut aller par où tu ne goûtes pas. Pour parvenir à ce que tu ne possèdes pas, Il te faut aller par où tu ne possèdes pas. Pour parvenir à ce que tu n'es pas, il te faut aller par où tu n'es pas. Par où tu ne possèdes pas. Toujours d'après la clé que je vous ai donnée, c'est la juxtaposition qu'il faut quitter, et ensuite, tout sera retrouvé par subordination. Il te faut aller par où tu n'es pas. N'être rien aux yeux du monde, Saint Jean de la Croix était peu visible. Même Sainte Thérèse voyait plus souvent le Père Gratien qui, homme d'administration, était plus remarqué. Saint Jean de la Croix était trop diaphane par nature, il n'était pas un homme de gouvernement. La seule charge qu'il fut proportionné à remplir était de former des âmes à la perfection, et il est normal qu'il ait été caché dans les entrailles de la terre. Quand il en sort, c'est pour subir des traitements imités de ceux que son maître a souffert. Moyen pour garder le tout, pour parvenir à savoir le tout, ne veuille savoir quelque chose en rien, pour parvenir à goûter le tout, ne veuille goûter quelque chose en rien, pour parvenir à posséder le tout, ne veuille posséder quelque chose en rien. Pour parvenir à être le tout, ne veuille être quelque chose en rien. Faire attention. Ne veuille posséder quelque chose en rien, c'est-à-dire ne pas posséder en propriétaire, posséder comme Job, comme un intendant, et alors l'amour pour les êtres et les choses est bien plus pur, plus délicat. Moyen pour n'entraver pas le tout. Quand tu t'arrêtes en quelque chose, tu cesses de te précipiter dans le tout. Car pour arriver de tout au tout, il te faut laisser entièrement tout. Et quand tu parviens à tenir le tout, tu dois le garder sans rien vouloir. Car si tu désires quelque chose en ce tout, tu ne gardes pas purement ton Dieu, ton trésor. Une telle conduite, dire à Jacques Maritain, serait insensé si ce n'était Dieu qui commence. C'est lui qui, en nous donnant la grâce, met en nous une semence de lui. C'est lui qui conduit le travail de notre vouloir. C'est lui qui, lorsque nous sommes entrés sous le régime habituel des dons de son esprit, prend soin de consommer notre purification et de nous élever à la contemplation par les voies passives.
0: Vision et révélation. Todo y nada, tout et rien, l'ombre et la lumière. Vous tenez une caractéristique de Saint Jean de la Croix. C'est parce qu'une lumière tellement intense commence à descendre dans l'âme qu'elle est aveuglée. Il faut qu'elle s'y habitue, comme le petit enfant s'habitue à la nourriture plus substantielle qu'on veut lui donner. C'est une vie dans la nuit de la foi. Et Saint Jean de la Croix insiste beaucoup pour que l'âme reste dans cette ligne de la foi et n'aille pas se perdre dans ce qui n'est pas essentiel, dans des visions ou révélations, des paroles qui pourraient lui être dites ou suggérées. Il résume sa pensée au sujet des visions, prophéties, etc., dans cette vérité qu'un jour le Verbe s'est incarné. La parole infinie est descendue dans le monde, dans la trame du temps. Et elle nous a tout dit, car elle ne peut dire plus que de se donner elle-même. Toute la révélation, toute la substance de la foi est donnée en une fois par le Verbe, comme toute la rédemption du monde sera donnée en un coup, au moment où le Verbe mourra sur la croix. Depuis lors, dans l'Église, il ne se produira plus que le désenveloppement de ce trésor. Quand on définira l'Immaculée Conception ou l'Assomption, ce ne sera que le désenveloppement de cette vérité prodigieuse. La Vierge est Mère de Dieu. Désenveloppement et non pas nouvelle révélation. Tandis que quand vous passez de l'Ancien Testament au Nouveau, de l'unité de Dieu à la Trinité et à l'Incarnation, ce sont de nouvelles révélations qui vont faire monter le niveau de la lumière prophétique. Saint Jean de la Croix insiste beaucoup là-dessus, citant l'Épître aux Hébreux, chapitre 1, verset 1. ce que Dieu autrefois a dit à nos pères par ses prophètes en maintes sortes et manières, maintenant en ces derniers jours, il nous l'a dit en son Fils, tout en une seule fois. En quoi l'apôtre donne à entendre que Dieu est demeuré quasi muet, qu'il n'a plus rien à dire, parce que ce qu'il disait alors par parcelles aux prophètes, il l'a tout dit en lui, en nous donnant le tout qui est son Fils. C'est pourquoi celui qui demanderait maintenant à Dieu ou qui voudrait quelques visions ou révélations, non seulement ferait une sottise, mais ferait injure à Dieu, ne jetant pas entièrement les yeux sur le Christ, sans vouloir quelque autre chose ou nouveauté. Car Dieu lui pourrait répondre de cette manière, disant « Si je t'ai tout dit en ma parole qui est mon Fils, je n'en ai point d'autre que je te puisse maintenant répondre ou révéler qui soit d'avance d'âge que cela. Regarde-le seulement, parce que je t'ai tout dit et révélé en lui. Et tu y trouveras encore plus que tu ne demandes et plus que tu ne saurais souhaiter. Car depuis que j'ai descendu avec mon esprit sur lui au mont de Tabor, disant « Voici mon Fils bien-aimé auquel je me suis plu, écoutez-le », j'ai cessé toutes ces manières d'instruction et de réponse. » Tiré de Montée du Carmel, traduction Père Lucien Marie, page 245. Donc chaque fois qu'il se produira des visions ou révélations, l'attitude de Saint Jean de la Croix sera « il faut dire non ». Ici, je veux compléter à l'aide de Saint Thomas, il est vrai qu'il n'y aura plus désormais de révélations destinées à nous proposer l'objet de la foi, mais l'esprit de prophétie n'a pas cessé dans l'Église. Et tout d'abord, comme nous l'avons vu, par l'assistance du magistère pour désenvelopper les dogmes. Et saint Thomas ajoute, l'esprit de prophétie peut être donné à des particuliers à certains moments, non pas pour nous apporter de nouvelles données de foi, mais ad directionem actum humanum, pour éclairer des points d'application d'une lumière divine.

Nous serons heureux de reprendre avec vous la suite de ce cahier dans notre prochaine émission. 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

0: au puits de Jacob. Celui qui boira de l'eau que je lui donnerai n'aura plus jamais soif.
1: Qu'est-ce que le salut ? Dieu nous a créés sans nous, il ne nous sauvera pas sans nous, disait saint Augustin. Dieu seul sauve, mais chacun à accueillir librement ou à refuser le salut offert. C'est ce que nous avons vu lors d'une première émission. Continuons avec le père de Maintière, auteur du livre « Quelle espérance d'être sauvé » aux éditions Salvator, à approfondir le mystère chrétien de la rédemption. Qu'est-ce que le salut ? Bonjour père.
2: Bonjour madame.
1: Que signifie être sauvé ?
2: Alors, je m'en sors pour cette définition grâce à saint Thomas d'Aquin. Comme souvent, vous savez, les grands théologiens ont le mérite de la clarté. Mmh. Saint Thomas d'Aquin donne cette petite définition toute simple. Quand un être atteint ce pour quoi il est fait, on dit qu'il est sauvé. Quand il ne l'atteint pas, on dit qu'il est perdu. On ne peut pas être plus clair. Donc, être sauvé, pour répondre à votre question, c'est atteindre ce pour quoi nous sommes faits. Or, la révélation nous enseigne que l'homme est fait pour Dieu. Donc, être sauvé, pour nous, ce sera atteindre Dieu, atteindre notre but.
1: Alors, vous avez dit dans votre livre que faire sortir, c'est le verbe biblique du salut. Alors, de quoi le Seigneur nous fait-il sortir ?
2: Oui, vous savez que Dieu, dans l'Ancien Testament, se définit essentiellement comme celui qui nous a fait sortir du pays d'Égypte. Celui qui nous a fait sortir. Il nous a fait sortir à main forte et à bras vigoureux de l'esclavage de Pharaon. Faire sortir, c'est vraiment le verbe du salut. D'ailleurs, c'est assez intéressant. Souvent, quand on dit on a été sauvé, on s'en est sorti, dit-on en français. Donc la langue française nous aide à comprendre ça. Alors évidemment, la figure de l'Exode est essentielle pour comprendre ce que c'est que le salut, bibliquement. Le salut, c'est donc sortir du pays d'Égypte, bien sûr. Mais c'est aussi cheminer dans le désert pendant 40 ans et enfin entrer en terre promise. Il y a donc comme trois phases du salut. Une sortie, un passage et une entrée. Être sauvé, c'est donc sortir d'une situation périlleuse, passer à travers un temps d'attente et d'épreuve, et puis entrer enfin dans une situation heureuse, dans une terre promise. Alors, il y a une face négative du salut, sortir de quelque chose de mauvais, et puis une face positive, entrer dans quelque chose de bon. C'est un peu comme lorsque l'on entre dans une pièce sombre, on allume la lumière, on pousse sur le bouton électrique. Évidemment, on peut dire « je chasse les ténèbres ». Mais personne ne dit « je chasse les ténèbres », on dit « j'allume la lumière ». Pourtant, c'est le même acte de chasser les ténèbres et d'allumer la lumière. De même, c'est le même acte de salut par lequel nous sommes arrachés au mal et introduits dans le bien.
1: Alors, ce qui est étonnant dans votre livre, c'est que vous placez la création comme un salut.
2: Oui, bien sûr, puisque c'est une première sortie. Dieu nous a fait sortir du néant. Nous sommes toujours dans cette idée de faire sortir. D'ailleurs, c'est très intéressant que le même verbe hébreu, yatsa, est utilisé, bien sûr, pour la sortie d'Égypte, mais aussi dans le chapitre de la Genèse, dans le chapitre 1, où on dit que Dieu fait sortir l'herbe de la terre, fait sortir les herbes, les pousses, et tout sort peu à peu. Donc il y a cette même idée de faire sortir. Et la création, d'ailleurs c'est marqué dans le catéchisme de l'Église catholique, la création est le premier acte du salut. Dieu fait sortir la créature du néant.
1: Mais la libération décisive n'est-elle pas celle qui nous arrache du pouvoir de Satan ?
2: Voilà, alors ensuite, il faut faire sortir des griffes de Satan, comme Dieu a fait sortir son peuple des griffes de Pharaon. Eh bien, Dieu nous fait sortir par le baptême des griffes de Satan et nous arrache au pouvoir de la mort, nous arrache au pouvoir du péché. Donc, c'est sorti, vous savez, on peut multiplier, il y a de très beaux textes de saint Augustin, notamment, qui montrent comment Dieu a fait sortir, alors vous pouvez prendre toute l'histoire biblique, Dieu a fait sortir la création du néant, Dieu a fait sortir Abraham d'Ur des Chaldéens, Dieu a fait sortir Jonas de la baleine, Dieu a fait sortir Daniel de la fosse aux lions, Dieu a fait sortir les trois enfants de la fournaise, Dieu a fait sortir, bien sûr, Jésus du tombeau, et puis Dieu nous fera sortir, eh bien, des griffes de Satan.
1: Alors si pour Dieu sauver consiste à faire sortir de la mort, des enfers, a contrario, l'envers du salut, n'est-ce pas la situation que l'on ne peut quitter l'enfer?
2: Mais voilà, si l'enfermement. Mais bien sûr, c'est la conséquence logique. Si sauver c'est faire sortir, eh bien l'enfer, l'inverse du salut, c'est une situation dont on ne peut sortir. C'est, pour reprendre un terme sartrien, huis clos. Vous savez que c'est dans cette pièce de Sartre, Huit clos, précisément, qu'il y a cette définition terrifiante qu'on cite si souvent. L'enfer, c'est les autres. Alors effectivement, quand on est enfermé dans un huis clos, quand on ne peut absolument plus sortir, eh bien, c'est une situation qui est l'enfer. D'ailleurs, sur le, j'aime bien citer cette phrase de la Divine Comédie de Dante, sur la porte de l'enfer, Dante voit écrit « Laissez là toute espérance, ô vous qui entrez ».
1: Parce qu'on n'a même pas envie d'en sortir, c'est ça qui est terrible, même si on pouvait en sortir.
2: Voilà, c'est une situation sans issue. J'aime bien les textes de l'Écriture qui dit « Dieu ouvre pour nous un passage ». Il y a tellement de vies humaines qui vont dans le mur. Il y a tellement... quelquefois, on compare certaines existences humaines comme celles des mouches dans un bocal, vous savez, qui essayent, qui s'agrippent aux parois, mais ça glisse, ils n'y arrivent pas, et ils tournent en tous sens, et ça n'a pas de sens, finalement. Or, Dieu ouvre pour nous un passage. Il a ménagé pour toute existence humaine une porte, et cette porte, c'est le Christ. Jésus dit « Je suis la porte, qui entre par moi sera sauvé ». Donc, il nous faut trouver cette porte.
1: Mais pour beaucoup, et même des chrétiens, l'enfer est une invention du Moyen-Âge. Alors, sommes-nous alors fidèles à l'évangile de Jésus lorsque nous passons sous silence un élément important de sa prédication ?
2: Alors écoutez, pour ceux qui croiraient que l'enfer est une invention du Moyen-Âge, je les invite à prendre un évangile et à le lire. Jésus parle quand même à tout bout de champ. Il n'y a pas deux pages de l'évangile de suite sans qu'il n'ait fait, soit fait référence au gouffre infernal, aux ténèbres extérieures, à l'Hadès, à l'enfer, à toutes sortes d'expressions. Il faudrait vraiment avoir une très très très très grosse gomme pour gommer de l'évangile toutes les références très explicites que Jésus fait à ce lieu de châtiment, ce feu qui ne s'éteint pas, là où le ver...
1: Vous parlez de lieu, c'est plus un état.
2: Ce lieu, cet état, alors on ne sait pas très bien comment le définir, mais en tout cas, c'est une réalité qui est omniprésente dans les évangiles, dans le Nouveau Testament.
1: Mais alors, on entend certains théologiens dire, oui, l'enfer existe, mais au fond, il n'y a personne.
2: Alors, oui, alors il y a eu notamment un grand théologien du XXe siècle qui s'appelle Hans Urs von Balthasar, qui a écrit un livre sur ce sujet, un livre qui s'appelle « Espérer pour tous », et puis « L'enfer, une question », même deux livres, dont un posthume. Alors, effectivement, la question... est que si la réalité de l'enfer est une vérité de foi, vraiment issue de l'Écriture,

0: ils sont. Autant pour l'être humain, on ne sait pas qui il sera, on ne sait même pas s'il y aura des êtres humains en enfer, mais autant on peut affirmer que Satan et ses démons, tous ces anges déchus, sont en enfer et y resteront. Donc c'est pas la peine de prier pour la conversion de Satan, Satan est en enfer. Donc déjà, l'enfer n'est pas simplement une possibilité imaginaire.
1: Alors, le salut consiste à sortir d'un état négatif pour entrer dans un état de bien décisif. Entre les deux, il y a un passage. Alors, en quoi consiste ce passage?
0: Eh bien, si on reprend la figure de l'Exode, on voit bien qu'entre l'Égypte et la Terre promise, il y a 40 ans de pérégrination. C'est long, 40 ans. Hein. Et Dieu sait si, dans ce temps de l'entre-deux, il y a une espèce de mixte de choses bonnes et de choses mauvaises. Les 40 ans dans le désert, l'exode du peuple d'Israël, c'est à la fois un temps merveilleux où Dieu marche avec son peuple, se montre présent, agissant. Il est en camp volant, plantant sa tente avec les hommes, dit l'Écriture. Il les nourrit avec l'écaille, il les nourrit avec la manne, il les abreuve avec l'eau du rocher. Il est présent, il les conduit par la colonne de nuée, la colonne de feu. Donc Dieu est omniprésent, c'est un temps béatifiant, de proximité agissante de Dieu. Et en même temps, on sait bien que ces 40 ans d'Exode, c'est le temps du péché d'Israël, c'est le temps du veau d'or, c'est le temps de la récalcitrance des hommes, c'est le temps des récriminations, où on a faim, on a soif, on en a marre, la marche est longue, on a envie de retourner en Égypte, on s'en prend à Dieu et à Moïse. Eh bien, je dirais, notre vie humaine, c'est bien cela, notre vie chrétienne.
1: C'est un pèlerinage.
0: C'est un pèlerinage. Nous, chrétiens, à la fois notre vie sur terre est une vie magnifique, parce que nous sommes nourris de l'Eucharistie, nous savons que Dieu est là, avec nous, tous les jours, qu'il nous accompagne, qu'il nous guide, qu'il nous prévient, qu'il nous environne de sa tendresse. Et en même temps, on sait bien que cette vie sur la terre est aussi pénible, elle est dure, c'est le temps du péché, c'est le temps des épreuves multiples. Et nous attendons, nous espérons la terre promise, le paradis. Mais il faudra pour ça passer ce dernier obstacle, le Jourdain de notre mort, pour entrer enfin, si Dieu le veut, en terre promise.
1: Et bien sûr, le passage ultime, c'est la mort.
0: C'est la mort, c'est le Jourdain de la mort, qui nous fera entrer en terre promise. Et c'est Josué, vous le savez bien dans la Bible, c'est pas pour rien que c'est Josué qui nous fait rentrer en terre promise. Josué, c'est Jésus, c'est le même mot en hébreu, il n'y a pas de différence entre Josué et Jésus, ils portent le même prénom. C'est Josué, dont le nom signifie « Dieu sauve », qui nous fait entrer en terre promise. Donc il y aura à passer les ravins de la mort sous la conduite de notre bon pasteur Jésus.
1: Mais qu'est-ce que mourir? Comment la mort est-elle vécue aujourd'hui? Et comment l'Église, à la suite du Christ, peut-elle nous aider durant ce passage?
0: Alors là aussi, il y a à s'interroger sur notre pratique chrétienne de la mort. Durant des siècles, on a veillé les morts.
1: Il y avait une bonne mort.
0: Saint Joseph était le patron de la bonne mort, parce que, disait-on, il était mort, on n'en sait rien, mais enfin, on peut le supposer, entre Jésus et Marie, évidemment, très bien accompagné. Et tout chrétien désirerait avoir, au moment de sa mort, l'intercession de la Vierge Marie et le Christ Jésus pour le conduire jusqu'au Père. Mais on veillait les morts, il y avait des veillées funèbres, on priait, on mourait à la maison. Un enfant avait vu mourir dans la ferme familiale ses parents, ses grands-parents, ses arrière-grands-parents. Il l'avait accompagné. La mort était omniprésente. Il y a une mortalité infantile notamment considérable. Donc la mort était une réalité quasi quotidienne. Aujourd'hui, bien sûr, la mort est une réalité occultée. On meurt à l'hôpital la plupart du temps. La plupart des gens que vous pouvez interroger n'ont jamais vu un cadavre.
1: Et la bonne mort, c'est mourir très rapidement, sans s'en rendre compte.
0: Eh bien, certes, non. C'est le contraire.
1: Aujourd'hui,
0: beaucoup de gens, même des chrétiens fervents...
1: Oui, c'est pour ça que je le dis.
0: Même des chrétiens fervents vous disent « Ah ben moi, si je pouvais mourir comme ça, tout de suite, d'une attaque cardiaque, sans souffrir, sans... »
1: Ce qui est tout à fait contraire
0: c'est
1: à la pensée.
0: On a prié pendant des siècles en disant « Seigneur, délivre-nous d'une mort à l'improviste, d'une mort brutale. » Parce que l'idée était, la mort, il faut s'y préparer. Il faut mourir quand on est prêt, en état de grâce, c'est-à-dire en ayant reçu, évidemment, les sacrements de l'onction des malades ou de l'extrême onction, comme on disait autrefois, et puis en ayant reçu le viatique, surtout. La nourriture nécessaire pour accomplir ce passage, le sacrement de l'Eucharistie, qui est le pain d'effort pour nous permettre de faire cette route périlleuse qui nous conduira jusqu'à la terre promise, de franchir le Jourdain de notre mort. Or, la mort est

0: toujours un arrachement, un passage périlleux, non seulement parce que physiquement il y a une violence qui est faite, mais aussi parce qu'à ce moment-là, on peut le penser, Satan et ses anges mauvais essaient de nous dérouter jusqu'au dernier moment.
1: Et elle se prépare avant, au fond, cette mort, par ces détachements successifs de la vie.
0: Elle se prépare avant par ses détachements successifs, bien sûr. Alors, sans tomber dans des pensées morbides, beaucoup, une grande tradition chrétienne dit que la vie est essentiellement une question euthanasique, hein, au sens étymologique du terme. La bonne vie, c'est une euthanasie, c'est-à-dire une bonne mort. Hein. Se préparer à bien mourir, c'est ça en quoi consiste la vie.

0: Vous suivez l'émission Au puits de Jacob, qu'est-ce que le salut avec le Père de Maintière. Il y a également entre la terre et le ciel un autre passage, le purgatoire. Alors que cette notion s'estompe, comment présenter ce dogme ?
1: Alors, j'accorde une grande importance au purgatoire dans le livre parce que, comme vous l'avez bien dit, c'est une notion qui a quasiment disparu. En dehors, peut-être quelquefois d'un vieux tronc dans les fonds des églises, un peu noir, un peu abandonné, pour les âmes du purgatoire, on ne sait plus du tout ce que c'est que ce purgatoire. Or, c'est un dogme de l'Église qui est de grande importance et qu'on a pu appeler le dogme du bon sens. Finalement, depuis toujours, les chrétiens prient pour leurs défunts. Ils prient pour leurs défunts. S'ils prient pour leurs défunts, c'est qu'ils ont l'assurance que leurs prières sont de quelque utilité pour leurs défunts. Alors, leurs défunts, soit ils sont déjà au paradis, à ce moment-là, c'est plus tellement la peine de prier pour eux, soit ils sont en enfer et c'est plus la peine non plus de prier pour eux. Si les chrétiens prient pour les défunts, c'est parce qu'ils savent qu'il y a un état intermédiaire qu'on appelle le purgatoire, un lieu de passage. C'est le dogme du bon sens parce que on conçoit aisément qu'on ne puisse pas passer de cette terre, de cette vallée de ténèbres, vallée de larmes qui est notre terre, jusqu'au plein soleil du paradis, sans un temps d'accoutumance, sans préparer nos yeux à la pleine lumière de Dieu. De même qu'un homme qui serait dans une cave profondément enfermé dans l'obscurité depuis quelque temps ne vient pas brutalement à la lumière du soleil. Peu à peu, il acclimate ses yeux à cette luminosité nouvelle. Eh bien, Dieu a permis que nous ne passions pas directement de ce monde marqué du péché au plein soleil de son paradis, mais que peu à peu, on s'acclimate à ce bonheur qu'est Dieu.
0: Et au fond, s'acclimate à aimer.
1: On s'acclimate à aimer, c'est-à-dire qu'on finit d'épanouir nos facultés à aimer. Je crois que c'est, je donne dans le livre deux conséquences majeures pour moi du dogme du purgatoire. La première conséquence, c'est que l'Église ne croit pas à la réincarnation parce qu'elle croit au purgatoire. Vous savez, c'est pas étonnant si beaucoup de chrétiens...
0: Alors, est-ce que vous pouvez dire la différence entre réincarnation et résurrection, en fait?
1: Voilà, la réincarnation, c'est l'idée que, après notre mort, notre âme connaît une existence nouvelle dans un autre corps, et puis on peut avoir ainsi un certain nombre d'existences successives. Voilà.
0: Mais ça n'a rien à voir avec le purgatoire.
1: Alors, justement, l'Église ne croit pas à la réincarnation parce qu'elle croit au purgatoire. Alors, comment expliquer ça ? Toutes les religions sont d'accord pour dire que, fondamentalement, l'homme est fait pour le divin. Nous sommes faits pour voir Dieu, nous sommes faits pour être avec Dieu ou pour être assimilés à Dieu. Bon. Toutes les religions, quelles qu'elles soient, sont d'accord là-dessus. Cependant, toutes les religions sont d'accord aussi pour dire que l'homme tel qu'il est fait, avec son poids de faiblesse, de péché, de contingence, n'est pas capable d'accéder directement à Dieu. Donc, il lui faut un affinement moral, un certain nombre d'exercices spirituels ou pénitentiels pour pouvoir enfin accéder à Dieu. Alors, de deux choses l'une, quand on meurt, soit on a fait suffisamment d'exercices spirituels pour être prêt à accéder à Dieu, et alors on va au paradis directement, formidable. Soit on n'est pas prêt. On a fait un petit peu d'affinement spirituel, mais enfin on est loin d'être en état de communiquer directement avec Dieu. Il reste encore un peu d'entraînement à faire. Alors cet entraînement, où le fait-on ? Soit on recommence un stage sur la terre, on a une nouvelle vie et c'est la réincarnation. Soit on peaufine son entraînement, on l'achève dans le ciel, dans cet état que Dieu a prévu et qu'on appelle précisément le purgatoire. Le purgatoire, c'est cette espèce de camp d'entraînement, c'est ce camp final où nous allons nous entraîner pour pouvoir être en état, enfin, de jouir pleinement de Dieu.
0: Mais alors la réincarnation, c'est assez désespérant, tandis que le purgatoire, on dit qu'il y a une joie au purgatoire.
1: Oui, alors... Il y a à la fois une joie magnifique, parce que quand on est au purgatoire, ça veut dire qu'on est tout prêt d'accéder au paradis. Il n'y a plus qu'un petit effort à faire.
0: Tandis que la réincarnation, on ne sait jamais quand ça s'arrête.
1: On ne sait pas, oui. Donc, le purgatoire, il y a à la fois une joie magnifique, mais il y a aussi une souffrance. On parle souvent des souffrances du purgatoire. Alors, de quel ordre est cette souffrance ? Il faut évidemment se garder de l'imagerie exubérante qui a été développée autour de ce thème du purgatoire, avec des petites âmes qui brûlent, qui flambent, qui... Bon, c'est tout ça... après, bon, autant il faut se débarrasser de l'imagerie, autant il ne faut pas perdre la substance du dogme. Comme on dit, il ne faut pas jeter le bébé avec l'eau du bain. Or souvent, en voulant se débarrasser de toute cette imagerie exubérante, on a perdu le dogme très précieux du purgatoire. Alors, quelle est cette souffrance du purgatoire? On peut imaginer que c'est celle simplement de s'apercevoir, on est tout près de Dieu, on se dit « mais comment ai-je pu rester un seul instant sur terre sans aimer Dieu ? Ah, si j'avais su ! Si j'avais su ! Maintenant que j'aperçois Dieu de si près, si j'avais su tout cela, ma vie aurait quand même été tout autre. » Donc il y a une espèce de souffrance de n'être pas encore dans le paradis, mais il y a en même temps une joie extraordinaire d'être assuré d'y être un jour.
0: Être sauvé, comme nous l'avons vu, c'est sortir d'un état mauvais à travers une purification, mais en vue de quoi ?
1: Eh bien, en vue de la terre promise. Et la terre promise, nous l'appelons couramment le paradis ou le ciel. En tout cas, c'est la vie de Dieu, le partage de la vie de Dieu. Voilà.
0: Alors, le mot paradis signifie quoi ?
1: Alors, étymologiquement, le mot paradis signifie jardin. C'est un mot perse qui a été translittéré en grec et qui signifie jardin. Alors c'est intéressant ce mot jardin, on pourrait dire que le paradis c'est un jardin extraordinaire au sens où Charles Trenet pouvait chanter un jardin extraordinaire. Le paradis c'est un jardin extraordinaire. Alors ce mot jardin, ce mot paradis, nous l'avons bien sûr dans la Genèse. Et c'est intéressant de faire le lien entre la Genèse, c'est-à-dire la création du monde, et puis la fin du monde, quand nous serons dans le paradis. Il y a évidemment un lien entre la création et la rédemption. C'est le même plan de Dieu qui se développe. À l'origine du monde, il y a eu Adam et Ève dans le paradis, comme on dit, dans le jardin d'Éden. Bon. Aujourd'hui, il y a Marie, la Vierge Marie, et Jésus, notre Seigneur, dans le paradis céleste. Ils sont tous les deux entrés, en corps et en âme, dans la gloire du paradis. Donc vous voyez, il y a un rapport entre la création et la rédemption. Une espèce de symétrie entre ce qu'on appelle la protologie, les événements du début de l'humanité, du début de la création, et l'eschatologie, les événements de la fin. Et donc, c'est intéressant ce terme de paradis, parce qu'il fait le lien entre tout le plan du salut. C'est un même plan qui se déploie. Dieu est têtu, si j'ose dire. Dieu sait ce qu'il veut faire. Il veut que l'homme partage sa vie divine. Il veut que beaucoup se réjouissent de sa lumière, comme on dit à la messe. Et pour ce faire, eh bien, il y a une espèce de continuité du plan de salut qui, malgré le péché, eh bien, nous amène peu à peu vers ce paradis céleste, ce partage de la vie divine que Dieu veut.
0: Il y a l'image aussi du banquet.
1: Il y a d'images. Alors, on multiplie les images. Ce sont des images. Bien sûr, quand on parle de jardin, on imagine bien qu'au ciel, il n'y aura pas des petites fleurs, des petits, bon, ou des parfums. Bon. De même, on parle de banquet. Donc, l'écriture emploie, bien sûr, des métaphores et des images, des bons gros anthropomorphismes un petit peu grossiers, pour nous parler de ce que va être ce monde de l'au-delà dont nous ne savons rien. Mais on pressent que ce sera un monde heureux, donc on prend les quelques images de choses heureuses que nous avons sur cette terre, et puis on les sublime. Donc on dit que ce sera un banquet de viande grasse, de vin savoureux. C'est Isaïe au chapitre 25 qui nous montre le festin messianique sous ce jour-là. Donc, peu importe, en tout cas, nous ne savons qu'une chose, nous, de ce ciel. Et elle est fondamentale pour nous chrétiens. C'est que nous serons avec lui. C'est que le mot paradis est utilisé dans le Nouveau Testament par Jésus, en ce passage vraiment bien significatif, lorsqu'au bon larron, Jésus dit, en train de mourir sur la croix, « Aujourd'hui, je te le dis, tu seras avec moi dans le paradis. » Alors, nous ne savons pas très bien comment ça sera, mais nous saurons que ça sera avec lui. Et j'aime beaucoup citer le commentaire de Bossuet sur ce « Aujourd'hui, tu seras avec moi dans le paradis. »« Aujourd'hui, quelle promptitude. Avec moi, quelle compagnie. Dans le paradis, quel repos. »
0: Quelle est la différence entre jugement particulier et le jugement dernier ? On a souvent maintenant, même les théologiens, télescope.
1: Oui, télescope, parce qu'il y a une difficulté à concevoir un délai, un temps et une temporalité dans l'au-delà. Ce qui est très important, c'est souvent les gens disent « Ah ben de toute façon, là-haut au ciel, il n'y a plus de temps ». Ce n'est pas tout à fait vrai. Il n'y a plus, bien sûr, le temps tel que nous le connaissons et tel que nous l'éprouvons ici-bas, bien sûr. Nous entrons dans un autre temps. Ordre de temporalité. Mais un des premiers articles de la Somme théologique de saint Thomas est pour montrer que Dieu seul est éternel. Dieu seul est hors du temps. tout ce qui est créé est dans le temps. Et donc, nous allons entrer dans une autre temporalité qui nous échappe. Saint Thomas parle d'aevum, de temps des anges, ou on traduit quelquefois par éviternité.
0: Est-ce que c'est un temps psychologique un peu comme...
1: Alors, je peux pas vous dire ce que c'est parce que je ne connais pas. En tout cas, c'est une temporalité dont nous n'avons pas ici-bas l'expérience, hein, donc qui est d'un tout autre ordre. Bon. Alors, déjà, il faut bien se dire que ce n'est pas parce qu'on entre, après la mort, dans l'au-delà qu'il n'y a plus de temps. Nous serons toujours dans le temps. Bon. Mais pas le temps tel que nous le connaissons et l'éprouvons ici-bas. Et d'autre part, évidemment, la foi catholique enseigne que dès que quelqu'un meurt, il y a un jugement particulier. C'est la pesée des âmes. Nous voyons ça au fronton de nos cathédrales. Donc, voilà. Chacun est jugé sur ce qu'il a fait. Hein, parce que c'est quand même une constante de tout l'enseignement biblique que nous serons rétribués selon nos actes, chacun. Donc, il y a ce jugement particulier. Et puis, à la fin des temps, quand le Christ reviendra, il y aura le jugement dernier.
0: Et nous sommes, en fin de compte, faits pour être divinisés. C'est le mot de la fin.
1: Nous sommes faits pour être divinisés. Il faut tenir fermement, alors ça c'est surtout la théologie grecque qui en fait un thème prépondérant. Le salut, ce n'est pas autre chose que participer à la nature divine, comme dit l'épître de Saint-Pierre. Nous participerons à la vie divine, nous partagerons, nous serons en communion pleine avec Dieu. Nous lui serons semblables, dit Saint-Jean, parce que nous le verrons tel qu'il est.
0: Merci beaucoup Père, je rappelle votre livre « Quelle espérance d'être sauvé » aux éditions Salvator.

Un psaume, c'est un chant, c'est un cri, c'est une joie et une douleur. 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

0: Psaume 119, suite.
1: Détourne mes yeux des idoles, que tes chemins me fassent vivre. Pour ton serviteur, accomplis ta promesse, qui nous fera t'adorer. Détourne l'insulte qui m'effraie. Tes décisions sont bienfaisantes. Vois, j'ai désiré tes préceptes. Par ta justice, fais-moi vivre.
0: Dans cette séquence, le psalmiste fait largement appel à la symbolique du chemin, de la route, de la voie, et implicitement de la marche de l'avancée, avec pour boussole et accompagnatrice la loi, la Torah. Néanmoins, c'est le Seigneur le véritable accompagnateur, le pédagogue, car la loi est donnée à l'homme pour qu'il use de sa liberté à bon escient. À cette fin, elle met une distance entre le maître et l'élève. Elle crée un espace de liberté pour que l'adhésion se fasse réellement de plein gré. Dieu, que nulle définition ne peut contenir, à travers la loi se dit et se cache à la fois. Il faut la pratiquer pour éprouver son amour, mais aussi pour découvrir nos propres capacités d'aimer. Si elle est exigeante, c'est parce que le chemin est escarpé, autant celui qui descend dans les profondeurs de l'être psychique que celui qui monte vers les sommets de l'être spirituel. Un rien et l'on peut dévisser. Tant de choses séduisantes s'offrent à nos yeux dans cet escalier à double vis. Le psalmiste en a conscience qui demande à l'Éternel de détourner ses yeux des idoles. En fait, une traduction plus en phase avec l'hébreu parlerait de vide plutôt que d'idole. Détourne mes yeux de ce qui est vide. Détourne mes yeux du vide. Que je descende dans mes profondeurs ou que je monte vers les hauteurs, donne-moi, Seigneur, de ne pas être happé par le vide, que le vertige ne m'attire pas vers le gouffre. Le psalmiste, en cette occurrence, ressemble à Ulysse, ayant peur que son équipage se laisse séduire irrésistiblement par le chant envoûtant des sirènes et que le vaisseau se fracasse sur les récifs. Le propre de la tentation est d'être séduisante, et plus on y jette les yeux, plus elle envoûte, plus elle excite l'imagination et annihile la volonté. La tentation est une voix intérieure qui peut aisément contrefaire les accents de la raison. C'est un ange de la mort qui se fait passer pour le Saint-Esprit, mêlant le meilleur au pire, les dosant savamment ou grossièrement suivant à qui il a affaire, afin de donner du piquant à ses propositions. Combien se laissent séduire et se prennent pour des prophètes alors qu'ils ne sont que des pantins articulés. Le diable ayant eu beau jeu de jouer de leur narcissisme pour les posséder. Prosterne-toi devant moi et je te donne tous les royaumes de la terre. Tu vas te faire idolâtrer par les masses et tu étendras ainsi plus aisément ton hégémonie. C'est l'ambition de tous les antéchrists.
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0: Ce qui est d'abord tentation finit par être captivité, écrit Victor Hugo. C'est ce que redoute ici le psalmiste. Se souvient-il des paroles de Jérémie ? J'ai regardé la terre, c'est le chaos, les cieux, leur lumière a disparu. Car plus on avance dans le texte, plus on perçoit, sous sa plainte, que ces corréligionnaires ont oublié les leçons du passé. Ils ont oublié ce qui avait amené la ruine de Jérusalem et la déportation. Les mêmes causes produisant les mêmes effets, il a de quoi redouter le pire à nouveau. La fragilité des frontières, la porosité des idées et des mœurs, tout y est pour que les autochtones soient occupés et exilés sur place, asservis aux fantasmes délétères des idoles et de leurs conquérants païens. C'est la conséquence directe d'un grand vide spirituel. Cependant, il est bon de se poser les bonnes questions. Ce que le psalmiste redoute pour son temps ou un temps très proche, n'est-ce pas ce qui arrive aux sociétés postmodernes? La déconstruction systématique des hauts lieux de la civilisation, de la culture, l'envahissement de la violence comparable à celle du temps des frères Maccabées n'est plus un mythe. Toute chose rendue possible par le vide des esprits, blasé du progrès et du consumérisme, encensé à coups de pub, idoles devant lesquelles on les a fait se prosterner. Aussi n'est-ce pas sans une bonne dose de stupéfiants ou de neuroleptiques que beaucoup continuent de vivoter. Toutefois, ces drogues ralentissent la chute, mais ne l'évitent pas.
1: Détourne mes yeux des idoles, que tes chemins me fassent vivre.
0: On ne sait pas comment des chemins font vivre, mais on sait qu'il y a de bons et de mauvais chemins. Ne dit-on pas de quelqu'un qu'il a pris le bon chemin alors que l'on redoutait qu'il s'engouffre dans de mauvais chemins et se perde ? Jésus parlera du chemin étroit qui mène à la vie et de la route spacieuse qui mène à la perdition. Que tes chemins me fassent vivre. L'apparente maladresse de cette traduction a l'avantage d'identifier au Christ ce chemin qui fait vivre. Le Christ est précisément le chemin et la vie. Les chemins des idoles sont mensongers, alors que le sien est vérité. Toutefois, ce n'est pas une vérité toute cuite, mais une vérité qui ne se découvre que par l'expérience et dont la loi en est l'instrument, le manuel du parfait artisan, la procédure obligée du scientifique, la discipline de l'athlète, l'inspiration de l'artiste. La loi divine est une dynamique, et le psalmiste n'a pas trouvé mieux en puisant dans la tradition des Écritures que l'image du chemin pour la magnifier. Mais au bout du chemin, il y a le Seigneur. Le chemin mène au temple divin, à la maison du Père, à l'éternité, surabondance de vie. On insiste lourdement, parce que tout le combat du psalmiste est de montrer que la loi n'a de valeur que parce qu'elle est le dévoilement de l'amour divin. Il est curieux d'avoir recours à Monterland pour parler de l'amour de Dieu, mais qui mieux qu'un grand sinistré de l'amour pour gloser sur lui, sans tomber dans le romantisme qui souvent le dénature. Même quand l'amour atteint un certain degré dans l'absolu, par l'intensité, la pérennité et l'oubli de soi, écrit-il, il est si proche de l'amour de Dieu qu'on dirait alors que la créature n'a été conçue qu'en vue de nous faire déboucher sur le Créateur. Un tel amour, puissiez-vous le connaître? Et puisse-t-il vous mener, à force de s'épanouir, jusqu'à ce dernier prodigieux amour auprès duquel le reste n'est rien?
1: 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Pour ton serviteur, accomplis ta promesse qui nous fera t'adorer.
0: Des idoles, on passe à l'adoration du vrai Dieu, du rien au tout, du vide à la plénitude. Le procédé littéraire est efficace pour que chacun en tire la leçon de son choix. En fait, plus que l'adoration, il s'agit textuellement de crainte, de cette crainte qui tremble de blesser l'amour parce qu'elle en est toute frémissante. Ce n'est donc pas une adoration sèche, une prosternation obligée, voire même une adoration de pure révérence. Comment mieux expliquer la chose qu'en se référant à saint Pierre lors de la pêche miraculeuse, admiratif, dépassé, transporté, mais paniqué. « Éloigne-toi de moi, Seigneur, car je suis un homme pécheur », s'écrie-t-il à genoux au fond de la barque. La proximité de Dieu produit simultanément ce double sentiment de joie et de crainte mêlée. Même la Vierge Marie, elle toute pure de corps, d'âme et d'esprit, a éprouvé cette sorte de crainte. L'ange Gabriel est obligé de la rassurer. « Sois sans crainte, Marie, tu as trouvé grâce auprès de Dieu. » L'amour authentique n'est pas dépourvu de crainte, la crainte de ne pas y correspondre. Plus on aime le Seigneur, plus on craint de le contrister ou de le décevoir. C'est là le signe avéré d'une avancée spirituelle. C'est que la crainte est un don du Saint-Esprit, une délicatesse du parfait amour, l'expression d'une profonde humilité. Aussi ne faut-il pas s'étonner que pour la Bible, les mots de crainte, d'adoration et d'amour soient utilisés indifféremment ou choisis selon le contexte. Mais dans ce verset, le psalmiste réclame au Seigneur Dieu de lui donner gain de cause, de le mettre à l'abri, de tenir ses promesses, puisqu'il est un fervent adepte de sa loi, au point de mettre en cause sa sécurité. Moyennant quoi, en retour, il lui promet de l'adorer. Il marchande son adoration. Cela peut paraître choquant, mais c'est assez habituel dans la Bible. Il ne faut pas oublier que le lien de l'Éternel avec son peuple est fondé sur une alliance, sur un contrat avec promesse à l'appui. Cela forge une mentalité, une façon d'être. Toutefois, l'ensemble du texte n'est pas conditionné par ce troc religieux, cette offre de marchand de tapis. Gageons plutôt que le psalmiste, à travers sa confession, cet interminable déballage d'état d'âme, cherche à toucher ses compatriotes. Aussi parle-t-il un langage qu'ils connaissent bien, qui leur est naturel.
1: Ton serviteur, accomplis ta promesse qui nous fera t'adorer.
0: Attardons-nous un peu sur cette demande, parce qu'elle n'est pas exclusive aux Juifs de ce temps-là. Nous-mêmes, ne procédons-nous pas souvent de la sorte? On promet un pèlerinage, un don à une œuvre, une mise action de grâce, si le Seigneur exauce notre demande. Mais on promet aussi une récompense à son fils ou à sa fille pour qu'il ramène de bonnes notes. Aussi le bon Dieu, qui nous connaît bien, joue également sur ce genre de serment, et le Saint-Esprit exploite le filon dans les Saintes Écritures. De fait, plutôt que de nous en dissuader, il nous y encourage. C'est que l'on n'arrive pas du jour au lendemain à l'amour gratuit et au parfait abandon à ses divines volontés, à l'adoration en esprit et vérité. L'adoration procède d'un émerveillement, d'un sentiment fort, d'un amour excessif. Elle ne naît pas du seul acte de croire. Elle jaillit du plus bel exaucement possible, de l'amour que Dieu nous donne pour l'aimer.
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0: Si nous lisons bien le dialogue de Jésus avec la Samaritaine, écrit le frère Émile de Thésée, nous découvrirons cette réponse bouleversante. Dieu a soif qu'on lui demande. Il a soif qu'on lui dise et confie notre soif. Il a soif de notre soif. Si tu savais le don de Dieu, c'est toi qui l'aurais prié. Cette soif divine ne peut être qu'une soif d'amour, car l'amour ne se désaltère qu'à l'amour. Beaucoup interprètent un peu vite le cri de Jésus sur la croix, « J'ai soif », par la soif de notre amour. Un diagnostic purement clinique serait moins mystique. N'empêche que s'il en est arrivé là, c'est bien par un double amour, celui du Père et celui des hommes créés à l'image trinitaire. Pour en terminer donc avec l'adoration pure mais motivée, faisons un peu de sémantique. Ainsi, le verbe « adorer » viendrait du latin littéralement « mettre sa main à sa bouche, ad os », pour envoyer un baiser à quelqu'un. Qu'il me baise d'un baiser de sa bouche, supplie en amouré la bien-aimée du Cantique des Cantiques. Quoi qu'il en soit, cela suppose de connaître déjà par le cœur la personne à laquelle on adresse ce geste. Or, cette connaissance de Dieu, le psalmiste l'a acquise par la méditation et la pratique de la loi, parce qu'elle renferme le secret amour du Seigneur pour son peuple. Elle en est le subtil diffuseur, car l'amour ne s'assène pas, il se révèle, il se hume, il s'épand, il se respire. Et avec le psalmiste ici, on peut dire qu'il est un parfum absolument entêtant. Benoît XVI, avec le même accent que l'auteur de la lettre aux Hébreux, proclame « ubi et orbi » qu'on peut bien sacrifier à Dieu des hécatombes d'animaux sur toute la surface du globe. Dieu n'en a que faire, car de toute façon, cela lui appartient. On n'apporte rien à Dieu en brûlant tout cela pour sa gloire. C'est l'homme seul qui intéresse Dieu. La seule adoration véritable, c'est le oui inconditionnel de l'homme à Dieu. Tout appartient à Dieu, mais il a concédé à l'homme la liberté de dire oui ou non, d'aimer ou de refuser d'aimer. L'adhésion libre de l'amour est la seule chose que Dieu puisse attendre. Mais il faut revenir sur la terre. En effet, répondre par l'affirmative engage. Jésus ne prévient-il pas ses apôtres qu'on les livrera à la mort croyant rendre un culte à Dieu? Cela n'est pas une histoire ancienne, et il y a de quoi y réfléchir à deux fois.
1: 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Tes décisions sont bienfaisantes.
0: Le psalmiste ne se prend pas pour un surhomme. Il n'a pas la vocation au martyr. Il redoute terriblement les insultes. On ne sait pas de quel genre, mais elles le terrifient. Elles le mettent certainement au banc de la société civile et religieuse, étant un tout à cette époque. Sans vouloir faire une révolution ni réformer l'institution, simplement en s'opposant à ses dérives ou à la tiédeur, par sa parole et par son exemple, il se met en danger. Sans tarder, il est soupçonné, puis dévalorisé et enfin accusé arbitrairement, sommairement, injustement, au nom même de la charité fraternelle, de l'union religieuse et populaire. Notre psalmiste s'en remet au Seigneur, instance suprême. Il attend qu'il se prononce, qu'il parle, qu'il juge. Ses arrêtés sont bienfaisants. Ils rétablissent l'ordre et innocentent celui qui est injustement accusé. Mais les arrêtés du Seigneur sont déjà dans sa sainte Torah. Celui qui n'en tient pas compte est déjà condamné. Oui, dira-t-on. Mais qu'en a-t-il à faire? Sûr de son bon droit, aveuglé, arrogant, il continue sa charge. En effet, le bon Dieu ne bouge pas d'un iota. Et c'est un scandale pour beaucoup de personnes. c'est qu'il a donné un libre arbitre à l'homme et il s'interdit d'intervenir directement, même dans ses conflits, si celui-ci le repousse. Toutefois, pour que ce libre arbitre ne s'égare pas, il lui a donné une loi simple, afin de lui indiquer la marche à suivre. Comme écrivait Benoît XVI, tout appartient à Dieu, mais il a concédé à l'homme la liberté de dire oui ou non, d'aimer ou de refuser d'aimer. Ce qui faisait dire à Bernanos que, davantage que la souffrance, c'est la liberté le grand scandale. Autrement dit, l'amour de Dieu est scandaleux. La croix du Christ en est un sommet. Le Seigneur se refuse de rentrer dans la logique humaine comme d'appliquer le droit selon les critères humains. Le psalmiste le sent confusément, mais il tente sa chance. Il rappelle à Dieu sa bonne volonté, son désir de bien faire et surtout l'amour qu'il porte à ses commandements. Il n'a donc aucune raison de ne pas lui porter secours et de ne pas lui rendre justice.
1: Vois, j'ai désiré tes préceptes. Par ta justice, fais-moi vivre.
0: Vivre selon la justice de Dieu n'est donc pas très évident. Pratiquer ses commandements ne met pas à l'abri de l'injustice des hommes et même de leur justice qui est loin d'être ajustée. Aussi Romano Guardini écrit-il que l'homme qui ne veut que la justice est incapable d'accomplir la justice. Il ne sera juste que s'il se hausse à un niveau supérieur à la simple justice. L'homme ne peut éviter l'injustice s'il cherche seulement à garder la mesure juste. Il le pourra seulement en agissant sous l'impulsion de la charité qui ne mesure pas, mais répand et crée généreusement. Le psalmiste voudrait élever ses compatriotes à cette justice de l'Éternel pour qu'ils vivent et respirent à plein poumon, mais il a du mal à se faire entendre. Et avec nous, a-t-il quelque chance d'être mieux écouté?
1: 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Vois, j'ai désiré tes préceptes. Par ta justice, fais-moi vivre.

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0: Tandis qu'il parlait, un pharisien l'invite à déjeuner chez lui. Il entra et se mit à table. Ce que voyant, le pharisien s'étonna de ce qu'il n'eût pas fait d'abord les ablutions avant le déjeuner. Mais le Seigneur lui dit,
1: « Vous voilà bien, vous les pharisiens. L'extérieur de la coupe et du plat, vous le purifiez, alors que votre intérieur, à vous, est plein de rapines et de méchanceté. Insensé, celui qui a fait de l'extérieur n'a-t-il pas fait aussi l'intérieur? Donnez plutôt en aumône ce que vous avez, et alors tout sera pur pour vous. Mais malheur à vous, les pharisiens, qui acquittez la dîme de la menthe, de la rue et toute plante potagère, et qui délaissez la justice et l'amour de Dieu. Il fallait pratiquer ceci sans omettre cela. Malheur à vous, les pharisiens, qui aimez le premier siège dans les synagogues et les salutations sur les places publiques. Malheur à vous, qui êtes comme les tombeaux que rien ne signale et sur lesquels on marche sans le savoir. »

0: Prenant alors la parole, un des légistes lui dit
1: « Maître, en parlant ainsi, tu nous outrages, nous aussi. »
0: Alors il dit
2: « À vous aussi, les légistes, malheur, parce que vous chargez les gens de fardeaux impossibles à porter et vous-même ne touchez pas à ces fardeaux d'un seul de vos doigts. Malheur à vous, parce que vous bâtissez les tombeaux des prophètes et ce sont vos pères qui les ont tués. Vous êtes donc des témoins et vous approuvez les actes de vos pères. Eux ont tué et vous vous bâtissez. Et voilà pourquoi la sagesse de Dieu a dit « Je leur enverrai des prophètes et des apôtres. Ils en tueront et pourchasseront, afin qu'ils soient demandés compte à cette génération du sang de tous les prophètes qui a été répandu depuis la fondation du monde. Depuis le sang d'Abel jusqu'au sang de Zacharie, qui périt entre l'autel et le temple. Oui, je vous le dis, il en sera demandé compte à cette génération. Malheur à vous, les légistes, parce que vous avez enlevé la clé de la science. Vous-même n'êtes pas entrés, et ceux qui voulaient entrer, vous les en avez empêchés. »
0: Quand il fut sorti de là, les scribes et les pharisiens se mirent à lui en vouloir terriblement et à le faire parler sur une foule de choses, lui tendant des pièges pour surprendre de sa bouche quelques paroles.

0: Chapitre 12. Parlez ouvertement et sans crainte. Sur ces entrefaites, la foule s'étant rassemblée par milliers au point qu'on s'écrasait les uns les autres, il se mit à dire, et d'abord à ses disciples,
1: « Méfiez-vous du levain, c'est-à-dire de l'hypocrisie des pharisiens. Rien, en effet, n'est voilé qui ne sera révélé, rien de caché qui ne sera connu. C'est pourquoi tout ce que vous aurez dit dans les ténèbres sera entendu au grand jour, et ce que vous aurez dit à l'oreille dans les pièces les plus retirées sera proclamé sur les toits. Je vous le dis à vous, mes amis, ne craignez rien de ceux qui tuent le corps, et après cela ne peuvent rien faire de plus. Je vais vous montrer qui vous devez craindre. Craignez celui qui, après avoir tué, a le pouvoir de jeter dans la géhenne. Oui, je vous le dis, celui-là, craignez-le. Ne vend-on pas 5 passereaux pour 2 as? Et pas un d'entre eux n'est en oubli devant Dieu. Bien plus, vos cheveux même sont tous comptés. Soyez sans crainte. Vous valez mieux qu'une multitude de passereaux. Je vous le dis, quiconque se sera déclaré pour moi devant les hommes, le Fils de l'homme aussi se déclarera pour lui devant les anges de Dieu. Mais celui qui m'aura renié à la face des hommes sera renié à la face des anges de Dieu. Et quiconque dira une parole contre le Fils de l'homme, cela lui sera remis, mais à qui aura blasphémé contre le Saint-Esprit, cela ne sera pas remis. Lorsqu'on vous conduira devant les synagogues, les magistrats et les autorités, ne cherchez pas avec inquiétude comment vous défendre ou que dire, car le Saint-Esprit vous enseignera à cette heure même ce qu'il faut dire. »

0: Ne pas thésauriser. Quelqu'un de la foule lui dit :
1: Maître, dis à mon frère de partager avec moi notre héritage.
0: Il lui dit :
2: Homme, qui m'a établi pour être votre juge ou régler vos partages ?
0: Puis il leur dit :
2: Attention, gardez-vous de toute cupidité, car au sein même de l'abondance, la vie d'un homme n'est pas assurée par ses biens.
0: Il leur dit alors une parabole.
2: Il y avait un homme riche, dont les terres avaient beaucoup rapporté. Il se demandait en lui-même : Que vais-je faire, car je n'ai pas où recueillir ma récolte. Puis il se dit : Voici ce que je vais faire. J'abattrai mes greniers, j'en construirai de plus grands, j'y recueillerai tout mon blé et mes biens, et je dirai à mon âme : Mon âme, tu as quantité de biens en réserve pour de nombreuses années. Repose-toi, mange, bois, fais la fête. Mais Dieu lui dit : Insensé, cette nuit même, on va te redemander ton âme. Et ce que tu as amassé, qui l'aura ? Ainsi en est-il de celui qui thésaurise pour lui-même, au lieu de s'enrichir en vue de Dieu.

0: S'abandonner à la providence. Puis il dit à ses disciples :
1: Voilà pourquoi je vous dis, ne vous inquiétez pas pour votre vie, de ce que vous mangerez, ni pour votre corps, de quoi vous le vêtirez. Car la vie est plus que la nourriture, et le corps plus que le vêtement. Considérez les corbeaux. Ils ne sèment ni ne moissonnent, ils n'ont ni cellier ni grenier, et Dieu les nourrit. Combien plus valez-vous que les oiseaux ? Qui d'entre vous, d'ailleurs, peut, en s'en inquiétant, ajouter une coudée à la longueur de sa vie ? Si donc la plus petite chose même passe votre pouvoir, pourquoi vous inquiétez des autres ? Considérez les lys, comme ils ne filent ni ne tissent. Or, je vous le dis, Salomon lui-même, dans toute sa gloire, n'a pas été vêtu comme l'un d'eux. Que si dans les champs, Dieu habille de la sorte l'herbe qui est aujourd'hui et demain sera jetée au four, combien plus le fera-t-il pour vous, gens de peu de foi ? Vous non plus, ne cherchez pas ce que vous mangerez et ce que vous boirez. Ne vous tourmentez pas, car ce sont là toutes choses dont les païens de ce monde sont en quête. Mais votre Père sait de quoi vous avez besoin. Aussi bien cherchez son royaume, et cela vous sera donné par surcroît. Sois sans crainte, petit troupeau, car votre Père s'est complu à vous donner le royaume. »

Vendez vos biens et donnez-les en aumône. Faites-vous des bourses qui ne s'usent pas, un trésor inépuisable dans les cieux, où ni voleur n'approche, ni mythe ne détruit. Car où est votre trésor, là aussi sera votre cœur. »

0: Se tenir prêt pour le retour du Maître.
1: Que vos reins soient sains et vos lampes allumées. Soyez semblables, vous, à des gens qui attendent leur Maître à son retour de noces, pour lui ouvrir dès qu'il viendra et frappera. Heureux ces serviteurs que le Maître, en arrivant, trouvera en train de veiller. En vérité, je vous le dis, il se scindra, les fera mettre à table, et passant de l'un à l'autre, il les servira. Qu'il vienne à la deuxième ou à la troisième veille, s'il trouve les choses ainsi, heureux seront-ils. Comprenez bien ceci. Si le maître de maison avait su à quelle heure le voleur devait venir, il n'aurait pas laissé percer le mur de sa maison. Vous aussi, tenez-vous prêts, car c'est à l'heure que vous ne pensez pas que le Fils de l'homme pourra venir.
0: Pierre dit alors,
2: « Seigneur, est-ce pour nous que tu dis cette parabole, ou bien pour tout le monde ?»
0: Et le Seigneur dit,
1: « Quel est donc l'intendant fidèle, avisé, que le maître établira sur ses gens pour leur donner en temps voulu leur ration de blé ? Heureux ce serviteur que son maître en arrivant trouvera occupé de la sorte. Vraiment, je vous le dis, il l'établira sur tous ses biens. Mais si ce serviteur dit en son cœur « Mon maître tarde à venir » et qu'il se mette à frapper les serviteurs et les servantes, à manger, boire et s'enivrer, le maître de ce serviteur arrivera au jour qu'il n'attend pas et à l'heure qu'il ne connaît pas. Il le retranchera et lui assignera sa part parmi les infidèles. Le serviteur qui, connaissant la volonté de son maître, n'aura rien préparé ou fait selon sa volonté, recevra un grand nombre de coups. Quant à celui qui, sans le connaître, aura par sa conduite mérité des coups, il n'en recevra qu'un petit nombre. À qui on aura beaucoup donné, il sera beaucoup demandé. Et à qui on aura confié beaucoup, on réclamera davantage. »

0: Jésus devant sa passion.
1: Je suis venu jeter un feu sur la terre, et comme je voudrais que déjà il fût allumé. Je dois être baptisé d'un baptême, et quelle n'est pas mon angoisse jusqu'à ce qu'il soit consommé.

0: Jésus cause de dissension.
1: Pensez-vous que je sois apparu pour établir la paix sur la terre? Non, je vous le dis, mais bien la division. Désormais, en effet, dans une maison de 5 personnes, on sera divisé, 3 contre 2 et 2 contre 3. On sera divisé père contre fils et fils contre père, mère contre sa fille et fille contre sa mère, belle-mère contre sa bru et bru contre sa belle-mère.

0: Savoir interpréter les signes des temps.
1: Lorsque vous voyez un nuage se lever au couchant, aussitôt vous dites que la pluie vient, et ainsi arrive-t-il. Et lorsque c'est le vent du midi qui souffle, vous dites qu'il va faire chaud, et c'est ce qui arrive. Hypocrite, vous savez discerner le visage de la terre et du ciel, et ce temps-ci alors, comment ne le discernez-vous pas? Mais pourquoi ne jugez-vous pas, par vous-même, de ce qui est juste? Ainsi, quand tu vas avec ton adversaire devant le magistrat, tâche, en chemin, d'en finir avec lui, de peur qu'il ne te traîne devant le juge, que le juge ne te livre à l'exécuteur, et que l'exécuteur ne te jette en prison. Je te le dis, tu ne sortiras pas de là, que tu n'es rendu même jusqu'au dernier sou.

0: Invitation providentielle à la pénitence. En ce même temps, survinrent des gens qui lui rapportèrent ce qui était arrivé aux Galiléens, dont Pilate avait mêlé le sang à celui de leur victime. Prenant la parole, il leur dit :
1: Pensez-vous que pour avoir subi pareil sort, ces Galiléens fussent de plus grands pécheurs que tous les autres Galiléens ? Non, je vous le dis. Mais si vous ne vous repentez pas, vous périrez tous pareillement. Ou ces 18 personnes que la tour de Siloé a tuées dans sa chute, pensez-vous que leur dette fut plus grande que celle de tous les hommes qui habitent Jérusalem ? Non, je vous le dis. Mais si vous ne voulez pas vous repentir, vous périrez tous de même. »

0: parabole du figuier stérile. Il disait encore la parabole que voici.
1: Un homme avait un figuier planté dans sa vigne. Il vint y chercher des fruits et n'en trouva pas. Il dit alors au vigneron, « Voilà 3 ans que je viens chercher des fruits sur ce figuier et je n'en trouve pas. Coupe-le. Pourquoi donc use-t-il la terre pour rien ?» L'autre lui répondit, « Maître, laisse-le cette année encore. Le temps que je creuse tout autour et que je mette du fumier, peut-être donnera-t-il des fruits à l'avenir, sinon tu le couperas. »

0: Guérison de la femme courbée, un jour de sabbat. Or, il enseignait dans une synagogue le jour du sabbat. Et voici qu'il y avait là une femme ayant depuis 18 ans un esprit qui la rendait infirme. Elle était toute courbée et ne pouvait absolument pas se redresser. La voyant, Jésus l'interpella et lui dit
1: « Femme, te voilà délivrée de ton infirmité. »
0: Puis il lui imposa les mains. Et à l'instant même, elle se redressa et elle glorifiait Dieu. Mais le chef de la synagogue, indigné de ce que Jésus eût fait une guérison le sabbat, prit la parole et dit à la foule
2: « Il y a 6 jours pendant lesquels on doit travailler. Venez donc ces jours-là vous faire guérir, et non le jour du sabbat. »
0: Mais le Seigneur lui répondit
1: « Hypocrite, chacun de vous, le sabbat ne délie-t-il pas de la crèche son bœuf ou son âne pour le mener boire ? Et cette fille d'Abraham, que Satan a liée, voici 18 ans, il n'eût pas fallu la délier de ce lien le jour du sabbat ?»
0: Comme il disait cela, tous ses adversaires étaient remplis de confusion, tandis que toute la foule était dans la joie de toutes les choses magnifiques qui arrivaient par lui.

Parabole du grain de sénevé. Il disait donc: à quoi le royaume de Dieu est-il semblable, et à quoi vais-je le comparer? Il est semblable à un grain de sénevé qu'un homme a pris et jeté dans son jardin. Il croît et devient un arbre, et les oiseaux du ciel s'abritent dans ses branches.

0: parabole du levain. Il dit encore :
1: À quoi vais-je comparer le royaume de Dieu ? Il est semblable à du levain qu'une femme a pris et enfoui dans 3 mesures de farine, jusqu'à ce que le tout est levé.

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Saint François de Sales, correspondance, les lettres d'amitié spirituelle. Ces lettres sont écrites aussi bien à des hérétiques qu'à des croyants, à des hommes qu'à des femmes, à des évêques ou des religieux qu'à des laïcs, à des célibataires qu'à des gens mariés, à des grands du monde qu'à des personnes modestes. Elles sont groupées par personnages, par cas spirituels, et aussi selon l'ordre chronologique. Introduction à la lettre 40, adressée à Madame de Cornillon. Au contraire de la correspondance de François avec sa sœur Gasparde, ces lettres sont assez nombreuses pour qu'on puisse apprécier la tendresse et la fermeté du saint en ces relations délicates où le frère se doublait du directeur spirituel. Gasparde épousa en 1595 Melchior de Cornillon, seigneur de Mérens. Ils eurent plusieurs enfants, mais leurs vies furent traversées de nombreux tracas. Dans ces épreuves, le frère le plus aimant soutint sa sœur la plus aimée. Le ton qu'il emploie témoigne de la hauteur spirituelle à laquelle avait accédé cette âme. Lettre 40 adressée à Madame de Cornillon. Mon Dieu, ma chère fille, ma sœur, soyez joyeusement dévote. Que vous serez heureuse si vous embrassez constamment ce dessein. La pauvre petite sœur de la tuile, qui s'en est allée si chrétiennement et si soudainement, a bien réveillé mon esprit à l'amour de ce souverain bien auquel toute cette courte vie doit être rapportée. Aimons-nous bien, chère sœur, et tenons-nous bien ensemblement à ce sauveur de nos âmes, en qui seuls nous pouvons avoir notre bonheur. Je suis tout plein d'espérance que notre Seigneur sera de plus en plus fidèlement servi, obéi et honoré de vous, qui est le plus grand bien que je vous puisse souhaiter. La multitude des ennuis que vous avez dans les affaires de votre maison, desquels mon bon frère Monsieur de Cornillon me parla l'autre jour, vous serviront infiniment pour rendre votre âme vertueuse si vous vous exercez à supporter le tout en esprit de douceur, de patience et de bonhomie. Tenez toujours bien votre cœur bandé à cela et considérez souvent que Dieu vous regarde de son œil d'amour parmi toutes ces incommodités et brouilleries pour voir comment vous vous y comportez selon son gré. Faites donc bien joliment la pratique de son amour en ces occasions et s'il vous arrive quelquefois de vous impatienter, ne vous troublez point pour cela, mais remettez-vous soudainement en douceur. Bénissez ce qui vous afflige, et Dieu, ma chère fille, vous bénira. Je l'en supplie de tout mon cœur, comme pour ma sœur bien-aimée et ma fille très chère, à laquelle je suis tout dédiée. Introduction à la lettre 41. Cette semaine plus tard, il lui écrit encore. Lettre 41. Ma chère sœur, ma fille, je suis Marie, que je n'ai plus tôt reçu la salutation que Maître Constantin m'avait apportée de votre part. Car j'eus eu plus de loisir de vous écrire selon mon cœur, qui est si plein d'affection pour vous et vous chérit si fort qu'il ne peut se contenter de vous entretenir pour un peu.
Je vis avec beaucoup de contentement de savoir que votre âme est toute dédiée à l'amour de Dieu, auquel vous prétendez de vous avancer petit à petit par toutes sortes de saints exercices. Mais je vous recommande toujours plus que tout celui de la sainte douceur et suavité et rencontre que cette vie vous présente sans doute souvent de fois. Demeurez tranquille et tout aimable avec notre Seigneur sur votre cœur. Que vous serez heureuse, très chère sœur, ma fille, si vous continuez à vous tenir à la main de sa divine majesté, entre le soin et le train de vos affaires, lesquelles réussiront bien plus à souhait quand Dieu vous y assistera. Et la moindre consolation que vous en aurez sera meilleure que les plus grandes de celles que vous pourriez avoir de la terre. Oui, ma chère fille, ma sœur, que je vous aime et plus que vous ne sauriez croire. Mais principalement, dès que j'ai vu en votre âme ce digne et honorable désir de vouloir aimer notre Seigneur avec toute fidélité et sincérité. À quoi je vous conjure de persévérer constamment et de m'aimer toujours bien entièrement, puisque je suis d'un cœur tout entier et fidèle, votre humble frère et très affectionné serviteur.

pour la disposer à une heureuse fin sont des marques fort certaines que son âme est doucement reçue entre les bras de sa divine miséricorde. Ainsi, elle est bien heureuse d'être déprise et démêlée des travaux de ce monde. Et nous aussi, chères sœurs, serons bien heureux à notre tour, si, comme elle, nous vivons le reste de nos jours en la crainte et amour de notre Seigneur, ainsi que nous nous le sommes promis l'un à l'autre, l'autre jour à Nessy. Sa divine majesté nous attire en cette sorte au désir du ciel, y retirant petit à petit tout ce qui nous était plus cher ici-bas. Soyez donc bien consolée, ma chère fille, et si votre cœur ne peut s'empêcher d'avoir du ressentiment en cette séparation, faites au moins qu'il soit tellement modéré par l'acquiescement que nous devons au bon plaisir de notre Sauveur, que sa bonté n'en soit point offensée, ni le fruit qu'il a mis en votre ventre malmené. Encore faut-il que je vous dise ce mot pour votre contentement. C'est que cette pauvre bonne mère, avant que de partir de Nessy, revit tout l'état de sa conscience, renouvela toutes les bonnes résolutions qu'elle avait faites de servir Dieu et vint si contente de moi que rien plus. Car Dieu ne voulait pas qu'elle fût en état de mélancolie quand il la prendrait à soi. Or, su, ma chère sœur, ma fille, aimez-moi toujours bien, car je suis plus vôtre que jamais. Et plût à Dieu que vous puissiez venir faire la Sainte Semaine avec nous. Je m'en sentirai fort consolée. Bonjour, ma fille. Je suis votre frère et serviteur très affectionné. Introduction à la lettre 43. Voici une très belle lettre que François écrit à Madame de Cornillon sur la transfiguration de notre Seigneur. Ainsi avait-il le don d'entraîner les âmes, surtout celles qui lui étaient les plus chères, jusqu'au sommet de la vie spirituelle. Lettre 43. Ma très chère sœur, ce n'est que justement pour vous donner le bonsoir que je vous écris et vous tenir assurée que je ne cesse point de vous souhaiter mille et mille bénédictions du ciel et à monsieur mon frère, mais particulièrement celle d'être toujours transfiguré en notre Seigneur. Oh, que sa face est belle et que ses yeux sont doux et émerveillables en suavité et que c'est chose bonne d'être auprès de lui en la montagne de la gloire. C'est là, ma chère sœur, ma fille, où nous devons loger nos désirs et affections, non en cette terre, où il n'y a que de vaines beautés et belles vanités. Or, sus, grâce à ce Sauveur, nous sommes à la montée du mont Tabor, puisque nous avons des fermes résolutions de bien servir et aimer sa divine bonté. Il nous faut donc encourager à une sainte espérance. Montons toujours, ma chère sœur, montons sans nous lasser à cette céleste vision du Sauveur. Éloignons-nous petit à petit des affections terrestres et basses et aspirons au bonheur qui nous est préparé. Je vous conjure, ma chère fille, de bien prier notre Seigneur pour moi et qu'il me tienne dorénavant dans les sentiers de sa volonté, afin que je le serve en sincérité et fidélité. Voyez-vous, ma très chère fille, je désire ou de mourir ou d'aimer Dieu, ou la mort ou l'amour, car la vie qui est sans cet amour est tout à fait pire que la mort. Mon Dieu, ma chère fille, que nous serons heureux si nous aimons bien cette souveraine bonté qui nous prépare tant de faveurs et bénédictions. Soyons bien tous à elle, ma fille, parmi tant de tracas que la diversité des choses mondaines nous présente. Comment voulons-nous mieux témoigner notre

0: fidélité qu'entre les contrariétés. Hélas, ma très chère fille, ma sœur, la solitude a ses assauts, le monde a ses tracas. Partout, il faut avoir bon courage, puisque partout le secours du ciel est prêt à ceux qui ont confiance en Dieu et qui, avec humilité et douceur, implorent sa paternelle assistance. Vous marchez toujours entre nos saintes résolutions, je m'en assure. Ne vous fâchez donc point de ces petits assauts d'inquiétudes et chagrins que la multiplicité des affaires domestiques vous donne. Non, ma chère fille, car cela vous sert d'exercice à pratiquer les plus chères et aimables vertus que notre Seigneur nous ait recommandées. Croyez-moi, la vraie vertu ne se nourrit pas dans le repos extérieur, non plus que les bons poissons dans les eaux croupissantes des marais. Introduction à la lettre 44. La mort si brusque de Bernard, en Piémont, atteint également la sœur et le frère. François aide tendrement Gaspard à surmonter sa douleur par la foi. Lettre 44. Ô Dieu, ma pauvre très chère sœur, que j'ai de peine pour le déplaisir que votre cœur souffrira sur le trépas de ce pauvre frère qui nous était à tous si cher. Mais il n'y a remède. Il faut arrêter nos volontés en celles de Dieu qui, à bien considérer toutes choses, a grandement favorisé ce pauvre défunt de l'avoir ôté d'un siècle et d'une vocation où il y a tant de dangers de se damner. Pour moi, ma chère fille, j'ai pleuré plus d'une fois en cette occasion, car j'aimais tendrement ce frère et n'ai su m'empêcher d'avoir les ressentiments de douleur que la nature m'a causés. Mais pourtant, je suis maintenant tout résolue et consolée, ayant su combien il est trépassé dévotement entre les bras de nos pères Barnabite et de notre chevalier, Janus de Sales, après avoir fait sa confession générale, s'être réconcilié trois fois, avoir reçu la communion et l'extrême onction fort pieusement. Que lui peut-on désirer de mieux selon l'âme? Et selon le corps, il a été assisté en sorte que rien ne lui a manqué. Monsieur le prince cardinal, Maurice de Savoie, et madame la princesse, Marguerite de Savoie, l'envoyèrent visiter, et les dames de la cour lui envoyèrent des présents pour sa bouche. Et enfin, Monseigneur le prince cardinal, après son trépas, envoya 12 flambeaux avec les armoiries de son Altesse pour honorer son ensevelissement. Dieu donc soit à jamais béni pour le soin qu'il a eu de recueillir cette âme entre ses élus. Car en somme, que devons-nous prétendre autre chose? Il ne se peut dire combien sa pauvre petite veuve a témoigné de vertu en cette occasion. Nous la garderons encore ici à la visitation quelques jours, jusqu'à ce qu'elle soit bien rassise. Jamais homme ne fut plus généralement regretté que celui-ci. Ossus, ma très chère fille, consolons nos cœurs le mieux que nous saurons et tenons pour bon tout ce qu'il a plu à Dieu de faire. Car aussi, tout ce qu'il a fait est très bon. Je rends cette lettre commune à mon très cher frère, Monsieur de Cornillon, et à vous, avec espérance de vous voir bientôt. Dieu bénisse à jamais votre cœur, ma très chère sœur, ma fille, et je suis sans fin très parfaitement tout vôtre et votre plus humble frère et serviteur. Conclusion. Restez Jeanne de Sales, 1593-1607. Elle mourut trop jeune pour qu'aucune lettre ne s'échangeât entre elle et François, qui pourtant eut la joie de la baptiser. En fait, elle occupe une place non négligeable dans la correspondance du saint. L'enfant avait 12 ans lorsque François pria Madame Bourgeois d'accueillir en son abbaye du Puy d'Orbe cette inutile et maussade fille et servante. Mais Jeanne n'éprouvait, c'est le moins qu'on puisse dire, aucun attrait pour la vie religieuse. Madame Brûlart s'offrit pour prendre Jeanne chez elle. Mais Madame de Boisier jugeait que la vie des champs est plus propre pour les filles de ce pays que celle des villes. Jeanne fut confiée finalement à Madame de Chantal. C'est à Tostes, en Bourgogne, que la fillette mourut le 8 octobre 1607. Du moins, ces années mouvementées de la trop courte existence de Jeanne nous ont valu quelques lettres fort instructives de François de Sales sur l'éducation des filles de ce temps. Chapitre 3. Correspondance dont l'origine est antérieure au carême de Dijon en 1604. Introduction aux lettres 45, 46 et 47 au père Possevin. De septembre 1578 à décembre 1588, François de Sales avait été à Paris l'élève des pères jésuites au collège de Clermont. Et il avait dès lors conçu pour les pères de la Compagnie de Jésus une amitié à laquelle il restera fidèle toute sa vie. Après un bref séjour en Savoie à son retour de Paris, il s'en fut à la célèbre université de Padoue. Pendant 3 ans, il y étudia le droit, mais aussi la théologie. Il choisit alors pour directeur spirituel le père Possevin. Période décisive pour François. Il y connut une résurgence de sa crise mystique de Paris et il faillit y mourir. Il reçut même les derniers sacrements. Au père Possevin qui l'aida en cette douloureuse période, il garda une profonde reconnaissance et il s'exprima toujours avec lui, avec la simple franchise d'un fils spirituel. Voici 3 des lettres qui nous ont été conservées. Elles nous présentent non plus François de Sales, directeur d'âme, mais François de Sales, dirigé. Elles sont donc d'un très grand intérêt. Lettres 45, 46 et 47 au père Possevin. De septembre 1578 à décembre 1588, saint François de Sales avait été à Paris l'élève des pères jésuites au collège de Clermont. Et il avait dès lors conçu pour les pères de la Compagnie de Jésus une amitié à laquelle il restera fidèle toute sa vie. Après un bref séjour en Savoie à son retour de Paris, il s'en fut à la célèbre université de Padoue. Pendant 3 ans, il y étudia le droit, mais aussi la théologie. Il choisit alors pour directeur spirituel le père Possevin, jésuite, orateur et écrivain. Période décisive pour François. Il y connut une résurgence de sa crise mystique de Paris et il faillit y mourir. Il reçut même les derniers sacrements. Au père Possevin qui l'aida en cette douloureuse période, il garda une profonde reconnaissance et il s'exprima toujours avec lui, avec la simple franchise d'un fils spirituel. Voici donc des lettres qui nous ont été conservées. Elles nous présentent non plus saint François de Sales, directeur d'âme, mais saint François de Sales, dirigé. Lettre 45. Monsieur mon révérend père, Je fais tant d'état de l'honneur que j'ai eu à Padoue d'être reçue en rôle avec vos enfants spirituels que je penserais avoir fait une perte signalée si j'étais rayée de ce nombre. Pour me nourrir en votre mémoire et conserver ce bien pour moi, je vous ai voulu adresser cette lettre comme une humble requête pour vous supplier de m'entretenir toujours en la faveur qu'une fois vous m'aviez accordée, n'ayant rien fait depuis lors qui m'en puisse priver, sinon que ce fût d'avoir tant attendu de vous écrire et saluer. En quoi le peu d'assurance que j'avais du lieu où vous étiez et le respect que je dois à vos occupations me pourraient beaucoup excuser, puisque je n'ai pas laissé de demander à toute occasion de votre santé, tant qu'il y a quelques mois que j'en eus des nouvelles par le père Jean Lorigny. Mais le seul souvenir de votre bonté m'en promet un total pardon. Et au reste, pour vous rendre quelque compte du vôtre depuis que je suis de retour d'Italie, je me suis tellement faite ecclésiastique que j'ai célébré messe le jour de Saint Thomas, l'apôtre dernier, en notre église cathédrale de Saint-Pierre de Genève, où je suis indigne prévôt, qui est la première dignité après l'épiscopale, et, par le commandement de mon évêque, depuis une demi-année en ça, j'ai prêché ici et ailleurs, parmi le diocèse, la parole de Dieu. En quoi je m'accuserais bien fort de témérité si l'obéissance ne m'en avait ôté le scrupule. C'est ce que j'ai fait et que je fais encore le mieux que je sais, vous portant bien souvent avec moi en imagination, en chair. Plût à Dieu seulement que j'y portasse quelques médiocrités de vos perfections pour le service de sa divine majesté, laquelle je prie continuer longuement en santé votre paternité, à laquelle, baisant les mains, je demeurerai très humble fils et serviteur.
1: Vous venez d'entendre quelques lettres d'amitié spirituelle tirées de la correspondance de Saint François de Sales.

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2: Face à nos difficultés relationnelles, qui nous empoisonnent, que ce soit avec nos proches, avec notre famille, avec nos amis, avec nos camarades de travail, bref, avec tous ceux qui nous entourent et que nous rencontrons jour après jour. Nous avons parfois des difficultés relationnelles et nous avons vu que, en réalité, la seule antidote, c'est l'amour. L'amour qui écoute, l'amour qui ose dire, l'amour qui fait preuve de bienveillance, l'amour qui accepte l'autre tel qu'il est, l'amour qui va jusqu'au pardon, l'amour qui patiente, l'amour qui espère tout et l'amour qui laisse le Dieu d'amour aimer en nous. Mais alors allez-vous me dire, pourquoi si peu de chrétiens vivent vraiment cet amour pour leurs frères? À cette question, André Sève répondait « J'ai peut-être une explication. Sur ma route, je n'ai pas tellement fréquenté de chrétiens inébranlablement persuadés que Dieu les aime avec tendresse. La plupart n'arrivent pas à vivre avec cette certitude dans le cœur. Alors eux-mêmes, pour Dieu et pour leurs frères, n'ont guère de tendresse. Les deux choses se tiennent, je le vois bien. Plus on se sent aimé par Dieu, plus on a envie d'être bon. Autre question, comment peut-on aimer par commandement? Car Jésus a dit, voici ce que je vous demande, aimez-vous les uns les autres comme je vous ai aimé. C'est une sorte de commandement. Et nous ne comprenons pas bien toujours parce que nous nous disons, mais l'amour, ça ne se commande pas. Je ne vais pas aimer parce qu'on m'a demandé d'aimer. Je ne vais pas aimer pour faire mon devoir, en quelque sorte. Je ne peux pas aimer sur commande. Détrompez-vous. Je pense que nous ne situons pas à ce moment-là, si nous réagissons comme cela, l'amour au bon niveau. Nous le situons uniquement à un niveau sensible, l'amour d'affectivité. Alors il est vrai que le sentiment amoureux, bien sûr, ne se commande pas. Bien sûr que nous n'allons pas être amoureux parce que quelqu'un nous a demandé d'être amoureux, fût-il Dieu. Mais l'amour est bien plus que cet amour d'affectivité, de sensibilité, cet amour du sentiment amoureux. L'amour est bien plus que cela. Il contient cela, bien entendu, mais il va bien au-delà. Et de ce fait, on peut aimer, excusez-moi l'expression, entre guillemets, sur commande. C'est-à-dire que là, nous allons faire intervenir notre volonté. Nous pouvons aimer par volonté. Nous pouvons décider d'avoir la volonté d'aimer et de ne pas en démordre. Et cette décision nous fait entrer dans une autre dimension de l'amour. Et quand on reste à l'amour du sentiment amoureux, on a l'impression que le sentiment amoureux, il nous possède. C'est-à-dire, il nous tombe dessus. Nous n'y sommes pour pas grand-chose. Il habite en nous. Et puis un beau jour, il s'éteint et nous n'y sommes pas non plus pour grand-chose. Donc on a l'impression d'être les objets passifs d'un truc qui nous traverse un beau jour et puis qui repart. Dans l'autre dimension, l'amour tel que nous en parlons, on peut avoir la volonté d'aimer et aimer parce que nous l'avons choisi et décidé. Je prendrai pour appuyer mon propos une petite phrase de saint François de Sales, extraite de son œuvre « Le traité de l'amour de Dieu ». Il dit la chose suivante. « On est excusable de n'être pas toujours gai, car on n'est pas maître de la gaieté pour l'avoir quand on veut. Mais on n'est pas excusable de n'être pas toujours bon, car cela est toujours au pouvoir de notre volonté. Plutôt que d'attendre donc que l'amour nous saisisse et que l'amour nous pousse à des actes d'amour, il nous faut prendre la décision d'aimer nos frères comme nous-mêmes. D'aimer nos frères comme Jésus nous a aimés. De nous donner pour eux. De nous donner sans compter. De nous donner sans limite. Et cette décision, nous pouvons la tenir. Ah, elle sera difficile à tenir, elle aussi. Oui, mais rien n'est facile dans la vie si nous voulons avancer, si nous voulons progresser. Cette décision, personne ne peut la prendre à notre place. Elle est entre nos mains.

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1: Saint Paul, dans la première épître aux Corinthiens, chapitre 13, dit « L'amour supporte tout ». Et il reprend cette notion dans l'épître aux Colossiens. Il leur dit, en effet, au verset 13, « Supportez-vous les uns les autres et pardonnez-vous mutuellement si vous avez des reproches à vous faire. » Et le verset suivant, « Par-dessus tout cela, ayez l'amour qui est le lien le plus parfait. » Il est étonnant que nous passions de « Aimez-vous les uns les autres, aimez-vous comme je vous ai aimé » à « Supportez-vous les uns les autres. » On a l'impression que on est descendu d'un étage, car supporter les autres est tout de même bien inférieur, je dirais, dans l'échelle des exigences à aimer les autres, les supporter. Je pense que Paul fait preuve d'une grande sagesse. Il connaît les difficultés des communautés chrétiennes qu'il a pu enfanter, comme c'est le cas des Corinthiens, ou qu'il a pu accompagner, comme c'est le cas des Colossiens. Et étant réaliste, Saint Paul commence par leur demander de se supporter les uns les autres. Ça ne veut pas dire qu'il renonce à leur demander à s'aimer les uns les autres. Mais sans doute, dans sa sagesse, il se dit « commençons déjà par là ». Ce sera un pas énorme. Et d'autre part, reconnaissons que se supporter, supporter les uns les autres est aussi un acte d'amour. Peut-être un peu plus bas, moins riche, moins fécond qu'un acte d'amour qui serait peut-être davantage une entraide, davantage un don de soi. Mais déjà, commençons par se supporter les uns les autres. C'est peut-être le vœu que nous avons à faire à la fin de cette émission. Nous n'allons pas manger les montagnes d'un seul coup, en un seul regard, ni franchir des distances fabuleuses en faisant un seul pas. Il nous faut marcher petit à petit, escalader petit à petit. Et se supportez-vous les uns les autres, je trouve qu'il nous rejoint dans notre faiblesse, mais en même temps en conservant cette exigence. Enfin, pour dédramatiser un petit peu tout cela, parce que c'est ainsi que va la vie, nous avons des relations et elles ne sont pas toujours faciles à gérer. Eh bien, il nous faut une pointe d'humour. Il faut relativiser. Il faut savoir prendre du recul et regarder avec un sourire même des situations qui peuvent engendrer des blessures ou des souffrances. Le cardinal Etchegaray disait à l'Assemblée des évêques de Lourdes en 1973 « Pour vivre ensemble, il faut une brassée d'amour et une pincée d'humour. »
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1: 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En ce vendredi de la 12e semaine du temps ordinaire, la première lecture est tirée du livre de Samuel. David et Abigail.
2: Comme tous les chefs de bande nomades, David a maille à partir avec les propriétaires terriens de la contrée. Sans la sagesse d'Abigail, il réglerait ses comptes selon la vieille morale traditionnelle, la vengeance. Ce n'est qu'une étape dans sa vie. Bientôt, il pratiquera, bien avant l'évangile, le pardon des injures.
1: Un des garçons avertit Abigail, la femme de Naval. Voici, dit-il, que David a envoyé du désert des messagers porter ses compliments à notre maître. Et notre maître s'est jeté sur eux. Or, ces hommes ont été très bons pour nous. Nous n'avons pas été molestés et nous n'avons rien perdu tout le temps que nous avons circulé avec eux quand nous étions à la campagne. Ils ont été notre rempart la nuit et le jour, tout le temps que nous avons été avec eux à faire paître les brebis. Et maintenant, reconnais et vois ce que tu dois faire, car la perte de notre maître et de toute sa maison est décidée. Quant à lui, c'est un vaurien à qui on ne peut parler. » Abigail se hâta de prendre 200 pains, 2 outres de vin, 5 brebis tout apprêtées, 5 mesures de grains grillés, 100 grappes de raisins secs et 200 gâteaux de figues. Et elle les chargea sur les ânes. Elle dit au garçon, « Passez devant moi, je vous suis. » Mais elle ne prévint pas Naval, son mari. Tandis que montée sur un âne, elle descendait à l'abri sur la montagne, David et ses hommes descendaient dans sa direction. Elle les rencontra. David s'était dit, « C'est donc en vain que j'ai protégé au désert tous les biens de cet individu, sans que rien n'en disparaisse. Il m'a rendu le mal pour le bien. Que Dieu fasse ceci et encore cela à David, ou plutôt à ses ennemis, si d'ici demain matin, de tout ce qui lui appartient, je lui laisse rien de ce qui urine contre un mur. » Apercevant David, Abigail se hâta de descendre de l'âne. Elle tomba sur sa face devant David et se prosterna à terre. Puis elle tomba à ses pieds et dit « à moi la faute, mon Seigneur. Puisse ta servante parler à tes oreilles. Écoute les paroles de ta servante. En effet, le Seigneur ne manquera point de faire à mon Seigneur une maison stable, parce que mon Seigneur livre les guerres du Seigneur, et qu'on ne trouve pas de mal en toi durant toute ta vie. Des hommes se sont levés afin de poursuivre mon Seigneur et d'attenter à ses jours. Mais la vie de mon Seigneur restera ensachée dans le sachet des vivants auprès du Seigneur, ton Dieu. Tandis que celle de tes ennemis, le Seigneur la lancera au loin du creux de sa fronde. Lorsque le Seigneur accomplira pour mon Seigneur tout ce qu'il a dit de bien à ton sujet, il t'établira chef d'Israël. Tu ne dois donc pas chanceler en versant le sang à la légère. Mon Seigneur ne doit pas trébucher en voulant triompher par lui-même. Et quand le Seigneur aura fait du bien à mon Seigneur, tu te souviendras de ta servante. » David dit à Abigail, « Béni soit le Seigneur, le Dieu d'Israël. Il t'a envoyé en ce jour à ma rencontre. Béni soit ton bon sens. Béni sois-tu toi-même pour m'avoir aujourd'hui retenu d'en venir au meurtre et de triompher par ma propre main. Mais vraiment, par la vie du Seigneur, le Dieu d'Israël, il m'a empêché de te faire du mal. Si tu n'étais pas venu aussi vite à ma rencontre, il ne serait resté à Naval d'ici l'aurore, rien de ce qui urine contre un mur. » David prit de sa main ce qu'elle lui avait apporté. À elle-même, il dit, « remonte en paix chez toi. Vois, j'ai écouté ta voix et je t'ai fait grâce. » Abigail revint chez Naval. Voici qu'il faisait dans sa maison un festin, un vrai festin de roi. Naval avait le cœur en joie. Il était complètement ivre. Elle ne l'informa de rien jusqu'à l'aurore. Le lendemain matin, quand Naval eut cuvé son vin, sa femme lui raconta ce qui s'était passé. Alors le cœur de Naval mourut dans sa poitrine, et il fut comme pétrifié. Et au bout d'une dizaine de jours, le Seigneur frappa Naval, et il mourut. David apprit que Naval était mort, et il dit : « Béni soit le Seigneur qui a défendu ma cause dans cet affront que m'avait fait Naval, et qui a retenu son serviteur de faire le mal. » Quant à la malice de Naval, le Seigneur l'a fait retomber sur sa tête.

En ce vendredi de la 12e semaine du temps ordinaire, la deuxième lecture est tirée de l'homélie de Saint Grégoire de Nice sur les béatitudes. Heureux les cœurs purs, ils verront Dieu. Cette promesse, heureux les cœurs purs, ils verront Dieu, rejoint la totalité de la béatitude. Après avoir obtenu un tel bien, peut-on désirer quelque chose d'autre, puisque en celui qu'on voit, on possède tout? Car, dans le langage de l'Écriture, voir est synonyme de posséder. Par exemple, voir le bonheur de Jérusalem signifie le trouver. Et quand le prophète dit que l'impie soit supprimé pour qu'il ne voie pas la gloire du Seigneur, ne pas voir signifie ne pas partager. Donc, celui qui voit Dieu possède tous les biens possibles du fait qu'il le voit. La vie sans fin, l'incorruptibilité éternelle, la béatitude immortelle, le royaume indestructible, la joie continuelle, la lumière véritable, les 12 entretiens de l'esprit, la gloire inaccessible, l'exultation intarissable, en un mot, tout le bonheur. Ainsi donc, ce qui nous est proposé en espérance par la promesse de la béatitude est magnifique. Mais comme on l'a vu précédemment, la possibilité de voir Dieu dépend de la pureté du cœur. Alors, de nouveau, mon esprit est saisi de vertige. Il se demande si la pureté du cœur n'est pas une de ces choses impossibles qui dépassent notre nature. Car, si l'on voit Dieu grâce à elle, Moïse et Paul ne l'ont pas vu. Et ils affirment que ni eux-mêmes, ni un autre ne peuvent le voir. Il semble alors que ce qui nous est présenté maintenant par le Verbe dans cette béatitude soit quelque chose d'impossible. Quel avantage trouvons-nous à savoir comment on voit Dieu si c'est là une perspective irréalisable? C'est comme si l'on nous disait que c'est une béatitude de vivre dans le ciel parce que de là-haut, on peut voir des choses qu'on ne voit pas d'ici. Si l'on nous expliquait le moyen de nous rendre dans le ciel, il serait très utile aux auditeurs d'apprendre quel bonheur on trouve à y vivre. Aussi longtemps que cette ascension n'est pas praticable, la connaissance de cette béatitude n'a aucun intérêt. Au contraire, elle ne peut que nous attrister, puisqu'elle nous enseigne une chose dont l'accès nous est refusé. Le Seigneur, en nous donnant ce magnifique précepte, nous invite donc à ce qui est au-delà de notre nature et dépasse nos capacités. Ce n'est pas le cas. Le Seigneur n'ordonne pas de voler aux animaux qu'il n'a pas pourvus d'ailes, ni de vivre dans l'eau à ceux qu'il a destinés à vivre sur la terre. Ainsi, chez tous les êtres, la loi est proportionnée aux capacités de ceux qui la reçoivent et ne fait jamais violence à leur nature. Nous devons certainement en conclure que nous n'avons pas à désespérer du but montré par la béatitude des cœurs purs. Ni Jean, ni Paul, ni Moïse, ni aucun de leurs semblables n'a été privé de ce sublime bonheur qui naît de la contemplation de Dieu. Ni Paul qui a dit « Elle est préparée pour moi la couronne de justice que me décernera le juste juge. » Ni Jean qui a reposé sur la poitrine de Jésus. Ni Moïse, qui a entendu Dieu lui dire « Je te connais entre tous ». Ces hommes qui ont proclamé que la vision de Dieu dépasse nos capacités sont sans nul doute des bienheureux. Or, la béatitude consiste à voir Dieu et cela vient de la pureté du cœur. Il est donc certain que la pureté du cœur qui rend bienheureux n'est pas impossible. Ainsi, les hommes disent vrai en affirmant avec saint Paul que la saisie de Dieu est au-dessus de nos forces. Mais le Seigneur ne les contredit pas lorsqu'il promet qu'on peut voir Dieu grâce à la pureté du cœur.

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